0: La commune fondatrice du Seigneur pour l'édification du royaume de paix, du Christ de Dieu, invite à une rencontre de la commune du christianisme des origines à l'occasion de la Pentecôte 2026. La rencontre était placée sous le signe « La Pentecôte, le Dieu qui parle et qui est pour la vie en toute existence ». Cet enregistrement a été réalisé à la bibliothèque Sophia, le centre de l'esprit libre.
1: Liebe Geschwister, es ist schön, dass wir zusammenkommen.
2: Chers frères et sœurs, c'est une joie de pouvoir nous réunir en tant que commune fondatrice du Seigneur pour l'édification du royaume de paix du Christ de Dieu. Et nous sommes heureux également que de nombreux invités venus de différents pays, ainsi que certains frères et sœurs des bassins collecteurs, aient répondu à notre invitation et soient présents ici avec nous pour cette rencontre de la commune du christianisme des origines dans la salle de la bibliothèque Sophia, le centre de l'esprit libre. Saluons-nous par une chaleureuse salutation en Dieu. Nos frères et sœurs des bassins collecteurs situés en Slovénie, en Croatie, en Macédoine du Nord, en Serbie, en Italie, en Espagne, en France, en Hongrie et en Pologne sont également reliés à nous ce soir par le biais de la technique. Même si extérieurement des centaines et des centaines de kilomètres nous séparent parfois, nous avons déjà pu constater et ressentir à plusieurs reprises que nous sommes unis dans nos cœurs par un même objectif et qu'intérieurement, aucune distance nous sépare. Et nous nous réjouissons beaucoup que vous aussi, chers amis qui nous suivez à la télévision ou à la radio, puissiez participer à notre rencontre de la commune du christianisme des origines. Nous vous saluons chaleureusement. Cette rencontre est placée sous le signe « La Pentecôte, le Dieu qui parle et qui est pour la vie en toute existence ». La Pentecôte commémore le déversement de l'Esprit-Saint il y a près de 2000 ans. Mais quel sens cela a-t-il aujourd'hui? Cela signifie qu'hier comme aujourd'hui, nous pouvons à tout moment nous relier intérieurement à cet Esprit. Nous sommes les filles et les fils d'un Père aimant qui n'a jamais cessé de nous parler et de déverser son amour sur nous. Nous pouvons le trouver au plus profond de notre âme. Lorsque nous contemplons la nature, nous le trouvons partout. Il est la vie dans l'oiseau qui vole au-dessus de nous. Il est la vie dans l'arbre dont les feuilles bruissent dans le vent. Il est la vie dans la goutte de pluie qui tombe sur la terre. Il est la vie et l'amour en nous. Dans chaque animal, dans chaque plante, dans chaque pierre. Mais comme nous avons souvent encore du mal à l'entendre en nous et dans tout ce qui nous entoure, c'est à travers des prophétesses et des prophètes que Dieu nous parle aujourd'hui encore à nous, ses enfants, comme il l'a fait à toutes les époques. En effet, pendant près de 50 ans, nous avons eu la grande chance d'entendre sa parole à travers Gabriel, le séraphin de la sagesse divine. Et désormais, sans qu'il n'y ait eu d'arrêt, c'est à travers le prophète Ulrich qu'il s'adresse à nous. Il y a 2 semaines, la parole prophétique a été donnée en Slovénie. Et le Christ a adressé des paroles d'amour et de réconfort à un peuple dont l'histoire a été très longtemps étroitement liée au christianisme des origines et dont certains fragments sont encore conservés aujourd'hui. Ce fut un appel puissant à le suivre. Dieu nous parle sans relâche car il souhaite ardemment retrouver ses enfants et veut ramener chacun de ses fils et chacune de ses filles dans notre patrie éternelle. C'est pourquoi il a confié à son fils premier-né, le Christ de Dieu, la mission de ramener toutes les âmes déchues dans la patrie céleste. Et le Christ poursuit cette mission avec amour et sollicitude. Il a dit, « Mes brebis connaissent ma voix. » Lorsque je laisse cette phrase agir en moi, j'ai la profonde certitude que c'est la vérité et j'aspire à suivre cette vérité. J'ai l'impression que quelque chose s'épanouit en moi lorsque le Christ nous parle. Tout comme en cette saison, tout s'épanouit et fleurit dans la nature et se tourne vers le soleil, cette grande lumière rayonnante. Pour nous, les êtres humains, se tourner vers la lumière signifie vivre l'amour pour Dieu et pour tous nos prochains. Et aimer notre prochain, c'est aussi être là pour lui, s'engager pour lui. Ces derniers jours, j'ai beaucoup réfléchi à ce que signifie s'engager pour quelqu'un, être là pour lui. Tous ceux qui ont déjà fait l'expérience que quelqu'un s'engage pour eux savent ce que l'on ressent alors. Un sentiment de chaleur, de gratitude, la fraternité. Et d'un autre côté, lorsque nous sommes dans la détresse et que personne n'est là pour nous, c'est une grande souffrance intérieure. Le Christ est venu sur cette terre en tant que Jésus de Nazareth pour s'engager pour nous aider, et il continuera à le faire jusqu'à ce que nous rentrions tous à la maison du Père. Et cela m'amène inévitablement à me poser la question suivante. Est-ce que moi, je m'engage aussi pour le Christ? Comment puis-je m'engager pour le Christ? Comment défendre sa cause? En mettant en pratique, pas à pas, les 10 commandements de Dieu et le sermon sur la montagne de Jésus de Nazareth. En prenant vraiment à cœur les 5 principes divins que sont l'égalité, la liberté, l'unité, la fraternité et la justice. Et en m'efforçant de les vivre au quotidien. À travers la sagesse divine, nous avons reçu d'innombrables aides et conseils sur la manière dont nous pouvons nous engager pour le Christ. Car la sagesse divine, c'est l'action portée par l'amour et la sollicitude envers le prochain. Et je ressens en moi un bonheur profond de pouvoir, pas à pas, m'engager pour Dieu et me mettre à son service. Tournons maintenant nos sens vers l'intérieur et laissons l'amour de Dieu emplir notre cœur. Unissons-nous dans une prière commune et invitons le royaume de Dieu à être parmi nous.
0: Dieu Père se révèle à travers la parole prophétique durant la rencontre de la commune du christianisme des origines.
3: Je suis le je suis, le Dieu de l'infini, le Dieu unique et universel de tous les vrais prophétesses et prophètes. Je suis le Dieu unique, la lumière de l'infini. Je suis le Dieu unique de l'amour qui vous enveloppe, mes enfants bien-aimés. Je suis et reste toujours le même, hier, aujourd'hui et pour l'éternité. Je suis vraiment l'amour même et mon amour appelle mes enfants à rebrousser chemin, à retourner dans la patrie céleste. Ô mes enfants, je vous appelle vraiment depuis des temps immémoriaux, par l'intermédiaire de prophétesses et de prophètes. Je répands mon esprit sur vous, afin que vous compreniez que vous n'êtes pas seulement des êtres humains. Je répands mon esprit sur vous, je vous rassemble pour que vous deveniez le peuple de l'amour, l'amour que je suis en vous. Oh, regardez le passé. Mon amour vous a été donné par mon Fils. qui, incarné en Jésus de Nazareth, vous a fait connaître la nature de mon être. Puis, il est revenu en esprit avec le couple porteur de la sagesse divine et pendant des décennies a dispensé à profusion toute la sagesse et tout l'amour qui viennent de moi. Le déversement de l'Esprit Saint s'est véritablement révélé avec une abondance sans précédent. Tout est consigné, enregistré, tout se trouve ici à la bibliothèque Sophia sous forme écrite et audio. Pouvez-vous vous imaginer ce que cela signifie? Le déversement de l'Esprit Saint que je suis, moi, Dieu, votre Dieu Père-Mère, vous a révélé toute la plénitude de son Esprit à travers le couple porteur de la sagesse divine et à travers mon Fils, le Christ de Dieu. Tout, absolument tout ce que les êtres humains sont capables de comprendre dans les trois dimensions est consigné ici et chacun peut en prendre connaissance sous forme écrite, audio et en partie aussi visuelle. Vous pouvez donc apprendre ce que signifie recevoir l'Esprit Saint. L'Esprit Saint que je suis est véritablement venu pour toucher vos cœurs, pour les adoucir et les ouvrir pour moi, votre Seigneur et Dieu que je suis d'éternité en éternité. Je suis véritablement venu à travers mon Fils et à travers la sagesse divine, votre sœur Gabrielle, ma fille, le séraphin de la sagesse divine. Elle vous a enseigné et formé, elle a révélé et continue de révéler ma parole éternelle et sainte, le déversement de l'Esprit Saint à travers la bouche prophétique. Les peuples de cette terre ont donc à leur disposition toute la plénitude de la connaissance, en vérité, la plénitude venant de moi, votre Dieu Père-Mère. D'innombrables enseignements, des explications de la loi éternelle, le déversement de l'Esprit Saint que je suis d'éternité en éternité. Que devrais-je encore donner à mes enfants sur terre alors que tout a déjà été donné? En vérité, ô vous les peuples de cette terre, bien peu de personnes ont accepté et accueilli la parole dans leur cœur. Comparé au nombre total d'êtres humains sur terre, ils sont peu nombreux à apprendre, à suivre le chemin intérieur par la mise en pratique des 10 commandements de Dieu et du sermon sur la montagne de mon Fils, le Christ de Dieu, pour purifier leur âme, afin qu'elles deviennent plus lumineuses, et qu'à travers la lumière de leur âme, ils illuminent de plus en plus leur environnement, rayonnent vers leurs semblables, de sorte que ceux-ci soient amenés à s'interroger. Que se passe-t-il avec mon frère, avec ma sœur? Pourquoi sont-ils devenus si paisibles? Vous voyez, mon esprit qui porte ses fruits en vous veut continuer à semer des graines afin de toucher de nombreuses personnes et de nombreuses âmes, car un peuple de Dieu doit se former. un peuple qui accomplisse ma volonté sainte. Pourquoi tant de personnes parmi les peuples de ce monde restent-elles sourdes à ma parole? Vous, peuple de cette terre, vous entendez certes ma parole, mais avez-vous accepté profondément ce que je vous ai révélé? Ou êtes-vous restés les mêmes, des personnes qui aiment écouter ma parole et se laisser bercer par elle? Sachez que vous êtes dans l'illusion. Quiconque entend ma parole, la reconnaît comme vérité et l'accepte, est en même temps tenu de mettre progressivement en pratique ce qu'il entend. Sinon, il charge son âme d'un fardeau. Mes enfants bien-aimés, le déversement de mon esprit, la plénitude d'enseignement que vous avez à disposition, que vous pouvez lire et écouter ici, à la bibliothèque Sophia et dans la tente de Dieu, implique également pour vous le devoir d'accomplir, pas à pas, les œuvres de l'amour pour Dieu et pour le prochain. Accomplir signifie intégrer progressivement dans votre vie mes sept forces, l'ordre, la volonté, la sagesse et la rectitude, la patience, l'amour et la miséricorde. Une fois que vous faites vos premiers pas, le désir s'éveille en vous de ne pas être sur cette terre uniquement pour vous-même, afin d'ordonner votre vie, puis de poursuivre le chemin intérieur dans ma volonté. Celui qui s'est fortifié dans ma volonté est attiré comme automatiquement vers la communauté. Et la communauté signifie vivre selon ma volonté, selon les cinq principes divins, l'égalité, la liberté, l'unité, afin que la fraternité s'établisse véritablement sur cette terre et que la justice règne au-dessus de tout. Je suis un Dieu de justice. En vérité, ce que l'être humain sème, il le récoltera. Et que récoltera celui qui se contente d'écouter ma parole et de se laisser bercer par elle? Oh, voyez, vos âmes ne se purifient que par l'action désintéressée, l'amour désintéressé. Et ce dernier est véritablement capable de déplacer des montagnes, car il exerce une attraction sur toutes les sœurs et tous les frères en quête de Dieu sur la terre entière. C'est ainsi qu'un peuple doit se former grâce au fait que vos âmes deviendront plus lumineuses et rayonneront, et que le Christ de Dieu pourra agir de plus en plus en vous, vous donner des impulsions d'amour, des impulsions de sagesse venant de moi, Dieu, l'Éternel, votre Père. Oh, voyez, vous avez entendu dire que l'être humain est le temple de chair et d'os. Vous êtes donc vous-même le temple de chair et d'os. Vous êtes vous-même la lumière, vous êtes vous-même la vie qui vient de moi, votre Dieu Père-Mère. Je pose cette question au peuple de cette terre. Pourquoi tant de gens continuent-ils à suivre les religions extérieures, ces aveugles qui guident d'autres aveugles? Je n'ai jamais été représenté au sein d'une caste des prêtres. Je n'ai jamais été présent dans une église faite de mains d'hommes. À quoi servent donc les clochers de ce monde? En vérité, ils s'effondreront. Et dans le royaume de paix de mon Fils, le Christ de Dieu, il n'y aura plus de temples extérieurs, ni d'églises faites de mains d'hommes. Il n'y aura plus de prêtres, ni de religions. Toutes ces futilités extérieures disparaîtront. En tant qu'être humain, vous n'avez donc pas besoin d'autorité religieuse, car moi, le Dieu de l'éternité, je suis en vous, et vous êtes le temple de chair et d'os. Regardez ce monde, mes enfants, regardez ce monde. Qu'ont apporté les religions? Qu'ont apporté les puissants qui se sont alliés aux dirigeants religieux? L'état actuel de ce monde. Je vous le révèle encore et encore. Sortez de ces organisations qui font preuve de cruauté envers la nature et les êtres humains. Ne savez-vous donc pas que de nombreuses religions ont tellement enfreint les lois de Dieu qu'un karma indicible pèse véritablement sur elles? Venez à moi, je suis en vous, le Dieu d'amour. Venez au Christ, mon Fils, votre frère, en vous. Il est possible de le trouver. Et vous savez qu'il vous a donné sa force rédemptrice pour renforcer vos âmes, afin que vous trouviez le chemin du retour dans la patrie céleste. Ô peuple de cette terre, vous les êtres humains de ces peuples, qui êtes si souvent attirés par le chemin de la facilité, réveillez-vous, car les heures filent à toute allure. Voulez-vous vraiment rester tel que vous êtes? Voulez-vous continuer à ne faire qu'écouter la parole et à gaspiller des énergies? Ne voulez-vous pas devenir des chrétiens actifs, c'est-à-dire qui mettent en pratique les 10 commandements de Dieu et le sermon sur la montagne de mon Fils? Ne voulez-vous pas mûrir pas à pas dans l'amour pour Dieu et pour le prochain, afin de pouvoir, vous aussi, recevoir cet amour? Ô peuple de cette terre, réveillez-vous. Libérez-vous des liens des religions. Je suis un Dieu d'amour et un Dieu de liberté. Je suis liberté absolue. Personne n'est lié. Personne n'est lié non plus à une promesse. Chacun est totalement libre de venir à moi et de venir au Christ. Je n'attends rien. Je donne mon amour. Celui qui reçoit mon amour et comprend ce qu'est vraiment cet amour mûrira intérieurement et finira par ressentir profondément qu'il souhaite lui aussi devenir cet amour. Je suis l'amour éternel et mon Fils, le Christ de Dieu, va à la recherche de chaque être humain, de chaque âme, avec l'amour que je lui ai donné. Mes enfants bien-aimés, je suis le Je suis, un Dieu d'amour. Je ne suis pas dans les religions. Comprenez-le donc, je ne suis pas dans les dogmes, je ne suis pas non plus dans les tabernacles ou dans une hostie. Tout cela ne sont que des œuvres humaines mises en place par ceux qui veulent vous éloigner de moi, le Dieu vivant, par ceux qui cherchent à vous mener à autre chose, à adorer le Dieu des ténèbres. N'avez-vous donc toujours pas compris que vous êtes le temple de chair et d'os? Vous êtes la lumière du Dieu que je suis en vous. Vous portez en vous la lumière du Christ de Dieu. Vous êtes des êtres issus de moi, des êtres spirituels. Une lumière qui s'écoule éternellement vous a créé. Vous êtes à mon image, esprit issu de mon esprit, amour issu de mon amour. Et ainsi, je lance encore et encore mon appel dans ce monde par la bouche prophétique. Pourquoi n'entendez-vous pas mon appel? Pourquoi restez-vous toujours les mêmes, faisant ici et là un petit pas et croyant que cela suffit? À travers le Christ, mon Fils, je veux former un peuple qui fasse ma volonté. Je veux former un peuple afin qu'il en soit sur la terre comme au ciel, et que les êtres humains dans le royaume de paix voient véritablement le Christ de Dieu et tous les êtres de lumière avec lesquels ils forment ensemble le royaume de paix sur cette terre. Tout le reste passera, disparaîtra. En vérité, tout le reste disparaîtra. Toutes les richesses de ce monde sont une injustice. Toutes les richesses de ce monde portent en elles l'oppression, les guerres, l'esclavage, d'innombrables transgressions de la loi, de l'amour pour Dieu et pour le prochain. Tout cela fait déjà partie du passé. Tous les riches qui croient pouvoir tout dominer font déjà partie du passé. Eux aussi ont entendu, il est plus facile à un chameau de passer par le chat d'une aiguille qu'à un riche d'entrer dans le royaume des cieux. Pourquoi tant de gens courent-ils après cette richesse extérieure, convoitisent, désirent? Tout cela fait déjà partie du passé. Le Christ de Dieu en vous, dans le temple de chair et d'os, est le vainqueur. Il est la vie éternelle en moi, Dieu, votre Dieu Père-Mère. Je suis le Je suis et j'envoie mon esprit vers les miens. Je vous fortifie dans votre volonté de faire ce qui correspond à l'amour pour Dieu et pour le prochain. Je viens toujours en aide à mes enfants qui s'efforcent de faire un pas en direction de l'amour pour Dieu et pour le prochain. Peuple de cette terre, pourquoi vous infligez-vous une telle souffrance? Croyez-vous vraiment que cela va continuer toujours ainsi? D'où viennent toutes les maladies, tous les tourments et la détresse? C'est ce que vous êtes vous-même. D'où viennent donc les innombrables catastrophes? Des êtres humains, car vous êtes vous-même une catastrophe. Pourquoi ne croyez-vous pas en la loi de l'amour que je suis? En vérité, je suis l'esprit de l'amour et je vous offre mon amour. Je rayonne mon amour vers vous en fonction de l'intensité avec laquelle vous vous tournez vers moi. Plus vous vous ouvrez à mon amour, plus vous recevez, plus vous guérissez, plus vous êtes heureux, joyeux et plus vous trouvez le chemin vers la communauté où il n'y a ni supérieur ni inférieur. Tous les frères et sœurs sont égaux. Personne ne reçoit plus de considération qu'un autre. Toutes les ethnies, tous sont égaux. Vous êtes frères et sœurs en moi, votre Seigneur et Dieu. Je vous ai tous contemplés et créés comme des frères et sœurs, et vous étiez autrefois frères et sœurs dans le royaume éternel avant de vous incarner. Pourquoi avez-vous tant de mal à le mettre en pratique dans ce monde? Pourquoi la notion de propriété y est-elle si forte? Pourquoi tant de hiérarchie? Pourquoi tant de richesse et tant de pauvreté à la fois? Vous êtes frères et sœurs, et vous devriez à nouveau faire en vous l'expérience de la fraternité et suivre le chemin qui mène aux cinq principes: l'égalité, la liberté, l'unité, la fraternité, afin que la justice règne aussi sur cette terre. En vérité, je suis votre Dieu, Père, Mère de l'amour, l'Esprit Saint, comme vous le dites. Mais il n'y a pas un seul saint d'église dans mon royaume. Les saints n'existent pas. Moi, le Je suis, la vie, le Dieu créateur, le Dieu d'Abraham, d'Isaac et de Jacob, le Dieu de la sagesse divine, d'Emmanuel et de Gabriel. Je suis la vie. Et en dehors de moi, il n'y a pas de vie. Amis bien-aimés, enfants bien-aimés, en vérité, je suis un Dieu d'amour. Je voudrais vous prendre par la main et vous ramener avec mon Fils, le Christ de Dieu, dans la patrie éternelle, avant que des souffrances indicibles ne s'abattent sur cette terre, avant que des catastrophes indescriptibles ne surviennent. Depuis combien de temps en avez-vous déjà connaissance? Depuis des décennies, je me révèle et je me révèle encore, et pourtant vous êtes si peu nombreux. Un grand peuple aurait pu voir le jour depuis longtemps déjà. Mais je n'abandonne pas, je continue d'appeler et d'appeler, mais j'exhorte aussi. Et je dis à tous ceux qui entendent ma parole, celui qui entend ma parole et l'accepte a également le devoir de la mettre en pratique, sinon il charge son âme. Et ceux qui entendent ma parole et la rejettent comme si elle n'avait aucune importance ont déjà prononcé eux-mêmes leur propre jugement. Je suis véritablement le Je suis, le Dieu unique de l'amour, et il n'y a pas d'autre Dieu que moi. Je suis le Je suis, éternellement le même, et je donne mon esprit à mes enfants. Mon esprit se répand vers eux à travers la nature. Mon esprit leur donne ma parole en tout ce qu'ils rencontrent. Si vous ne m'entendez pas, c'est uniquement parce que vos âmes sont encore assombries et que vous ne vous êtes pas exercé à devenir silencieux. En vérité, devenez silencieux et recevez ma parole dans la nature, recevez ma parole dans le temple de chair et d'os, car je suis la parole éternelle dans toute ma création. Je suis le Je suis, le Dieu, Père, Mère de mes enfants, et je ne vous abandonne pas. Je vous laisse la paix des cieux et ma parole d'amour dans votre cœur. Amen.

0: Liebe Brüder, liebe Schwestern.
1: Chers frères, chères sœurs. Des paroles emplies d'une telle douceur, de tellement de bonté et d'amour. Seul notre Dieu Père-Mère peut parler ainsi. Lui qui nous aime et connaît chacun de ses enfants incarnés sur terre qui le cherchent. Il connaît les luttes que nous traversons ici, les détours que nous faisons parfois jusqu'à ce que nous le trouvions. Aujourd'hui, nous commémorons la Pentecôte, le déversement de l'Esprit-Saint. Et ce que notre Père nous a donné aujourd'hui a vraiment été le déversement de son Esprit sur chacun de nous, sur chaque âme qui souhaite l'entendre. Et lorsqu'il se révélait, une image est montée en moi. C'est comme si un jardinier passait dans son jardin, regardant chacune de ces petites plantes qui sont en train de pousser. Il leur donne son amour, sa chaleur. Il leur donne de l'eau. Il leur donne ce dont elles ont besoin pour bien grandir, pour fleurir et être ce qui correspond à la nature originelle des enfants de l'amour, des enfants de l'infini. Aujourd'hui, il nous a rappelé que nous sommes ses enfants. Et nous pouvons nous le rappeler chaque jour à nouveau et prendre conscience de ceci. Nous n'avons pas besoin de guides aveugles guidant d'autres aveugles. Nous avons simplement besoin du Christ, des 10 commandements de Dieu, du sermon sur la montagne de Jésus de Nazareth, du chemin intérieur. C'est là le soutien dont nous avons besoin pour le trouver. C'est cela qui nous permet d'avancer et de nous rapprocher de lui. Il nous a posé plusieurs questions aujourd'hui, et deux d'entre elles m'ont particulièrement touchée. Il a dit, « Qu'est-ce que je peux encore vous donner de plus ? Tout a été dit, tout a été donné, et se trouve ici, dans la bibliothèque Sophia, le centre de l'esprit libre. » Je trouve que nous pouvons laisser agir en nous ces mots pour en comprendre le sens. Le centre de l'esprit libre est ici. Et nous, nous avons la grande chance d'être ici. Dans les livres et les enseignements qui nous ont été donnés par la sagesse divine durant près de 50 ans, nous trouvons des conseils et des aides sur toutes les situations que nous pouvons traverser et tous les thèmes. C'est vraiment un trésor incommensurable. Le Père nous a également demandé si nous ne voulions pas devenir des chrétiens actifs pour lui. Et la seule réponse pour moi est oui. Oui, de tout mon cœur, je veux apporter mon aide et le servir pour que le royaume de paix puisse être édifié ici et que toujours plus d'âmes puissent être touchées dans leur cœur par le Christ de Dieu. Chers frères et sœurs, après de telles paroles, de telles révélations qui nous touchent profondément et nous poussent plutôt à rester dans le silence, il n'est souvent pas simple d'exprimer ce que nous ressentons dans notre cœur, de partager ce qui nous a touchés. Malgré tout, j'aimerais inviter chacun qui le souhaite à le faire, à exprimer ce qui l'a touché. C'est aussi une manière de nous connaître mieux et une possibilité d'apprendre les uns des autres. Donc, n'hésitez pas à prendre la parole, nous nous en réjouirions.
2: Aujourd'hui, j'ai perçu le Père comme un Père aimant qui dit, Je vous l'ai dit à travers Abraham, je vous l'ai dit à travers Moïse, je vous l'ai dit à travers Ésaïe. Je vous ai donné mon Fils, le Christ de Dieu, afin qu'il vous conduise dans toute la vérité. Et je vous ai envoyé au fil des siècles des prophètes et des prophétesses de Dieu. Et maintenant, je vous ai envoyé la sagesse primordiale et l'amour primordial. Pendant 50 ans, la corne d'abondance de la sagesse divine s'est déversée sur l'humanité. Me permettez-vous de vous l'expliquer encore une fois? C'est ainsi que je l'ai ressenti. Ce que je souhaite, c'est que vous deveniez les êtres que vous êtes au plus profond de vous-même et que vous formiez un peuple sur cette terre, la terre qui est un produit de la chute. Un peuple qui vit ensemble dans mon esprit et dans l'esprit du Christ de Dieu. Il s'est exprimé avec tellement d'amour, de bonté et de chaleur. C'était vraiment le Père bienveillant.
1: Quant à moi, j'ai pensé, c'est incroyable comme la plus grande force de l'univers nous parle avec une infinie douceur. Il n'y a rien de pompeux ni de mystérieux en Dieu, cela n'existe pas. Il est simplement là et nous dit que nous faisons partie de lui et que nous devrions rentrer à la maison. Et il nous indique aussi comment y parvenir. J'ai aussi été très touchée par le fait qu'il cherche sans cesse à nous ramener à l'amour qui se trouve aussi au plus profond de nous.
3: Bueno, a mí cada frase que ha dicho hoy el padre me ha llegado muy profundamente porque todo eran aspectos importantísimos para mi momento actual.
2: En ce qui me concerne, toutes les paroles prononcées par Dieu Père ont trouvé un écho profond en moi. Et je retiens tout particulièrement cet aspect. Le fait d'écouter sa parole implique le devoir de la mettre en pratique.
3: Y también me llevo todo el amor que ha derramado sobre nosotros, que ha sido un.
4: Und ich nehme auch seine.
2: Je garde aussi en moi son amour infini qu'il a déversé sur nous. Je n'ai pas de mots pour le décrire.
0: Liebe Ma, ich finde schön, was du sagst.
1: Je trouve ce que tu dis très beau. Merci beaucoup pour tes paroles. En effet, la plus grande marque de gratitude que nous puissions témoigner aux prophètes, à tous les hommes et toutes les femmes éclairées qui sont venus sur terre, mais aussi au Père et au Christ de Dieu, c'est de mettre vraiment en pratique pas à pas ce que nous avons compris et de le faire rayonner de plus en plus. Et je trouve aussi belle cette image que tu as évoquée. Tu l'emportes avec toi dans ton pays, comme le Père l'a dit tout à l'heure, plus ou moins en ces termes, que mon esprit porte ses fruits en vous, d'où naîtront à leur tour de nouvelles graines. Et c'est ainsi que je me représente le fait que le véritable amour pour Dieu et pour le prochain se répande et se diffuse alors à travers les bassins collecteurs et partout.
2: Oui, je trouve que cette puissante révélation nous a montré une fois de plus très clairement que ce Dieu n'a vraiment rien à voir avec le Dieu auquel les Églises essaient de nous faire croire depuis des siècles. L'Église et les prêtres ont façonné une croyance basée sur cette phrase « la foi seule suffit » et l'ont inculquée au peuple pendant des siècles, justement pour les contrôler. Et j'ai le sentiment que Dieu Père s'est également exprimé avec beaucoup de force contre cela aujourd'hui, car il ne suffit pas de simplement trouver qu'un enseignement est bien. Il s'agit de changer, de sortir de ma zone de confort, et c'est là que cela devient vraiment passionnant.
1: Le Père l'a rappelé aujourd'hui, je vous ai tout donné, tout est ici. Oui, depuis 50 ans, à travers le Christ et la sagesse divine, il a exprimé sa loi dans nos mots humains, afin que chacun ait la possibilité de reconnaître où se trouve cet esprit libre, à savoir en nous. Et c'est cela le chemin intérieur, de manière très concrète. Frère Emmanuel l'a enseigné à travers Gabriel pendant de très nombreuses années et sous tous les angles, tantôt d'un point de vue, puis d'un autre, afin que chacun puisse vraiment se reconnaître et se libérer avec le Christ de ces schémas de pensée qui ne correspondent pas à la loi de Dieu. Il est là, nous pouvons le trouver. Et je trouve ça formidable. Dieu n'est pas loin de nous. Il dit que nous pouvions aussi le trouver, le ressentir dans la nature. Nous n'y parvenons pas du jour au lendemain, mais il nous donne sans cesse des petits signes. Par exemple, lorsque nous entendons soudain un oiseau chanter, qui nous parle là? Ça pourrait être notre Père qui nous transmet un message qui nous aide à aborder la journée dans un état d'esprit différent, afin que nous puissions nous rapprocher de lui pas à pas.
2: Le Père nous a également expliqué aujourd'hui ce qui se passe lorsque nous mettons son enseignement en pratique. Il nous a dit qu'ici, à la bibliothèque Sophia, se trouve tout, absolument tout ce dont nous avons besoin. Et que cela signifie que nous pouvons apprendre par nous-mêmes à recevoir l'Esprit Saint. Et cela signifie donc que nous sommes alors totalement indépendants de toute structure extérieure, de toute religion, voire même d'un prophète. Nous pouvons alors vraiment percevoir que Dieu est là dans tout ce qui nous entoure, comme un poisson dans l'eau perçoit l'eau. Et je pense que c'est vraiment le chemin à suivre pour se libérer de ces religions, de ces structures, quand on commence soi-même à mettre en pratique l'enseignement et à ressentir que Dieu est en nous. Alors toutes les structures extérieures n'ont plus aucune valeur.
1: Lorsque j'étais enfant, j'ai moi aussi beaucoup cherché Dieu. Je l'ai vraiment cherché. Je suis même allée parfois à l'église parce que je pensais pouvoir le trouver là-bas. Et des images me sont revenues à l'esprit, celles de tous les murs d'église ornés de statues, ces visages sombres avec une expression vraiment triste et apeurée. Les paroles du Père que nous venons d'entendre ont été comme une confirmation pour la petite fille que j'étais alors, ce n'est pas là le vrai Dieu. Je crois que beaucoup d'âmes qui entendent sa parole ressentiront en elles-mêmes « Je connais cette voix, je connais cet amour. » Et puis le Père a ajouté « Former un peuple porté par l'amour. » Cela a été pour moi comme une vision que je connais déjà. Oui, mon âme connaît cette vision d'un peuple de l'amour sans frontières, tous ensemble et tous s'entraident. Je suis donc très, très reconnaissante qu'il nous ait parlé avec tant de douceur, car comme quelqu'un l'a dit auparavant, seul le Dieu unique, notre Père qui nous aime éternellement, peut nous parler ainsi.
2: Je trouve que le Père nous a donné une merveilleuse clé qui est très simple, il n'y a ni supérieur ni inférieur. Et c'est précisément le contraire que toutes les religions ont utilisé comme outil. Elles ont créé cette notion de supérieur et d'inférieur, et cela a engendré des peurs, de la souffrance, l'oppression, des luttes les uns contre les autres jusqu'à la guerre. Il n'y a ni supérieur ni inférieur. Il n'y a que la fraternité dans l'égalité, dans la diversité des mentalités, mais dans l'égalité en tant qu'enfant du Père aimant, en tant qu'être issu de lui.
1: Et Dieu Père a dit aujourd'hui, si nous commençons progressivement à mettre en pratique son enseignement, cela nous attire inévitablement vers une communauté qui vit la même chose. Et en même temps, j'ai eu le sentiment qu'il nous donnait aujourd'hui un si bel exemple de ce que signifie la douceur. Peut-être pouvons-nous tous en tirer une leçon dans nos relations avec les uns et les autres. Il a parlé avec gravité et a abordé des problèmes, des structures qui ne sont pas bonnes, mais avec une douceur et un amour absolu. C'est ce que je voudrais faire, moi aussi, car dans une communauté, tout n'est certainement pas toujours rose et harmonieux, mais si l'on reste dans la douceur et l'amour, alors les choses peuvent vraiment changer. Et aujourd'hui, par ses paroles, il nous en a donné un immense exemple.
5: Ja, Bog Oče, nam je danes rekel, ja sem v tišini.
2: Dieu Père nous a dit aujourd'hui, je suis dans le silence. Mais vous parlez encore trop, vous êtes trop bruyant. Et là, je me suis rendu compte moi-même que je parlais encore trop. Et je me suis posé une question que j'aimerais justement poser ici. Comment parvenir à ce silence intérieur?
1: Parvenir au calme intérieur, ça marche pour moi de cette manière. Je prie à voix haute en disant au Père tout ce qui me touche et me préoccupe. Alors, je me sens plus calme. Et lorsque je dis ensuite, Père, j'aimerais t'entendre, ou que je pose une question à Gabi, des impulsions me viennent souvent telles que, tu es encore trop agité, ouvre donc la fenêtre et fais quelques exercices de respiration. Inspire profondément et consciemment, puis expire profondément. Je fais cela pendant une ou deux minutes. Et je remarque alors que je suis plus calme, que je deviens silencieux. Il existe aussi un petit livre intitulé « Apprends à prier », ainsi qu'un autre intitulé « La prière intérieure », dans lesquels Gabriel décrit de manière fantastique les différentes formes de prière. Cela aide aussi beaucoup quand on est très énervé ou simplement agité et qu'on n'arrive pas à trouver le calme. Je m'efforce souvent d'en lire quelques pages et en général, cela m'aide. Tout le monde peut essayer. Bien sûr, on n'est pas le même tous les jours. Notre humeur diffère selon les jours.
2: Nous avons pu aujourd'hui faire l'expérience du déversement de l'esprit à travers la parole prophétique. Dieu nous a parlé comme un Père aimant, doux et plein de sollicitude. Dieu, notre Père, nous parle tous les jours, à travers chaque rencontre, à travers la nature, à travers les nuages et le vent. Il nous parle également à travers les mets qui garnissent les tables richement dressées devant nous. Mais comme nous l'avons entendu aujourd'hui, pour pouvoir le percevoir, nous devons faire le silence en nous. Nous en avons certainement fait l'expérience. Quand je fais vraiment le silence et que je ressens la force de son amour qui m'emplit entièrement, c'est un tel sentiment de bonheur que je ne souhaite rien d'autre que de rester dans cet amour. Nos sens humains nous entraînent souvent vers le monde extérieur bruyant. Et parfois, dans l'agitation du quotidien, nous prenons nos repas rapidement, sans réfléchir. Mais si nous prenons régulièrement conscience que les fruits de la terre sont des dons de Dieu, pleins de force vitale pour notre corps spirituel, alors un sentiment de respect pour ces aliments grandit en nous.

au plus profond de nous-mêmes, tournons-nous vers notre Père aimant et remercions-le de tout cœur de nous parler et de nous offrir ses dons d'amour.

Chers amis auditeurs, après cet échange riche et vivant, la rencontre s'est poursuivie avec un repas de l'amour sans souffrance animale.

0: Liebe Brüder, liebe Schwestern.
1: Chers frères, chères sœurs, je ne sais pas si vous avez déjà remarqué les cartes posées sur les tables. Chacun a devant soi un petit cadeau et si vous retournez la carte, vous y trouverez deux magnifiques extraits de deux révélations de Dieu Père. Sur la mienne, il y a un extrait d'une révélation de Dieu Père du 13 avril 1990 donnée à travers Gabriel Sophia. Mon enfant, que tu en doutes ou que tu n'y crois pas, je parle. En effet, je suis le Dieu qui parle au plus profond de ton âme. Je suis le Dieu qui parle dans tous les soleils et tous les astres. Je suis le Dieu qui parle dans chaque plante, chaque pierre, chaque animal. Je suis le Dieu qui parle dans chaque goutte d'eau, dans chaque rayonnement émis par les astres. Je suis l'infini, l'univers, et toi, mon enfant, tu portes en toi, au plus profond de ton âme, l'essence de l'infini tout entier, l'essence de toutes les formes d'existence.
2: Chers amis auditeurs, une profonde prière de remerciement a alors été exprimée par le prophète Ulrich.
3: Notre Père, tu es aux cieux et pourtant tu es si proche de nous par ta parole, par ton amour et par ta force, car tu nous guides. Tu guides chacun d'entre nous jour après jour et tu touches de plus en plus de cœurs afin qu'ils s'ouvrent à toi, au rayonnement d'amour venant des cieux que tu es en nous par le Christ. Dieu éternel, unique et miséricordieux, nous avons vraiment du mal à réaliser à quel point tu es proche de nous et que tu nous offres encore et encore ta parole pour édifier notre âme, pour fortifier l'être humain que nous sommes, pour nous affermir dans la foi en toi, dans la conviction que ta conduite infiniment sage peut toute chose en nous et à travers nous, et qu'à travers nous, tu rayonnes de plus en plus dans ce monde afin qu'il se transforme, qu'il sorte des ténèbres pour entrer dans la lumière que tu es. Car tu es la lumière primordiale éternelle qui rayonne d'éternité en éternité. Tu es la lumière de notre âme. Tu es la vie de notre être intérieur.

tu es l'amour qui nous appelle sans cesse à nous intérioriser, à réfléchir sur notre vie et à nous tourner vers toi pour te demander de nous guider selon les paroles de notre frère divin, le Christ, frappez à la porte et l'on vous ouvrira. Oui, en vérité, Père, plus nous te prions de nous guider, de nous accompagner, afin que nous devenions un peuple fort et vigoureux en toi, plus notre rayonnement s'intensifie et plus nos frères et sœurs viennent à nous. C'est toi, Seigneur, qui guide tout. C'est le Christ qui, à ta demande, n'a de cesse de déverser dans nos âmes son amour fraternel, sa sollicitude à notre égard et son amour pour toi, notre Dieu, Père, Mère de l'amour. Toi qui nous aimes tant que nous ne sommes bien souvent pas en mesure de le saisir. Le Christ, notre frère divin, incarné en Jésus de Nazareth, a vraiment marqué un tournant. Il a enseigné que tu es le Dieu Père, Mère, aimant d'éternité en éternité. Et malgré tous les obstacles apportés par la lutte de la caste des prêtres de toutes les religions contre la parole prophétique, que tu es, Père merveilleux, il a réussi encore et encore à créer dans ce monde des mouvements du christianisme des origines, des communes des origines où se perpétuait la parole prophétique, et où des personnes commençaient à vivre selon ta parole, selon les 10 commandements de Dieu transmis par Moïse, et selon le sermon sur la montagne de ton Fils, le Christ. Et les fruits qui en découlent deviennent de plus en plus visibles, Seigneur. Même si des générations se sont succédées, ce qui est positif demeure. Car tu es la lumière et la force de l'éternité, et aucune énergie positive ne se perd. Nous savons, Père, que tu es véritablement l'amour et que petit à petit, au fil des générations, tu édifies le royaume de paix. Sans cesse, de nouveaux contingents de frères et sœurs s'incarnent sur terre. Sans cesse, ils se rassemblent autour de la parole intérieure, la parole prophétique, et font grandir dans leur âme la terre de la paix, qui prend forme alors aussi à l'extérieur, dans la communauté. Tu es l'esprit de la vie. Tu es notre Dieu, Père, Mère. Et en dehors de toi, Père, il n'y a pas d'autre Dieu. Tu es l'amour pour Dieu et pour le prochain, la loi de l'infini dont nous sommes issus et vers laquelle nous nous efforçons de retourner. Père, nous t'aimons sincèrement du fond du cœur, car tu nous appelles sans cesse. Tu nous exhortes et nous réveilles sans cesse, afin que nous prenions conscience que tu es un Dieu intérieur et que nous sommes nous-mêmes ton temple, le temple de chair et d'os dans lequel réside la lumière intérieure que tu es, la vie intérieure et la rédemption du Christ de Dieu en nous. Père, nous ne pouvons que te remercier pour ton amour infini que tu rayonnes continuellement vers nous. Nous ne pouvons vraiment que te remercier et te remercier encore, car en cette période qui touche à sa fin,
tu nous offres une fois de plus ta parole, afin que nous laissions ton rayonnement d'amour adoucir nos cœurs et que nous devenions le peuple de l'amour que tu désires tant. Père bien-aimé, oui, donne-nous à tous ta force, donne-nous ta bénédiction pour tout ce que nous ferons dans les temps à venir, afin que nous mûrissions de plus en plus pour nous rapprocher de toi selon ta volonté. Père bien-aimé, en vérité, dans cette atmosphère élevée où nous nous trouvons par ta grâce, nous ne désirons rien d'autre que te servir et remplis d'amour, te plaire à toi et à ton Fils, notre frère le Christ. En vérité, ô Dieu éternel et unique, tu es la force et la puissance de l'éternité, et par le Christ ton Fils, tu nous ramènes dans la patrie éternelle. Et avec le Christ et ta force, il nous est donné d'appeler tous les frères et sœurs disposés à te suivre, afin de les ramener avec nous dans le royaume de Dieu. En vérité, nous te remercions, Père. Nous te remercions pour ce moment de grâce. Nous te remercions et nous savons que tu ne nous laisses jamais seuls. Merci pour ton amour. Merci pour ta fidélité envers nous, tes enfants.

0: Toliko mi je bilo lepo da kad je Matija svirao i kad je...
1: Ich wollte eigentlich die...
2: En fait, une fois que la musique s'est tue, je n'avais plus envie d'ouvrir les yeux.
0: Međutim, samo kada sam otvorio oči...
2: Mais quand je les ai ouverts, j'ai vu beaucoup de personnes autour de moi, des personnes dont je connaissais certaines, mais la plupart m'étaient inconnues. Cependant, quand j'ai essayé de regarder et de ressentir les choses de l'intérieur, j'ai simplement eu le sentiment de voir autour de moi des frères et sœurs. Cela me comble profondément, cela me fortifie et me motive. Oui, agir ensemble au sein de la communauté, cela me motive. Et précisément, vivre et ressentir cette communauté avec les yeux intérieurs.
1: Et
2: un grand, grand merci pour tout ce que nous avons eu la chance de vivre ici.
3: Oui, chers frères et sœurs, c'est vraiment une fête de Pentecôte particulière. Le Père nous parle et nous encourage à passer à l'action. Nous avons aussi partagé ensemble un repas de l'amour végétarien. Malheureusement, ce n'est pas le cas partout, car les jours fériés comme la Pentecôte, Pâques ou Noël sont vraiment un enfer sur terre pour nos petits frères et sœurs de la création, les animaux. Ils sont abattus par milliers pour les plats de fête. Et avant cela, ils passent leur vie enfermés dans des étables sombres, où leurs familles sont séparées. Et le trajet qui les mène à l'abattoir est souvent la seule fois où nos petits frères et sœurs de la création voient la lumière du jour. Ils peuvent peut-être ressentir le vent. Beaucoup voient aussi une prairie pour la première fois. C'est un chemin de souffrance inimaginable, alors que le cinquième commandement de Dieu est connu depuis si longtemps, « Tu ne tueras pas », ce qui est également valable envers les animaux. Chers frères et sœurs, le christianisme des origines est le christianisme de la mise en pratique. Pendant 2000 ans, beaucoup de mots ont été prononcés et maintenant le moment est venu d'agir. Et je crois que nous sommes tous très reconnaissants que la sagesse Gabriel Sophia soit passée aux actes en l'an 2000. En créant la Fondation internationale Gabriel Sophia, elle a posé la première pierre de la terre de la paix. Une terre où les animaux, les plantes et les minéraux sont respectés et appréciés. Et nous, les êtres humains, nous apprenons de plus en plus à parvenir à cette unité, ce que notre Père aimant nous a également demandé aujourd'hui, à agir pour sa création. C'est un endroit merveilleux où les animaux peuvent vivre en liberté. Et ce n'est certainement pas un hasard si, juste avant la Pentecôte, il nous a été demandé si nous pouvions accueillir deux troupeaux de moutons en détresse. Concernant le premier troupeau, la raison était que c'est un homme âgé qui s'occupait des moutons et qui ne pouvait plus subvenir à leurs besoins. Et vous imaginez bien que nous n'avons pas hésité longtemps. Nous avons tout de suite dit oui et sommes allés les chercher pour les sauver. Ce sont des moutons à laine, des nez noirs du Valais, croisés avec des moutons de Jacob. Ce sont de très beaux animaux. C'est vraiment une belle expérience. Et quand on regarde cette vidéo, on voit combien ils sont magnifiques, imposants et nobles. Kairos est le bélier, le chef du troupeau en quelque sorte. Et il y a aussi deux brebis, Syriane et Dora. Dans ce troupeau, il y a aussi quatre moutons du Cameroun. Le petit bélier s'appelle Limori et les trois dames sont Lima, la Laïka et Likuira. C'est vraiment une famille de moutons très vivante et joyeuse. Le deuxième troupeau que nous avons pu sauver est lui aussi composé de moutons à laine. Il s'agit d'un troupeau plus important, de 10 moutons. Ce troupeau s'est lui aussi retrouvé en difficulté car son propriétaire ne pouvait plus s'en occuper et a demandé de l'aide. Ils viennent de tout juste d'arriver. Nous n'avons pas encore pu donner un nom à chacun, mais c'est tout simplement une grande joie que ces terres nous donnent la possibilité de donner un foyer à ces créatures, que nous puissions au sein de la communauté nous engager en faveur de la création de Dieu, que nous puissions prendre soin d'elles. Et vous pouvez imaginer que c'est aussi une grande responsabilité, car il s'agit de vie. Et les moutons vivent relativement longtemps et ont besoin d'être bien soignés.
2: Nous avons tous eu la chance, à travers la parole prophétique vivante, de pouvoir ressentir et entendre la voix de notre Père aimant. Sa parole d'amour éternel et puissante est à la recherche de chacun de ses enfants. Il souhaite nous toucher au plus profond de nous-mêmes et nous vivifier. Il nous appelle car nous sommes une partie de lui. En nous, dans le noyau central de notre âme, nous portons toute la force de son amour, notre héritage divin éternel. Et ainsi, nous sommes indissociablement reliés à toute vie, à toute existence, à chaque être humain, à chaque animal, à chaque plante et à chaque pierre. Ce qui compte, c'est donc la mise en pratique de l'amour envers toute la vie qui nous entoure. Exerçons-nous chaque jour à nous enraciner un peu plus profondément dans la loi divine. Les 10 commandements de Dieu et le sermon sur la montagne nous montrent le chemin. Chers frères et sœurs, prenons maintenant congé les uns des autres. Je pense le cœur empli de gratitude. Une chaleureuse salutation en Dieu.

Chers amis, c'est avec joie que nous lirions vos impressions suite à cette grande émission. Pour cela, envoyez vos messages WhatsApp au numéro suivant 0049 pour l'Allemagne, 159 08 45 45 05. 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Ou écrivez-nous par mail à info@radio-santec.com. Nous vous remercions chaleureusement.

0: Der Ruf des Christus Gottes.
1: Un appel du Christ de Dieu.
0: Ich bin der Ich Bin in Gott dem Ewigen.
1: Je suis le Je suis en Dieu l'Éternel. Le Christ de Dieu qui fut en Jésus de Nazareth. Depuis des décennies, moi, le Christ de Dieu, qui fut en Jésus de Nazareth, je me révèle par la parole prophétique donnée au travers d'une personne portant le nom de Gabriel, car le royaume de Dieu n'a pas le langage des hommes. Par la parole prophétique que je suis, moi, le Christ de Dieu, j'appelle les hommes à écouter la voix de la vérité qui ne les conduit vers aucune religion ni association ecclésiastique, ni rituel clérical, mais uniquement vers la vie qui habite en chaque âme et en chaque homme doté d'une âme. C'est Dieu, l'amour universel et la sagesse, autrement dit, Dieu en toi, car tu es le temple de Dieu. C'est dans cette conscience, Dieu en toi, Dieu en vous, que moi, le Christ de Dieu, je lance cet appel dans le monde, dans les temples de chair et d'os, ainsi qu'en chaque âme, dans la conscience toute puissante que tu es le temple de Dieu. Dieu habite en toi. Les temps de la fin portent en eux la nouvelle ère. C'est l'ère messianique et sophianique de l'amour pour Dieu et pour le prochain. Dieu en toi, Dieu en vous, en chaque homme doté d'une âme, en chaque âme.
0: Ihr Menschen auf allen Kontinenten dieser Erde.
1: Vous les hommes sur tous les continents de cette terre, écoutez, je suis le Christ de Dieu, celui qui appelle dans la conscience de la nouvelle ère, l'ère messianique et sophianique.
0: Ich, der Christus Gottes, rufe.
1: Moi, le Christ de Dieu, je lance cet appel. Acceptez la parole véritable des vrais prophètes, d'Abraham à Gabriel. Écoutez mon appel. En moi, le Christ de Dieu, il n'y a ni religion extérieure, ni dirigeant religieux, quel que soit le nom qu'il se donne. Tu es toi-même, ô homme, le temple de Dieu, et Dieu habite en toi. Aucun des vrais prophètes n'était un serviteur du temple. Tous étaient des personnes comme toi, comme je fus également en Jésus de Nazareth. Ô homme, tu es un fils de Dieu. Une fille de Dieu, voue le contenu de tes sensations, de tes sentiments, pensées, paroles et actes à l'amour pour Dieu et pour le prochain. Car le Messie spirituel divin vient bientôt. Moi, le Christ de Dieu, je lance mon appel au cœur de la nouvelle ère qui s'édifie. Il retentit sur tous les continents. Venez tous à moi, le Christ de Dieu, qui suis en vous la vie véritable. Je veux vous guider. Laissez-vous guider par celui qui habite en vous, Dieu en vous. Ne vous laissez pas détourner et induire en erreur. Nombreux sont ceux qui connaissent les 10 commandements de Dieu donnés à travers Moïse et qui vous invitent à faire les pas menant à Dieu en vous. Ne vous laissez détourner par aucun autre chemin donnant d'autres indications que celles-ci, Dieu en vous, car vous êtes le temple de Dieu. Les enseignements que j'ai donnés en tant que Jésus de Nazareth constituent, eux aussi, une ligne de conduite qui mène à la maison du Père éternel, en unité avec les 10 commandements de Dieu et les enseignements du Sermon sur la montagne. Ils sont le chemin, la vérité et la vie. Moi, le Christ de Dieu, je vous accompagne sur ce chemin, car je suis le chemin, la vérité et la vie. C'est pourquoi, venez tous à moi, le Christ de Dieu. Je connais le chemin de chaque âme et de chaque homme.
0: Und jedes Menschen. Sind Mensch und Seele bereit?
1: Si l'homme et l'âme sont prêts à suivre avec moi le chemin qui ramène à la maison du Père, alors percevez consciemment en vous que chaque âme et chaque homme doté d'une âme est le temple de Dieu, et que l'amour omniprésent habite en vous. Je suis l'Esprit libre, le Christ de Dieu, celui qui prépare les chemins et qui vous appelle au plus profond de votre âme. Venez, oui, venez tous à moi, le Christ de Dieu. Je connais le chemin et j'aimerais vous guider si vous le voulez. Priez dans le silence et laissez vos prières devenir réalité en vous. Accomplissez la vie intérieure qui s'exprime dans les 10 commandements de Dieu ainsi que dans le Sermon sur la montagne. Alors, je peux vous prendre par la main et vous remarquerez, vous ressentirez que de jour en jour, vous y parvenez toujours mieux, car je suis avec vous. Ainsi, venez tous à moi, vous qui êtes prêts à suivre le chemin. Je veux vous conduire vers l'amour éternel, dans le royaume éternel de Dieu, car je suis le chemin, la vérité et la vie, le Christ en Dieu, votre Père et mon Père.

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0: Chers amis, bienvenue à cette première partie d'une série d'émissions intitulée « Le jeûne et le prophète », au cours de laquelle nous allons lire des extraits d'un échange avec Gabrielle, la prophétesse et messagère de Dieu. Au cours de cet échange qui a eu lieu dans les années 90, Gabrielle répond à des questions posées par des jeunes. Vous vous demandez peut-être qui est Gabrielle ? À travers elle, l'Esprit libre a enseigné pendant 50 ans la loi de la vie, l'amour pour Dieu et pour le prochain. Gabrielle a apporté aux êtres humains les enseignements les plus élevés des cieux, ainsi que d'innombrables aides permettant de trouver la paix et l'unité avec nos prochains, avec la nature et les animaux. Et pas de souci, même si ces conversations avec Gabrielle remontent déjà à plusieurs années, leur contenu est toujours d'actualité et constitue une aide précieuse pour notre vie, en particulier pour nous les jeunes. J'étais adolescente lorsque j'ai lu ces textes pour la première fois et ils m'ont beaucoup aidée à comprendre que Dieu est amour, qu'il est en moi et dans mon prochain et qu'en suivant ce chemin, j'accède à la vie intérieure qui est en moi. D'ailleurs, je ne pouvais pas m'arrêter de lire car j'avais enfin trouvé des réponses à de nombreuses questions que je me posais sur l'amitié et les relations de couple, le sport de compétition, faire la fête et aller danser, boire de l'alcool et bien d'autres choses encore. Sur la base de son expérience, Gabrielle nous donne d'innombrables conseils sur la manière de faire face aux difficultés de tous les jours, si nous le souhaitons bien sûr, car nous avons tous le libre arbitre. Alors commençons sans plus attendre la lecture de cet entretien. C'est un jeune qui commence en s'adressant à Gabrielle. Il lui dit « Bonjour, salut. Excuse-moi, mais à l'idée que notre entretien soit enregistré pour en faire une brochure, je ne sais plus de quelle manière je dois m'adresser à toi. » Quand nous, les jeunes, nous parlons de toi ou avec toi, nous t'appelons tout simplement Gabrielle ou Gabi. Tu répètes toujours que tu es simplement notre sœur. C'est aussi de cette manière que tu t'adresses à nous. En fait, tu pourrais être notre mère. Nous savons, à travers ce que dit le Christ et ce que toi-même tu dis, que d'un point de vue spirituel, nous sommes tous frères et sœurs. Ça, on l'a bien compris. Dans nos familles ou lors de nos rencontres, nous nous tutoyons tous. Entre nous ou lors d'une conversation téléphonique avec quelqu'un, nous n'accordons pas beaucoup d'importance à l'âge de notre interlocuteur. C'est tout simplement Noah ou Gabi ou Anna, quelqu'un qui est là pour nous, tout naturellement, comme nous sommes là pour lui ou pour elle. Mais en public, comment nous comporter? Dois-je t'appeler honorable prophétesse, chère prophétesse, Gabrielle ou simplement Gabi?
1: Gabrielle lui répond « Pourquoi faire si compliqué? Tu sais bien, d'après nos nombreuses conversations, que le mot « prophète » ne fait pas référence à un titre, mais que cela désigne seulement une personne qui est là pour exhorter les êtres humains. Le prophète, qui est un instrument de Dieu, doit exprimer ce que Dieu veut leur dire et qui n'est pas toujours agréable à entendre. » Jusqu'à présent, je n'ai jamais eu l'impression que vous, les jeunes, m'ayez considéré comme quelqu'un qui vous exhorte. D'après moi, nos relations ont toujours évolué sur une base fraternelle, bien que, comme tu viens de le dire, la différence d'âge soit assez importante entre nous. J'ai 64 ans et tu en as 18. Si le cœur reste jeune parce que l'âme est devenue lumineuse, c'est-à-dire imprégnée par la lumière de Dieu, alors l'âge ne joue pratiquement plus aucun rôle. La conscience spirituelle reste active et nous fait ressentir que le corps spirituel, l'âme lumineuse, ne veut pas vieillir du fait que l'Esprit de Dieu est vie éternelle, donc jeunesse éternelle. Dieu, le Père céleste, étant le Père de tous les êtres humains, dans son esprit, nous sommes tous frères et sœurs. Alors, restons simples, comme l'est aussi l'Esprit de Dieu. Appelez-moi tout simplement Gabrielle ou Gabi.
2: J'ai toujours beaucoup aimé la façon dont Gabrielle dit simplement « Pourquoi c'est compliqué ?» Car j'imagine que moi aussi, je serais tout d'abord un peu intimidée face à une prophétesse. Mais elle n'est pas du tout distante, elle s'adresse simplement aux jeunes, comme une sœur parmi ses frères et sœurs. Et on ressent bien que malgré ses 64 ans à l'époque, elle est restée jeune de cœur. Je poursuis la lecture, le jeune répond. Ça va bien comme ça, merci. Les questions que j'aimerais te poser sont peut-être un peu délicates. Est-ce que c'est possible ? Gabrielle répond de manière encourageante. Vas-y, je suis partante, il ne faut pas hésiter, pas de timidité. Je suis ouverte à toutes vos questions. Le jeune pose donc sa première question. Nous vivons dans

0: à l'attitude générale. Si un jeune essaye de vivre selon ses propres idéaux et valeurs, il est catalogué comme un marginal et perd rapidement ses amis. Cependant, on a besoin d'amis et on souhaiterait aussi avoir des modèles. Moi, j'ai de la chance car j'ai des amis. Mais je connais beaucoup de jeunes qui disent qu'il est difficile de trouver de vrais amis. Gabi, tu nous as souvent donné ce conseil, essayez de ne pas vous orienter sur ce que font les autres, mais laissez toujours s'éveiller en vous l'image de Jésus de Nazareth, ce qu'il a enseigné et comment il a vécu. Projetez son enseignement et sa vie dans le présent, car ses valeurs sont une référence qui reste valable pour toutes les époques et pour l'éternité.
1: L'un des jeunes présents à cet entretien demande à ce propos. Gabriel, toi aussi tu es un être humain et tu sais que souvent ce n'est pas facile de prendre Jésus de Nazareth comme exemple à suivre dans le cadre de notre vie moderne. Parfois j'essaie de m'imaginer quelle pourrait être la vie et la manière de se comporter de Jésus de Nazareth s'il vivait aujourd'hui parmi nous en tant que jeune par exemple. C'est pourquoi j'aimerais bien te poser cette question. Si tu avais notre âge, environ 20 ans, comment serait ta vie? Écoutons la réponse de Gabriel. Avant tout, je dois ouvrir une petite parenthèse pour indiquer dans quel contexte j'ai vécu moi-même ma jeunesse. Lorsque j'avais entre 16 et 20 ans, notre pays, l'Allemagne, vivait encore très fortement les effets de la Seconde Guerre mondiale. Beaucoup de choses avaient été bombardées et détruites. Dans les villes, il y avait encore beaucoup de chaos. Cependant, ici ou là, la reconstruction commençait. La plupart des gens disposaient de très peu d'argent et beaucoup de familles ne possédaient que ce qui était vraiment indispensable pour la vie quotidienne. À cette époque, les places d'apprentissage étaient rares. Et ceux qui avaient fait de bonnes études secondaires ne pouvaient pas tous entrer dans des écoles supérieures, car il y avait des problèmes de transport et aussi des problèmes d'argent. La radio diffusait très peu de programmes, et toutes les familles n'avaient pas la radio. La télévision et l'ordinateur n'existaient pas. Il n'y avait ni discothèque, ni concerts en plein air, ni tout ce qui plaît à la jeunesse d'aujourd'hui. On ne se posait pas de questions sur ce qui était à la mode, on s'habillait avec ce qu'on avait ou avec ce qu'on nous donnait. Bien sûr, nous avions également des idéaux et des conceptions sur ce que l'on voulait, mais en général, on était moins exigeant et ambitieux qu'aujourd'hui.
2: Oui, on remarque bien que Gabriel a grandi à une époque très différente de la nôtre. La plupart des jeunes ne savent pas aujourd'hui ce que c'est que de vivre comme avant, sans portable ni Internet. On en a entendu parler, mais c'est tout. Il est impossible pour nous d'imaginer vivre sans cette technologie. Et justement, en raison du flot d'informations qui nous submerge sur Internet, je trouve particulièrement utile de confronter ce que l'on dit, entend et voit à l'enseignement du Christ afin d'avoir, comme l'a dit Gabriel, des valeurs auxquels se référer et de ne pas simplement s'orienter en fonction des opinions et des idées des autres. Continuons à lire comment Gabriel décrit son adolescence. À quoi ressemblait ma vie à 18-20 ans? J'étais très spontanée, joyeuse, gaie et sportive. À 10-12 ans, il n'y avait pas d'arbre trop haut pour moi, pas d'eau trop profonde dans laquelle je n'ai eu envie de plonger. Je pratiquais à peu près tous les sports qui existaient à l'époque, le handball, la course de fond ou de vitesse, la gymnastique aux agrès. Ma vitalité et ma joie de vivre, de même que ma force et mon dynamisme corporel, y trouvaient un bon moyen de s'exprimer. J'avais beaucoup d'amis et je nourrissais également de nombreux désirs, par exemple celui de fonder une famille et d'avoir une maison. Que tu le crois ou non, pour les jeunes comme moi, il n'était pas question de rêver d'une voiture ou d'une moto comme vous en avez aujourd'hui. Et mon plus grand désir était d'avoir un jour ma propre bicyclette, car je ne disposais que du vélo de mon père. Comme tous les vélos d'hommes,

0: Il avait une barre transversale qui était trop haute pour moi et par-dessus laquelle je n'arrivais pas à passer la jambe droite. Je la passais donc sous la barre pour atteindre la deuxième pédale. Dans cette position délicate, il était difficile de trouver l'équilibre et avant d'y parvenir, je tombais de nombreuses fois, et le vélo avec moi. Souvent, mes genoux étaient plus endommagés que la bicyclette sur laquelle ces accidents laissaient naturellement aussi des traces. Mon père n'était pas du tout content et disait que je devais prendre le vélo de ma mère. Cependant, celui-ci était une véritable antiquité. Avec de grandes roues, je n'arrivais pas à m'asseoir sur la selle. Plus tard, dès que ma paye d'apprenti me l'a permis, je me suis acheté ma propre bicyclette dont j'étais très fier.
1: Après cet aperçu vivant de son enfance, Gabriel poursuit le récit de sa vie d'adolescente et de jeune adulte. À 17-18 ans, j'avais l'âge d'aller dans les cafés dansants. À cette époque, il n'y avait pas encore de cours de danse chez nous. On apprenait en regardant les autres. Le carnaval était également une occasion rêvée pour les jeunes de se faire des amis avec qui danser, ce qui impliquait de porter une tenue appropriée, une jolie robe. Comme tu le sais, j'ai grandi dans une petite ville aux mœurs très puritaines. La plupart du temps, les relations entre jeunes gens n'allaient pas au-delà de l'amitié. Elles ne débouchaient pas sur des relations sexuelles, en tout cas en ce qui me concerne, car j'étais une jeune fille plutôt farouche, qui ne se perdait pas en rêveries romantiques ou sentiments de même genre, et qui préférait se consacrer au sport, par exemple la natation. Mais j'aimais aussi les moments de convivialité. Si je transpose votre mode de vie actuel, à l'époque où j'avais 16-20 ans, avec le monde de sentiments qui était le mien alors, il est plus que probable que je serais allée dans les discothèques, aux concerts en plein air, et que j'aurais fait beaucoup d'autres choses encore. Par contre, si je m'imagine à l'époque où j'avais 18 ans, mais possédant les connaissances spirituelles que j'ai actuellement, je pense que la jeune Gabrielle aurait évalué et mesuré toute chose sans s'appuyer sur la masse. Mon désir inné de liberté et l'amour de la vérité qui m'animait auraient contribué au développement de mon autonomie intérieure, ainsi qu'à une vraie confiance en moi, et m'aurait probablement aidé à atteindre assez tôt une certaine assurance. Plus tard, j'aurais également vécu ma vie de couple et de famille de façon tout à fait différente de la manière dont l'a vécu la Gabi catholique que j'étais, et qui n'avait aucune idée des aspects subtils de la loi de Dieu, qui, justement, rendent un couple et une famille si précieux. Je dois dire que les mots « désir inné de liberté »,« amour de la vérité », »,« autonomie intérieure », Vraie confiance en soi et assurance dessinent le portrait d'un adolescent totalement opposé au monde schématisé et aux imitateurs dont nous avons parlé au début. Cette image me parle beaucoup.
2: Gabriel poursuit son récit. Comme j'étais ignorante de la vie intérieure, donc des valeurs et des lois spirituelles, j'ai commis beaucoup d'erreurs. Aussi bien à l'égard de mes amis que plus tard au sein de mon couple et de ma famille. Si j'avais eu connaissance autrefois des lois divines que je connais aujourd'hui, je ne serais en aucun cas devenue une imitatrice, comme Gabrielle, la jeune fille d'alors, l'était en de nombreux aspects, tout simplement parce qu'elle ne savait pas faire autrement. Ce sont ces tendances à imiter les autres qui furent à l'origine de beaucoup de mes ennuis d'alors, et qui m'occasionnèrent des discordes, de l'insatisfaction et des désaccords. Si j'étais jeune aujourd'hui, avec les connaissances spirituelles que j'ai, je ne me lierais à personne, pas même à mon conjoint. Je ne me servirais pas de lui à mes propres fins. Mes aspirations et mes efforts viseraient à être sur un pied d'égalité avec mon conjoint et à pouvoir parler de tout avec lui. Je laisserai également mes enfants libres et je ne les lierai pas à moi. Je m'efforcerai de les guider et non de les éduquer comme c'était habituel par le passé. Je suis du signe de la balance, très sociable. Si j'étais jeune maintenant, je chercherais à avoir de vrais amis, mais pas à entretenir des amitiés superficielles qui, dans la plupart des cas, sont intéressées et fondées sur des intérêts communs extérieurs. Dans toutes les situations, déjà à l'époque, la loyauté a toujours été importante pour moi. La loyauté, la fidélité, c'est le contraire des liens. Rester fidèle, cela veut dire être libre. Rester fidèle, loyal, c'est aussi ce qui m'apporte aujourd'hui la liberté, qui me permet de parler de tout, si ce n'est pas de façon directe, au moins de façon indirecte. En fonction de la personne avec qui je parle, de sa capacité d'accepter, de supporter et d'assimiler ce qu'on lui dit. Je trouve vraiment génial que Gabriel nous explique le thème de l'amitié de manière aussi simple et réaliste, et aussi ce qu'elle dit sur la fidélité. Que la fidélité est le contraire des liens, et qu'être fidèle signifie laisser l'autre libre. C'est vraiment une aide précieuse pour notre propre vie.
1: Oui, je suis tout à fait d'accord. Je continue à lire, le jeune dit. Gabriel, t'entendre parler de ta jeunesse m'a fait ressentir une certaine gravité. Il est difficile pour moi de me projeter à cette époque, après la Seconde Guerre mondiale, parce que je n'ai pas connu de telle période. Je me rends compte que quelqu'un qui, par exemple, n'a pas vécu cette période de la guerre et de l'après-guerre, ne peut pas vraiment ressentir ce qu'une personne a traversé et enduré pendant cette époque. Je comprends mieux l'enseignement de Christ de Dieu, qui dit que quelqu'un qui n'a pas d'expérience ou de programme relatif à certaines situations ou certaines choses ne peut pas comprendre les autres sur ces points précis. Malgré tout, je n'ai pas pu m'empêcher de sourire quand tu as raconté de façon tellement vivante ta jeunesse, tes escapades à vélo et tes escalades dans les arbres. Également, quand tu as décrit les activités sportives que tu pratiquais alors jusqu'à cette confession sincère à propos de ton ignorance de catholique à l'égard des lois divines et spirituelles qui t'a fait commettre beaucoup d'erreurs. Maintenant, je comprends mieux comment il t'est possible de si bien ressentir ce qui se passe en nous, les jeunes d'aujourd'hui. Tu as projeté tes connaissances spirituelles actuelles issus de la sagesse divine sur ta jeunesse, afin de mieux comprendre les jeunes d'aujourd'hui. Ainsi, tu peux nous aider dans beaucoup de situations, à partir de tes connaissances, ou plutôt de cette sagesse. Merci pour tes conseils et ton aide.
0: Gabriel répond ainsi. Cela me fait plaisir de pouvoir être là pour mes jeunes frères et sœurs. Il est vrai que je peux vous donner certains conseils et certaines aides, mais ce ne sont que des propositions. Chacun doit lui-même décider s'il veut les accepter ou pas. En particulier, pour ce qui concerne leur mise en pratique, c'est-à-dire leur transposition dans la réalité, c'est à chacun de le faire lui-même. D'ailleurs, cela est valable pour tous, les jeunes et les moins jeunes, en raison de la loi du libre arbitre. Chers amis, nous sommes à la fin de cette première partie de la série « Le jeune et le prophète ». La façon dont Gabriel, même à plus de 60 ans, raconte son enfance et son adolescence avec une fraîcheur juvénile est tout simplement contagieuse et montre qu'une vie épanouie en Dieu, qui comprend également la fidélité et la liberté, permet de garder son cœur jeune. Je trouve particulièrement utile la recommandation de ne pas s'orienter en fonction des autres, mais de garder en conscience la vie et l'enseignement de Jésus de Nazareth et de les intégrer dans sa vie quotidienne. Cela m'a déjà beaucoup interpellé quand j'étais adolescent et cela m'aide encore aujourd'hui, par exemple pour examiner mes pensées ou mon comportement envers les autres. Et cela me montre aussi où j'en suis, si mon comportement appartient encore au moi d'hier ou s'il correspond déjà à la personne de la nouvelle ère qui, comme le dit Gabriel, transpose dans la réalité, autrement dit, met en pratique l'enseignement de l'amour pour Dieu et pour le prochain. Nous poursuivons notre lecture dans la prochaine partie de cette série, dont nous vous donnons déjà maintenant un petit aperçu. Le jeune demande à Gabriel, « Si tu essaies, à partir de la sagesse divine développée maintenant en toi, de te replacer à l'époque de ta jeunesse, que ferais-tu après le travail, dans le cadre de ton temps libre ? À quoi t'intéresserais-tu si tu étais jeune aujourd'hui ? Comment t'y prendrais-tu pour changer le monde ?» Nous découvrons donc la réponse de Gabriel dans la prochaine partie de notre série « Le jeune et le prophète ». Nous serions très heureux de vous retrouver à cette occasion. D'ici là, une bonne continuation, à bientôt et une chaleureuse salutation en Dieu.

0: Chers amis, chers frères, chères sœurs des communautés libres du monde entier sous le signe du lys de l'esprit libre, Dieu en nous, dans l'ère messianique et sophianique. Nous vous saluons chaleureusement pour la deuxième partie de l'émission intitulée « L'ère du lys, la grande époque après l'époque ». Sous ce titre, Gabrielle, la prophétesse instructrice et messagère de Dieu, donne de nombreuses indications et explications que nous nous réjouissons de pouvoir vous lire au cours de cette émission. Avant de commencer, nous souhaitons évoquer brièvement certains éléments de la première partie de l'émission. Gabrielle nous rappela quelques aspects de l'impressionnante révélation de l'un universel et éternel, Dieu, donnée en juin 2019, quand il dit que le chapitre de la longue obscurité sur la terre s'éclaircira progressivement et que cette terre en voie de devenir plus lumineuse annonce l'aube spirituelle et le début de la nouvelle ère. L'attention de certains a été tout particulièrement éveillée lorsqu'elle a dit « La corne d'abondance, l'énergie de la vie, a encore beaucoup de choses à nous offrir, par exemple le lys de la pureté, de la beauté et de la sagesse divine pour une ère plus lumineuse. » Dans cette première partie, Gabrielle donne un enseignement sur la communication, le principe émettre et recevoir, et sur notre chemin de vie que chacun de nous détermine lui-même chaque jour, chaque heure et même chaque minute. Pour nous aider à voir plus clair sur nous-mêmes, elle nous a adressé quelques questions, comme par exemple, qui avons-nous suivi pendant toutes les années passées? Avons-nous manqué d'indications pouvant donner une orientation à notre vie? Et pourquoi l'être humain se laisse-t-il lier aux religions ou à leurs croyances, alors qu'il n'est pas possible de prouver la véracité de leurs enseignements? Gabrielle parle également de l'image but de la personne aspirant à Dieu, Dieu en nous, et dit à ce propos, « Après chaque profonde prière du cœur faite dans la conscience Dieu en nous, nous ressentons ce que signifie faire l'expérience de Dieu en nous, parce que nous prenons progressivement conscience de ce qu'est la communication universelle. En effet, Dieu, la vie, est en tout ce qui vit. La communication est vie omniprésente, consciente. » Puis Gabrielle ajoute, « En ce qui concerne la foi, c'est à nous de prendre des décisions. Avançons-nous pas à pas vers la grande époque, l'époque lumineuse, et bâtissons-nous sur l'unité universelle, sur la loi de Dieu, la vie omniprésente? Ou croyons-nous ce que les autres croient et disent? »
1: Chers amis, nous passons maintenant à la deuxième partie de cette émission. Gabrielle explique. L'être humain appartient bien sûr lui aussi à l'unité universelle. De ce point de vue, demandons-nous jusqu'où vont ce qu'on appelle les valeurs chrétiennes. Beaucoup de personnes ne prennent pas en considération les enseignements de Jésus de Nazareth parce que la plupart d'entre elles se sont liées à des traditions religieuses. Une tradition religieuse est, comme son nom l'indique, une tradition. Et Jésus de Nazareth n'a jamais parlé de tradition. Malgré tout, les traditions religieuses sont bien souvent abusivement qualifiées de valeurs chrétiennes, entre autres du fait que de nombreux pouvoirs étatiques se sont soumis à une religion et à ses traditions. Dans ce cas, le pouvoir étatique sacramental se dit chrétien et se part de ce qui est appelé les valeurs chrétiennes. La question de savoir si l'on se contente de se dire chrétien ou si l'on s'efforce sincèrement de vivre quotidiennement selon les valeurs chrétiennes est un sujet inépuisable. Pour faire la différence entre, d'une part, les enseignements de l'Église et ses traditions religieuses, et d'autre part, les véritables valeurs chrétiennes, il est important de prendre comme référence les 10 commandements de Dieu et le sermon sur la montagne de Jésus de Nazareth, ainsi que la prière du Notre Père dans sa version formulée de manière compréhensible. Si nous voulons poursuivre notre réflexion sur ce qui est qualifié de valeur chrétienne, nous pourrions donc nous tourner vers les 10 commandements de Dieu. Le 5e commandement devrait tout à coup être « Tu ne commettras pas de meurtre », alors que depuis le début, il est dit « Tu ne tueras pas ». Pour celui qui produit des armes sous la bannière « valeur chrétienne », cette transformation du sens est très importante. Le moment serait opportun de réfléchir à cette transformation. Fidèle à la vieille époque pécheresse et à la tradition de leur religion qui joue avec les mots, les prêtres et les pasteurs versent ce qu'ils appellent l'eau baptismale sur la tête des nouveau-nés. On peut également se demander ce que Jésus de Nazareth a enseigné à ce sujet. Jésus de Nazareth ne nous a jamais privés du libre arbitre en laissant la liberté de l'homme être accaparée par une religion à travers un baptême par l'eau. Jésus de Nazareth enseignait l'esprit libre, non la contrainte, et encore moins le baptême contraint par la menace religieuse qui dit « Gare à celui qui n'est pas baptisé, car ». Lorsque des personnes décident pour leur enfant de l'intégrer dans une religion, elles commencent la plupart du temps par le baptême de l'eau, le baptême des nourrissons. Chacun est libre et agira selon sa conscience.
0: Gabriel poursuit. Dans la grande révélation du Christ, ceci est ma parole, Alpha et Oméga, nous pouvons lire à ce sujet. Celui qui a développé l'amour envers Dieu et son prochain est élevé par l'Esprit de Dieu, c'est-à-dire qu'il est empli de l'Esprit de la vérité. Une personne spirituellement mûre a de moins en moins besoin de symboles et de cérémonies. Sa vie intérieure correspond à ce qui est aux cieux, la pureté. Celui qui est pur est empli de l'esprit de la vérité et de l'esprit de la vie. Il est donc baptisé par l'Esprit de Dieu. En disant « enseigner et baptiser », j'évoquais le baptême par l'Esprit Saint. Celui qui a reçu les enseignements issus de l'Esprit et les accomplit est baptisé spirituellement. Il n'a plus besoin du baptême par l'eau. Le baptême par l'eau n'est valable qu'à titre de symbole. Car toute personne qui met en pratique les lois de Dieu est baptisé par l'Esprit de la vie et peut entrer dans les cieux parce qu'elle accomplit toujours plus la loi de la vie. Dieu en moi, le Christ. Plusieurs confessions se réclamant du christianisme astreignent leurs fidèles au baptême par l'eau. À travers cet acte, de petits enfants, dont le libre arbitre n'est pas encore développé et qui ne peuvent donc pas décider par eux-mêmes, sont obligés d'intégrer une église et de prendre part à ses autres rituels. Ceci constitue une atteinte au libre arbitre, une christianisation forcée. Il est écrit « Et il y resta et baptisa beaucoup ». Ici, le mot « baptême » signifie « bénédiction du cœur », de l'existence intérieure par l'Esprit Saint. Je voyais dans le cœur des miens et constatais que la lumière et la force de Dieu augmentaient de jour en jour chez ceux qui mettaient en pratique les lois de Dieu. Ma bénédiction fit germer en eux d'autres semences de la vie intérieure et les fit avancer vers la perfection afin d'être en mesure de donner à d'autres personnes, aussi bien au cours de leur incarnation présente que lors des suivantes, ce qu'ils avaient réalisé en eux-mêmes et dans leur comportement. Voyez, seul le baptême spirituel est valable. Tout le reste ne sont que des symboles, et en tant que tels, ils n'ont aucune force et aucune validité, parce qu'ils n'appartiennent pas à la loi de Dieu. La bénédiction rituelle, l'onction ainsi que le sacrifice de fruits de la terre ne devraient pas être réalisés sur le plan matériel. Il s'agit de symboles de la vie intérieure et non de cérémonies à accomplir à l'extérieur. Nous venons d'entendre quelques extraits de la grande œuvre de révélation du Christ de Dieu. Ceci est ma parole, Alpha et Oméga.
1: Gabriel poursuit ses explications. En fin de compte, chacun de nous doit lui-même décider de ce qu'il veut faire et qui il croit. Rien ne peut être prouvé, pas non plus la foi. Mais chacun peut lui-même examiner celui qu'il croit, tout comme il peut se mettre lui-même à l'épreuve. Ma réponse personnelle à cette question, dit Gabriel, est la suivante. Personne ne peut apporter de preuves à ce qu'il croit. Cela vaut également pour moi. Je ne peux pas prouver ce que j'écris ou dis, ce que Dieu, l'Éternel, ainsi que les êtres de la loi révèlent à travers moi sa prophétesse. De même, personne ne peut prouver ce que Dieu, avant Abraham et après Abraham jusqu'à aujourd'hui, a révélé à travers ses prophètes et ses prophétesses, ainsi qu'à travers d'innombrables communautés au fil de toutes les générations. Aucune guilde religieuse, quelle que soit la mission qu'elle prétend avoir, ne peut prouver ce qu'elle dit au peuple qui la finance. Le pouvoir étatique qui, dans bien des cas, est au service de la religion, ne peut pas non plus prouver ce qu'il décrète au nom de cette religion. Un État est-il en mesure de prouver que ses décisions sont justes? Superficiellement, on pourrait penser « oui, il le peut ». Si c'est vraiment le cas, une question s'impose. Ne serait-ce pas la monture étatico-religieuse qui a imposé au peuple la transformation climatique qui cause déjà une souffrance indicible, également et tout particulièrement au monde animal et végétal? Ou bien l'animal n'est-il qu'une chose, qu'un objet comme le pensent certains États déclinants?
0: À ce propos, Gabriel transmet ici le commentaire d'un auditeur radio et téléspectateur de longue date. Je cite « Les propositions de loi amenées par des personnes actives dans la protection animale échouent régulièrement parce qu'elles butent sur les partis politiques qui se disent chrétiens et qui considèrent que la protection animale prévue par la loi est suffisante. Lorsqu'on pense aux millions et millions d'animaux écorchés et dépecés vifs tous les ans, cette attitude est d'un sarcasme et d'un cynisme sans nom, un véritable aveu de pauvreté spirituelle. Sans parler des conditions d'élevage, pour la plupart monstrueuses. Cependant, pour le plus grand malheur des animaux, dans les parlements siègent les représentants d'un peuple dont le niveau éthique et moral est manifestement tombé très bas et qui souvent, en fonction de la confession à laquelle ils appartiennent, amènent dans le débat leur modèle catholique ou protestant-luthérien, autrement dit, se contentent de faire de beaux discours sur la protection animale. En vérité, ces modèles catholiques et protestants-luthériens sont synonymes de guerre contre les créatures de Dieu, contre les animaux. Que ceux qui pensent que les idées véhiculées par le catéchisme ont moins d'influence en dehors de l'Église écoutent les déclarations faites au Parlement allemand le 17 mai 2002 par un membre explicitement très catholique du parti allemand CSU, l'Union chrétienne sociale. Je cite, « Ce n'est un secret pour personne. Nous nous sommes longtemps opposés à l'ancrage de la protection animale dans notre Constitution, car il y a toujours eu des démarches tendant à donner à notre Constitution une orientation de base égocentrique. Cependant, selon nous, l'homme est le seul objet juridique de notre système juridique. Il y a toujours eu des tentatives visant à accorder des droits aux végétaux, aux animaux et aux autres éléments de la création, à la nature dans son ensemble. Selon notre compréhension des choses, les animaux sont nos prochains des règnes de la nature. Mais ils ne peuvent pas être considérés comme des sujets juridiques, et en ce sens, pas comme des individus. L'animal n'a aucun devoir envers l'homme. Par conséquent, il ne peut pas non plus revendiquer envers l'homme des conditions d'élevage adaptées à son espèce. Notre réticence n'a pas été motivée par les éventuels inconvénients pour le monde économique et la recherche. Notre préoccupation était plutôt que l'être humain reste le point central de la Constitution, ce que nous défendons aujourd'hui encore. » Fin de citation. Ajoutons que ce député catholique s'est vu décerner l'ordre pontifical de Saint Grégoire le Grand en raison du zèle dont il a fait preuve dans la défense de la religion catholique. C'était là quelques remarques d'un auditeur et téléspectateur.
1: Gabrielle ajoute à ce propos. Chers amis, si c'était le cas, si les animaux n'étaient que des objets, la question suivante se pose. Les animaux privent-ils les hommes de leur souffle, de l'air qu'ils respirent ? Et est-ce là la raison pour laquelle, comme cela a été dit auparavant, l'homme n'accorde pas de voix, pas de droit aux animaux? Ou la raison est-elle que les animaux ne sont pas catholiques? Les animaux devraient-ils prouver leur appartenance à une religion? Ou l'un des animaux devrait-il éventuellement être titulaire d'une distinction papale pour avoir le droit à la vie et à des conditions de vie adaptées à leur espèce? Ou bien le souffle de l'homme a-t-il plus de valeur parce qu'il croit, ce qui nous ramène à nouveau à la croyance, parce qu'il croit qu'en raison des éoliennes qui lui coûtent cher, il a droit à davantage d'énergie, peut-être même à davantage d'air, davantage de souffle que l'animal qui est pour lui un objet? Puisque tout a vocation à servir l'État et les religions, on pourrait peut-être aussi déterminer par une loi le taux d'asphyxie tolérable pour les citadins, décider par exemple d'un taux maximum de morts par asphyxie pour 1000 habitants. En raison du changement climatique qui s'accélère, il semble qu'il soit de plus en plus urgent et inévitable de procéder à des calculs scientifiques sur la quantité d'oxygène que les animaux inspirent et prennent aux êtres humains comme ça, sans autorisation, et de comparer ces chiffres avec ceux générés par l'élevage industriel, la consommation de viande, le cannibalisme envers les animaux, l'acidification des océans, la mort des forêts et la diminution constante de la teneur en oxygène dans l'air qui résulte de ces activités humaines. Tout est fondé sur les revenus de l'État et la croyance en l'État et l'Église, ce qui les sert. Chacun peut choisir librement.
0: Gabriel poursuit en disant : chers amis, à vous de choisir. Dans l'infini tout entier, il n'y a pas de contrainte. La seule qui existe est la pression générée par la religion qui tente d'implanter son propre Dieu dans la conscience de ses croyants, tel un outil de pouvoir, ce qu'elle réussit entre autres parce que la monture docile est au service du cavalier. Et qui règle la facture? L'État? L'Église? Ou le peuple? Vous allez peut-être, chers téléspectateurs et auditeurs, vous demander ce que Gabriel veut suggérer ainsi. Rien, puisque rien ne peut être prouvé. Ce que je porte dans mon cœur et non dans mes mains, dit Gabriel, est la preuve que Dieu, l'Éternel, existe, que Dieu, l'Éternel, est l'amour universel et un Père céleste qui aime ses fils et ses filles et aimerait les avoir à nouveau tous auprès de lui dans la patrie éternelle. C'est parce que je sais cela que l'appel de Jésus de Nazareth me touche profondément. Venez tous à moi. Je veux vous conduire au Père éternel qui est aux cieux. Rien ne peut être prouvé, pas même son appel. D'où ma proposition, donnez-vous-en vous-même la preuve. Essayez de trouver le centre de votre vie et vous comprendrez ce que signifie l'appel de Jésus, le Christ. Ce dont vous faites alors l'expérience, ce que vous vivez, constitue votre preuve. Vous ne pouvez pas le prouver à quelqu'un d'autre. Vivez la vie Dieu en toute simplicité. Chaque chose vient en son temps.
1: Écoutons la suite des paroles de Gabriel. Un jour ou l'autre, des personnes qui ont trouvé l'éternel, l'amour universel, se rassemblent et font se lever le jour qui rayonne vers eux, l'aube du nouveau jour. C'est la vie qui montre à l'homme nouveau ce qu'est la véritable responsabilité, sans religion, basée uniquement sur l'amour véritable et éternel qui ne connaît plus les ombres du moi. C'est Dieu en nous, la vie. Alors l'aube déterminera la lumière du jour et un soleil doux brillera sur ceux qui accomplissent le que cela soit, qui comprend que vienne un nouveau ciel et une nouvelle terre sous le signe du Lys, Dieu en nous. Alors l'homme nouveau sera ressuscité, celui qui comprend les paroles de liberté du Messie spirituel. Venez tous et faites qu'il en soit progressivement sur la terre comme au ciel. Gabriel nous lance cet appel. Chers amis, osez, sortez de la contrainte des religions et choisissez librement Dieu, la vie, Dieu, l'amour en chacun de nous. Puis-je juste me permettre de vous donner quelques indications, ajoute Gabriel, sur la manière dont j'ai trouvé la vie en Dieu notre Père, et cela seul, toutefois, avec l'aide de l'instructeur divin, l'être spirituel qui m'a préparé à recevoir et à transmettre la parole de la vie. Dans l'esprit de l'amour, de la vie éternelle, la parole de la vie est donnée pour la nouvelle ère, l'ère du Lys, de la liberté, appelée aussi l'ère messianique et sophianique. Ma vie devrait uniquement servir à montrer la vie. Mon chemin est celui de la vie en Dieu, ce qui signifie que j'aime Dieu, notre Père céleste et éternel, et que je lui donne la première place dans mes sentiments et mes pensées, dans tout mon comportement. Pourquoi ? Parce que je l'aime. Je ne peux pas prouver ce que je transmets ici, et je ne souhaite pas non plus le faire. Essayez, faites-en vous-même l'expérience. C'est vous qui déterminez si vous voulez, oui ou non, suivre ce chemin.
0: Gabriel poursuit. Lors d'une précédente occasion, j'ai déjà rapporté ce qui va suivre. En parler une nouvelle fois en utilisant d'autres termes provoquera éventuellement chez certains une prise de conscience soudaine, parce qu'ils auront vécu quelque chose de similaire. Avant de trouver Dieu en moi, j'ai été bouleversée par un événement terrible qui pourrait aussi être considéré comme un signe ou la main du destin. Des années ont passé pendant lesquelles j'ai cherché Dieu. Personne n'est parvenu à me convaincre que Dieu existe. D'ailleurs, je ne voulais pas que quelqu'un me prouve son existence. Je voulais moi-même m'en donner la preuve. Après des années de recherche, dans la prière et dans la nature, j'ai fini par trouver Dieu en moi. Je ne peux pas le prouver, mais je peux cependant donner le conseil suivant. Faites-en vous-même l'expérience. Vous êtes vous-même votre propre preuve. Heureux ceux qui oublient les quelques sacrifices faits au quotidien. Rétrospectivement, je peux dire que je n'ai rien sacrifié du tout, si ce n'est mes aspects négatifs, mes pensées négatives, une manière déguisée d'exprimer certaines choses, et ma volonté égocentrique qui cherchait, voire réclamait, à être reconnue et aimée par les autres. Seul le sacrifice de son égomanie rend l'homme heureux et le rapproche de Dieu. Si vous le voulez, faites-en vous-même l'essai. Vous n'êtes pas seul. Un esprit bon et bienveillant vous accompagne. Dieu, l'esprit de notre Père céleste. L'amour de Dieu pour ses fils et ses filles, pour tous ses enfants, est sans limite. Une tentative sincère et profonde de se rapprocher de Dieu, la vie en nous, en vaut vraiment la peine.
1: Gabriel s'adresse à notre cœur en disant « Soyez patient avec vous-même. Avec le temps, vous deviendrez plus calme et plus posé. Vous utiliserez moins ce qu'on appelle l'art de la parole pour raconter des choses dans le but d'être valorisé et reconnu par vos interlocuteurs. Vous devenez plus serviable parce que vous êtes plus droit. plus sincère envers vous-même et votre prochain. Votre but est plus clair. Vous prenez davantage conscience de vos sous-communications et remarquerez alors à quel point vous vous êtes menti à vous-même jusqu'à présent. Vous devenez plus confiant en vous-même. Nos sous-communications constituent un volume d'émissions. Nous les émettons et elles augmentent, par exemple, lorsque nous nous exprimons. Cela se fait automatiquement. Par exemple, lorsque nous parlons et ne voulons pas exprimer certaines pensées. Nous retenons en nous ce que nous ne voulons pas exprimer. Toute cette énergie, ce que nous ne voulons pas dire, entre dans notre subconscient et agit en nous en parallèle, surtout lorsque nous parlons. Tout ce que nous pensons, mais ne disons pas, quelle qu'en soit la raison, reste dans notre subconscient. C'est ainsi que se constituent des volumes d'émissions qui s'accumulent dans notre subconscient et peuvent également agir sur notre système nerveux, c'est-à-dire nous rendre agités, nerveux, et qui en plus se nourrissent de l'énergie de notre journée. Progressivement, notre vie se limite de plus en plus à nous-mêmes. Notre énergie baisse et l'indifférence nous gagne. Celui qui est indifférent se laisse facilement influencer par les conceptions des autres. Avec le temps, nous ne remarquons plus que nous devenons influençables, ne serait-ce que par notre propre volume d'émission, le subconscient. C'est pourquoi réagissons et changeons à temps. Cela ne se fait cependant pas du jour au lendemain, car, comme le dit un adage, c'est en forgeant que l'on devient forgeron. La maîtrise vient donc en s'exerçant. Il ne s'agit cependant pas de gagner la maîtrise sur les autres, mais sur nous-mêmes. Ce qui nous ramène à la patience, l'une des trois qualités de la filiation divine qui, dans notre vocabulaire, ont pour nom patience, amour et miséricorde. Dans la loi universelle, Dieu, ces trois qualités divines sont appelées bonté, amour et douceur. Ce sont les qualités de la filiation du Dieu Père-Mère, de l'existence Père-Mère. Pour les éveiller et les développer à nouveau en nous, il nous faut changer notre manière de penser.
0: Gabriel nous explique ce qui suit. L'ancrage spirituel de ceux qui sont en chemin vers la nouvelle ère est le lys, Sophia. La sagesse de Dieu. Le lys est la pureté des sentiments, des pensées et des paroles. La sagesse en Dieu est son œuvre de réalisation dans toute l'existence, ce qui signifie être actif de manière juste. Dieu, la vie universelle, est la beauté en tout. Il nous appartient de nous prouver à nous-mêmes que Dieu existe. La sagesse, l'action de réalisation divine, c'est aussi le sens de la responsabilité, la conscience que nous sommes responsables de toutes nos pensées, paroles et actions. Dire oui consciemment à Dieu, c'est aussi nous engager envers nous-mêmes à accomplir la loi éternelle, Dieu. Tout le reste reviendrait à se tromper soi-même. Je pense par là à certaines phrases de mes semblables qui constatent que, de toute évidence, l'être humain se ment à lui-même. C'est la réalité. Personne ne se connaît vraiment. C'est pourquoi, en raison de notre subconscient, nous ne savons bien souvent pas ce que nous disons réellement. Ou bien, nous menons des dialogues de sourds, ou encore, chacun exprime ce qu'il est lui-même. En fin de compte, pour tout ce qui est dit, il manque, pour ainsi dire, la preuve. Rien de ce qu'une personne exprime ne peut être prouvé. Quand deux personnes se parlent, l'une ne sait pas ce que l'autre dépose dans ses mots, et vice-versa. Chacun de nous a ses propres enregistrements qui, d'une part, le façonnent et, d'autre part, le dirigent en fonction de ce que contient le volume d'émission de son conscient et de son subconscient.
1: Gabriel ajoute : Je suis une personne qui place Dieu, le Dieu Père-Mère, l'existence pure dans l'existence pure, la loi universelle, Dieu, au-dessus de tout, et en particulier les trois qualités divines que sont la bonté, l'amour et la douceur. Peut-être vivez-vous quelque chose de similaire, c'est pourquoi je me permets de le répéter. Après une longue recherche, j'ai trouvé Dieu en moi, et cela après un coup du destin et des années de recherche. J'ai sans cesse questionné mes semblables sur Dieu. Personne n'a pu vraiment me dire si Dieu existe. Jusqu'au jour où, au cours d'une conversation avec des connaissances, j'ai entendu au passage « Dieu en nous ». Ah, Dieu est donc en moi ? Qui est Dieu ? J'ai réfléchi et réfléchi. Dieu en moi ne peut être que la force en moi. C'était à nouveau ce même sentiment que j'avais souvent dans la nature et qui m'incitait à prier. Avant, mes prières étaient maladroites et quémandaient plus qu'elles ne remerciaient. La plupart du temps, elles tournaient autour de moi. C'est pourquoi, à partir de ma propre expérience, et si vous voulez, vous aussi, en faire l'essai, voici un conseil et une suggestion. Allez dans la nature et regardez les herbes ondulées doucement sous le vent, ou comment les innombrables fleurs, herbes et autres végétaux vivent ensemble. Comment les brins d'herbe soutiennent les fleurs sur leurs tiges le plus longtemps possible. Ou encore la fleur du pissenlit, qui est l'une des premières à apparaître sous nos latitudes au printemps. Voyez comme elle se transforme en une multitude de petites graines volatiles disséminées par le vent.
0: Gabriel pose cette question. Qui intervient dans ces nombreux processus de la nature, et ceci du printemps à l'automne? La nature sait tout cela. Bien souvent, l'homme intervient brutalement dans la vie de la nature et détruit la vie qui se révèle en elle. Il en va différemment lorsque les animaux traversent la nature merveilleuse. Soit la vie de la nature se redresse après leur passage, soit elle se sacrifie à leurs pieds. Qu'en est-il de nous, les bipèdes? Par exemple, les arbres dits feuillus perdent leurs feuilles en automne. Ces arbres se plaignent-ils? Ou bien s'abandonne-t-il au cours naturel des saisons? L'arbre sait que l'automne n'est qu'une transformation et qu'au printemps, son évolution se poursuivra sous cette forme d'existence. La nature accepte tout avec reconnaissance, que ce soit le soleil, la pluie ou la neige. Elle sait que Dieu, le Créateur universel, est en tout. Nous pouvons observer la même chose dans le monde animal. Les animaux savent que leur pelage ou leur plumage va se transformer. Ils connaissent leur période de reproduction. Qu'en est-il de l'être humain? Trouve-t-il son chemin selon la loi de l'ordre et la règle de la modération? Ou encore, celui qui observe les champs mûrs en été et qui voit comment l'homme les traite devrait se demander comment se sentent les fruits mûrs lorsque l'homme arrive avec ses énormes machines menaçantes. Gabriel poursuit. J'ai beaucoup observé ce qui m'entourait. Avec le temps, je me suis dit, je ne fais pas partie de cette cruauté qui sévit dans les bois, les prés et les champs, dans les élevages industriels. Je me suis mise à prier toujours plus souvent en moi-même. Dieu en moi. J'ai commencé à me trouver moi-même, à trouver Dieu en moi, jusqu'à ce que, quelques années plus tard, un être spirituel sage me touche intérieurement et me fasse accepter ce pourquoi j'ai dit oui, comme cela a été rapporté dans de nombreuses révélations divines, la formation de prophétesse de Dieu. Mais en tout cas, ce que je peux dire, c'est que mes racines

0: Quoi? Comme je l'ai dit, j'affectionne en particulier les trois qualités de la filiation divine que sont la bonté, l'amour et la douceur. La nature en est pour moi un exemple.
1: Gabriel poursuit. Les trois qualités de la filiation divine sont pour moi comme un aimant qui m'attire toujours et encore et qui résonne dans les mots pour la nouvelle ère, l'ère du lys, Sophia, la sagesse de Dieu. Chers amis, dans l'ère du lys, la devise est « faire soi-même ses expériences et trouver Dieu, l'amour éternel en soi-même ». Nous avons l'habitude de chercher le soutien à l'extérieur, la plupart du temps auprès d'autres personnes, et de nous accrocher ainsi à elles. J'ai appris ce que je transmets ici une fois encore. Le long de la colonne vertébrale se trouvent en nous sept centres de conscience spirituelle qui, comme toute chose, sont régis par un ordre précis et dont le but est également d'alimenter notre structure cellulaire et notre aura. Près de notre cœur physique se trouve le quatrième centre de conscience, également appelé le centre du Christ. Ce centre est mon soutien. C'est vers lui aussi que je dirige mes prières. C'est également là que je perçois le dialogue avec la nature ou les animaux, en tant qu'énergie, en tant que communication de la conscience. Gabriel nous conseille ce qui suit. Faites-en l'essai vous aussi. Avec le temps, car tout nécessite un certain temps, les choses deviennent plus faciles. Comme on le dit parfois, j'ai le cœur plus léger. Lorsque les choses seront comme elles pourraient être, vous pourrez dire vous aussi, Dieu m'a touché à travers la communication de la conscience avec la nature. Mais encore une fois, tout nécessite un certain temps. Avec le temps, vous devenez plus calme et plus sûr de vous. Plus qu'avant, vous ressentez le besoin de vous retirer, d'être seul. Il est possible que votre entourage vous trouve soudain bizarre et étrange. Même s'il en est ainsi, vous n'êtes ni l'un ni l'autre. Vous remarquez et ressentez une certaine paix et un sentiment de protection et de bien-être dans vos pensées et votre caractère. Souvent, vous ne savez pas vous-même d'où ils proviennent. Puis-je me permettre une petite remarque, ajoute Gabriel. Dieu est silence.
0: Gabriel poursuit en disant « Puis-je attirer votre attention sur le lys ? Il symbolise la pureté, l'amour de Dieu, la sécurité en Dieu, la beauté à travers l'amour pour l'existence pure et aussi et surtout la liberté. Il pousse, fleurit et mûrit dans le jardin de Dieu et, si vous le lui permettez, dans votre cœur. Alors, près de votre cœur, s'éveille l'ère du lys, le commencement de la nouvelle ère. Essayez aussi souvent que possible d'aller dans le jardin intérieur, par exemple dans la prière, pour trouver le calme ou faire part de tout ce qui vous tient à cœur à Dieu, l'Éternel, le Dieu Père-Mère. Vous devenez ainsi de plus en plus calme et nombre de vos pensées vous paraissent tout à coup insignifiantes. Vous accomplissez votre travail avec plus de facilité et votre désir d'aller vous promener de temps en temps, si possible seul, vous offre une certaine plénitude. Une promenade vous amènera souvent à prendre un chemin précis.

Si vous le voulez, prenez ce chemin et observez ce qui, aujourd'hui et maintenant, attire votre attention et commence à communiquer avec le quatrième centre de conscience en vous. La question est, qui de cette manière a émis quelque chose vers vous? Qui souhaite ainsi communiquer avec vous? Ceci et bien d'autres choses encore sont le commencement de l'ère du Lys, la préparation à l'apparition de la lumière du Christ de Dieu, le Messie spirituel qui dit « Je viens bientôt ». Si l'on considère ce que le Christ, le Fils de Dieu, a enduré en Jésus de Nazareth afin de libérer une partie de son héritage divin et à travers le « Tout est accompli » de protéger avec la force des cieux le noyau central de chaque âme, toute personne véritablement consciente de l'existence de Dieu devrait faire des pas vers lui afin que s'accomplisse son œuvre de rapatriement de tous les fils et les filles de Dieu. Chers amis, l'ère d'Ulys vient seulement de commencer. Une époque plus lumineuse brillera pour les générations futures. Que la nouvelle ère, le Lys Sophia, la sagesse de Dieu, s'épanouisse dès maintenant dans le cœur de chacun et que sa pureté et sa beauté nous animent à ouvrir notre cœur pour Dieu en nous. Dans cette conscience du Lys Sophia, au commencement de la nouvelle ère, Gabriel. Chers amis, c'est avec ces paroles, ce souhait profond exprimé par Gabriel, la prophétesse instructrice et messagère de Dieu à notre époque, que nous concluons l'émission d'aujourd'hui intitulée « L'ère d'Ulys, la grande époque après l'époque ». Nous vous souhaitons une bonne continuation et vous adressons une chaleureuse salutation en Dieu.

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0: Liebe Brüder, liebe Schwestern in Christus,
1: chers frères et sœurs en Christ, chers amis, lorsque nous écoutons les informations, nous ressentons que le monde est rempli d'une indicible souffrance, de beaucoup de détresse, de misère, qu'il est marqué par les maladies et la mort. Et certains se demandent, mais où est le Christ? Nous lui adressons nos prières. Et pourtant, quand nous pensons à toutes ces personnes si nombreuses, l'aide semble tellement minime. Également, si nous pensons à nous, la détresse, les soucis, la souffrance et la maladie sont partout sur la planète Terre. Les animaux souffrent aussi à cause de nous, les êtres humains. La nature est maltraitée. Où est Dieu? Quand nous entendons ensuite que Dieu est plus proche de nous que nos bras et nos jambes, plus proche que notre prochain, alors nous nous demandons, mais s'il est si proche, pourquoi ne nous aide-t-il pas? Si nous regardons ce qui se passe dans les différentes religions, nous devons nous rendre à l'évidence que la plupart des gens ont été guidés vers un Dieu extérieur. Jésus, le Christ, nous a enseigné que le royaume de Dieu est en chacun de nous. Lorsque Jésus a vécu sur terre, il a guéri beaucoup de gens, mais il y a aussi beaucoup de personnes qu'il n'a pas pu guérir. Et quand des gens venaient le remercier, il disait en substance, « Ta foi t'a aidé, va et désormais ne pêche plus. » Laissons agir en nous ces paroles. « Ta foi t'a aidé, va et désormais ne pêche plus. » On pourrait donc dire, mais de nombreuses religions appellent à avoir la foi et nous croyons en Christ. Cependant, il a dit, va et désormais ne pêche plus. Cela signifie donc que nous ne devons pas simplement parler de la foi, mais développer une foi active, mettre peu à peu en pratique notre foi. Car également dans le sermon sur la montagne, il a dit, « Celui qui accomplit mon enseignement est un homme avisé. » Cela signifie donc pour nous que mettre en pratique notre foi est l'aide nécessaire pour créer en nous la base, les fondements permettant au Christ de nous aider, de nous soulager et de nous guérir. Le Christ a donc besoin de notre foi active. La foi active, c'est croire en Christ et accomplir progressivement ce qu'il nous a enseigné, les commandements de Dieu transmis à travers Moïse, ainsi que les enseignements du sermon sur la montagne qu'il nous a donnés lorsqu'il était incarné en Jésus. C'est ainsi que nous parvenons à une foi active et c'est ce qui constitue les fondements de la guérison, la base pour obtenir de l'aide lorsque nous sommes dans le besoin, que nous souffrons et sommes confrontés à des difficultés. Nous parlons beaucoup trop de nos problèmes. Nous parlons de nos souffrances, de nos maladies, ce qui signifie que nous ne donnons pas au Christ la chance de nous aider, de nous soulager et de nous guérir. En répétant encore et encore, je souffre, je vis des difficultés, je subis un coup du destin, nous ajoutons d'autres souffrances à nos souffrances. Ainsi, les souffrances, les problèmes, les difficultés et les maladies ne cessent de croître. Elles se multiplient tout autour de la terre. Pourquoi? Parce que les religions nous disent « la foi seule suffit ». La preuve qu'elle ne suffit pas, c'est que les êtres humains souffrent de plus en plus et que les problèmes et les catastrophes deviennent toujours plus importants. Chers frères et sœurs en Christ, exercez-vous à avoir une foi active, à créer les fondements qui permettent au Christ de nous servir, de nous aider, de nous soulager et de nous guérir. Tout médecin a pour fondement ses études. Tout agriculteur a des champs comme base pour son travail. Nous voyons que chacun a besoin d'une base sur laquelle construire. Et le Christ a besoin que nous ayons des fondements, une base, que sont une foi et une confiance forte en lui. Cette base, le positif, c'est le oui que nous donnons au Christ, ainsi que l'accomplissement progressif des commandements en nous interrogeant toujours nous-mêmes. Mais pourquoi cette situation me touche-t-elle? Christ, s'il te plaît, aide-moi. Aide-moi à reconnaître ce que j'ai à régler, à mettre en ordre dans ma vie, afin que je crée la base pour que tu puisses m'aider. Les fondements, c'est-à-dire la base, c'est ce qui est positif. C'est la foi active en lui, qui consiste à s'interroger, comme nous venons de le dire, pour savoir si ce que nous pensons, disons et faisons correspond à la volonté de Dieu, à ses commandements et au sermon sur la montagne. Et si ce n'est pas le cas, nous devrions rebrousser chemin en mettant en ordre nos pensées, ce qui est négatif, en le réglant et en ne répétant plus la même chose. Jésus disait, « Celui qui entend mon enseignement et le met en pratique est un homme sage. » Autrement dit, si nous accomplissons pas à pas les commandements de Dieu et les enseignements de Jésus, le Christ, nous créons en nous un champ énergétique positif, et ce champ énergétique positif, appelons-le les fondements ou la base, est une énergie de communication positive qui communique avec le Christ en nous. Et par le biais de ce champ énergétique positif, le Christ rayonne à travers notre âme, dans notre corps. Le Christ nous aide à faire face aux problèmes, à la détresse. Le Christ nous aide à comprendre nos souffrances. Il nous aide à les soulager. Il nous guérit. Mais nous avons besoin pour cela de la base, des fondements, c'est-à-dire de ce champ magnétique positif. Chers frères et sœurs, chers amis, je suis fermement convaincue que si à partir d'aujourd'hui, nous créons ces fondements, nous irons mieux de jour en jour, et si nous nous adressons au Christ, le médecin et guérisseur intérieur, et que nous prenons toujours plus conscience de combien il est proche de nous, nous le ressentirons de plus en plus et nous ferons l'expérience qu'il est présent et qu'il nous aide. Il est très triste de constater que tant de gens souffrent dans le monde, qu'il y a tant d'injustices, tant de détresse et de problèmes, autant parmi les hommes que les animaux. C'est nous qui mettons les animaux dans cette situation. c'est aussi nous qui apportons dans notre propre situation ce qui se trouve dans nos pensées. Essayons maintenant de comprendre ce que signifie croire. Et encore quelque chose, si le Christ ne nous aide pas tout de suite ou demain, n'oublions pas qu'il a dit « Ta foi t'a aidé, va, et désormais ne pêche plus ». Cela signifie donc « Fais confiance et mets en ordre jour après jour les aspects de nature humaine qui montent en toi et que nous appelons aussi les péchés ». Et maintenant, essayons d'aller ensemble vers lui. Asseyons-nous bien droit. Si nous le souhaitons, posons le dos de nos mains sur nos cuisses et ceux qui le souhaitent peuvent aussi fermer les yeux. Beaucoup d'entre nous savent que le grand esprit d'amour, le Christ, est présent en tant que force et lumière près de notre cœur. C'est la flamme rédemptrice, la flamme du salut, l'énergie d'amour qui est toujours présente. Essayons de devenir calmes. Respirer profondément nous aide à trouver le calme. Inspirons et expirons profondément plusieurs fois. Nous remarquons que les pensées qui nous préoccupaient s'éloignent. Nous laissons maintenant la respiration se faire et nous nous concentrons sur le centre de conscience du Christ en nous, près de notre cœur. Nous nous tournons simplement vers l'intérieur et ne permettons pas à nos pensées de nous préoccuper. En pensée, nous disons « Oui, au Christ en nous ». Si nous voulons pratiquer la foi active, c'est-à-dire créer la base, les fondements, pour que le Christ puisse se rapprocher de nous, qu'il puisse nous aider, nous apporter soulagement et guérison, alors, en pensée, nous lui disons en substance ceci. Christ, tu es mon Rédempteur, le Rédempteur de toutes les âmes. Nous sommes tous des pécheurs. Tu es la lumière qui est venue dans le monde, qui s'est installée en moi, dans les êtres humains, en chaque âme. Christ, je te prie de me donner la force de croire, de te faire confiance, de m'abandonner à toi. Aide-moi à créer en moi les fondements qui te permettent d'agir. Prions dans ce sens, dans le silence, et tournons nos sens vers l'intérieur. Celui qui le pense sincèrement et le fait, car le Christ dit, mets en pratique, ressent maintenant la force de Dieu. Ce fin rayonnement parcourt notre corps. Notre corps vibre tout doucement. Dieu est présent en nous. Il nous est donné de le ressentir. Chers frères, chères sœurs, laissez ces sentiments venir librement. Oui, Christ, tu es la plus grande aide qui soit. Tu es le médecin et guérisseur intérieur. Tu nous donnes la possibilité de te ressentir. Mais tu as besoin de la base qui te permet de rayonner dans notre corps par l'intermédiaire de notre âme, de manière à ce qu'une aide et une guérison soient possibles. Christ, c'est toi qui nous donnes la possibilité de te ressentir déjà maintenant. Ton rayonnement qui aide et guérit est toujours présent. Chacun de nous connaît ses points faibles. Nous les remettons maintenant au Christ. Et celui qui a besoin que son corps soit aidé et guéri pose maintenant sa main droite sur la partie du corps qui a besoin d'aide. Restons en Christ dans le centre de l'amour. Nous prions. Christ, j'affirme la force en toi. Grâce à ton aide, ma foi et ma confiance en toi grandissent. Ton esprit m'aide à créer la base, les fondements, pour que tu puisses agir pleinement dans mon corps. Toi qui es grand et bon, je sais que tu m'aides. Tu rayonnes là où se trouve ma main pour que je puisse te ressentir. Tu es l'être de l'amour. L'esprit rayonne. Et si nous pensons vraiment ce que nous prions, nous ressentons maintenant sa présence, sa force qui aide et guérit. À présent, ressentons à l'intérieur de notre corps. Ressentons à l'intérieur du champ de force énergétique qui vibre entre le corps et la paume de la main. Nous remarquons sa présence. Il s'agit d'une vibration subtile, une chaleur agréable. Le grand esprit agit à cet endroit et se révèle à nous à travers le rayonnement intérieur. Disons oui au Christ. Affirmons notre intention, de créer les fondements nécessaires à son action dans notre corps. Avec le Christ, je suis en bonne santé. Avec le Christ, je surmonterai tous les soucis et les problèmes. Le Christ est mon guide et il m'accompagne sur mon chemin. C'est là la base même de la vie. C'est de là que vient l'aide. Et nous ressentons sa présence en nous. L'esprit guérit. Il afflue. Nous affirmons sa force. Nous disons oui à la foi et à la confiance profonde. Et nous ressentons sa présence dans notre corps. L'esprit guérit parce qu'il s'écoule. L'esprit nous touche. Nous posons à nouveau notre main droite sur notre cuisse et ressentons à l'intérieur de notre corps. Notre respiration est calme et profonde. L'esprit afflue du sommet de la tête à la plante des pieds, puis retourne au sommet de la tête. L'esprit répond à nos demandes, à nos bonnes résolutions.
0: Auf unsere Bitte, auf unsere guten Vorsätze. Christus,
1: Christ, toi la plus grande aide qui soit, le médecin et guérisseur intérieur. Te ressentir, c'est comme si nous ouvrions le royaume intérieur pour y entrer. Nous avons le désir profond de te ressentir. C'est pourquoi nous posons à nouveau notre main droite sur une partie du corps de notre choix. Christ, tu es le médecin et guérisseur intérieur. Tu es la source de la force. Tu nous apportes aide, soulagement et guérison. Il nous est donné de te ressentir. Tu revigores tous les organes de notre corps. Tu es la force qui élimine les cellules malades et renforce les cellules saines. Cela s'accomplit en nous, dans notre corps. Toutes les parties du corps reçoivent ta force. L'amour infini se répand dans notre corps. Les cellules malades ont reçu l'impulsion de l'esprit. Elles s'éliminent. Les cellules saines ont reçu la force du Christ. Elles se renforcent. Toutes les parties du corps commencent à rayonner. Toutes toutes les cellules à s'embraser, car le Christ rayonne dans le corps. Entre le corps et la paume de notre main, la vibration est de plus en plus forte. C'est le Christ qui aide, qui soulage et guérit. Affirmons sa force. C'est l'Esprit, il guérit. C'est l'Esprit, il aide. C'est l'Esprit, il illumine et embrasse toutes les parties du corps. Un puissant champ énergétique se développe entre le corps et la paume de la main. C'est le Christ, le grand esprit. Il guérit. Il aide. Ressentons sa présence. C'est comme si le royaume de Dieu s'ouvrait en nous. Nous posons à nouveau notre main droite sur notre cuisse et ressentons son grand amour. Certains ressentent le besoin de transmettre la force qu'ils ont ressentie et qu'ils ressentent encore à des personnes qui ont besoin d'aide et de guérison, des proches, des amis, des connaissances ou d'autres personnes du monde entier. Faisons-le en silence. Émettons vers nos prochains ce qui vibre encore en nous, le Christ.
0: Christus, wir danken dir für deine Gegenwart.
1: Christ, nous te remercions de ta présence. Tu es le grand et puissant esprit de l'infini. Tu es la force en chaque âme, en chaque être humain. Toi, ô grand esprit de l'infini, tu es la force créatrice dans tous les animaux, les plantes et les minéraux. Tu as créé la terre et tu nous l'as donnée. Aide-nous à reconnaître que ton amour veut nous embraser et nous habiter afin que nous ressentions la vie qui anime la terre-mère et que nous contribuions à aider nos semblables, les animaux, les plantes et les minéraux. Toi, le grand esprit, tu es l'infini, l'immense univers cosmique. Et nous sommes des enfants de l'infini, au plus profond de nous, des êtres immortels qui sont emprisonnés en nous. Si nous ouvrons cette prison par la foi active et la confiance, nous ressentons alors que nous ne sommes pas seulement des êtres humains, mais qu'il y a en nous un être qui fait partie de l'infini, qui est né de l'amour et qui reviendra à l'amour par le Christ, notre Rédempteur. Chers frères et sœurs en Christ, chers amis, ceux qui le souhaitent s'exerceront à développer une foi active, à créer la base, la confiance en lui. Et s'il vous plaît, ne vous lassez pas, ne vous lassez pas de vous orienter toujours et encore sur lui, sur la source de l'amour. Celui qui le fait, qui persévère dans ce sens, ressentira régulièrement sa présence. Il éprouvera alors le besoin d'être proche de Dieu et d'aider avec lui son prochain et plus globalement la Terre-Mère.

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chers téléspectateurs, chers amis, bienvenue à cette table ronde sur le thème de la parole prophétique dans le courant du christianisme des origines, aujourd'hui et à toutes les époques, et la tentative d'éliminer les communes des origines, tous ceux qui étaient dans le sillage de Jésus de Nazareth. Nous sommes des chrétiens des origines dans le sillage du Christ de Dieu, le Fils de Dieu, notre frère et rédempteur. Alors qu'il était sur cette terre en Jésus de Nazareth, il annonça la venue des prophètes pour les temps à venir en disant « C'est pourquoi la sagesse de Dieu dit « Je leur enverrai des prophètes et des apôtres ». C'est ce que l'on peut lire dans la Bible et c'est ce qui s'est passé. À toutes les époques, le royaume de Dieu a envoyé des prophétesses et des prophètes à travers lesquels Dieu, l'Éternel, et le Christ de Dieu ont pu s'adresser aux communes des origines. C'est la parole de Dieu, sa présence éternelle, qui s'est exprimée dans différents pays et à différentes époques pour apporter aux chrétiens, dans leur situation respective, des aides et des conseils pour vivre selon les 10 commandements et le sermon sur la montagne de Jésus de Nazareth. À notre époque, la sagesse de Dieu elle-même, le séraphin de la sagesse divine, a vécu parmi nous, incarné dans la prophétesse et messagère de Dieu, Gabrielle Sophia, la première fille de Dieu dans les cieux éternels. Ainsi, une autre promesse de Jésus de Nazareth s'est accomplie dans toute son ampleur pendant près de 50 ans. En effet, il dit à l'époque, et ces paroles ont été transmises à toute la chrétienté à travers des Bibles, « J'aurai encore beaucoup de choses à vous dire, mais vous ne pourriez pas les comprendre. Mais lorsque viendra l'Esprit de la vérité,

0: vérité, il vous conduira dans toute la vérité.
1: Cet esprit de la vérité qui conduit dans toute la vérité est venu. Et depuis le retour de Sophia dans la patrie éternelle, c'est désormais un fils spirituel de la sagesse qui, en tant que prophète de Dieu, donne directement la parole éternelle en cette époque de plus en plus menaçante. De plus, l'année 2024 a marqué le début de l'ère messianique et sophianique sous le signe du Lys, une nouvelle ère annoncée et prédite par de nombreux messagers de Dieu des temps anciens, dans laquelle se prépare le retour en esprit du Christ et où seul l'amour pour Dieu et pour le prochain a de l'importance. La nature même de Dieu est l'amour dans toute sa plénitude. Dieu n'est pas le Dieu des religions qui punit ou châtie par le feu de l'enfer ou d'autres mesures répressives. Il est un Dieu d'amour qui avertit, met en garde et qui donne d'innombrables aides à toutes les personnes de bonne volonté afin qu'elles retournent également dans ce courant d'amour qui est en fait la nature véritable et profonde de tout être humain. Ce Dieu, le Dieu Père-Mère de toute vie, n'a jamais abandonné ses enfants. Il prend soin de toutes ses créatures et il va à la recherche de chacune des âmes qui ont quitté le chemin de l'amour pour Dieu et pour le prochain et qui consciemment ou inconsciemment végètent sur terre sous l'emprise des forces obscures. Ces forces qui, au cours des éons, se formèrent à partir des événements de la chute, c'est-à-dire lorsque des êtres spirituels se séparèrent de l'unité de la création divine, ce qui est qualifié par la chrétienté de chute ou chute de l'homme. En effet, chaque être spirituel, chaque âme, a reçu de Dieu l'immense cadeau qu'est la liberté de mener sa vie soit dans le courant de l'amour de Dieu, soit en s'en écartant, mais en assumant alors les conséquences négatives de ses choix.
2: Au cours des siècles, avant et après la venue de Jésus de Nazareth, Dieu l'Éternel envoya régulièrement ses messagers, ses prophétesses et ses prophètes pour appeler ses enfants incarnés en leur disant en substance « Rebroussez chemin et mettez en pratique mes commandements, car le royaume de Dieu, le royaume de paix, est proche. Il est aussi en vous, en chacun de vous. » Prenez conscience de ce qui vous sépare encore de l'amour de Dieu, réglez ses aspects négatifs et n'agissez plus ainsi. Depuis des temps immémoriaux, ces paroles contiennent substantiellement la promesse suivante. Dieu, l'Éternel, le Dieu Père-Mère, est le Dieu proche. Il est plus proche de vous que vos bras et vos jambes. Il vous aide à chaque instant et vous donne la force de trouver le chemin de la paix, du bien-être profond et du bonheur.
0: L'annonce faite par Jésus de Nazareth à ses disciples, « Je leur enverrai des prophètes », était également accompagné de mises en garde prononcées à l'encontre de ses adversaires et de leurs partisans qui persécutèrent sans cesse les messagers de Dieu et firent même assassiner nombre d'entre eux. Car les forces démoniaques issues de la chute ont toujours craint la parole éternelle de Dieu qui plaide notamment pour l'égalité entre tous les êtres humains et dénonce toute velléité de pouvoir, de hiérarchie. C'est pourquoi, au cours des siècles passés, les responsables ecclésiastiques et étatiques combattirent sans relâche les chrétiens des origines, les femmes et les hommes justes qui voulaient mettre en pratique ce qu'Isaïe avait déjà annoncé. Isaïe, un prophète de Dieu de l'Ancienne Alliance, dans lequel s'était incarné le chérubin de la sagesse divine, avait révélé « Le loup habite avec l'agneau ». La panthère se couche près du chevreau. Veaux et lionceaux paissent ensemble, sous la conduite d'un petit garçon. La vache et l'ours se lient d'amitié. Leurs petits sont couchés l'un près de l'autre. Le lion se nourrit d'herbe et de paille. Le nourrisson joue devant le nid de la vipère. L'enfant met sa main dans le trou du serpent. il ne se fait plus aucun mal sur toute ma montagne sainte, car le pays est empli de la connaissance du Seigneur, comme la mer est remplie d'eau. »
1: Des siècles auparavant, Abraham, le prophète de Dieu dans lequel était incarné le chérubin de la rectitude divine, avait entendu en lui-même l'Éternel lui dire, je cite, « Quitte ton pays, ta famille et la maison de ton père, puis va dans le pays que je vais te montrer. Je ferai naître de toi un grand peuple et je bénirai les autres par toi. » Ainsi, les cieux ont de tout temps envoyé leurs messagers sur terre, les prophétesses et prophètes de Dieu, également après la venue de Jésus de Nazareth, afin d'assister les communes des origines grâce à sa parole éternelle, sa protection et sa force. Mais tous les vrais prophètes de Dieu, dans l'Ancienne Alliance, Job, Moïse, Élie, Isaïe, Osée, Amos, Jérémie, Jean-Baptiste et plus tard Jésus de Nazareth, ont connu un sort extrêmement dur. Il y eut aussi régulièrement des prophétesses de Dieu dont il ne reste que peu de traces. Beaucoup furent assassinés ou échappèrent de justesse à ce sort, mais souffrirent énormément.
2: Également après Jésus de Nazareth, le premier fils de Dieu, le royaume de Dieu envoya dans toutes les générations des prophétesses et des prophètes sur terre, à commencer par le séraphin de la sagesse divine, dont la dernière incarnation fut à notre époque en la prophétesse de Dieu Gabrielle Sophia. Au cours des siècles précédents, elle avait déjà traversé de nombreuses incarnations éprouvantes et douloureuses, au cours desquelles elle subit persécution, torture et exécution, un sort partagé par tous les messagers de Dieu sur terre. Cette persécution s'est poursuivie au cours des années et décennies passées, prenant la forme de calomnies fomentées par les représentants de l'Église, de l'État et des médias. Au cours de cette émission, nous souhaitons donner un petit aperçu des époques qui ont suivi celle de Jésus de Nazareth. Sa promesse d'envoyer des prophètes et de conduire les êtres humains pas à pas dans toute la vérité s'est réalisée à maintes reprises, afin que ces derniers puissent retrouver et développer le royaume de Dieu en eux, et qu'ainsi les fondements d'un royaume de paix sur terre puissent être posés à l'extérieur. C'est également une préparation au retour de toutes les âmes et de tous les êtres humains qui ont une âme dans leur patrie éternelle, la patrie qu'ils ont quittée au cours de la chute il y a des temps immémoriaux.
0: D'une époque à l'autre, de génération en génération, les véritables prophétesses et prophètes de Dieu, ainsi que de nombreux hommes et femmes justes, se heurtèrent sans cesse à une résistance acharnée de la part de prêtres et de dirigeants religieux qui, avides de pouvoir et de domination, se dressèrent contre eux et les persécutèrent. Cela a également eu lieu au cours des 2000 ans passés. Parallèlement, les dirigeants de l'Église affirment jusqu'à aujourd'hui que l'annonce faite par Jésus de Nazareth, selon laquelle il enverra des prophètes vers les chrétiens des origines et dans les communes des origines, auraient été reportés sur eux, les prêtres, les fonctionnaires de l'institution ecclésiastique qui s'est créée par la suite. C'est pourquoi, selon une déclaration du Vatican de 1994, l'esprit qualifié de « saint » dans les églises, je cite, « confère aux prêtres la mission prophétique lors de son ordination. Selon la doctrine de l'Église, les prophètes annoncés par Jésus de Nazareth auraient donc été remplacés par les prêtres catholiques. En réalité, depuis ses débuts, la caste des prêtres a suivi le principe de l'adversaire de Dieu, résumé par les mots « éliminer l'esprit ». Ce que ces actes ont prouvé siècle après siècle. Il en a toujours été ainsi, et il en était déjà ainsi à l'époque de Jésus de Nazareth. Le Fils de Dieu et le plus grand des prophètes rappela seulement aux autorités religieuses et aux érudits de son temps que la caste des prêtres avait fait persécuter et assassiner les prophètes de Dieu qui l'avaient précédé. Il expliqua également à ses contemporains comment les théologiens s'arrogèrent la mission des messagers de Dieu. La Bible rapporte à ce sujet les paroles suivantes de Jésus. « Les scribes sont assis sur la chaire de Moïse. » Moïse était un grand prophète de Dieu de l'Ancienne Alliance. En lui était incarné le chérubin de l'ordre divin et il apporta aux êtres humains les 10 commandements que Jésus approfondit dans son sermon sur la montagne. Jésus de Nazareth s'adressa sans ambiguïté aux théologiens qui se présentaient au peuple comme les successeurs de Moïse. Je cite ses paroles. « Malheur à vous, hypocrites, qui fermez aux êtres humains le royaume des cieux. Vous n'y entrez pas vous-même, et vous ne laissez pas entrer ceux qui veulent y entrer. » Par conséquent, ils sont des faux prophètes.
1: Des siècles plus tard, les disciples protestants de Martin Luther, qui formèrent avec leurs théologiens leur propre église, parallèlement à celle du Vatican, suivirent eux-mêmes la même ligne meurtrière. Luther rédigea même un écrit intitulé « Contre les prophètes célestes ». Il les calomnia en les qualifiant de « rêveurs », les fit également persécuter et priver de leurs droits, exigeant l'exécution de ceux qu'il appelait pourtant les anges du ciel, qui étaient en habit terrestre, s'ils ne se soumettaient pas à la nouvelle Église protestante qu'ils dirigeaient. Jusqu'à nos jours, les papes, évêques, prêtres, pasteurs et théologiens des différentes confessions déforment et falsifient le message chrétien, notamment le commandement sans équivoque « Tu ne tueras pas ». Ils poussèrent d'innombrables personnes dans des guerres cruelles ou les firent assassiner d'une autre manière. À la place du Dieu d'amour que Jésus de Nazareth et tous les véritables prophètes de Dieu nous ont fait connaître, ils instaurèrent l'image d'un Dieu punisseur et châtieur, veillant sévèrement sur les dogmes, les sacrements, les professions de foi et les prescriptions religieuses mises en place par eux-mêmes. Un Dieu qui menace même d'un soi-disant enfer éternel tous ceux qui s'en écartent. Le tout dans le but d'intimider tous les êtres humains sur cette terre et de les soumettre au pouvoir ecclésiastique respectif.
2: Mais comment cela a-t-il pu se produire? Comment une telle chose a-t-elle pu se développer? Avant de regarder de plus près les événements fatidiques et la véritable folie meurtrière qui a régné dans les institutions ecclésiastiques au cours des derniers siècles, nous aimerions expliquer brièvement comment ce système religieux a vu le jour. Au vu des faits horribles dont il est l'auteur, on pourrait également l'appeler le système Baal, du nom du dieu idole Baal, l'adversaire de Dieu l'Éternel, tel qu'il était appelé dans l'Ancienne Alliance avant Jésus de Nazareth. Jésus, le charpentier de Nazareth, avait exhorté une nouvelle fois les êtres humains à mettre en pratique les 10 commandements révélés par le prophète de Dieu Moïse. Mais tel que le révéla le prophète Jérémie, de nombreuses paroles transmises par Moïse furent transformées par la plume mensongère des docteurs de la loi et diffusées en usurpant son nom. En d'autres termes, les paroles de Moïse furent falsifiées par les érudits. Et le jeune homme courageux de Nazareth enseigna dans son sermon sur la montagne, de manière simple et révolutionnaire, l'amour pour Dieu et pour le prochain, et rien d'autre, qui est également résumé dans la règle d'or « Comportez-vous envers les autres comme vous voulez qu'ils le fassent envers vous ». Il n'a pas parlé de lois religieuses, de dogmes, de cultes, de sacrements, de cérémonies, de théologies, de coutumes et de traditions. Rien de cela, seulement l'amour pour Dieu et pour le prochain. Par ses paroles et ses actes d'amour, Jésus, le Christ, a enthousiasmé de nombreuses personnes qui décidèrent alors d'accomplir la volonté du Dieu d'amour et de changer fondamentalement leur vie dans ce sens.
0: Mais surtout Saül, docteur de la loi et ancien pharisien appelé plus tard Paul, ainsi que ses disciples qui, avec leur conception basée sur la soumission à l'autorité, la domination et la religion, infiltrèrent les communes des origines qui, jusqu'alors, étaient des communautés mettant en pratique le service désintéressé. Selon Paul, les autorités étaient censées être porteuses de l'épée de Dieu, représentant l'autorité divine, et dans les communes qui étaient sous son influence, les femmes devaient se taire. Ainsi, la parole prophétique passa de plus en plus à l'arrière-plan, ou fut même totalement interdite aux femmes, jusqu'à disparaître complètement dans ce cadre. Parallèlement, dans la période qui suivit celle de Paul, le message simple de l'amour pour Dieu et pour le prochain fut de plus en plus remplacé par un système religieux rigide, avec des règles de foi, les futurs dogmes, avec des sacrements et des rituels, un système administré par une hiérarchie de prêtres, qui devinrent des autorités, bien que Jésus n'avait jamais voulu de prêtres et qu'il ait promis à ses disciples d'envoyer régulièrement des prophètes et prophétesses de Dieu. À la place, les nouveaux faiseurs d'opinion au pouvoir s'inspirèrent de manière imperceptible des cultes idolâtres et tyranniques de l'Antiquité qui pratiquaient des cultes sanguinaires tels que le culte de Baal et son polythéisme. Ils imitèrent dans leurs sacrements et rituels nombre de ces pratiques idolâtres. Ce fut le début de ce qu'on appela dès lors le catholicisme primitif. Puis rapidement l'Église catholique, qui n'avait finalement plus rien de chrétien, mais était une résurrection progressive des cultes idolâtres antiques, enrichis de quelques éléments empruntés à l'enseignement de Jésus, dans le but de tromper le peuple en prétendant que cette nouvelle religion de prêtres serait chrétienne.
1: Au début du IVe siècle, l'empereur Constantin privilégia ce système par rapport aux autres religions. Puis, à la fin du siècle, l'empereur Théodose le déclara unique religion d'État. Depuis lors, comme on le sait, son histoire a laissé derrière elle une trace ininterrompue de sang et de souffrance, raison pour laquelle nous l'appelons souvent « système Baal », du nom du chef suprême et violent des dieux idoles des temps anciens. Le nom de « chrétien » n'était donc qu'une façade. En effet, comme le prouve l'histoire de l'Église, ce système devint le plus puissant adversaire de tous les disciples libres du Christ, et de toutes les personnes de bonne volonté qui, avec leur cœur et leur raison, voulaient vivre en chrétien, emplis de droiture et sans être liés à une religion extérieure. Ils se regroupèrent dans des communes des origines au sein desquelles Dieu, l'un universel et éternel, et le Christ lui-même, donnaient par la parole prophétique des aides et des enseignements, tels que c'est encore le cas de nos jours.
2: Walter Nick, professeur et théologien suisse, écrit à ce sujet dans son livre intitulé « Penseur prophétique » « Le Dieu qui parle est ce qu'il y a de plus puissant dans le phénomène prophétique. Les prophètes mènent une lutte passionnée pour l'âme du peuple. Ils ont élevé cette voix qui défend la justice. Aussi différente que fut la vie de chaque prophète, ils ont tous en commun un destin extrêmement difficile. Les prophètes n'ont jamais été accueillis à bras ouverts. Leurs contemporains ont toujours opposé une forte résistance à leurs paroles. Leur vie fut sans exception pesante. Ils ont souvent donné une expression poignante à des souffrances indicibles. Être prophète est l'une des destinées les plus difficiles qui soient pour un être humain. » Fin de citation du professeur Walter Nick dans son livre intitulé « Penseur prophétique ».
0: Toutefois, malgré les calomnies, les persécutions et les meurtres, la nouvelle religion du pouvoir n'a pas pu éliminer le Dieu qui parle, l'esprit vivant de Dieu, même si les récits de l'histoire dominés par la censure aient jusqu'à aujourd'hui falsifié ou passé sous silence beaucoup de choses. Dieu, l'Éternel, donna sa parole hors de l'Église, dans les communes du christianisme des origines, ou bien, lorsque cela était encore possible, pendant un certain temps, à travers certaines personnes au sein des institutions ecclésiastiques. C'est pourquoi les dirigeants du système ecclésiastique tentèrent, après la mort de certains de ces messagers de Dieu, de les récupérer, tout comme ils tentèrent de le faire depuis le début avec Jésus le Christ. Jusqu'à aujourd'hui, ils usurpent le nom du Fils de Dieu, le plus grand prophète de tous les temps, pour atteindre les buts de leur Église. Mais les véritables prophètes et prophétesses de Dieu ne cessèrent de dénoncer cette usurpation. Nous présentons ici quelques-uns d'entre eux.
1: L'histoire officielle qualifia les chrétiens des origines du IIe siècle de « montanistes », d'après le nom de Montanus, un messager de Dieu. Parti de Phrygie, au centre de la Turquie actuelle, ce mouvement du christianisme des origines se répandit jusqu'en France et en Afrique du Nord. On y trouvait principalement des prophétesses, parmi lesquelles Prisca ou Priscilla, Maximia et plus tard Quintilla. Priscilla dit d'elle-même « Le Christ a déposé la sagesse en moi. » Et Maximia « Le Seigneur m'a envoyée en tant que révélatrice et interprète de l'Alliance et de la promesse. » C'est pourquoi elle ajoute « Ce n'est pas moi que vous devez écouter, mais le Christ, c'est-à-dire ce qu'il dit à travers la parole prophétique. » Et dans les communes des origines qui mettaient en pratique ce que disait la parole prophétique, les personnes aspiraient à construire une nouvelle Jérusalem dans l'esprit du Christ. La puissance spirituelle des prophétesses et prophètes du christianisme des origines convainquit également Tertullien, qui était jusqu'alors docteur de l'Église à Carthage, dans l'actuelle Tunisie. Dans son célèbre ouvrage intitulé « De l'âme », il décrit comment, dans la commune à laquelle il s'était rallié, agissait une prophétesse qu'il appelait simplement une sœur. Je cite « Comme nous reconnaissons les dons spirituels, il est aujourd'hui parmi nous une de nos sœurs douée du pouvoir des révélations. Elle converse avec les anges, quelquefois avec le Seigneur lui-même. Elle voit, elle lit dans les cœurs de quelques-uns, et donne des remèdes à ceux qui en ont besoin. »
2: Hippolyte de Rome, évêque élevé au rang de saint, n'avait que du mépris pour de tels récits. Selon lui, les chrétiens des origines dans leur commune sont, je cite, « séduits par des femmes qu'ils appellent prophétesses, et ils prétendent que l'Esprit, le Consolateur, est descendu sur elles. » La calomnie fut suivie d'une persécution de plus en plus intense. Maximia en témoigne par ces mots. « Je suis persécuté comme un loup parmi les brebis. Je ne suis pas un loup, je suis parole, esprit et force. » Ces paroles de la prophétesse montrent clairement l'unité intérieure qui relie le Christ à son instrument, sa traductrice. Il est tout à fait possible que Maximia ne se référait pas à elle-même en prononçant les paroles « Je suis parole, esprit et force », mais que cette phrase faisait partie d'une révélation donnée à travers elle et dans laquelle le Christ rendait témoignage de lui-même à travers son porte-parole, la prophétesse. Mais de telles révélations ont toujours été tournées en dérision par les institutions religieuses qui rejetaient la parole prophétique.
0: Après la prise de pouvoir progressive de l'Église catholique jusqu'à être promue nouvelle religion d'État au IVe siècle, Les communes des origines et leurs messagers de Dieu furent persécutés de manière toujours plus cruelle. Leurs livres étaient brûlés, ils étaient menacés de la peine de mort, de bannissement et d'expulsion. Il leur était interdit de tenir un repas de l'amour et même de se réunir de manière générale. Leurs maisons étaient saisies et transférées à l'Église catholique, ou encore une maison dans laquelle des chrétiens des origines s'étaient réunis prit feu. Ils y brûlèrent vifs. Ils ont mis le feu eux-mêmes, se moquèrent leurs adversaires de l'époque. Et les paroles que Jésus avait adressées autrefois à ses adversaires prirent un sens toujours plus actuel. « Vous avez pour père le diable, il a été un meurtrier et est un menteur dès le commencement. » Chers amis, il en fut ainsi à l'époque, mais comment les choses se sont-elles poursuivies depuis? Et qu'en est-il aujourd'hui?
1: À toutes les époques, des êtres spirituels et des âmes quittèrent leur patrie éternelle et pour servir leurs frères et sœurs déchus sur terre, s'incarnèrent en tant que prophétesses et prophètes, à travers lesquels le Christ, le Dieu Père-Mère, ou d'autres êtres spirituels purs du royaume de Dieu purent s'exprimer au sein des communes des origines. Parfois, ils percevaient aussi la parole intérieure qui éventuellement s'adressait uniquement à eux-mêmes et non aux autres, jusqu'à ce que la mission prophétique perce dans leur vie de messagers de Dieu sur terre. Seuls quelques témoignages authentiques ont été préservés, comme celui de Perpétue, né dans une famille noble de Carthage vers l'an 200, où vivait également l'ancien docteur de l'Église Tertullien, qui témoigna avec gratitude de l'action d'une prophétesse de Dieu, comme nous l'avons entendu tout à l'heure. Perpétue suivait des cours de préparation au baptême et pour cette raison fut arrêté par le pouvoir d'État romain, encore païen à cette époque. En raison de son refus de respecter le culte religieux imposé, elle fut condamnée à mourir dans l'arène. En prison, le royaume de Dieu lui montra dans une vision intérieure que même si ce sont des êtres humains qui la persécutent, ce sont en fait les forces sataniques qui incitent les dirigeants assassins à s'acharner contre les disciples du Christ sur terre. Perpétue écrivit en prison tout ce qu'elle avait vu dans cette vision intérieure. Et le jour de son exécution dans l'arène, comme le taureau la blessa mais ne la tua pas, elle fut finalement tuée par un soldat appelé en renfort qui la poignarda avec son épée.
2: Au IVe siècle, lorsque l'Église catholique devint la nouvelle et unique religion d'État et la nouvelle persécutrice des chrétiens des origines, elle récupéra Perpétue et en fit une martyre catholique qu'elle canonisa par la suite. Ce même système qui l'avait persécutée et fait assassiner cruellement appelait donc maintenant les croyants à la vénérer comme une sainte. Mais le sarcasme ne s'arrête pas là. En effet, en référence au taureau auquel elle fut exposée dans l'arène, l'Église a nommé Perpétue protectrice des troupeaux de bétail, donc des troupeaux destinés à la boucherie, ce qui perdure jusqu'à aujourd'hui. Pourtant, dans les communes des origines, grâce à la parole prophétique, chacun était conscient que le commandement donné par Moïse « Tu ne tueras pas » s'appliquait également envers les animaux, et signifiait de cesser de sacrifier cruellement des animaux et de consommer de la viande, ce qui suscita d'ailleurs là aussi une réaction hostile de la part de la caste des prêtres.
0: L'un des prophètes chrétiens les plus connus fut Mani, né en 216 en Perse. À l'âge de 12 ans, le tout jeune Mani eut une première révélation. Il témoigna ensuite le Paraclet vivant, autrement dit l'Esprit de Dieu et le Consolateur promis par le Christ, descendit jusqu'à moi et conversa avec moi. Il me révéla le mystère de la lumière et des ténèbres. Ainsi, tout me fut révélé par le Paraclet. par ce biais, Mani apprit également comment le Christ, le Fils de la Lumière majestueux, s'était incarné et était descendu jusque dans le royaume des ténèbres afin de transformer le mal en bien par la force de son amour. Mani fonda alors une communauté selon l'esprit libre. Son message était que seul l'amour a de l'importance. Pour lui, même les ténèbres devaient être résorbées progressivement grâce à l'action de l'amour. Chacun avait la tâche de s'occuper et de prendre soin d'au moins une personne dans le besoin. Ceux qui aspiraient à être chrétiens étaient appelés à ne pas se lier ni à des personnes ni aux biens terrestres au cours de leur vie sur terre, mais à s'efforcer de parvenir à la liberté intérieure.
1: Pour ceux qui furent appelés les manichéens, en réalité des chrétiens des origines, l'Esprit de Dieu était présent en chaque animal, chaque plante, chaque pierre, dans toute la matière. C'est pourquoi ils étaient végétariens et respectaient toute vie. Mani fut crucifié par l'ancien système idolâtre avant même le passage de pouvoir à l'Empire romain. Les communes du christianisme des origines, qui s'orientaient sur les révélations qu'il avait données et qui s'étaient répandues jusqu'en Chine, furent rapidement victimes du catholicisme qui les persécuta sans pitié jusqu'au IVe siècle, de l'Europe occidentale à l'Afrique et jusqu'en Orient. Ils furent calomniés, privés de tous leurs droits, leurs biens furent saisis. Ils subirent la torture, le bûcher et furent finalement exterminés. Cependant, la parole de Dieu ne put être éliminée.
2: Le plus grand adversaire des communes du christianisme des origines de l'époque, que l'Église appelle les manichéens, fut Augustin, considéré comme un saint et l'un des pères de l'Église au sein de laquelle il est vénéré au plus haut point, et ce jusqu'à aujourd'hui. Sur la base de sa Bible ecclésiastique, il développa l'enseignement du catholicisme pour en faire de façon systématique l'une des religions les plus cruelles qui soient. C'est lui qui conçut la doctrine des corps humains subsistant éternellement au milieu des flammes et des tourments sans jamais mourir. Dans un enfer éternel où, selon la théologie des miracles développée par Augustin, le Dieu de l'Église ferait en sorte qu'ils y subissent les pires atrocités qui soient. Et selon lui, ceux qui n'adhèrent pas à la pensée de l'Église de Rome pendant leur vie terrestre et ne s'y soumettent pas, devront vivre dans la braise, brûler sans être consumés et souffrir éternellement sans mourir, tel qu'il résume cette doctrine centrale de son enseignement ecclésiastique.
0: Tout comme les chrétiens montanistes avant lui, le peuple de chrétiens des origines, que l'Église dénigra en l'appelant les policiens, se forma dans l'actuelle Turquie au début du Moyen Âge. Ses responsables spirituels refusaient toute fonction de pouvoir et se nommaient compagnons du peuple. L'être humain ne devait pas se faire l'image de Dieu, mais parvenir à le trouver en lui-même. Le servage fut aboli, les pauvres bénéficièrent d'une justice gratuite et la condition des femmes fut nettement améliorée. Ils rejetaient le culte des saints et de Marie et on peut supposer que des prophétesses ou des prophètes œuvrèrent parmi eux. L'Église, véritable résurgence du système Baal, réagit alors comme elle l'a toujours fait et avec d'autant plus de vigueur lorsque certaines de ses victimes se défendaient, ne parvenant pas à respecter leurs vœux de non-violence devant la cruauté de la persécution qu'elles subissaient. Les policiens, orientés sur le christianisme des origines, furent lapidés, brûlés, empalés et décapités. Des dizaines de milliers de personnes qui ne renièrent pas leur foi furent exécutés par les autorités de l'État et de l'Église, et tous leurs témoignages furent détruits. Mais rapidement, les chrétiens persécutés se regroupèrent d'une autre manière et en d'autres lieux.
1: Du Xe au XVe siècle, le message chrétien se répandit de la Macédoine du Nord à la Bulgarie, la Bosnie et la Croatie, puis dans toute la région des Balkans. Les chrétiens des origines de cette époque sont aujourd'hui appelés Bogomils, ce qui signifie « amis de Dieu ». Parmi les nombreux hommes et femmes justes de leur commune des origines, œuvraient également des messagères et des messagers de Dieu. Pour eux, ce n'était pas l'Église faite de main d'homme qui est le temple de Dieu, mais l'être humain lui-même. La véritable Église étant alors le cœur de l'être humain. Les Bogomils découvrirent de nombreuses falsifications dans les différentes Bibles. Ils rejetaient la hiérarchie et la violence. Par amour pour les animaux, ils s'abstenaient de manger de la viande et célébraient régulièrement un repas de l'amour dans la communauté. Au lieu du baptême par l'eau de l'Église, ils pratiquaient le baptême spirituel, et ce, lorsque celui qui souhaitait le baptême avait développé en lui la lumière intérieure. En Bulgarie, les autorités locales tolérèrent et apportèrent même un soutien, pendant un certain temps, aux chrétiens des origines qu'étaient les Bogomils. Mais lorsque la guerre éclata entre la Bulgarie et l'Empire byzantin catholique, les prisonniers bulgares eurent les yeux crevés sur ordre de l'empereur byzantin en 1014. Cette mutilation atroce fut du pur cynisme de la part de l'Empire byzantin catholique, qui se moqua des Bogomils en disant qu'ils avaient après tout la lumière intérieure. Un seul sur 100 eut un œil épargné pour pouvoir reconduire les autres à la maison.
2: Chers amis, que d'horreur et de souffrance ont enduré les messagers de Dieu et les chrétiens des origines de toutes les époques, par amour pour leurs prochains et pour tous les êtres de la création. Malgré cela, il y eut régulièrement au cours de l'histoire des communes guidées par des prophétesses et des prophètes, à travers lesquelles le Christ de Dieu ou Dieu l'Éternel, le Dieu Père-Mère, purent s'adresser directement à ses enfants en habit terrestre. Et ceux qui entendaient la parole éternelle de Dieu étaient reconnaissants de recevoir une aide inestimable, non seulement pour eux-mêmes, mais aussi pour la vie de la communauté, des aides adaptées à l'époque et à la situation respective de leur pays. Ainsi, la promesse de Jésus de Nazareth s'est réalisée à de nombreuses reprises. En effet, il a dit « C'est pourquoi la sagesse de Dieu dit « Je vous enverrai des prophètes ».
0: Dans la prochaine émission de cette série intitulée « La parole prophétique dans le courant du christianisme des origines, aujourd'hui et à toutes les époques » et la tentative d'éliminer les communes des origines, tous ceux qui étaient dans le sillage de Jésus de Nazareth, nous vous parlerons, entre autres, des prophétesses Hildegarde de Bilgen, Catherine de Sienne, Birgitta de Suède, ainsi que du christianisme des origines en France, avec les cathares dans le sud, mais nous parlerons aussi de Marguerite Porrette, messagère de Dieu dans le nord de la France, et également du destin de Jeanne d'Arc. Vers l'an 1200 déjà, Joachim de Flore, visionnaire de cette époque, avait annoncé une nouvelle ère dans laquelle l'Esprit de Dieu agirait avec puissance. Une ère qui fut plus tard souvent comparée à l'épanouissement du Lys. Cette ère messianique et sophianique, sous le signe du Lys, a maintenant commencé. Elle a été préparée pendant des siècles par le royaume de Dieu et par le Christ lui-même, grâce à d'innombrables prophétesses et prophètes de Dieu qui donnèrent leur vie pour cela.
1: Ce sont très souvent des femmes auxquelles Dieu, l'Éternel, donna la mission d'apporter aux êtres humains un enseignement leur permettant de développer l'amour pour Dieu et pour le prochain, et de trouver sur terre le chemin menant à la patrie éternelle. Avec, en tête, le séraphin de la sagesse divine, qui s'incarna à notre époque en Gabriel, sa prophétesse. Ce qu'elle a pris sur elle pour accomplir sa mission est indescriptible. En 2017, dans une révélation intitulée « Le retour de Sophia, la sagesse divine, dans la maison du Père éternel », son dual spirituel, le chérubin de la sagesse divine, dit à ce propos, je cite, « Lors de toutes ces incarnations, j'ai été aux côtés de mon dual spirituel et j'ai dû voir, par exemple, comment des frères qui eux aussi faisaient partie de la mission divine et avaient promis à l'Éternel de soutenir leur sœur, mon dual spirituel incarné, l'ont, malgré cette promesse, si souvent laissé porter seule cette responsabilité. De tout temps et jusqu'à aujourd'hui, c'est quasiment seule qu'elle a dû porter sa lourde tâche et suivre sa route afin de rester fidèle à sa mission, celle de donner la parole de Dieu. Tout particulièrement dans les moments où la foule échauffée par les autorités religieuses proférait d'acerbes condamnations, les frères prenaient la fuite. Ainsi, selon les époques, elle a été livrée au bourreau, à la guillotine, au garrot ou au bûcher. J'ai dû assister à tout cela et je n'avais la possibilité d'apporter mon soutien à son âme que lorsque, pétrie de peur et de douleur, elle avait quitté le corps physique.
2: Chers amis, ces paroles bouleversantes du chérubin de la sagesse divine à propos de Gabriel, la prophétesse et messagère de Dieu en cette grande époque de transition, révèlent à quel point le Dieu Père-Mère de l'amour lutte constamment pour tous ses enfants. Elle révèle ses efforts incessants pour les libérer de la souffrance qu'ils ont eux-mêmes causée et leur montrer dans ce but le chemin qui passe par la mise en pratique des 10 commandements de Dieu et du sermon sur la montagne de Jésus de Nazareth. C'est le chemin auquel chaque âme aspire au plus profond d'elle-même, dans son noyau central. C'est le chemin sur lequel toutes les âmes peuvent être ramenées après leur vie terrestre, dans la patrie éternelle, auprès de leur famille céleste. Il y a des temps immémoriaux, elles ont quitté cette patrie éternelle pour suivre les êtres déchus satanistes dans les profondeurs. Ces êtres qui avaient proclamé être capables de créer un monde meilleur que celui de Dieu l'Éternel. L'état de ce monde montre où cela a conduit, à la misère, à la détresse et à l'oppression, à des souffrances indicibles pour les êtres humains, les animaux et la planète Terre tout entière. Aujourd'hui, la Terre-Mère, la nourricière des êtres humains, est à l'agonie et se cabre de plus en plus pour se défendre contre l'espèce humaine dégénérée et ses systèmes de domination, d'exploitation, de guerre et de violence. C'est ce qui est qualifié à notre époque de changement climatique, un terme qui minimise les choses.
0: L'histoire des 2000 dernières années montre aussi comment le message libérateur de paix apporté par Jésus de Nazareth est usurpé de la manière la plus infâme qui soit par les adeptes des mondes de la chute et comment les êtres humains sont trompés et séduits depuis des siècles par des dirigeants religieux qui se sont parés de l'étiquette chrétienne mais qui, depuis des siècles, apportent sur terre le contraire de ce que Jésus de Nazareth a enseigné et vécu. Il porte ainsi la responsabilité d'incibles bains de sang et d'atrocités sans nom. Karl-Heinz Deschner, historien allemand de renom, a un jour résumé cela en des termes on ne peut plus parlants. Je cite « Après avoir fait des recherches intensives sur l'histoire de la chrétienté, je ne connais aucune autre organisation au monde que l'Église chrétienne, tout particulièrement l'Église catholique romaine, qui se soit chargée de crimes de manière si continue et si abominable au cours de toute l'histoire, que ce soit dans l'Antiquité, le Moyen-Âge ou l'époque moderne, y compris et surtout au XXe siècle. »
1: Mais le temps de ces institutions chargées de crimes est désormais révolu. Alors qu'au cours des siècles passés, le message des prophètes et des prophétesses de Dieu se répandait tantôt dans un pays, tantôt dans un autre et ne touchait parfois qu'un nombre très restreint de personnes, aujourd'hui, le même appel retentit à travers d'innombrables radios et chaînes de télévision sur tous les continents de la Terre, un appel qui dit en substance « Peuple de la Terre, réveillez-vous et prenez conscience de qui vous êtes véritablement à l'intérieur de vous-même et où l'aspiration profonde de votre âme vous conduit, sur le chemin de l'amour pour Dieu et pour le prochain, et à Dieu l'Éternel qui habite aussi en chacun de vous, comme l'a déjà enseigné Jésus de Nazareth. Dieu en toi, Dieu en chaque être humain, en chaque être vivant, Dieu dans toutes les formes d'existence. » C'est Dieu, l'amour éternel et infini, qui ne connaît rien d'autre que l'amour et qui n'abandonne aucun être humain, aucun animal, aucune forme de vie. C'est ce Dieu Père-Mère qui tend inlassablement sa main pour soulager la souffrance et sauver ceux qui veulent être sauvés. Dieu, l'un éternel et universel, nous parle à nouveau aujourd'hui comme il a toujours parlé dans les communes des origines des siècles passés, également à travers la parole prophétique. C'est empli de gratitude envers tous les messagers de Dieu et tous les hommes et les femmes justes que nous qui marchons dans le sillage de Jésus de Nazareth, nous nous penchons au cours de cette série d'émissions sur leur vie sur terre. Ils ont préparé, grâce à la parole de Dieu, ce qu'il nous est permis de vivre aujourd'hui, la parole prophétique, la présence éternelle de Dieu, qui n'est pas seulement diffusée en certains lieux de cette terre, mais sur tous les continents, par l'image et le son, par d'innombrables chaînes de télévision et de radio. Chers amis, nous prenons congé de vous pour aujourd'hui et serons heureux de vous retrouver pour la suite de cette série intitulée « La parole prophétique dans le courant du christianisme des origines, aujourd'hui et à toutes les époques » et « La tentative d'éliminer les communes des origines, tous ceux qui étaient dans le sillage de Jésus de Nazareth ». Au revoir et une chaleureuse salutation en Dieu.

0: Meditation.
1: Méditation.
0: Ich meditiere.
1: Je médite
0: auf das ich
1: afin de trouver le chemin
0: Gottes
1: qui mène au cœur de Dieu,
0: dem großen
1: la grande vie, et je dégage le chemin pour rejoindre l'un universel. Je laisse une image de contemplation intérieure devenir active dans ma conscience. Je remets tout ce qui me préoccupe et me pèse au Christ.

0: ist in Christus.
1: Ma vie présente est en Christ. C'est sur lui que je bâtis. C'est à lui que je confie mon âme et mon corps. Pendant que j'observe ma respiration, je me vide de toutes les émotions et pensées humaines qui se trouvent en moi.
0: Ich löse mich von den Gedanken, was gestern war und morgen sein könnte.
1: Je me détache des pensées sur ce que fut hier et ce que pourrait être demain.
0: Ich lebe in Christus, in seiner Gegenwart.
1: Je vis en Christ, dans sa présence.
0: Ich atme mich frei.
1: Je me libère par la respiration. Je fais descendre mon souffle dans le ventre et le bassin et le laisse remonter lentement. J'expire.

0: J'inspire à nouveau profondément et expire harmonieusement. Maintenant, je me détache entièrement des impressions, émotions et pensées encore présentes en moi.
1: Ich übergebe sie dem Christusgeist.
0: Je les remets à l'Esprit du Christ.
1: Ich belasse sie in Christus.
0: Et les laisse en Christ.
1: Ich atme noch immer tief.
0: J'inspire toujours profondément. Et expire harmonieusement.
1: Langsam gehe ich nun zur normalen Atmung.
0: Lentement, je reviens à une respiration normale.
1: Ich beobachte nicht mehr meine Atmung.
0: Je n'observe plus ma respiration.
1: Ich lasse es atmen.
0: Je la laisse aller et venir en moi.
1: Seele und Mensch haben sich beruhigt.
0: L'âme et le corps sont devenus calmes.
1: Ich bin still geworden.
0: Je suis silencieux. Dans ma conscience se dessine un paysage hivernal et dénudé. Le ciel est couvert de nuages. Tout est plongé dans la grisaille. À travers ce paysage nu et désolé, serpentent des chemins de terre.
1: Wiesen und Auen zeigen kaum ein Grün.
0: Les prés et les pâturages sont à peine verts.
1: Alles ist grau.
0: Tout semble mort. Tout est plongé dans la grisaille.
1: In Empfindungen beschreite ich einen dieser Wege.
0: En sensation, je m'engage sur l'un de ces chemins. Et je me trouve maintenant au milieu de l'image.

Je laisse rayonner l'image en moi, car je me sens relié au divin et je vois en toute chose son action sainte. En sensation, je continue dans mon image à suivre le chemin de terre. J'ai maintenant profondément en conscience que l'amour de Dieu emplit tout ce qui est de son rayonnement. Alors que je chemine ainsi, je bute contre des pierres. L'une d'elles retient mon attention. Je m'arrête. Je ramasse cette pierre et la regarde attentivement, dans la conscience que tout est esprit. Je laisse l'essence de cette pierre, la force de l'esprit, agir en moi. J'accueille en moi les forces que rayonne la pierre. Je sens que l'essence de la pierre devient vivante en moi. Un sentiment monte du plus profond de moi-même. Je ressens déjà que les forces de Dieu apportent paix et amour.

0: als Kraft.
1: Je ressens en moi l'essence de la pierre en tant que force. Elle me transmet paix et harmonie, ainsi que la certitude que tout est issu de Dieu. Je suis entouré de l'éternelle force divine.

0: Stein zurück in der Gewissheit.
1: Avec précaution, je repose la pierre à sa place, certain que la juste communication avec la force éternelle dans tout ce qui est produit force, vie et dynamisme. Je poursuis maintenant mon chemin dans l'image.
0: Und schmucklosen Apfelbaum halte ich inne.
1: Je m'arrête devant un pommier encore nu et dégarni.
0: Die Essenz des Baumes nehme ich in mich auf.
1: J'absorbe l'essence de l'arbre en moi.
0: Ich lasse diese Kräfte in mir wirken.
1: Je laisse ses forces agir en moi.
0: Ich verspüre nun das Leben in diesem Baum.
1: Je ressens maintenant la vie dans cet arbre.
0: Ich verspüre es in mir selbst.
1: Je la ressens en moi-même, dans ma conscience.
0: In meinem Inneren wird es zur Gewissheit.
1: Du fond de moi-même monte la certitude que tout est esprit.
0: Bin Geist aus seinem Geiste.
1: Moi aussi, je suis esprit issu de son esprit. L'amour et la sagesse de Dieu m'enveloppe et s'écoule à travers moi.
0: Der Apfelbaum übermittelt mir ein weiteres Bild.
1: Le pommier me communique une autre image.
0: Der noch kahle Apfelbaum.
1: Ce pommier,
0: der fest
1: encore nu, mais fortement enraciné dans le sol, ressemble à ma vie sur terre. Moi aussi, je reste un arbre nu dans le jardin de Dieu jusqu'au jour où je mets en pratique les lois saintes, ce qui permet alors aux forces de Dieu de s'écouler plus intensément en moi et à mon être éternel de s'épanouir pleinement. Je comprends que l'arbre nu a connaissance de la force intérieure. Il est fortement enraciné dans le sol, orienté sur la vie éternelle et attend patiemment le temps où les forces vitales deviennent agissantes, et où la sève monte.
0: Ich erkenne mich selbst in diesem Apfelbaum.
1: Je me reconnais dans ce pommier.
0: Und Gott ergeben werde ich warten.
1: J'attendrai patiemment quand moi aussi les forces agissent plus intensément.
0: Und ich im Geiste Gottes erblühe.
1: Et que je m'épanouisse dans l'Esprit de Dieu. Moi aussi, j'oriente maintenant ma vie sur Dieu en accomplissant ses lois afin que se réalise en moi ce qui correspond à la volonté de Dieu.
0: In Gedanken versunken über das Werden und Vergehen.
1: Plongé dans mes pensées sur ce qui se développe et ce qui disparaît, sur le début et la fin des temps, je poursuis mon chemin dans mon image intérieure. Je regarde le ciel et vois passer les nuages au firmament. Pendant que dans mon image, je contemple les nuages qui passent, je prends conscience qu'en moi aussi doit grandir la clarté. En moi doivent se renforcer l'amour et la sagesse de Dieu. Les nuages de mon moi doivent disparaître, se dissoudre, afin que mon être véritable, mon soi éternel, puisse apparaître. La conscience de Dieu, la lumière de mon âme.

0: meines inneren Bildes zurück.
1: Je contemple à nouveau mon image intérieure.
0: Durch die sich nun mehr und mehr
1: Le soleil brille toujours plus à travers les nuages qui se dissipent.
0: Das Blau des Himmels
1: Le bleu du ciel apparaît de plus en plus.
0: Das Bild,
1: L'image,
0: die Landschaft,
1: le paysage où je me promène devient de plus en plus clair et lumineux.
0: In das Bild kommt Leben durch die Kraft der Sonnenstrahlen.
1: La force des rayons du soleil rend l'image vivante.
0: Der Himmel ist wolkenlos.
1: Le ciel est dégagé.
0: Klar bescheint die Sonne das gesamte Bild.
1: Clair et pur,
0: die ganze Landschaft.
1: Le soleil illumine toute l'image, tout le paysage.
0: Wie in Gold getaucht,
1: comme baigné d'or, l'image étincelle maintenant.
0: Das Leben beginnt zu keimen.
1: La vie commence à germer grâce à la force du soleil.

Je m'abandonne entièrement aux rayons du soleil et ressens dans mon corps sa chaleur et sa force.

0: Ainsi réchauffé par les rayons du soleil, je poursuis mon chemin. Je regarde le ciel et observe les nuages qui se glissent à nouveau devant le soleil. Dans l'image, le paysage semble à nouveau plonger dans la grisaille.
1: Auf meiner inneren Wanderung halte ich erneut inne.
0: De nouveau, je marque un arrêt dans mon cheminement intérieur et reconsidère ma vie.
1: Ich erkenne.
0: Je comprends.
1: Jetzt ist Ewigkeit.
0: L'éternité, c'est maintenant.
1: Mein augenblickliches Leben,
0: ma vie actuelle doit prendre une forme positive
1: damit die ewige Sonne
0: afin que l'éternel soleil puisse irradier l'âme et le corps.
1: Ich schreite weiter in der Erkenntnis.
0: Je poursuis mon chemin conscient que le soleil intérieur ne peut jaillir que si je change mon mode de pensée rigide, mes vieilles habitudes humaines et si mes pensées ne tournent plus autour du passé ou de l'avenir.
1: Die innere Versteinerung meines Ichs.
0: La carapace de mon moi humain endurci se fissure et je deviens doux et humble de cœur.
1: Die Landschaft meines Denkens.
0: Le paysage de mes pensées, de mes sentiments et de ma volonté doit se modifier. Le paysage intérieur, l'état de mon âme et de mon corps, doit s'illuminer afin que la force et la vie puissent s'écouler dans mon être intérieur.
1: Ich werde das Leben in mir zum Keimen bringen.
0: Je vais faire germer la vie en moi. Tout comme le pommier de mon image est fortement enraciné dans la terre et résiste à la tempête, au vent et à la pluie, je dois, moi aussi, être fortement enraciné en Dieu, quelles que soient les opinions, les paroles et les actes de mon prochain. Dès l'instant où ma foi est affermie, ma capacité à reconnaître et comprendre renforcée, et ma confiance devenue inébranlable, je suis fortement enraciné en Dieu, mon Seigneur. Conscient de cela, je poursuis mon chemin dans mon image intérieure. J'arrive à la hauteur d'un fourré. Quelque chose bouge dans le fourré.
1: Ich halte inne.
0: Je m'arrête.
1: Ein Reh kommt in das Bild.
0: Un chevreuil apparaît dans l'image.
1: Es verlässt das Gestrüpp.
0: Il sort du fourré
1: und bewegt sich dem Walde zu.
0: Et se dirige vers la forêt.
1: Ich halte inne und betrachte das Reh.
0: Je m'arrête pour regarder le chevreuil.
1: Ich nehme die Essenz seines Lebens in mein.
0: J'absorbe l'essence de sa vie dans ma conscience.
1: Ich lasse es in mir wirken.
0: Et je la laisse agir en moi.

0: La paix et la joie montent en moi. L'amour s'écoule à travers moi. Je comprends. La vie qui est dans le chevreuil est aussi en moi. C'est un seul et même esprit qui s'écoule à travers toute forme d'existence, qui maintient et vivifie tout.
1: Ich verspüre die Einheit mit allem Sein.
0: Je ressens l'unité avec tout ce qui est. L'impression générale de l'image est en moi et je suis en tout. Dieu est la vie. Il est en moi et en tout ce qui vit.
1: Gottes Geist durchströmt mich.
0: L'Esprit de Dieu s'écoule à travers moi.
1: Gottes Geist umgibt mich.
0: L'Esprit de Dieu m'enveloppe.
1: Rechts im Bild klettert ein Eichhörnchen zur Krone eines Baumes empor.
0: À droite de l'image, un écureuil grimpe jusqu'à la cime d'un arbre.
1: Ich verbinde mich mit dem Leben dieses Tieres.
0: Je me relie à la vie de cet animal.
1: Wiederum verspüre ich Freude, Frieden,
0: à nouveau,
1: Liebe.
0: Je ressens la joie, la paix et l'amour.
1: Ich verspüre wieder die Einheit in allem Sein.
0: Je ressens encore une fois l'unité dans tout ce qui est.
1: Die Essenz allen Lebens ist in mir.
0: L'essence de toute vie est en moi. La force en moi est également en tout. C'est Dieu, la vie. Je poursuis mon chemin dans cette image où s'effectue ma prise de conscience. Je prends maintenant un sentier latéral qui monte légèrement. Derrière la petite colline, cachée dans un vallon, se trouve une maison. Par les fenêtres, on aperçoit de la lumière. Je me dirige vers cette maison et frappe à la porte. Elle s'ouvre. Je me trouve face à une personne que je ne connais pas. Le propriétaire de la maison me salue aimablement. Il s'enquiert de la raison de ma visite. La bienveillance s'exprime dans sa salutation. Je ressens à nouveau la paix et la joie. Au fond de moi-même, j'éprouve des sentiments semblables à ceux que j'ai éprouvés en regardant le chevreuil et l'écureuil.
1: In
0: dans mon prochain aussi agit le seul et même esprit. Je sais maintenant mes prochains sont mes frères et mes sœurs, car ce qui palpite en moi, ce qui m'anime, est également en eux. Je me sens uni à mon frère qui m'invite à entrer dans sa maison. J'entre dans la pièce bien chaude. Je me réchauffe auprès du fourneau bien chaud. La tasse de thé qu'il m'offre me fortifie. Les expériences que j'ai vécues en cours de route m'ont beaucoup touchée et j'en fais part à mon frère. Cependant, je ne parle que de ce que j'ai moi-même compris

0: wissend und spricht.
1: Mon prochain comprend et acquiesce en disant: la sagesse de Dieu est partout, en particulier en nous-mêmes, car nous sommes d'origine divine.
0: Ich darf auch hier die Allmacht Gottes erkennen.
1: Là aussi, je peux reconnaître la toute-puissance de Dieu. La vie se révèle à travers d'innombrables bouches. Elle se révèle à travers les arbres et les buissons, à travers les plantes et les animaux, également à travers chaque pierre. La sagesse et l'amour tout-puissant se révèlent tout particulièrement à travers des personnes ouvertes, orienté sur Dieu.
0: Dankbar und im Herzen erfüllt,
1: reconnaissant et le cœur comblé,
0: verabschiede ich mich von meinem Nächsten,
1: je prends congé de mon prochain
0: und kehre wieder zu meinem Wohnort zurück,
1: et m'en retourne chez moi.

0: das innere Bild.
1: Lentement, je quitte l'image intérieure.
0: Ich beobachte nun wieder meinen Atem, wie kommt und geht.
1: À présent, j'observe de nouveau mon souffle qui va et vient.
0: Langsam finde ich zum Oberbewusstsein zurück.
1: Je retrouve lentement mon état de conscience habituel.
0: Ich nehme meine Umgebung wieder bewusst wahr.
1: Je perçois à nouveau consciemment tout ce qui m'entoure.
0: Was mich umgibt, ist nur vorhanden, weil
1: ce qui m'environne n'existe que parce que Dieu, la vie, se trouve en toute chose, parce que sa force anime et maintient tout. Dieu est en tout, également en moi. Dieu est unité.
0: Ich bin in Gott.
1: Je suis en Dieu
0: zur Einheit werden.
1: Et je redeviendrai unité.

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0: La commune fondatrice du Seigneur pour l'édification du royaume de paix, du Christ de Dieu, invite à une rencontre de la commune du christianisme des origines à l'occasion de la Pentecôte 2026. La rencontre était placée sous le signe « La Pentecôte, le Dieu qui parle et qui est pour la vie en toute existence ». Cet enregistrement a été réalisé à la bibliothèque Sophia, le centre de l'esprit libre.
1: Chers frères et sœurs, c'est une joie de pouvoir nous réunir en tant que commune fondatrice du Seigneur pour l'édification du royaume de paix du Christ de Dieu. Et nous sommes heureux également que de nombreux invités venus de différents pays, ainsi que certains frères et sœurs des bassins collecteurs, aient répondu à notre invitation et soient présents ici avec nous pour cette rencontre de la commune du christianisme des origines dans la salle de la bibliothèque Sophia, le centre de l'esprit libre. Saluons-nous par une chaleureuse salutation en Dieu. Nos frères et sœurs des bassins collecteurs situés en Slovénie, en Croatie, en Macédoine du Nord, en Serbie, en Italie, en Espagne, en France, en Hongrie et en Pologne sont également reliés à nous ce soir par le biais de la technique. Même si extérieurement des centaines et des centaines de kilomètres nous séparent parfois, nous avons déjà pu constater et ressentir à plusieurs reprises que nous sommes unis dans nos cœurs par un même objectif et qu'intérieurement, aucune distance nous sépare. Et nous nous réjouissons beaucoup que vous aussi, chers amis qui nous suivez à la télévision ou à la radio, puissiez participer à notre rencontre de la commune du christianisme des origines. Nous vous saluons chaleureusement. Cette rencontre est placée sous le signe « La Pentecôte, le Dieu qui parle et qui est pour la vie en toute existence ». La Pentecôte commémore le déversement de l'Esprit-Saint il y a près de 2000 ans. Mais quel sens cela a-t-il aujourd'hui? Cela signifie qu'hier comme aujourd'hui, nous pouvons à tout moment nous relier intérieurement à cet Esprit. Nous sommes les filles et les fils d'un Père aimant qui n'a jamais cessé de nous parler et de déverser son amour sur nous. Nous pouvons le trouver au plus profond de notre âme. Lorsque nous contemplons la nature, nous le trouvons partout. Il est la vie dans l'oiseau qui vole au-dessus de nous. Il est la vie dans l'arbre dont les feuilles bruissent dans le vent. Il est la vie dans la goutte de pluie qui tombe sur la terre. Il est la vie et l'amour en nous, dans chaque animal, dans chaque plante, dans chaque pierre. Mais comme nous avons souvent encore du mal à l'entendre en nous et dans tout ce qui nous entoure, c'est à travers des prophétesses et des prophètes que Dieu nous parle aujourd'hui encore à nous, ses enfants, comme il l'a fait à toutes les époques. En effet, pendant près de 50 ans, nous avons eu la grande chance d'entendre sa parole à travers Gabriel, le séraphin de la sagesse divine. Et désormais, sans qu'il n'y ait eu d'arrêt, c'est à travers le prophète Ulrich qu'il s'adresse à nous. Il y a 2 semaines, la parole prophétique a été donnée en Slovénie. Et le Christ a adressé des paroles d'amour et de réconfort à un peuple dont l'histoire a été très longtemps étroitement liée au christianisme des origines et dont certains fragments sont encore conservés aujourd'hui. Ce fut un appel puissant à le suivre. Dieu nous parle sans relâche car il souhaite ardemment retrouver ses enfants et veut ramener chacun de ses fils et chacune de ses filles dans notre patrie éternelle. C'est pourquoi il a confié à son fils premier-né, le Christ de Dieu, la mission de ramener toutes les âmes déchues dans la patrie céleste. et le Christ poursuit cette mission avec amour et sollicitude. Il a dit, « Mes brebis connaissent ma voix. » Lorsque je laisse cette phrase agir en moi, j'ai la profonde certitude que c'est la vérité et j'aspire à suivre cette vérité. J'ai l'impression que quelque chose s'épanouit en moi lorsque le Christ nous parle. Tout comme en cette saison, tout s'épanouit et fleurit dans la nature et se tourne vers le soleil, cette grande lumière rayonnante. Pour nous, les êtres humains, se tourner vers la lumière signifie vivre l'amour pour Dieu et pour tous nos prochains. Et aimer notre prochain, c'est aussi être là pour lui, s'engager pour lui. Ces derniers jours, j'ai beaucoup réfléchi à ce que signifie s'engager pour quelqu'un, être là pour lui. Tous ceux qui ont déjà fait l'expérience que quelqu'un s'engage pour eux savent ce que l'on ressent alors. Un sentiment de chaleur, de gratitude, la fraternité. Et d'un autre côté, lorsque nous sommes dans la détresse et que personne n'est là pour nous, c'est une grande souffrance intérieure. Le Christ est venu sur cette terre en tant que Jésus de Nazareth pour s'engager pour nous aider, et il continuera à le faire jusqu'à ce que nous rentrions tous à la maison du Père. Et cela m'amène inévitablement à me poser la question suivante. Est-ce que moi, je m'engage aussi pour le Christ? Comment puis-je m'engager pour le Christ? Comment défendre sa cause? En mettant en pratique, pas à pas, les 10 commandements de Dieu et le sermon sur la montagne de Jésus de Nazareth, en prenant vraiment à cœur les 5 principes divins que sont l'égalité, la liberté, l'unité, la fraternité et la justice, et en m'efforçant de les vivre au quotidien. À travers la sagesse divine, nous avons reçu d'innombrables aides et conseils sur la manière dont nous pouvons nous engager pour le Christ, car la sagesse divine, c'est l'action portée par l'amour et la sollicitude envers le prochain. Et je ressens en moi un bonheur profond de pouvoir, pas à pas, m'engager pour Dieu et me mettre à son service. Tournons maintenant nos sens vers l'intérieur et laissons l'amour de Dieu emplir notre cœur. Unissons-nous dans une prière commune et invitons le royaume de Dieu à être parmi nous.
0: Dieu Père se révèle à travers la parole prophétique durant la rencontre de la commune du christianisme des origines.
2: Je suis le Je suis, le Dieu de l'infini, le Dieu unique et universel de tous les vrais prophétesses et prophètes. Je suis le Dieu unique, la lumière de l'infini. Je suis le Dieu unique de l'amour qui vous enveloppe, mes enfants bien-aimés. Je suis et reste toujours le même, hier, aujourd'hui et pour l'éternité. Je suis vraiment l'amour même et mon amour appelle mes enfants à rebrousser chemin, à retourner dans la patrie céleste. Oh, mes enfants, je vous appelle vraiment depuis des temps immémoriaux par l'intermédiaire de prophétesses et de prophètes. Je répands mon esprit sur vous afin que vous compreniez que vous n'êtes pas seulement des êtres humains. Je répands mon esprit sur vous. Je vous rassemble pour que vous deveniez le peuple de l'amour, l'amour que je suis en vous. Oh, regardez le passé. Mon amour vous a été donné par mon Fils. qui, incarné en Jésus de Nazareth, vous a fait connaître la nature de mon être. Puis, il est revenu en esprit avec le couple porteur de la sagesse divine et pendant des décennies a dispensé à profusion toute la sagesse et tout l'amour qui viennent de moi. Le déversement de l'Esprit Saint s'est véritablement révélé avec une abondance sans précédent. Tout est consigné, enregistré, tout se trouve ici à la bibliothèque Sophia sous forme écrite et audio. Pouvez-vous vous imaginer ce que cela signifie? Le déversement de l'Esprit Saint que je suis, moi, Dieu, votre Dieu Père-Mère, vous a révélé toute la plénitude de son Esprit à travers le couple porteur de la sagesse divine et à travers mon Fils, le Christ de Dieu. Tout, absolument tout ce que les êtres humains sont capables de comprendre dans les trois dimensions est consigné ici et chacun peut en prendre connaissance sous forme écrite, audio et en partie aussi visuelle. Vous pouvez donc apprendre ce que signifie recevoir l'Esprit Saint. L'Esprit Saint que je suis est véritablement venu pour toucher vos cœurs, pour les adoucir et les ouvrir pour moi, votre Seigneur et Dieu que je suis d'éternité en éternité. Je suis véritablement venu à travers mon Fils et à travers la sagesse divine, votre sœur Gabrielle, ma fille, le séraphin de la sagesse divine. Elle vous a enseigné et formé, elle a révélé et continue de révéler ma parole éternelle et sainte, le déversement de l'Esprit Saint à travers la bouche prophétique.

Que devrais-je encore donner à mes enfants sur terre alors que tout a déjà été donné? En vérité, ô vous, les peuples de cette terre, bien peu de personnes ont accepté et accueilli la parole dans leur cœur. Comparé au nombre total d'êtres humains sur terre, ils sont peu nombreux à apprendre à suivre le chemin intérieur par la mise en pratique des 10 commandements de Dieu et du sermon sur la montagne de mon Fils, le Christ de Dieu, pour purifier leur âme, afin qu'elles deviennent plus lumineuses, et qu'à travers la lumière de leur âme, ils illuminent de plus en plus leur environnement, rayonnent vers leurs semblables, de sorte que ceux-ci soient amenés à s'interroger. Que se passe-t-il avec mon frère, avec ma sœur? Pourquoi sont-ils devenus si paisibles? Vous voyez, mon esprit qui porte ses fruits en vous veut continuer à semer des graines afin de toucher de nombreuses personnes et de nombreuses âmes, car un peuple de Dieu doit se former, un peuple qui accomplisse ma volonté sainte. Pourquoi tant de personnes parmi les peuples de ce monde restent-elles sourdes à ma parole? Vous, peuple de cette terre, vous entendez certes ma parole, mais avez-vous accepté profondément ce que je vous ai révélé? Ou êtes-vous restés les mêmes, des personnes qui aiment écouter ma parole et se laisser bercer par elle? Sachez que vous êtes dans l'illusion. Quiconque entend ma parole, la reconnaît comme vérité et l'accepte, est en même temps tenu de mettre progressivement en pratique ce qu'il entend. Sinon, il charge son âme d'un fardeau. Mes enfants bien-aimés, le déversement de mon esprit, la plénitude d'enseignements que vous avez à disposition, que vous pouvez lire et écouter ici, à la bibliothèque Sophia et dans la tente de Dieu, implique également pour vous le devoir d'accomplir, pas à pas, les œuvres de l'amour pour Dieu et pour le prochain. Accomplir signifie intégrer progressivement dans votre vie mes 7 forces, l'ordre, la volonté, la sagesse et la rectitude, la patience, l'amour et la miséricorde. Une fois que vous faites vos premiers pas, le désir s'éveille en vous de ne pas être sur cette terre uniquement pour vous-même, afin d'ordonner votre vie, puis de poursuivre le chemin intérieur dans ma volonté. Celui qui s'est fortifié dans ma volonté est attiré comme automatiquement vers la communauté. Et la communauté signifie vivre selon ma volonté, selon les 5 principes divins, l'égalité, la liberté, l'unité, afin que la fraternité s'établisse véritablement sur cette terre et que la justice règne au-dessus de tout. Je suis un Dieu de justice. En vérité, ce que l'être humain sème, il le récoltera. Et que récoltera celui qui se contente d'écouter ma parole et de se laisser bercer par elle? Ô, voyez, vos âmes ne se purifient que par l'action désintéressée, l'amour désintéressé, et ce

dernier est véritablement capable de déplacer des montagnes, car il exerce une attraction sur toutes les sœurs et tous les frères en quête de Dieu sur la terre entière. C'est ainsi qu'un peuple doit se former grâce au fait que vos âmes deviendront plus lumineuses et rayonneront, et que le Christ de Dieu pourra agir de plus en plus en vous, vous donner des impulsions d'amour, des impulsions de sagesse venant de moi, Dieu, l'Éternel, votre Père. Oh, voyez, vous avez entendu dire que l'être humain est le temple de chair et d'os. Vous êtes donc vous-même le temple de chair et d'os. Vous êtes vous-même la lumière, vous êtes vous-même la vie qui vient de moi, votre Dieu Père-Mère. Je pose cette question au peuple de cette terre. Pourquoi tant de gens continuent-ils à suivre les religions extérieures, ces aveugles qui guident d'autres aveugles? Je n'ai jamais été représenté au sein d'une caste des prêtres. Je n'ai jamais été présent dans une église faite de mains d'hommes. À quoi servent donc les clochers de ce monde? En vérité, ils s'effondreront. Et dans le royaume de paix de mon Fils, le Christ de Dieu, il n'y aura plus de temples extérieurs, ni d'églises faites de mains d'hommes. Il n'y aura plus de prêtres, ni de religions. Toutes ces futilités extérieures disparaîtront. En tant qu'être humain, vous n'avez donc pas besoin d'autorité religieuse, car moi, le Dieu de l'éternité, je suis en vous. Et vous êtes le temple de chair et d'os. Regardez ce monde, mes enfants. Regardez ce monde. Qu'ont apporté les religions? Qu'ont apporté les puissants qui se sont alliés aux dirigeants religieux? L'état actuel de ce monde. Je vous le révèle encore et encore. Sortez de ces organisations qui font preuve de cruauté envers la nature et les êtres humains. Ne savez-vous donc pas que de nombreuses religions ont tellement enfreint les lois de Dieu qu'un karma indicible pèse véritablement sur elles? Venez à moi, je suis en vous. Le Dieu d'amour. Venez au Christ, mon Fils, votre frère, en vous. Il est possible de le trouver. Et vous savez qu'il vous a donné sa force rédemptrice pour renforcer vos âmes, afin que vous trouviez le chemin du retour dans la patrie céleste. Ô peuple de cette terre, vous les êtres humains de ces peuples, qui êtes si souvent attirés par le chemin de la facilité, réveillez-vous, car les heures filent à toute allure. Voulez-vous vraiment rester tel que vous êtes? Voulez-vous continuer à ne faire qu'écouter la parole et à gaspiller des énergies? Ne voulez-vous pas devenir des chrétiens actifs, c'est-à-dire qui mettent en pratique les 10 commandements de Dieu et le sermon sur la montagne de mon Fils? Ne voulez-vous pas mûrir pas à pas dans l'amour pour Dieu et pour le prochain, afin de pouvoir, vous aussi, recevoir cet amour? Ô peuple de cette terre, réveillez-vous. Libérez-vous des liens des religions. Je suis un Dieu d'amour et un Dieu de liberté. Je suis liberté absolue. Personne n'est lié,
personne n'est lié non plus à une promesse. Chacun est totalement libre de venir à moi et de venir au Christ. Je n'attends rien, je donne mon amour. Celui qui reçoit mon amour et comprend ce qu'est vraiment cet amour mûrira intérieurement et finira par ressentir profondément qu'il souhaite lui aussi devenir cet amour. Je suis l'amour éternel et mon Fils, le Christ de Dieu, va à la recherche de chaque être humain, de chaque âme, avec l'amour que je lui ai donné. Mes enfants bien-aimés, je suis le Je suis, un Dieu d'amour. Je ne suis pas dans les religions, comprenez-le donc. Je ne suis pas dans les dogmes, je ne suis pas non plus dans les tabernacles ou dans une hostie. Tout cela ne sont que des œuvres humaines mises en place par ceux qui veulent vous éloigner de moi, le Dieu vivant, par ceux qui cherchent à vous mener à autre chose, à adorer le Dieu des ténèbres. N'avez-vous donc toujours pas compris que vous êtes le temple de chair et d'os? Vous êtes la lumière du Dieu que je suis en vous. Vous portez en vous la lumière du Christ de Dieu. Vous êtes des êtres issus de moi, des êtres spirituels. Une lumière qui s'écoule éternellement vous a créé. Vous êtes à mon image, esprit issu de mon esprit, amour issu de mon amour. Et ainsi, je lance encore et encore mon appel dans ce monde par la bouche prophétique. Pourquoi n'entendez-vous pas mon appel? Pourquoi restez-vous toujours les mêmes, faisant ici et là un petit pas et croyant que cela suffit? À travers le Christ, mon Fils, je veux former un peuple qui fasse ma volonté. Je veux former un peuple afin qu'il en soit sur la terre comme au ciel, et que les êtres humains dans le royaume de paix voient véritablement le Christ de Dieu et tous les êtres de lumière avec lesquels ils forment ensemble le royaume de paix sur cette terre. Tout le reste passera, disparaîtra. En vérité, tout le reste disparaîtra. Toutes les richesses de ce monde sont une injustice. Toutes les richesses de ce monde portent en elles l'oppression, les guerres, l'esclavage, d'innombrables transgressions de la loi, de l'amour pour Dieu et pour le prochain. Tout cela fait déjà partie du passé. Tous les riches qui croient pouvoir tout dominer font déjà partie du passé. Eux aussi ont entendu: il est plus facile à un chameau de passer par le chat d'une aiguille qu'à un riche d'entrer dans le royaume des cieux. Pourquoi tant de gens courent-ils après cette richesse extérieure, convoitisent, désirent? Tout cela fait déjà partie du passé. Le Christ de Dieu en vous, dans le temple de chair et d'os, est le vainqueur. Il est la vie éternelle en moi, Dieu, votre Dieu, Père-Mère. Je suis le Je suis et j'envoie mon esprit vers les miens. Je vous fortifie dans votre volonté de faire ce qui correspond à l'amour pour Dieu et pour le prochain. Je viens
toujours en aide à mes enfants qui s'efforcent de faire un pas en direction de l'amour pour Dieu et pour le prochain. Peuple de cette terre, pourquoi vous infligez-vous une telle souffrance? Croyez-vous vraiment que cela va continuer toujours ainsi? D'où viennent toutes les maladies, tous les tourments et la détresse? C'est ce que vous êtes vous-même. D'où viennent donc les innombrables catastrophes? Des êtres humains, car vous êtes vous-même une catastrophe. Pourquoi ne croyez-vous pas en la loi de l'amour que je suis? En vérité, je suis l'esprit de l'amour et je vous offre mon amour. Je rayonne mon amour vers vous en fonction de l'intensité avec laquelle vous vous tournez vers moi. Plus vous vous ouvrez à mon amour, plus vous recevez, plus vous guérissez, plus vous êtes heureux, joyeux et plus vous trouvez le chemin vers la communauté où il n'y a ni supérieur ni inférieur. Tous les frères et sœurs sont égaux. Personne ne reçoit plus de considération qu'un autre. Toutes les ethnies, tous sont égaux. Vous êtes frères et sœurs en moi, votre Seigneur et Dieu. Je vous ai tous contemplés et créés comme des frères et sœurs, et vous étiez autrefois frères et sœurs dans le royaume éternel avant de vous incarner. Pourquoi avez-vous tant de mal à le mettre en pratique dans ce monde? Pourquoi la notion de propriété y est-elle si forte? Pourquoi tant de hiérarchie? Pourquoi tant de richesse et tant de pauvreté à la fois? Vous êtes frères et sœurs et vous devriez à nouveau faire en vous l'expérience de la fraternité et suivre le chemin qui mène aux cinq principes: l'égalité, la liberté, l'unité, la fraternité, afin que la justice règne aussi sur cette terre. En vérité, je suis votre Dieu, Père, Mère de l'amour, l'Esprit Saint, comme vous le dites. Mais il n'y a pas un seul saint d'Église dans mon royaume. Les saints n'existent pas. Moi, le « je suis », la vie, le Dieu créateur, le Dieu d'Abraham, d'Isaac et de Jacob, le Dieu de la sagesse divine, d'Emmanuel et de Gabriel. Je suis la vie, et en dehors de moi, il n'y a pas de vie. Amis bien-aimés, enfants bien-aimés, en vérité, je suis un Dieu d'amour. Je voudrais vous prendre par la main et vous ramener avec mon Fils, le Christ de Dieu, dans la patrie éternelle, avant que des souffrances indicibles ne s'abattent sur cette terre, avant que des catastrophes indescriptibles ne surviennent. Depuis combien de temps en avez-vous déjà connaissance? Depuis des décennies, je me révèle et je me révèle encore, et pourtant vous êtes si peu nombreux. Un grand peuple aurait pu voir le jour depuis longtemps déjà, mais je n'abandonne pas, je continue d'appeler et d'appeler, mais j'exhorte aussi. Et je dis à tous ceux qui entendent ma parole, celui qui entend ma parole et l'accepte a également le devoir de la mettre en pratique, sinon il charge son âme. Et ceux qui entendent ma parole et la rejettent comme si elle n'avait aucune importance ont déjà prononcé eux-mêmes leur propre jugement. Je suis véritablement le « je suis », le Dieu unique de l'amour, et il n'y a pas d'autre Dieu que moi. Je suis le « je suis », éternellement le même,
et je donne mon esprit à mes enfants. Mon esprit se répand vers eux à travers la nature. Mon esprit leur donne ma parole en tout ce qu'ils rencontrent. Si vous ne m'entendez pas, c'est uniquement parce que vos âmes sont encore assombries et que vous ne vous êtes pas exercés à devenir silencieux. En vérité, devenez silencieux et recevez ma parole dans la nature. Recevez ma parole dans le temple de chair et d'os, car je suis la parole éternelle dans toute ma création. Je suis le Je suis, le Dieu, Père, Mère de mes enfants, et je ne vous abandonne pas. Je vous laisse la paix des cieux et ma parole d'amour dans votre cœur. Amen.

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1: Chers frères, chères sœurs, des paroles emplies d'une telle douceur, de tellement de bonté et d'amour. Seul notre Dieu Père-Mère peut parler ainsi. Lui qui nous aime et connaît chacun de ses enfants incarnés sur terre, qui le cherche. Il connaît les luttes que nous traversons ici, les détours que nous faisons parfois jusqu'à ce que nous le trouvions. Aujourd'hui, nous commémorons la Pentecôte, le déversement de l'Esprit-Saint. Et ce que notre Père nous a donné aujourd'hui a vraiment été le déversement de son Esprit sur chacun de nous, sur chaque âme qui souhaite l'entendre. Et lorsqu'il se révélait, une image est montée en moi. C'est comme si un jardinier passait dans son jardin, regardant chacune de ces petites plantes qui sont en train de pousser. Il leur donne son amour, sa chaleur, il leur donne de l'eau, il leur donne ce dont elles ont besoin pour bien grandir, pour fleurir et être ce qui correspond à la nature originelle des enfants de l'amour, des enfants de l'infini. Aujourd'hui, il nous a rappelé que nous sommes ses enfants. Et nous pouvons nous le rappeler chaque jour à nouveau et prendre conscience de ceci. Nous n'avons pas besoin de guides aveugles guidant d'autres aveugles. Nous avons simplement besoin du Christ, des 10 commandements de Dieu, du sermon sur la montagne de Jésus de Nazareth, du chemin intérieur. C'est là le soutien dont nous avons besoin pour le trouver. C'est cela qui nous permet d'avancer et de nous rapprocher de lui. Il nous a posé plusieurs questions aujourd'hui et 2 d'entre elles m'ont particulièrement touchée. Il a dit, « Qu'est-ce que je peux encore vous donner de plus ? Tout a été dit, tout a été donné et se trouve ici, dans la bibliothèque Sophia, le centre de l'esprit libre. » Je trouve que nous pouvons laisser agir en nous ces mots pour en comprendre le sens. Le centre de l'esprit libre est ici. Et nous, nous avons la grande chance d'être ici. Dans les livres et les enseignements qui nous ont été donnés par la sagesse divine durant près de 50 ans, nous trouvons des conseils et des aides sur toutes les situations que nous pouvons traverser et tous les thèmes. C'est vraiment un trésor incommensurable. Le Père nous a également demandé si nous ne voulions pas devenir des chrétiens actifs pour lui. Et la seule réponse pour moi est oui. Oui, de tout mon cœur, je veux apporter mon aide et le servir pour que le royaume de paix puisse être édifié ici et que toujours plus d'âmes puissent être touchées dans leur cœur par le Christ de Dieu. Chers frères et sœurs, après de telles paroles, de telles révélations qui nous touchent profondément et nous poussent plutôt à rester dans le silence, il n'est souvent pas simple d'exprimer ce que nous ressentons dans notre cœur, de partager ce qui nous a touchés. Malgré tout, j'aimerais inviter chacun qui le souhaite à le faire, à exprimer ce qui l'a touché. C'est aussi une manière de nous connaître mieux et une possibilité d'apprendre les uns des autres. Donc, n'hésitez pas à prendre la parole, nous nous en réjouirions.
2: Aujourd'hui, j'ai perçu le Père comme un Père aimant qui dit, Je vous l'ai dit à travers Abraham, je vous l'ai dit à travers Moïse, je vous l'ai dit à travers Ésaïe. Je vous ai donné mon Fils, le Christ de Dieu, afin qu'il vous conduise dans toute la vérité. Et je vous ai envoyé au fil des siècles des prophètes et des prophétesses de Dieu. Et maintenant, je vous ai envoyé la sagesse primordiale et l'amour primordial. Pendant 50 ans, la corne d'abondance de la sagesse divine s'est déversée sur l'humanité. Me permettez-vous de vous l'expliquer encore une fois? C'est ainsi que je l'ai ressenti. Ce que je souhaite, c'est que vous deveniez les êtres que vous êtes au plus profond de vous-même et que vous formiez un peuple sur cette terre, la terre qui est un produit de la chute. Un peuple qui vit ensemble dans mon esprit et dans l'esprit du Christ de Dieu. Il s'est exprimé avec tellement d'amour, de bonté et de chaleur. C'était vraiment le Père bienveillant.
1: Quant à moi, j'ai pensé, c'est incroyable comme la plus grande force de l'univers nous parle avec une infinie douceur. Il n'y a rien de pompeux ni de mystérieux en Dieu, cela n'existe pas. Il est simplement là et nous dit que nous faisons partie de lui et que nous devrions rentrer à la maison. Et il nous indique aussi comment y parvenir. J'ai aussi été très touchée par le fait qu'il cherche sans cesse à nous ramener à l'amour qui se trouve aussi au plus profond de nous.
3: Bueno, a mí cada frase que ha dicho hoy el padre me ha llegado muy profundamente porque todo eran aspectos importantísimos para mi momento actual.
2: En ce qui me concerne, toutes les paroles prononcées par Dieu Père ont trouvé un écho profond en moi. Et je retiens tout particulièrement cet aspect. Le fait d'écouter sa parole implique le devoir de la mettre en pratique.
3: Et también me llevo todo el amor que ha derramado sobre nosotros, que ha sido un
2: Je garde aussi en moi son amour infini qu'il a déversé sur nous. Je n'ai pas de mots pour le décrire.
1: Je trouve ce que tu dis très beau. Merci beaucoup pour tes paroles. En effet, la plus grande marque de gratitude que nous puissions témoigner aux prophètes, à tous les hommes et toutes les femmes éclairées qui sont venues sur terre, mais aussi au Père et au Christ de Dieu, c'est de mettre vraiment en pratique pas à pas ce que nous avons compris et de le faire rayonner de plus en plus. Et je trouve aussi belle cette image que tu as évoquée. Tu l'emportes avec toi dans ton pays, comme le Père l'a dit tout à l'heure, plus ou moins en ces termes, que mon esprit porte ses fruits en vous, d'où naîtront à leur tour de nouvelles graines. Et c'est ainsi que je me représente le fait que le véritable amour pour Dieu et pour le prochain se répande et se diffuse alors à travers les bassins collecteurs et partout.
2: Oui, je trouve que cette puissante révélation nous a montré une fois de plus très clairement que ce Dieu n'a vraiment rien à voir avec le Dieu auquel les Églises essaient de nous faire croire depuis des siècles. L'Église et les prêtres ont façonné une croyance basée sur cette phrase « la foi seule suffit » et l'ont inculquée au peuple pendant des siècles, justement pour les contrôler. Et j'ai le sentiment que Dieu Père s'est également exprimé avec beaucoup de force contre cela aujourd'hui, car il ne suffit pas de simplement trouver qu'un enseignement est bien. Il s'agit de changer, de sortir de ma zone de confort, et c'est là que cela devient vraiment passionnant.
1: Le Père l'a rappelé aujourd'hui, je vous ai tout donné, tout est ici. Oui, depuis 50 ans, à travers le Christ et la sagesse divine, il a exprimé sa loi dans nos mots humains, afin que chacun ait la possibilité de reconnaître où se trouve cet esprit libre, à savoir en nous. Et c'est cela le chemin intérieur, de manière très concrète. Frère Emmanuel l'a enseigné à travers Gabriel pendant de très nombreuses années et sous tous les angles, tantôt d'un point de vue, puis d'un autre, afin que chacun puisse vraiment se reconnaître et se libérer avec le Christ de ces schémas de pensée qui ne correspondent pas à la loi de Dieu. Il est là, nous pouvons le trouver. Et je trouve ça formidable. Dieu n'est pas loin de nous. Il dit que nous pouvions aussi le trouver, le ressentir dans la nature. Nous n'y parvenons pas du jour au lendemain, mais il nous donne sans cesse des petits signes. Par exemple, lorsque nous entendons soudain un oiseau chanter, qui nous parle là? Ça pourrait être notre Père qui nous transmet un message qui nous aide à aborder la journée dans un état d'esprit différent, afin que nous puissions nous rapprocher de lui pas à pas.
2: Le Père nous a également expliqué aujourd'hui ce qui se passe lorsque nous mettons son enseignement en pratique. Il nous a dit qu'ici, à la bibliothèque Sophia, se trouve tout, absolument tout ce dont nous avons besoin. Et que cela signifie que nous pouvons apprendre par nous-mêmes à recevoir l'Esprit Saint. Et cela signifie donc que nous sommes alors totalement indépendants de toute structure extérieure, de toute religion, voire même d'un prophète. Nous pouvons alors vraiment percevoir que Dieu est là dans tout ce qui nous entoure, comme un poisson dans l'eau perçoit l'eau. Et je pense que c'est vraiment le chemin à suivre pour se libérer de ces religions, de ces structures, quand on commence soi-même à mettre en pratique l'enseignement et à ressentir que Dieu est en nous. Alors, toutes les structures extérieures n'ont plus aucune valeur.
1: Lorsque j'étais enfant, j'ai moi aussi beaucoup, beaucoup cherché Dieu. Je l'ai vraiment cherché. Je suis même allée parfois à l'église parce que je pensais pouvoir le trouver là-bas. Et des images me sont revenues à l'esprit, celles de tous les murs d'église ornés de statues, ces visages sombres avec une expression vraiment triste et apeurée. Les paroles du Père que nous venons d'entendre ont été comme une confirmation pour la petite fille que j'étais alors, ce n'est pas là le vrai Dieu. Je crois que beaucoup d'âmes qui entendent sa parole ressentiront en elles-mêmes. Je connais cette voix, je connais cet amour. Et puis le Père a ajouté, former un peuple porté par l'amour. Cela a été pour moi comme une vision que je connais déjà. Oui, mon âme connaît cette vision d'un peuple de l'amour sans frontières, tous ensemble et tous s'entraident. Je suis donc très, très reconnaissante qu'il nous ait parlé avec tant de douceur, car comme quelqu'un l'a dit auparavant, seul le Dieu unique, notre Père qui nous aime éternellement, peut nous parler ainsi.
2: Je trouve que le Père nous a donné une merveilleuse clé qui est très simple, il n'y a ni supérieur ni inférieur. Et c'est précisément le contraire que toutes les religions ont utilisé comme outil. Elles ont créé cette notion de supérieur et d'inférieur, et cela a engendré des peurs, de la souffrance, l'oppression, des luttes les uns contre les autres jusqu'à la guerre. Il n'y a ni supérieur ni inférieur. Il n'y a que la fraternité dans l'égalité, dans la diversité des mentalités, mais dans l'égalité en tant qu'enfant du Père aimant, en tant qu'être issu de lui.
1: Et Dieu Père a dit aujourd'hui, si nous commençons progressivement à mettre en pratique son enseignement, cela nous attire inévitablement vers une communauté qui vit la même chose. Et en même temps, j'ai eu le sentiment qu'il nous donnait aujourd'hui un si bel exemple de ce que signifie la douceur. Peut-être pouvons-nous tous en tirer une leçon dans nos relations avec les uns et les autres. Il a parlé avec gravité et a abordé des problèmes, des structures qui ne sont pas bonnes, mais avec une douceur et un amour absolu. C'est ce que je voudrais faire, moi aussi, car dans une communauté, tout n'est certainement pas toujours rose et harmonieux, mais si l'on reste dans la douceur et l'amour, alors les choses peuvent vraiment changer. Et aujourd'hui, par ses paroles, il nous en a donné un immense exemple.
4: Ja, Bog Oče nam je danes rekel, ja sem v tišini.
2: Dieu Père nous a dit aujourd'hui, je suis dans le silence. Mais vous parlez encore trop, vous êtes trop bruyant. Et là, je me suis rendu compte moi-même que je parlais encore trop. Et je me suis posé une question que j'aimerais justement poser ici. Comment parvenir à ce silence intérieur?
1: Parvenir au calme intérieur, ça marche pour moi de cette manière. Je prie à voix haute en disant au Père tout ce qui me touche et me préoccupe. Alors, je me sens plus calme. Et lorsque je dis ensuite, Père, j'aimerais t'entendre, ou que je pose une question à Gabi, des impulsions me viennent souvent telles que, tu es encore trop agité, ouvre donc la fenêtre et fais quelques exercices de respiration. Inspire profondément et consciemment, puis expire profondément. Je fais cela pendant une ou deux minutes, et je remarque alors je suis plus calme, que je deviens silencieux. Il existe aussi un petit livre intitulé « Apprends à prier », ainsi qu'un autre intitulé « La prière intérieure », dans lesquels Gabriel décrit de manière fantastique les différentes formes de prière. Cela aide aussi beaucoup quand on est très énervé ou simplement agité et qu'on n'arrive pas à trouver le calme. Je m'efforce souvent d'en lire quelques pages et en général, cela m'aide. Tout le monde peut essayer. Bien sûr, on n'est pas le même tous les jours. Notre humeur diffère selon les jours.
2: Nous avons pu aujourd'hui faire l'expérience du déversement de l'esprit à travers la parole prophétique. Dieu nous a parlé comme un Père aimant, doux et plein de sollicitude. Dieu, notre Père, nous parle tous les jours, à travers chaque rencontre, à travers la nature, à travers les nuages et le vent. Il nous parle également à travers les mets qui garnissent les tables richement dressées devant nous. Mais comme nous l'avons entendu aujourd'hui, pour pouvoir le percevoir, nous devons faire le silence en nous. Nous en avons certainement fait l'expérience. Quand je fais vraiment le silence et que je ressens la force de son amour qui m'emplit entièrement, c'est un tel sentiment de bonheur que je ne souhaite rien d'autre que de rester dans cet amour. Nos sens humains nous entraînent souvent vers le monde extérieur bruyant. Et parfois, dans l'agitation du quotidien, nous prenons nos repas rapidement, sans réfléchir. Mais si nous prenons régulièrement conscience que les fruits de la terre sont des dons de Dieu, pleins de force vitale pour notre corps spirituel, alors un sentiment de respect pour ces aliments grandit en nous. et nous éprouvons une véritable et profonde gratitude envers notre Père céleste qui pourvoit à nos besoins. Exerçons-nous donc au silence et exerçons-nous à préserver le silence en nous. Entrons ensemble dans le silence, au plus profond de nous-mêmes, tournons-nous vers notre Père aimant et remercions-le de tout cœur de nous parler et de nous offrir ses dons d'amour.

Chers amis auditeurs, après cet échange riche et vivant, la rencontre s'est poursuivie avec un repas de l'amour sans souffrance animale.

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1: Chers frères, chères sœurs, je ne sais pas si vous avez déjà remarqué les cartes posées sur les tables. Chacun a devant soi un petit cadeau et si vous retournez la carte, vous y trouverez deux magnifiques extraits de deux révélations de Dieu Père. Sur la mienne, il y a un extrait d'une révélation de Dieu Père du 13 avril 1990 donnée à travers Gabriel Sophia. Mon enfant, que tu en doutes ou que tu n'y crois pas, je parle. En effet, je suis le Dieu qui parle au plus profond de ton âme. Je suis le Dieu qui parle dans tous les soleils et tous les astres. Je suis le Dieu qui parle dans chaque plante, chaque pierre, chaque animal. Je suis le Dieu qui parle dans chaque goutte d'eau, dans chaque rayonnement émis par les astres. Je suis l'infini, l'univers, et toi, mon enfant, tu portes en toi, au plus profond de ton âme, l'essence de l'infini tout entier, l'essence de toutes les formes d'existence.
2: Chers amis auditeurs, une profonde prière de remerciement a alors été exprimée par le prophète Ulrich.
3: Notre Père, tu es aux cieux et pourtant tu es si proche de nous par ta parole, par ton amour et par ta force, car tu nous guides, chacun d'entre nous jour après jour et tu touches de plus en plus de cœurs afin qu'ils s'ouvrent à toi, au rayonnement d'amour venant des cieux que tu es en nous par le Christ. Dieu éternel, unique et miséricordieux, nous avons vraiment du mal à réaliser à quel point tu es proche de nous et que tu nous offres encore et encore ta parole pour édifier notre âme, pour fortifier l'être humain que nous sommes, pour nous affermir dans la foi en toi, dans la conviction que ta conduite infiniment sage peut toutes choses en nous et à travers nous, et qu'à travers nous tu rayonnes de plus en plus dans ce monde afin qu'il se transforme, qu'ils sortent des ténèbres pour entrer dans la lumière que tu es. Car tu es la lumière primordiale éternelle qui rayonne d'éternité en éternité. Tu es la lumière de notre âme. Tu es la vie de notre être intérieur. Tu es l'amour qui nous appelle sans cesse à nous intérioriser, à réfléchir sur notre vie et à nous tourner vers toi pour te demander de nous guider selon les paroles de notre frère divin, le Christ, frappez à la porte et l'on vous ouvrira. Oui, en vérité, Père, plus nous te prions de nous guider, de nous accompagner, afin que nous devenions un peuple fort et vigoureux en toi, plus notre rayonnement s'intensifie et plus nos frères et sœurs viennent à nous. C'est toi, Seigneur, qui guide. C'est le Christ qui, à ta demande, n'a de cesse de déverser dans nos âmes son amour fraternel, sa sollicitude à notre égard et son amour pour toi, notre Dieu Père Mère de l'amour. Toi qui nous aimes tant que nous ne sommes bien souvent pas en mesure de le saisir. Le Christ, notre frère divin, incarné en Jésus de Nazareth, a vraiment marqué un tournant. Il a enseigné que tu es le Dieu Père, Mère, aimant, d'éternité en éternité. Et malgré tous les obstacles apportés par la lutte de la caste des prêtres de toutes les religions contre la parole prophétique, que tu es, Père merveilleux, il a réussi encore et encore à créer dans ce monde des mouvements du christianisme des origines, des communes des origines où se perpétuait la parole prophétique et où des personnes commençaient à vivre selon ta parole, selon les 10 commandements de Dieu transmis par Moïse, et selon le sermon sur la montagne de ton Fils, le Christ. Et les fruits qui en découlent deviennent de plus en plus visibles, Seigneur. Même si des générations se sont succédées, ce qui est positif demeure. Car tu es la lumière et la force de l'éternité, et aucune énergie positive ne se perd. Nous savons, Père, que tu es véritablement l'amour et que petit à petit, au fil des générations, tu édifies le royaume de paix. Sans cesse, de nouveaux contingents de frères et sœurs s'incarnent sur terre. Sans cesse, ils se rassemblent autour de la parole intérieure, la parole prophétique, et font grandir dans leur âme la terre de la paix qui prend forme alors aussi à l'extérieur, dans la communauté. Tu es l'esprit de la vie, tu es notre Dieu Père-Mère, et en dehors de toi, Père, il n'y a pas d'autre Dieu. Tu es l'amour pour Dieu et pour le prochain, la loi de l'infini dont nous sommes issus et vers laquelle nous nous efforçons de retourner. Père, nous t'aimons sincèrement du fond du cœur, car tu nous appelles sans cesse. Tu nous exhortes et nous réveilles sans cesse, afin que nous prenions conscience que tu es un Dieu intérieur et que nous sommes nous-mêmes ton temple, le temple de chair et d'os dans lequel réside la lumière intérieure que tu es, la vie intérieure et la rédemption du Christ de Dieu en nous. Père, nous ne pouvons que te remercier pour ton amour infini que tu rayonnes continuellement vers nous. Nous ne pouvons vraiment que te remercier et te remercier encore, car en cette période qui touche à sa fin, tu nous offres une fois de plus ta parole, afin que nous laissions ton rayonnement d'amour adoucir nos cœurs et que nous devenions le peuple de l'amour que tu désires tant. Père bien-aimé, oui, donne-nous à tous ta force, donne-nous ta bénédiction pour tout ce que nous ferons dans les temps à venir, afin que nous mûrissions de plus en plus pour nous rapprocher de toi selon ta volonté. Père bien-aimé, en vérité, dans cette atmosphère élevée où nous nous trouvons par ta grâce, nous ne désirons rien d'autre que te servir et remplis d'amour, te plaire à toi et à ton Fils, notre frère le Christ. En vérité, ô Dieu éternel et unique, tu es la force et la puissance de l'éternité, et par le Christ, ton Fils, tu nous ramènes dans la patrie éternelle. Et avec le Christ et ta force, il nous est donné d'appeler tous les frères et sœurs disposés à te suivre, afin de les ramener avec nous dans le royaume de Dieu. En vérité, Nous te remercions, Père. Nous te remercions pour ce moment de grâce. Nous te remercions et nous savons que tu ne nous laisses jamais seuls. Merci pour ton amour. Merci pour ta fidélité envers nous, tes enfants.

0: Toliko mi je bilo lepo da kad je Matija svirao i kad je...
1: Ich wollte eigentlich dir.
2: En fait, une fois que la musique s'est tue, je n'avais plus envie d'ouvrir les yeux.
0: Međutim, kada sam otvorio oči...
2: Mais quand je les ai ouverts, j'ai vu beaucoup de personnes autour de moi, des personnes dont je connaissais certaines, mais la plupart m'étaient inconnues. Cependant, quand j'ai essayé de regarder et de ressentir les choses de l'intérieur, j'ai simplement eu le sentiment de voir autour de moi des frères et sœurs. Cela me comble profondément, cela me fortifie et me motive. Oui, agir ensemble au sein de la communauté, cela me motive. Et précisément, vivre et ressentir cette communauté avec les yeux intérieurs.
1: Und eben mit den inneren Augen auch diese Gemeinschaft zu erleben und zu spüren.
0: I puno hvala na svemu što možemo doživjeti ovde.
2: Un grand, grand merci pour tout ce que nous avons eu la chance de vivre ici.
3: Ja, liebe Geschwister.
4: Oui, chers frères et sœurs, c'est vraiment une fête de Pentecôte particulière. Le Père nous parle et nous encourage à passer à l'action. Nous avons aussi partagé ensemble un repas de l'amour végétarien. Malheureusement, ce n'est pas le cas partout, car les jours fériés comme la Pentecôte, Pâques ou Noël sont vraiment un enfer sur terre pour nos petits frères et sœurs de la création, les animaux. Ils sont abattus par milliers pour les plats de fête. Et avant cela, ils passent leur vie enfermés dans des étables sombres où leurs familles sont séparées. Et le trajet qui les mène à l'abattoir est souvent la seule fois où nos petits frères et sœurs de la création voient la lumière du jour. Ils peuvent peut-être ressentir le vent. Beaucoup voient aussi une prairie pour la première fois. C'est un chemin de souffrance inimaginable, alors que le cinquième commandement de Dieu est connu depuis si longtemps. Tu ne tueras pas. Ce qui est également valable envers les animaux. Chers frères et sœurs, le christianisme des origines est le christianisme de la mise en pratique. Pendant 2000 ans, beaucoup de mots ont été prononcés et maintenant le moment est venu d'agir. Et je crois que nous sommes tous très reconnaissants que la sagesse, Gabriel, Sophia, soit passé aux actes en l'an 2000. En créant la Fondation internationale Gabriel Sophia, elle a posé la première pierre de la terre de la paix. Une terre où les animaux, les plantes et les minéraux sont respectés et appréciés. Et nous, les êtres humains, nous apprenons de plus en plus à parvenir à cette unité, ce que notre Père aimant nous a également demandé aujourd'hui, à agir pour sa création. C'est un endroit merveilleux où les animaux peuvent vivre en liberté. Et ce n'est certainement pas un hasard si, juste avant la Pentecôte, il nous a été demandé si nous pouvions accueillir deux troupeaux de moutons en détresse. Concernant le premier troupeau, la raison était que c'est un homme âgé qui s'occupait des moutons et qui ne pouvait plus subvenir à leurs besoins. Et vous imaginez bien que nous n'avons pas hésité longtemps. Nous avons tout de suite dit oui et sommes allés les chercher pour les sauver.
5: Amen.
4: Ce sont des moutons à laine, des nés noirs du Valais, croisés avec des moutons de Jacob. Ce sont de très beaux animaux. C'est vraiment une belle expérience. Et quand on regarde cette vidéo, on voit combien ils sont magnifiques, imposants et nobles. Cairo, c'est le bélier, le chef du troupeau, en quelque sorte. Et il y a aussi deux brebis, Syriane et Dora. Dans ce troupeau, il y a aussi quatre moutons du Cameroun.

0: Ce troupeau s'est lui aussi retrouvé en difficulté car son propriétaire ne pouvait plus s'en occuper et a demandé de l'aide. Ils viennent de tout juste arriver. Nous n'avons pas encore pu donner un nom à chacun, mais c'est tout simplement une grande joie que ces terres nous donnent la possibilité de donner un foyer à ces créatures, que nous puissions au sein de la communauté nous engager en faveur de la création de Dieu, que nous puissions prendre soin d'elles. Et vous pouvez imaginer que c'est aussi une grande responsabilité, car il s'agit de vie. Et les moutons vivent relativement longtemps et ont besoin d'être bien soignés.
1: Nous avons tous eu la chance, à travers la parole prophétique vivante, de pouvoir ressentir et entendre la voix de notre Père aimant. Sa parole d'amour éternel et puissante est à la recherche de chacun de ses enfants. Il souhaite nous toucher au plus profond de nous-mêmes et nous vivifier. Il nous appelle car nous sommes une partie de lui. En nous, dans le noyau central de notre âme, nous portons toute la force de son amour, notre héritage divin éternel. Et ainsi, nous sommes indissociablement reliés à toute vie, à toute existence, à chaque être humain, à chaque animal, à chaque plante et à chaque pierre. Ce qui compte, c'est donc la mise en pratique de l'amour envers toute la vie qui nous entoure. Exerçons-nous chaque jour à nous enraciner un peu plus profondément dans la loi divine. Les 10 commandements de Dieu et le sermon sur la montagne nous montrent le chemin. Chers frères et sœurs, prenons maintenant congé les uns des autres. Je pense le cœur empli de gratitude. Une chaleureuse salutation en Dieu.

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Ou écrivez-nous par mail à info@radio-santec.com. 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

0: Jesus, der Christus, sprach zu uns Menschen.
1: Jésus, le Christ, s'est adressé à nous, les êtres humains, en disant: Moi, le Christ, je suis le bon berger. Je connais mes brebis, et mes brebis, a dit le Seigneur, connaissent ma voix. Sa voix est le son des 10 commandements de Dieu et du sermon sur la montagne, le son de ses enseignements saints.
0: Wer Schritt für Schritt die Gesetzmäßigkeiten des Lebens,
1: celui qui accomplit pas à pas les lois de la vie, les 10 commandements de Dieu et les enseignements de Jésus-Christ, en particulier le sermon sur la montagne, chemine sur les plaines fertiles de la vie, parce qu'il suit le seul bon berger, Jésus, le Christ. Il est le seul bon berger qui connaît ses brebis. Le journalier est le berger qui a loué des brebis. Elles ne lui appartiennent pas. Et lorsqu'une difficulté survient, c'est-à-dire lorsque le loup attaque, le journalier abandonne les brebis, qui sont alors comme des moutons de Panurge. Elles se jettent à l'eau, elles se jettent dans l'abîme, sans savoir ce qui leur arrive.
0: Doch Christus, der gute Hirte, bleibt bei seinen Schafen.
1: Le Christ, lui, le bon berger, reste aux côtés de ses brebis. Il a reçu du Père éternel le pouvoir de reconduire les âmes des êtres humains jusqu'à la maison du Père. Il a également le pouvoir du Père éternel d'œuvrer en tant que médecin et guérisseur intérieur pour offrir le salut à l'âme et apporter au corps aide, soulagement et guérison dans la mesure où l'être humain le souhaite et suit le bon berger. L'esprit du bon berger est l'esprit du Christ de Dieu, le Rédempteur en nous. Sa force et sa lumière brillent près de notre cœur. Sa lumière illumine notre âme et souhaite inonder de lumière et de force chaque cellule, chaque organe, l'être humain tout entier. C'est pourquoi posons-nous la question suivante. Croyons-nous au Christ de Dieu en nous? Notre foi est-elle suffisamment forte pour que nous puissions nous confier à lui? Le croyons-nous capable d'amener la guérison globale, la guérison de l'âme et du corps, si cela est bon pour l'âme? Si c'est le cas, notre respiration est profonde. Nous respirons profondément. Nous respirons calmement. Nous nous sentons accueillis dans la lumière du Christ de Dieu. Le bon berger agit en nous et nous dit « Sois silencieux, j'habite en toi. Sois silencieux, je te connais. Sois silencieux, je sais ce dont tu as besoin. Viens à moi, le Christ de Dieu. Confie-moi tes requêtes et chemine sur mes traces. Alors, tu ressentiras le bon berger et le grand médecin et guérisseur intérieur, le Christ de Dieu, en toi. Si nous sommes prêts à suivre le Christ en accomplissant progressivement les lois de la vie intérieure, alors disons oui au Christ. Exprimons ce oui au Christ en pensée, dans notre âme et dans notre corps. La vie s'écoule doucement dans notre âme et à travers notre âme. Nous nous asseyons bien droit et posons le dos de nos mains sur nos cuisses. Nous nous tournons vers la lumière du Christ de Dieu qui brille et qui bat près de notre cœur physique. Nous dirigeons nos sens jusqu'au cœur de cette grande lumière et ressentons sa douce vibration. Nous prions. Christ, nous te remercions parce que ton esprit habite en nous. Nous te remercions pour ton immense acte rédempteur qui rayonne en nous sous forme de lumière et de force. Tu es le grand médecin et guérisseur intérieur. Tu procèdes à la guérison globale si cela est bon pour notre âme. Tu te préoccupes en premier lieu de notre âme, ce que nous affirmons. Cependant, nous nous ouvrons aussi à toi en tant qu'être humain et te disons oui, toi qui habites également dans chaque cellule de notre corps. Christ, nous te prions d'inonder notre âme et notre corps. Nous voulons apprendre à ressentir le grand esprit, notre bon berger, qui est aussi le médecin et guérisseur intérieur. Ton souffle s'écoule à travers notre âme et notre corps. Tu fais grandir la force dans l'âme et le corps. Nous affirmons ta force qui aide, console et guérit.
0: Nun legen wir die rechte Hand auf den Körper.
1: Nous posons maintenant notre main droite sur la partie du corps que nous choisissons. Nous pressons doucement le bout des doigts contre notre corps. Ce qui courbe légèrement notre main. Nous nous concentrons maintenant sur la partie du corps où notre main est posée. Christ, nous te demandons de nous aider et de nous guérir. Ton esprit puissant afflue vers cette partie de notre corps. Un champ de force qui aide et guérit se forme entre le corps et la paume de notre main. Apprenons à ressentir comment le bon berger agit. Il connaît sa brebis. Il souhaite qu'elle aille bien. Ainsi, la lumière qui aide et guérit se dirige vers la partie du corps de notre choix. Le champ de force guérissant se développe de plus en plus et, en pensée, nous disons, la guérison s'accomplit. Oui, Christ, tu guéris. La guérison s'accomplit. Apprenons à ressentir. Nous ressentons le grand médecin et guérisseur intérieur en nous. Il aide. Il soulage. Il guérit. Le puissant champ de force guérit. C'est le Christ de Dieu. Il soulage. Il guérit. «
0: Christus in uns.
1: Le Christ en nous.
0: In diesem Bewusstsein,
1: dans cette conscience, nous replaçons notre main droite sur notre cuisse. Et nous nous concentrons à nouveau sur la force du Christ de Dieu près de notre cœur. Nous ressentons l'Esprit s'écouler à travers notre respiration. Nous ressentons qu'il respire à travers tout notre corps. Son souffle s'écoule dans notre corps. Nos cellules saines deviennent plus lumineuses. Nous affirmons la force lumineuse dans les cellules saines. Les cellules malades et faibles s'éliminent. Le souffle du Christ de Dieu les conduit à s'éliminer. Nous affirmons que les cellules malades et faibles s'éliminent. Le Christ en nous génère des cellules saines et pleines de force. Nous affirmons que nos cellules sont en bonne santé et pleines de force. Notre corps physique commence à rayonner. Toutes les parties de notre corps absorbent la force du Christ. L'Esprit s'écoule dans tout notre corps. Nous ressentons à l'intérieur de notre corps. Nous ressentons le courant dans tout notre corps. L'Esprit s'écoule du sommet de notre tête jusqu'à la plante de nos pieds, puis remonte jusqu'au sommet de notre tête. Dans le bout de nos doigts, nous ressentons le pouls de la vie cosmique. Tout notre corps vibre doucement. L'Esprit qui aide et guérit agit dans notre corps à travers notre âme.
0: Ô Christ,
1: nous te ressentons, toi, le bon berger. Dans cette conscience, nous posons à nouveau la main droite sur la partie du corps de notre choix. Le bout de nos doigts touche cette partie de notre corps. Nous nous concentrons sur cette partie du corps et nous apprenons à ressentir. À nouveau, un puissant champ de force se forme entre la paume de notre main et cette partie de notre corps. C'est l'esprit guérissant. C'est la force du Christ de Dieu. Nous l'accompagnons en pensée. Le Christ en nous. Le Christ à travers nous. Le Christ aide. Le Christ guérit. Le champ de force qui aide et guérit rayonne. Il rayonne dans notre corps. Il se développe. Nous sentons une chaleur qui agit. C'est l'esprit dans notre corps, dans la partie du corps que nous avons choisi. Nous affirmons la force qui aide en nous. Le Christ aide. Le Christ soulage. Le Christ guérit. L'immense force de l'existence guérit. La guérison s'accomplit. Nos pensées accompagnent ce processus. La guérison s'accomplit. Laissons cette affirmation s'écouler dans notre corps. La guérison s'accomplit. La guérison s'accomplit. Le Christ aide. Le champ de force agit en nous. Nous ressentons comme il agit. Nous ressentons l'amour infini qui aide, qui guérit. La guérison s'accomplit. Nous reposons notre main droite à sa place initiale, mais nous restons intériorisés. Nous ressentons que l'Esprit s'écoule dans notre corps. Notre respiration est calme et profonde. Le souffle de Dieu s'écoule dans notre respiration. Chaque cellule de notre corps ressent la puissante lumière qui aide et guérit. Tout ce qui constitue notre corps est touché par la lumière qui aide et guérit. La lumière s'écoule. Elle s'écoule dans chaque organe, dans chaque vaisseau sanguin. Elle s'écoule dans les muscles, les tendons et les ligaments. Elle s'écoule dans les hormones, les glandes et les os. Chaque fibre de notre corps est inondée de la lumière du Christ de Dieu. Le bout de nos doigts vibre. C'est l'Esprit. C'est le bon berger qui est aux côtés de ses brebis. Et si elles le suivent, elles entendent sa voix. Il les appelle. Viens à moi, au Christ qui est en toi. Viens et remets-toi à moi. Le Christ en toi, prie de tout ton cœur et accomplis tes prières. Moi, le Christ de Dieu en toi, je te rends heureux, libre, et je te donne la santé. Aime tes prochains de tout ton cœur. Fais le bien et tu feras l'expérience de l'unité qui règne dans l'existence cosmique. Fais l'expérience de la force de la nature. Sois bon envers la terre-mère, envers tout ce qu'elle porte. Et tu vivras et marcheras sur les traces et dans les traces de la lumière intérieure. Et le Christ nous dit qu'il est le bon berger. Il fait paître ses brebis. Et ses brebis connaissent sa voix. Elles ne manqueront de rien, car le Christ de Dieu est la plénitude. Tournons-nous très, très profondément vers l'intérieur, dans une joie et une gratitude infinie, pour remercier notre bon berger, le Christ de Dieu, qui est aussi le grand médecin et guérisseur intérieur. Ensemble, pensons aussi à Dieu, notre Père éternel, qui nous a envoyé son Fils, qui nous guide et nous ramène à la maison du Père. Remercions notre Père éternel et déposons dans cette gratitude tous les sentiments que nous éprouvons en tant que ses fils et ses filles.

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L'ère messianique et sophianique a commencé. Le retour du Christ de Dieu est annoncé dans la conscience de ses paroles « Je viens bientôt ». Je ne viens pas dans la chair, mais en esprit auprès de ceux qui font ma volonté. 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Les armes se taisent, car le Christ est ressuscité. 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

0: La commune fondatrice du Seigneur pour l'édification du royaume de paix, du Christ de Dieu, invite à une rencontre de la commune du christianisme des origines à l'occasion de la Pentecôte 2026. La rencontre était placée sous le signe « La Pentecôte, le Dieu qui parle et qui est pour la vie en toute existence ». Cet enregistrement a été réalisé à la bibliothèque Sophia, le centre de l'esprit libre.
1: Liebe Geschwister, es ist schön, dass wir zusammenkommen.
2: Chers frères et sœurs, c'est une joie de pouvoir nous réunir en tant que commune fondatrice du Seigneur pour l'édification du royaume de paix du Christ de Dieu. Et nous sommes heureux également que de nombreux invités venus de différents pays, ainsi que certains frères et sœurs des bassins collecteurs, aient répondu à notre invitation et soient présents ici avec nous pour cette rencontre de la commune du christianisme des origines dans la salle de la bibliothèque Sophia, le centre de l'esprit libre. Saluons-nous par une chaleureuse salutation en Dieu. Nos frères et sœurs des bassins collecteurs situés en Slovénie, en Croatie, en Macédoine du Nord, en Serbie, en Italie, en Espagne, en France, en Hongrie et en Pologne sont également reliés à nous ce soir par le biais de la technique. Même si extérieurement des centaines et des centaines de kilomètres nous séparent parfois, nous avons déjà pu constater et ressentir à plusieurs reprises que nous sommes unis dans nos cœurs par un même objectif et qu'intérieurement, aucune distance nous sépare. Et nous nous réjouissons beaucoup que vous aussi, chers amis qui nous suivez à la télévision ou à la radio, puissiez participer à notre rencontre de la commune du christianisme des origines. Nous vous saluons chaleureusement. Cette rencontre est placée sous le signe « La Pentecôte, le Dieu qui parle et qui est pour la vie en toute existence ». La Pentecôte commémore le déversement de l'Esprit-Saint il y a près de 2000 ans. Mais quel sens cela a-t-il aujourd'hui? Cela signifie qu'hier comme aujourd'hui, nous pouvons à tout moment nous relier intérieurement à cet Esprit. Nous sommes les filles et les fils d'un Père aimant qui n'a jamais cessé de nous parler et de déverser son amour sur nous. Nous pouvons le trouver au plus profond de notre âme. Lorsque nous contemplons la nature, nous le trouvons partout. Il est la vie dans l'oiseau qui vole au-dessus de nous. Il est la vie dans l'arbre dont les feuilles bruissent dans le vent. Il est la vie dans la goutte de pluie qui tombe sur la terre. Il est la vie et l'amour en nous. Dans chaque animal, dans chaque plante, dans chaque pierre. Mais comme nous avons souvent encore du mal à l'entendre en nous et dans tout ce qui nous entoure, c'est à travers des prophétesses et des prophètes que Dieu nous parle aujourd'hui encore à nous, ses enfants, comme il l'a fait à toutes les époques. En effet, pendant près de 50 ans, nous avons eu la grande chance d'entendre sa parole à travers Gabriel, le séraphin de la sagesse divine. Et désormais, sans qu'il n'y ait eu d'arrêt, c'est à travers le prophète Ulrich qu'il s'adresse à nous. Il y a 2 semaines, la parole prophétique a été donnée en Slovénie. Et le Christ a adressé des paroles d'amour et de réconfort à un peuple dont l'histoire a été très longtemps étroitement liée au christianisme des origines et dont certains fragments sont encore conservés aujourd'hui. Ce fut un appel puissant à le suivre. Dieu nous parle sans relâche car il souhaite ardemment retrouver ses enfants et veut ramener chacun de

0: ses fils et chacune de ses filles dans notre patrie éternelle. C'est pourquoi il a confié à son fils premier-né, le Christ de Dieu, la mission de ramener toutes les âmes déchues dans la patrie céleste. Et le Christ poursuit cette mission avec amour et sollicitude. Il a dit, « Mes brebis connaissent ma voix. » Lorsque je laisse cette phrase agir en moi, j'ai la profonde certitude que c'est la vérité et j'aspire à suivre cette vérité. J'ai l'impression que quelque chose s'épanouit en moi lorsque le Christ nous parle. Tout comme en cette saison, tout s'épanouit et fleurit dans la nature et se tourne vers le soleil, cette grande lumière rayonnante. Pour nous, les êtres humains, se tourner vers la lumière signifie vivre l'amour pour Dieu et pour tous nos prochains. Et aimer notre prochain, c'est aussi être là pour lui, s'engager pour lui. Ces derniers jours, j'ai beaucoup réfléchi à ce que signifie s'engager pour quelqu'un, être là pour lui. Tous ceux qui ont déjà fait l'expérience que quelqu'un s'engage pour eux savent ce que l'on ressent alors. Un sentiment de chaleur, de gratitude, la fraternité. Et d'un autre côté, lorsque nous sommes dans la détresse et que personne n'est là pour nous, c'est une grande souffrance intérieure. Le Christ est venu sur cette terre en tant que Jésus de Nazareth pour s'engager pour nous aider, et il continuera à le faire jusqu'à ce que nous rentrions tous à la maison du Père. Et cela m'amène inévitablement à me poser la question suivante. Est-ce que moi, je m'engage aussi pour le Christ? Comment puis-je m'engager pour le Christ? Comment défendre sa cause? En mettant en pratique, pas à pas, les 10 commandements de Dieu et le sermon sur la montagne de Jésus de Nazareth. En prenant vraiment à cœur les 5 principes divins que sont l'égalité, la liberté, l'unité, la fraternité et la justice. Et en m'efforçant de les vivre au quotidien. À travers la sagesse divine, nous avons reçu d'innombrables aides et conseils sur la manière dont nous pouvons nous engager pour le Christ. Car la sagesse divine, c'est l'action portée par l'amour et la sollicitude envers le prochain. Et je ressens en moi un bonheur profond de pouvoir, pas à pas, m'engager pour Dieu et me mettre à son service. Tournons maintenant nos sens vers l'intérieur et laissons l'amour de Dieu emplir notre cœur. Unissons-nous dans une prière commune et invitons le royaume de Dieu à être parmi nous.
1: Dieu Père se révèle à travers la parole prophétique durant la rencontre de la commune du christianisme des origines.
2: Je suis le Je suis, le Dieu de l'infini, le Dieu unique et universel de tous les vrais prophétesses et prophètes. Je suis le Dieu unique, la lumière de l'infini. Je suis le Dieu unique de l'amour qui vous enveloppe, mes enfants bien-aimés. Je suis et reste toujours le même, hier, aujourd'hui et pour l'éternité. Je suis vraiment l'amour même et mon amour appelle mes enfants à rebrousser chemin, à retourner dans la patrie céleste. Oh, mes enfants, je vous appelle vraiment depuis des temps immémoriaux, par l'intermédiaire de prophétesses et de prophètes. Je répands mon esprit sur vous, afin que vous compreniez que vous n'êtes pas seulement des êtres humains. Je répands mon esprit sur vous, je vous rassemble pour que vous deveniez le peuple de l'amour, l'amour que je suis en vous. Oh, regardez le passé. Mon amour vous a été donné par mon Fils, qui, incarné en Jésus de Nazareth, vous a fait connaître la nature de mon être. Puis, il est revenu en esprit avec le couple porteur de la sagesse divine et pendant des décennies a dispensé à profusion toute la sagesse et tout l'amour qui viennent de moi. Le déversement de l'Esprit Saint s'est véritablement révélé avec une abondance sans précédent. Tout est consigné, enregistré, tout se trouve ici à la bibliothèque Sophia sous forme écrite et audio. Pouvez-vous vous imaginer ce que cela signifie? Le déversement de l'Esprit Saint que je suis, moi, Dieu, votre Dieu Père-Mère, vous a révélé toute la plénitude de son Esprit à travers le couple porteur de la sagesse divine et à travers mon Fils, le Christ de Dieu. Tout, absolument tout ce que les êtres humains sont capables de comprendre dans les trois dimensions est consigné ici et chacun peut en prendre connaissance sous forme écrite, audio et en partie aussi visuelle. Vous pouvez donc apprendre ce que signifie recevoir l'Esprit Saint. L'Esprit Saint que je suis est véritablement venu pour toucher vos cœurs, pour les adoucir et les ouvrir pour moi, votre Seigneur et Dieu que je suis d'éternité en éternité. Je suis véritablement venu à travers mon Fils et à travers la sagesse divine, votre sœur Gabrielle, ma fille, le séraphin de la sagesse divine. Elle vous a enseigné et formé, elle a révélé et continue de révéler ma parole éternelle et sainte, le déversement de l'Esprit Saint à travers la bouche prophétique. Les peuples de cette terre ont donc à leur disposition toute la plénitude de la connaissance, en vérité, la plénitude venant de moi, votre Dieu Père-Mère. D'innombrables enseignements, des explications de la loi éternelle, le déversement de l'Esprit Saint que je suis d'éternité en éternité. Que devrais-je encore donner à mes enfants sur terre alors que tout a déjà été donné? En vérité, ô vous les peuples de cette terre, bien peu de personnes ont accepté et accueilli la parole dans leur cœur. Comparé au nombre total d'êtres humains sur terre, ils sont peu nombreux à apprendre à suivre le chemin intérieur par la mise en pratique des 10 commandements de Dieu et du sermon sur la montagne de mon Fils, le Christ de Dieu, pour purifier leur âme, afin qu'elles deviennent plus lumineuses, et qu'à travers la lumière de leur âme, ils illuminent de plus en plus leur environnement, rayonnent vers leurs semblables, de sorte que ceux-ci soient amenés à s'interroger. Que se passe-t-il avec mon frère, avec ma sœur? Pourquoi sont-ils devenus si paisibles? Vous voyez, mon esprit qui porte ses fruits en vous veut continuer à semer des graines afin de toucher de nombreuses personnes et de nombreuses âmes, car un peuple de Dieu doit se former, un peuple qui accomplisse ma volonté sainte. Pourquoi tant de personnes parmi les peuples de ce monde restent-elles sourdes à ma parole? Vous, peuple de cette terre, vous entendez certes ma parole, mais avez-vous accepté profondément ce que je vous ai révélé? Ou êtes-vous restés les mêmes, des personnes qui aiment écouter ma parole et se laisser bercer par elle? Sachez que vous êtes dans l'illusion. Quiconque entend ma parole, la reconnaît comme vérité et l'accepte, est en même temps tenu de mettre progressivement en pratique ce qu'il entend. Sinon, il charge son âme d'un fardeau. Mes enfants bien-aimés, le déversement de mon esprit, la plénitude d'enseignements que vous avez à disposition, que vous pouvez lire et écouter ici, à la bibliothèque Sophia et dans la tente de Dieu, implique également pour vous le devoir d'accomplir, pas à pas, les œuvres de l'amour pour Dieu et pour le prochain. Accomplir signifie intégrer progressivement dans votre vie mes sept forces, l'ordre, la volonté, la sagesse et la rectitude, la patience, l'amour et la miséricorde. Une fois que vous faites vos premiers pas, le désir s'éveille en vous de ne pas être sur cette terre uniquement pour vous-même, afin d'ordonner votre vie, puis de poursuivre le chemin intérieur dans ma volonté. Celui qui s'est fortifié dans ma volonté est attiré comme automatiquement vers la communauté. Et la communauté signifie vivre selon ma volonté, selon les cinq principes divins, l'égalité, la liberté, l'unité, afin que la fraternité s'établisse véritablement sur cette terre et que la justice règne au-dessus de tout. Je suis un Dieu de justice. En vérité, ce que l'être humain sème, il le récoltera. Et que récoltera celui qui se contente d'écouter ma parole et de se laisser bercer par elle? Oh, voyez, vos âmes ne se purifient que par l'action désintéressée, l'amour désintéressé. Et ce dernier est véritablement capable de déplacer des montagnes, car il exerce une attraction sur toutes les sœurs et tous les frères en quête de Dieu sur la terre entière. C'est ainsi qu'un peuple doit se former, grâce au fait que vos âmes deviendront plus lumineuses et rayonneront, et que le Christ de Dieu pourra agir de plus en plus en vous, vous donner des impulsions d'amour, des impulsions de sagesse, venant de moi, Dieu, l'Éternel, votre Père. Oh, voyez, vous avez entendu dire que l'être humain est le temple de chair et d'os. Vous êtes donc vous-même le temple de chair et d'os. Vous êtes vous-même la lumière. Vous êtes vous-même la vie qui vient de moi, votre Dieu, Père, Mère. Je pose cette question au peuple de cette terre. Pourquoi tant de gens continuent-ils à suivre les religions extérieures, ces aveugles qui guident d'autres aveugles? Je n'ai jamais été représenté au sein d'une caste des prêtres. Je n'ai jamais été présent dans une église faite de mains d'hommes. À quoi servent donc les clochers de ce monde? En vérité, ils s'effondreront. Et dans le royaume de paix de mon Fils, le Christ de Dieu, il n'y aura plus de temples extérieurs, ni d'églises faites de mains d'hommes. Il n'y aura plus de prêtres, ni de religions. Toutes ces futilités extérieures disparaîtront. En tant qu'être humain, vous n'avez donc pas besoin d'autorité religieuse, car moi, le Dieu de l'éternité, je suis en vous. Et vous êtes le temple de chair et d'os. Regardez ce monde, mes enfants. Regardez ce monde. Qu'ont apporté les religions? Qu'ont apporté les puissants qui se sont alliés aux dirigeants religieux? L'état actuel de ce monde. Je vous le révèle encore et encore. Sortez de ces organisations qui font preuve de cruauté envers la nature et les êtres humains. Ne savez-vous donc pas que de nombreuses religions ont tellement enfreint les lois de Dieu qu'un karma indicible pèse véritablement sur elles? Venez à moi, je suis en vous. Le Dieu d'amour. Venez au Christ, mon Fils, votre frère, en vous. Il est possible de le trouver. Et vous savez qu'il vous a donné sa force rédemptrice pour renforcer vos âmes, afin que vous trouviez le chemin du retour dans la patrie céleste. Ô peuple de cette terre, vous les êtres humains de ces peuples, qui êtes si souvent attirés par le chemin de la facilité, réveillez-vous, car les heures filent à toute allure. Voulez-vous vraiment rester tel que vous êtes? Voulez-vous continuer à ne faire qu'écouter la parole et à gaspiller des énergies? Ne voulez-vous pas devenir des chrétiens actifs, c'est-à-dire qui mettent en pratique les 10 commandements de Dieu et le sermon sur la montagne de mon Fils? Ne voulez-vous pas mûrir pas à pas dans l'amour pour Dieu et pour le prochain, afin de pouvoir vous aussi recevoir cet amour? Ô peuple de cette terre, réveillez-vous. Libérez-vous des liens des religions. Je suis un Dieu d'amour et un Dieu de liberté. Je suis liberté absolue. Personne n'est lié. Personne n'est lié non plus à une promesse. Chacun est totalement libre de venir à moi et de venir au Christ. Je n'attends rien. Je donne mon amour. Celui qui reçoit mon amour et comprend ce qu'est vraiment cet amour mûrira intérieurement et finira par ressentir profondément qu'il souhaite lui aussi devenir cet amour. Je suis l'amour éternel et mon Fils, le Christ de Dieu, va à la recherche de chaque être humain, de chaque âme, avec l'amour que je lui ai donné. Mes enfants bien-aimés, je suis le Je suis, un Dieu d'amour. Je ne suis pas dans les religions Comprenez-le donc, je ne suis pas dans les dogmes, je ne suis pas non plus dans les tabernacles ou dans une hostie. Tout cela ne sont que des œuvres humaines mises en place par ceux qui veulent vous éloigner de moi, le Dieu vivant, par ceux qui cherchent à vous mener à autre chose, à adorer le Dieu des ténèbres. N'avez-vous donc toujours pas compris que vous êtes le temple de chair et d'os? Vous êtes la lumière du Dieu que je suis en vous. Vous portez en vous la lumière du Christ de Dieu. Vous êtes des êtres issus de moi, des êtres spirituels. Une lumière qui s'écoule éternellement vous a créé. Vous êtes à mon image, esprit issu de mon esprit, amour issu de mon amour. Et ainsi, je lance encore et encore mon appel dans ce monde par la bouche prophétique. Pourquoi n'entendez-vous pas mon appel? Pourquoi restez-vous toujours les mêmes, faisant ici et là un petit pas et croyant que cela suffit? À travers le Christ, mon Fils, je veux former un peuple qui fasse ma volonté. Je veux former un peuple afin qu'il en soit sur la terre comme au ciel, et que les êtres humains dans le royaume de paix voient véritablement le Christ de Dieu et tous les êtres de lumière avec lesquels ils forment ensemble le royaume de paix sur cette terre. Tout le reste passera, disparaîtra. En vérité, tout le reste disparaîtra. Toutes les richesses de ce monde sont une injustice. Toutes les richesses de ce monde portent en elles l'oppression, les guerres, l'esclavage, d'innombrables transgressions de la loi, de l'amour pour Dieu et pour le prochain. Tout cela fait déjà partie du passé. Tous les riches qui croient pouvoir tout dominer font déjà partie du passé. Eux aussi ont entendu: il est plus facile à un chameau de passer par le chat d'une aiguille qu'à un riche d'entrer dans le royaume des cieux. Pourquoi tant de gens courent-ils après cette richesse extérieure, convoitisent, désirent? Tout cela fait déjà partie du passé. Le Christ de Dieu en vous, dans le temple de chair et d'os, est le vainqueur. Il est la vie éternelle en moi, Dieu, votre Dieu, Père-Mère. Je suis le Je suis et j'envoie mon esprit vers les miens. Je vous fortifie dans votre volonté de faire ce qui correspond à l'amour pour Dieu et pour le prochain. Je viens toujours en aide à mes enfants qui s'efforcent de faire un pas en direction de l'amour pour Dieu et pour le prochain. Peuple de cette terre, pourquoi vous infligez-vous une telle souffrance? Croyez-vous vraiment que cela va continuer toujours ainsi? D'où viennent toutes les maladies, tous les tourments et la détresse? C'est ce que vous êtes vous-même. D'où viennent donc les innombrables catastrophes? Des êtres humains, car vous êtes vous-même une catastrophe. Pourquoi ne croyez-vous pas en la loi de l'amour que je suis? En vérité, je suis l'esprit de l'amour et je vous offre mon amour. Je rayonne mon amour vers vous en fonction de l'intensité avec laquelle vous vous tournez vers moi. Plus vous vous ouvrez à mon amour, plus vous recevez, plus vous guérissez, plus vous êtes heureux joyeux et plus vous trouvez le chemin vers la communauté où il n'y a ni supérieur ni inférieur. Tous les frères et sœurs sont égaux. Personne ne reçoit plus de considération qu'un autre. Toutes les ethnies, tous sont égaux. Vous êtes frères et sœurs en moi, votre Seigneur et Dieu. Je vous ai tous contemplés et créés comme des frères et sœurs, et vous étiez autrefois frères et sœurs dans le royaume éternel avant de vous incarner. Pourquoi avez-vous tant de mal à le mettre en pratique dans ce monde? Pourquoi la notion de propriété y est-elle si forte? Pourquoi tant de hiérarchie? Pourquoi tant de richesse et tant de pauvreté à la fois? Vous êtes frères et sœurs et vous devriez à nouveau faire en vous l'expérience de la fraternité et suivre le chemin qui mène aux cinq principes: l'égalité, la liberté, l'unité, la fraternité, afin que la justice règne aussi sur cette terre. En vérité, je suis votre Dieu, Père, Mère de l'amour, l'Esprit Saint, comme vous le dites. Mais il n'y a pas un seul saint d'église dans mon royaume. Les saints n'existent pas. Moi, le Je suis, la vie, le Dieu créateur, le Dieu d'Abraham, d'Isaac et de Jacob, le Dieu de la sagesse divine, d'Emmanuel et de Gabriel. Je suis la vie. Et en dehors de moi, il n'y a pas de vie. Amis bien-aimés, enfants bien-aimés, en vérité, je suis un Dieu d'amour. Je voudrais vous prendre par la main et vous ramener avec mon Fils, le Christ de Dieu, dans la patrie éternelle, avant que des souffrances indicibles ne s'abattent sur cette terre, avant que des catastrophes indescriptibles ne surviennent. Depuis combien de temps en avez-vous déjà connaissance? Depuis des décennies, je me révèle et je me révèle encore, et pourtant vous êtes si peu nombreux. Un grand peuple aurait pu voir le jour depuis longtemps déjà. Mais je n'abandonne pas, je continue d'appeler et d'appeler, mais j'exhorte aussi. Et je dis à tous ceux qui entendent ma parole, celui qui entend ma parole et l'accepte a également le devoir de la mettre en pratique, sinon il charge son âme. Et ceux qui entendent ma parole et la rejettent comme si elle n'avait aucune importance ont déjà prononcé eux-mêmes leur propre jugement. Je suis véritablement le Je suis, le Dieu unique de l'amour, et il n'y a pas d'autre Dieu que moi. Je suis le Je suis, éternellement le même, et je donne mon esprit à mes enfants. Mon esprit se répand vers eux à travers la nature. Mon esprit leur donne ma parole en tout ce qu'ils rencontrent. Si vous ne m'entendez pas, c'est uniquement parce que vos âmes sont encore assombries et que vous ne vous êtes pas exercé à devenir silencieux. En vérité, devenez silencieux et recevez ma parole dans la nature, recevez ma parole dans le temple de chair et d'os, car je suis la parole éternelle dans toute ma création. Je suis le Je suis, le Dieu, Père, Mère de mes enfants, et je ne vous abandonne pas. Je vous laisse la paix des cieux et ma parole d'amour dans votre cœur. Amen.

0: Liebe Brüder, liebe Schwestern.
1: Chers frères, chères sœurs, des paroles emplies d'une telle douceur, de tellement de bonté et d'amour. Seul notre Dieu Père-Mère peut parler ainsi. Lui qui nous aime et connaît chacun de ses enfants incarnés sur terre, qui le cherche. Il connaît les luttes que nous traversons ici, les détours que nous faisons parfois jusqu'à ce que nous le trouvions. Aujourd'hui, nous commémorons la Pentecôte, le déversement de l'Esprit-Saint. Et ce que notre Père nous a donné aujourd'hui a vraiment été le déversement de son Esprit sur chacun de nous, sur chaque âme qui souhaite l'entendre. Et lorsqu'il se révélait, une image est montée en moi. C'est comme si un jardinier passait dans son jardin, regardant chacune de ces petites plantes qui sont en train de pousser. Il leur donne son amour, sa chaleur. Il leur donne de l'eau. Il leur donne ce dont elles ont besoin pour bien grandir, pour fleurir et être ce qui correspond à la nature originelle des enfants de l'amour, des enfants de l'infini. Aujourd'hui, il nous a rappelé que nous sommes ses enfants. Et nous pouvons nous le rappeler chaque jour à nouveau et prendre conscience de ceci. Nous n'avons pas besoin de guides aveugles guidant d'autres aveugles. Nous avons simplement besoin du Christ, des 10 commandements de Dieu, du sermon sur la montagne de Jésus de Nazareth, du chemin intérieur. C'est là le soutien dont nous avons besoin pour le trouver. C'est cela qui nous permet d'avancer et de nous rapprocher de lui. Il nous a posé plusieurs questions aujourd'hui et deux d'entre elles m'ont particulièrement touchée. Il a dit, qu'est-ce que je peux encore vous donner de plus? Tout a été dit, tout a été donné et se trouve ici dans la bibliothèque Sophia, le centre de l'esprit libre. Je trouve que nous pouvons laisser agir en nous ces mots pour en comprendre le sens. Le centre de l'esprit libre est ici. Et nous, nous avons la grande chance d'être ici. Dans les livres et les enseignements qui nous ont été donnés par la sagesse divine durant près de 50 ans, nous trouvons des conseils et des aides sur toutes les situations que nous pouvons traverser et tous les thèmes. C'est vraiment un trésor incommensurable. Le Père nous a également demandé si nous ne voulions pas devenir des chrétiens actifs pour lui. Et la seule réponse pour moi est oui. Oui, de tout mon cœur, je veux apporter mon aide et le servir pour que le royaume de paix puisse être édifié ici et que toujours plus d'âmes puissent être touchées dans leur cœur par le Christ de Dieu. Chers frères et sœurs, après de telles paroles, de telles révélations qui nous touchent profondément et nous poussent plutôt à rester dans le silence, il n'est souvent pas simple d'exprimer ce que nous ressentons dans notre cœur, de partager ce qui nous a touchés. Malgré tout, j'aimerais inviter chacun qui le souhaite à le faire, à exprimer ce qui l'a touché. C'est aussi une manière de nous connaître mieux et une possibilité d'apprendre les uns des autres. Donc, n'hésitez pas à prendre la parole, nous nous en réjouirions.
2: Aujourd'hui, j'ai perçu le Père comme un Père aimant qui dit, Je vous l'ai dit à travers Abraham, je vous l'ai dit à travers Moïse, je vous l'ai dit à travers Ésaïe. Je vous ai donné mon Fils, le Christ de Dieu, afin qu'il vous conduise dans toute la vérité. Et je vous ai envoyé au fil des siècles des prophètes et des prophétesses de Dieu. Et maintenant, je vous ai envoyé la sagesse primordiale et l'amour primordial. Pendant 50 ans, la corne d'abondance de la sagesse divine s'est déversée sur l'humanité. Me permettez-vous de vous l'expliquer encore une fois? C'est ainsi que je l'ai ressenti. Ce que je souhaite, c'est que vous deveniez les êtres que vous êtes au plus profond de vous-même et que vous formiez un peuple sur cette terre, la terre qui est un produit de la chute. Un peuple qui vit ensemble dans mon esprit et dans l'esprit du Christ de Dieu. Il s'est exprimé avec tellement d'amour, de bonté et de chaleur. C'était vraiment le Père bienveillant.
1: Quant à moi, j'ai pensé, c'est incroyable comme la plus grande force de l'univers nous parle avec une infinie douceur. Il n'y a rien de pompeux ni de mystérieux en Dieu, cela n'existe pas. Il est simplement là et nous dit que nous faisons partie de lui et que nous devrions rentrer à la maison. Et il nous indique aussi comment y parvenir. J'ai aussi été très touchée par le fait qu'il cherche sans cesse à nous ramener à l'amour qui se trouve aussi au plus profond de nous.
3: Bueno, a mí cada frase que ha dicho hoy el padre me ha llegado muy profundamente porque todo eran aspectos importantísimos para mi momento actual.
2: En ce qui me concerne, toutes les paroles prononcées par Dieu Père ont trouvé un écho profond en moi. Et je retiens tout particulièrement cet aspect. Le fait d'écouter sa parole implique le devoir de la mettre en pratique.
3: Et también me llevo todo el amor que ha derramado sobre nosotros, que ha sido un.
2: Je garde aussi en moi son amour infini qu'il a déversé sur nous. Je n'ai pas de mots pour le décrire.
1: Je trouve ce que tu dis très beau. Merci beaucoup pour tes paroles. En effet, la plus grande marque de gratitude que nous puissions témoigner aux prophètes, à tous les hommes et toutes les femmes éclairées qui sont venues sur terre, mais aussi au Père et au Christ de Dieu, c'est de mettre vraiment en pratique pas à pas ce que nous avons compris et de le faire rayonner de plus en plus. Et je trouve aussi belle cette image que tu as évoquée. Tu l'emportes avec toi dans ton pays, comme le Père l'a dit tout à l'heure, plus ou moins en ces termes, que mon esprit porte ses fruits en vous, d'où naîtront à leur tour de nouvelles graines. Et c'est ainsi que je me représente le fait que le véritable amour pour Dieu et pour le prochain se répande et se diffuse alors à travers les bassins collecteurs et partout.
2: Oui, je trouve que cette puissante révélation nous a montré une fois de plus très clairement que ce Dieu n'a vraiment rien à voir avec le Dieu auquel les Églises essaient de nous faire croire depuis des siècles. L'Église et les prêtres ont façonné une croyance basée sur cette phrase « la foi seule suffit » et l'ont inculquée au peuple pendant des siècles, justement pour les contrôler. Et j'ai le sentiment que Dieu Père s'est également exprimé avec beaucoup de force contre cela aujourd'hui, car il ne suffit pas de simplement trouver qu'un enseignement est bien. Il s'agit de changer, de sortir de ma zone de confort, et c'est là que cela devient vraiment passionnant.
1: Le Père l'a rappelé aujourd'hui, je vous ai tout donné, tout est ici. Oui, depuis 50 ans, à travers le Christ et la sagesse divine, il a exprimé sa loi dans nos mots humains, afin que chacun ait la possibilité de reconnaître où se trouve cet esprit libre, à savoir en nous. Et c'est cela le chemin intérieur, de manière très concrète. Frère Emmanuel l'a enseigné à travers Gabriel pendant de très nombreuses années, et sous tous les angles, tantôt d'un point de vue, puis d'un autre, afin que chacun puisse vraiment se reconnaître et se libérer avec le Christ de ces schémas de pensée qui ne correspondent pas à la loi de Dieu. Il est là, nous pouvons le trouver. Et je trouve ça formidable. Dieu n'est pas loin de nous. Il dit que nous pouvions aussi le trouver, le ressentir dans la nature. Nous n'y parvenons pas du jour au lendemain, mais il nous donne sans cesse des petits signes. Par exemple, lorsque nous entendons soudain un oiseau chanter, qui nous parle là? Ça pourrait être notre Père qui nous transmet un message qui nous aide à aborder la journée dans un état d'esprit différent, afin que nous puissions nous rapprocher de lui pas à pas.
2: Le Père nous a également expliqué aujourd'hui ce qui se passe lorsque nous mettons son enseignement en pratique. Il nous a dit qu'ici, à la bibliothèque Sophia, se trouve tout, absolument tout ce dont nous avons besoin. Et que cela signifie que nous pouvons apprendre par nous-mêmes à recevoir l'Esprit Saint. Et cela signifie donc que nous sommes alors totalement indépendants de toute structure extérieure, de toute religion, voire même d'un prophète. Nous pouvons alors vraiment percevoir que Dieu est là, dans tout ce qui nous entoure, comme un poisson dans l'eau perçoit l'eau. Et je pense que c'est vraiment le chemin à suivre pour se libérer de ces religions, de ces structures, quand on commence soi-même à mettre en pratique l'enseignement et à ressentir que Dieu est en nous. Alors, toutes les structures extérieures n'ont plus aucune valeur.
1: Lorsque j'étais enfant, j'ai moi aussi beaucoup, beaucoup cherché Dieu. Je l'ai vraiment cherché. Je suis même allée parfois à l'église parce que je pensais pouvoir le trouver là-bas. Et des images me sont revenues à l'esprit, celles de tous les murs d'église ornés de statues, ces visages sombres avec une expression vraiment triste et apeurée. Les paroles du Père que nous venons d'entendre ont été comme une confirmation pour la petite fille que j'étais alors, ce n'est pas là le vrai Dieu. Je crois que beaucoup d'âmes qui entendent sa parole ressentiront en elles-mêmes « Je connais cette voix, je connais cet amour. » Et puis le Père a ajouté « Former un peuple porté par l'amour. » Cela a été pour moi comme une vision que je connais déjà. Oui, mon âme connaît cette vision d'un peuple de l'amour sans frontières, tous ensemble et tous s'entraident. Je suis donc très, très reconnaissante qu'il nous ait parlé avec tant de douceur, car comme quelqu'un l'a dit auparavant, seul le Dieu unique, notre Père qui nous aime éternellement, peut nous parler ainsi.
2: Je trouve que le Père nous a donné une merveilleuse clé qui est très simple, il n'y a ni supérieur ni inférieur. Et c'est précisément le contraire que toutes les religions ont utilisé comme outil. Elles ont créé cette notion de supérieur et d'inférieur, et cela a engendré des peurs, de la souffrance, l'oppression, des luttes les uns contre les autres jusqu'à la guerre. Il n'y a ni supérieur ni inférieur. Il n'y a que la fraternité dans l'égalité, dans la diversité des mentalités, mais dans l'égalité en tant qu'enfant du Père aimant, en tant qu'être issu de lui.
1: Et Dieu Père a dit aujourd'hui, si nous commençons progressivement à mettre en pratique son enseignement, cela nous attire inévitablement vers une communauté qui vit la même chose. Et en même temps, j'ai eu le sentiment qu'il nous donnait aujourd'hui un si bel exemple de ce que signifie la douceur. Peut-être pouvons-nous tous en tirer une leçon dans nos relations avec les uns et les autres. Il a parlé avec gravité et a abordé des problèmes, des structures qui ne sont pas bonnes, mais avec une douceur et un amour absolu. C'est ce que je voudrais faire, moi aussi, car dans une communauté, tout n'est certainement pas toujours rose et harmonieux, mais si l'on reste dans la douceur et l'amour, alors les choses peuvent vraiment changer. Et aujourd'hui, par ses paroles, il nous en a donné un immense exemple.
4: Ja, Bog Oče, nam je danes rekel, ja sem v tišini.
2: Dieu Père nous a dit aujourd'hui, je suis dans le silence. Mais vous parlez encore trop, vous êtes trop bruyant. Et là, je me suis rendu compte moi-même que je parlais encore trop. Et je me suis posé une question que j'aimerais justement poser ici. Comment parvenir à ce silence intérieur?
1: Parvenir au calme intérieur, ça marche pour moi de cette manière. Je prie à voix haute en disant au Père tout ce qui me touche et me préoccupe. Alors, je me sens plus calme. Et lorsque je dis ensuite, Père, j'aimerais t'entendre, ou que je pose une question à Gabi, des impulsions me viennent souvent telles que, tu es encore trop agité, ouvre donc la fenêtre et fais quelques exercices de respiration. Inspire profondément et consciemment, puis expire profondément. Je fais cela pendant une ou deux minutes, et je remarque qu'alors je suis plus calme, que je deviens silencieux. Il existe aussi un petit livre intitulé « Apprends à prier », ainsi qu'un autre intitulé « La prière intérieure », dans lesquels Gabriel décrit de manière fantastique les différentes formes de prière. Cela aide aussi beaucoup quand on est très énervé ou simplement agité et qu'on n'arrive pas à trouver le calme. Je m'efforce souvent d'en lire quelques pages et en général, cela m'aide. Tout le monde peut essayer. Bien sûr, on n'est pas le même tous les jours. Notre humeur diffère selon les jours.
2: Nous avons pu aujourd'hui faire l'expérience du déversement de l'esprit à travers la parole prophétique. Dieu nous a parlé comme un Père aimant, doux et plein de sollicitude. Dieu, notre Père, nous parle tous les jours, à travers chaque rencontre, à travers la nature, à travers les nuages et le vent. Il nous parle également à travers les mets qui garnissent les tables richement dressées devant nous. Mais comme nous l'avons entendu aujourd'hui, pour pouvoir le percevoir, nous devons faire le silence en nous. Nous en avons certainement fait l'expérience. Quand je fais vraiment le silence et que je ressens la force de son amour qui m'emplit entièrement, c'est un tel sentiment de bonheur que je ne souhaite rien d'autre que de rester dans cet amour. Nos sens humains nous entraînent souvent vers le monde extérieur bruyant. Et parfois, dans l'agitation du quotidien, nous prenons nos repas rapidement, sans réfléchir. Mais si nous prenons régulièrement conscience que les fruits de la terre sont des dons de Dieu, pleins de force vitale pour notre corps spirituel, alors un sentiment de respect pour ces aliments grandit en nous. Et nous éprouvons une véritable et profonde gratitude envers notre Père céleste qui pourvoit à nos besoins. Exerçons-nous donc au silence et exerçons-nous à préserver le silence en nous. Entrons ensemble dans le silence au plus profond de nous-mêmes, tournons-nous vers notre Père aimant et remercions-le de tout cœur de nous parler et de nous offrir ces dons d'amour.

Chers amis auditeurs, après cet échange riche et vivant, la rencontre s'est poursuivie avec un repas de l'amour sans souffrance animale.

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1: Chers frères, chères sœurs, je ne sais pas si vous avez déjà remarqué les cartes posées sur les tables. Chacun a devant soi un petit cadeau et si vous retournez la carte, vous y trouverez deux magnifiques extraits de deux révélations de Dieu Père. Sur la mienne, il y a un extrait d'une révélation de Dieu Père du 13 avril 1990 donnée à travers Gabriel Sophia. Mon enfant, que tu en doutes ou que tu n'y crois pas, je parle. En effet, je suis le Dieu qui parle au plus profond de ton âme. Je suis le Dieu qui parle dans tous les soleils et tous les astres. Je suis le Dieu qui parle dans chaque plante, chaque pierre, chaque animal. Je suis le Dieu qui parle dans chaque goutte d'eau, dans chaque rayonnement émis par les astres. Je suis l'infini, l'univers, et toi, mon enfant, tu portes en toi, au plus profond de ton âme, l'essence de l'infini tout entier, l'essence de toutes les formes d'existence.
2: Chers amis auditeurs, une profonde prière de remerciement a alors été exprimée par le prophète Ulrich.
3: Notre Père, tu es aux cieux et pourtant tu es si proche de nous par ta parole, par ton amour et par ta force, car tu nous guides, chacun d'entre nous jour après jour et tu touches de plus en plus de cœurs afin qu'ils s'ouvrent à toi, au rayonnement d'amour venant des cieux que tu es en nous par le Christ. Dieu éternel, unique et miséricordieux, nous avons vraiment du mal à réaliser à quel point tu es proche de nous et que tu nous offres encore et encore ta parole pour édifier notre âme, pour fortifier l'être humain que nous sommes, pour nous affermir dans la foi en toi, dans la conviction que ta conduite infiniment sage peut toute chose en nous et à travers nous, et qu'à travers nous, tu rayonnes de plus en plus dans ce monde afin qu'il se transforme, qu'il sorte des

l'amour qui nous appelle sans cesse à nous intérioriser, à réfléchir sur notre vie et à nous tourner vers toi pour te demander de nous guider selon les paroles de notre frère divin, le Christ, frappez à la porte et l'on vous ouvrira. Oui, en vérité, Père, plus nous te prions de nous guider, de nous accompagner, afin que nous devenions un peuple fort et vigoureux en toi, plus notre rayonnement s'intensifie et plus nos frères et sœurs viennent à nous. C'est toi, Seigneur, qui guide tout. C'est le Christ qui, à ta demande, n'a de cesse de déverser dans nos âmes son amour fraternel, sa sollicitude à notre égard et son amour pour toi, notre Dieu, Père, Mère de l'amour. Toi qui nous aimes tant que nous ne sommes bien souvent pas en mesure de le saisir. Le Christ, notre frère divin, incarné en Jésus de Nazareth, a vraiment marqué un tournant. Il a enseigné que tu es le Dieu Père, Mère, aimant d'éternité en éternité. Et malgré tous les obstacles apportés par la lutte de la caste des prêtres de toutes les religions contre la parole prophétique que tu es, Père merveilleux, il a réussi encore et encore à créer dans ce monde des mouvements du christianisme des origines, des communes des origines où se perpétuait la parole prophétique et où des personnes commençaient à vivre selon ta parole, selon les 10 commandements de Dieu transmis par Moïse, et selon le sermon sur la montagne de ton Fils, le Christ. Et les fruits qui en découlent deviennent de plus en plus visibles, Seigneur. Même si des générations se sont succédées, ce qui est positif demeure, car tu es la lumière et la force de l'éternité, et aucune énergie positive ne se perd. Nous savons, Père, que tu es véritablement l'amour et que petit à petit, au fil des générations, tu édifies le royaume de paix. Sans cesse, de nouveaux contingents de frères et sœurs s'incarnent sur terre. Sans cesse, ils se rassemblent autour de la parole intérieure, la parole prophétique, et font grandir dans leur âme la terre de la paix, qui prend forme alors aussi à l'extérieur, dans la communauté. Tu es l'esprit de la vie. Tu es notre Dieu Père-Mère, et en dehors de toi, Père, il n'y a pas d'autre Dieu. Tu es l'amour pour Dieu et pour le prochain, la loi de l'infini dont nous sommes issus et vers laquelle nous nous efforçons de retourner. Père, nous t'aimons sincèrement du fond du cœur, car tu nous appelles sans cesse. Tu nous exhortes et nous réveilles sans cesse, afin que nous prenions conscience que tu es un Dieu intérieur et que nous sommes nous-mêmes ton temple, le temple de chair et d'os dans lequel réside la lumière intérieure que tu es, la vie intérieure et la rédemption du Christ de Dieu en nous. Père, nous ne pouvons que te remercier pour ton amour infini que tu rayonnes continuellement vers nous. Nous ne pouvons vraiment que te remercier et te remercier encore, car en cette période qui touche à sa fin, tu nous offres une fois de plus ta parole.

Paul, afin que nous laissions ton rayonnement d'amour adoucir nos cœurs et que nous devenions le peuple de l'amour que tu désires tant. Père bien-aimé, oui, donne-nous à tous ta force, donne-nous ta bénédiction pour tout ce que nous ferons dans les temps à venir, afin que nous mûrissions de plus en plus pour nous rapprocher de toi selon ta volonté. Père bien-aimé, en vérité, dans cette atmosphère élevée où nous nous trouvons par ta grâce, nous ne désirons rien d'autre que te servir et rempli d'amour, te plaire à toi et à ton Fils, notre frère le Christ. En vérité, ô Dieu éternel et unique, tu es la force et la puissance de l'éternité, et par le Christ ton Fils, tu nous ramènes dans la patrie éternelle. Et avec le Christ et ta force, il nous est donné d'appeler tous les frères et sœurs disposés à te suivre, afin de les ramener avec nous dans le royaume de Dieu. En vérité, nous te remercions, Père. Nous te remercions pour ce moment de grâce. Nous te remercions et nous savons que tu ne nous laisses jamais seuls. Merci pour ton amour. Merci pour ta fidélité envers nous, tes enfants.

0: Toliko mi je bilo lepo da kad je Matija svirao i kad je...
1: Ich wollte eigentlich die...
2: En fait, une fois que la musique s'est tue, je n'avais plus envie d'ouvrir les yeux.
0: Međutim, kada sam otvorio oči...
2: Mais quand je les ai ouverts, j'ai vu beaucoup de personnes autour de moi, des personnes dont je connaissais certaines, mais la plupart m'étaient inconnues. Cependant, quand j'ai essayé de regarder et de ressentir les choses de l'intérieur, j'ai simplement eu le sentiment de voir autour de moi des frères et sœurs. Cela me comble profondément, cela me fortifie et me motive. Oui, agir ensemble au sein de la communauté, cela me motive. Et précisément, vivre et ressentir cette communauté avec les yeux intérieurs.
1: Und eben mit den inneren Augen auch diese Gemeinschaft zu erleben und zu spüren.
0: I puno hvala na svemu što možemo doživjeti ovde.
2: Un grand, grand merci pour tout ce que nous avons eu la chance de vivre ici.
3: Ja, liebe Geschwister.
4: Oui, chers frères et sœurs, c'est vraiment une fête de Pentecôte particulière. Le Père nous parle et nous encourage à passer à l'action. Nous avons aussi partagé ensemble un repas de l'amour végétarien. Malheureusement, ce n'est pas le cas partout, car les jours fériés comme la Pentecôte, Pâques ou Noël sont vraiment un enfer sur terre pour nos petits frères et sœurs de la création, les animaux. Ils sont abattus par milliers pour les plats de fête. Et avant cela, ils passent leur vie enfermés dans des étables sombres où leurs familles sont séparées. Et le trajet qui les mène à l'abattoir est souvent la seule fois où nos petits frères et sœurs de la création voient la lumière du jour. Ils peuvent peut-être ressentir le vent. Beaucoup voient aussi une prairie pour la première fois. C'est un chemin de souffrance inimaginable, alors que le cinquième commandement de Dieu est connu depuis si longtemps. Tu ne tueras pas. Ce qui est également valable envers les animaux. Chers frères et sœurs, le christianisme des origines est le christianisme de la mise en pratique. Pendant 2000 ans, beaucoup de mots ont été prononcés et maintenant le moment est venu d'agir. Et je crois que nous sommes tous très reconnaissants que la sagesse, Gabriel, Sophia, soit passée aux actes en l'an 2000. En créant la Fondation internationale Gabriel Sophia, elle a posé la première pierre de la terre de la paix. Une terre où les animaux, les plantes et les minéraux sont respectés et appréciés. Et nous, les êtres humains, nous apprenons de plus en plus à parvenir à cette unité, ce que notre Père aimant nous a également demandé aujourd'hui, à agir pour sa création. C'est un endroit merveilleux où les animaux peuvent vivre en liberté. Et ce n'est certainement pas un hasard si, juste avant la Pentecôte, il nous a été demandé si nous pouvions accueillir deux troupeaux de moutons en détresse. Concernant le premier troupeau, la raison était que c'est un homme âgé qui s'occupait des moutons et qui ne pouvait plus subvenir à leurs besoins. Et vous imaginez bien que nous n'avons pas hésité longtemps. Nous avons tout de suite dit oui et sommes allés les chercher pour les sauver. Ce sont des moutons à laine, des nez noirs du Valais, croisés avec des moutons de Jacob. Ce sont de très beaux animaux. C'est vraiment une belle expérience. Et quand on regarde cette vidéo, on voit combien ils sont magnifiques, imposants et nobles. Kairos est le bélier, le chef du troupeau en quelque sorte. Et il y a aussi deux brebis, Syriane et Dora. Dans ce troupeau, il y a aussi quatre moutons du Cameroun. Le petit bélier s'appelle Limori et les trois dames sont Lima, la Laïka et Likuira. C'est vraiment une famille de moutons très vivante et joyeuse. Le deuxième troupeau que nous avons pu sauver est lui aussi composé de moutons à laine. Il s'agit d'un troupeau plus important, de 10 moutons. Ce troupeau s'est lui aussi retrouvé en difficulté car son propriétaire ne pouvait plus s'en occuper et a demandé de l'aide. Ils viennent de tout juste d'arriver. Nous n'avons pas encore pu donner un nom à chacun, mais c'est tout simplement une grande joie que ces terres nous donnent la possibilité de donner un foyer à ces créatures, que nous puissions au sein de la communauté nous engager en faveur de la création de Dieu, que nous puissions prendre soin d'elles. Et vous pouvez imaginer que c'est aussi une grande responsabilité, car il s'agit de vie. Et les moutons vivent relativement longtemps et ont besoin d'être bien soignés.
2: Nous avons tous eu la chance, à travers la parole prophétique vivante, de pouvoir ressentir et entendre la voix de notre Père aimant. Sa parole d'amour éternel et puissante est à la recherche de chacun de ses enfants. Il souhaite nous toucher au plus profond de nous-mêmes et nous vivifier. Il nous appelle car nous sommes une partie de lui. En nous, dans le noyau central de notre âme, nous portons toute la force de son amour, notre héritage divin éternel. Et ainsi, nous sommes indissociablement reliés à toute vie, à toute existence, à chaque être humain, à chaque animal, à chaque plante et à chaque pierre. Ce qui compte, c'est donc la mise en pratique de l'amour envers toute la vie qui nous entoure. Exerçons-nous chaque jour à nous enraciner un peu plus profondément dans la loi divine. Les 10 commandements de Dieu et le sermon sur la montagne nous montrent le chemin. Chers frères et sœurs, prenons maintenant congé les uns des autres. Je pense le cœur empli de gratitude. Une chaleureuse salutation en Dieu.

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0: Gebete sollten vom Herzen kommen.
1: Nos prières devraient venir du cœur, de notre conscience spirituelle développée. Souvent, nous nous demandons où nous en sommes de notre évolution spirituelle. Et si nos prières viennent de notre conscience développée, et à quel point celle-ci est-elle développée? Nos prières peuvent être comparées à la manière dont nous nous alimentons. Nous prions tel que nous mangeons. Pouvons-nous imaginer cela? Dans les grands enseignements cosmiques, Jésus, le Christ, le Grand Esprit, dit ce qui suit. Prends tes repas en Dieu. La manière dont les bouchées et les gorgées entrent en toi détermine la manière dont elles agissent en toi et rayonnent de nouveau à partir de toi. Celui qui sanctifie chaque bouchée et chaque gorgée garde vivante la conscience de la nourriture et de la boisson qui pénètre alors dans l'âme en tant qu'essence et force. Ainsi, la nourriture et la boisson ne fortifient pas seulement le corps, mais l'âme et le corps. Le Christ, notre frère divin, poursuit sa révélation en disant « Accompagne de ta conscience chaque bouchée de nourriture et chaque gorgée de boisson sur leur chemin dans ton corps. » Les sensations, pensées et paroles avec lesquelles tu accompagnes ainsi la nourriture et la boisson agissent en conséquence sur l'âme et le corps. La nourriture et la boisson agissent en toi et sur toi en fonction de la façon dont tu te comportes envers elles. Toutes tes vibrations qui se manifestent en toi et à travers toi et qui te façonnent également.

0: Gleiches erfolgt im Beten.
1: La même chose se produit lorsque nous prions. La prière devrait provenir de notre conscience développée. En fin de compte, la prière est aussi la nourriture de notre âme et de notre corps, car celui qui prie consciencieusement, c'est-à-dire qui accomplit ce qu'il exprime dans ses prières, nourrit et abreuve son âme. Son âme devient plus lumineuse, son corps en meilleure santé et plus libre. Prier signifie donc prier à partir du cœur, pas du cœur physique, mais du plus profond de l'âme, de la conscience développée qui rayonne en nous, dans notre âme. Au plus profond de notre âme se trouve l'océan incommensurable de la vie. Si nous parvenons à puiser des gouttes dans l'océan de la vie et à les laisser s'écouler dans nos pensées ou paroles de prière, alors elles rayonneront vers l'extérieur pour aller fortifier les âmes et les personnes qui y sont réceptives. Nos prières devraient donc avoir un contenu. Et le contenu qui abreuve et nourrit véritablement l'âme et l'être humain, c'est l'esprit. Ce sont les gouttes de l'océan, Dieu. Si nous nous efforçons de faire grandir nos prières en demandant au Christ, l'Esprit rédempteur, de nous aider à déposer en elle une nourriture et une boisson spirituelle, nous ressentons que nos prières sont également fructueuses pour nous. Car les prières qui émanent de nous reviennent vers nous. Autrement dit, nous recevons en fonction de la manière dont nous prions. Si nous prions à partir de l'océan de la vie et que nous communiquons cette vie à des âmes et à nos prochains, aux animaux et aux plantes, à la terre-mère, nous ressentons que la vibration de notre âme s'élève, que notre corps devient plus léger, que nous devenons plus joyeux et finalement emplis de gratitude envers celui qui rend nos pensées ou paroles de prière fructueuses en y déposant force, lumière et amour.
0: Und Liebe hineinzulegen vermag. Jesus, der Christus, sprach in den kosmischen Lehren.
1: Dans les grands enseignements cosmiques, Jésus, le Christ, dit aussi: tout est énergie. La nourriture et la boisson sont elles aussi énergie. En fonction de la manière dont tu ressens et penses, tu magnétises la nourriture et la boisson. C'est avec ces forces que tu les accompagnes sur leur chemin dans le corps. Il en va de même pour la prière. Notre prière devrait nourrir et désaltérer nos prochains ainsi que la Terre-Mère. Tout est énergie et nous transmettons nos prières en fonction de la manière dont nous les avons magnétisées et c'est ainsi qu'elles reviennent vers nous.
0: Wenn der Urgrund des Herzens betet,
1: si nous prions du plus profond de notre cœur, nous nous sentons heureux et libres après la prière. Nous nous sentons animés d'une force que nous ne pouvons pas expliquer et pourtant elle est en nous. Les prières faites à partir de notre conscience qui s'élèvent vers notre prochain et le servent, et servent ainsi la Mère Terre, reviennent vers nous et nous rendent heureux. C'est pourquoi nous devrions, à la fin de notre prière, ne pas oublier de remercier l'Éternel, car il est celui qui donne, il est la vie qui habite en nous, il est la vie qui emplit nos prières.

Bonjour à tous et bienvenue à l'école de Liobani. Savez-vous, sais-tu qui est Liobani? Eh bien, Liobani est notre sœur céleste, un être des cieux. On dit aussi un ange. Elle instruit les enfants spirituels dans les mondes spirituels éternels, là d'où nous venons tous. Mais Liobani parle aussi aux enfants qui vivent sur la terre, comme toi, comme chacun de nous. Elle peut le faire parce qu'il existe sur terre une personne qui comprend le langage céleste de Liobani et qui l'a traduit en mots du langage que nous parlons. Cette personne s'appelle Gabrielle. C'est notre sœur à tous et elle est, à notre époque, la prophétesse et messagère de Dieu sur terre. Alors, si tu veux bien, écoutons comment Liobani salue chacun d'entre nous. Elle dit « Cher enfant, toi qui es ma sœur ou mon frère, je suis Liobani, un être divin qui souhaite te donner des conseils pour la suite de ton chemin de vie. Tu as bien entendu, je souhaite uniquement te donner des conseils et non pas des ordres, ou même t'imposer quelque chose que tu ne voudrais pas accepter ni faire. Sache-le, cher enfant, je suis un être des cieux, un être libre. Et c'est pourquoi je ne suis pas lié à des opinions et des désirs de nature humaine. Eh bien moi, ça me plaît de recevoir des conseils et pas des ordres. Et toi ? L'école à laquelle nous propose de participer Liobani est une école pour un tout autre monde que celui que nous connaissons. Elle s'appelle Liobani, l'école de la Nouvelle Jérusalem pour une autre époque, sous le signe du Christ de Dieu, de l'amour pour Dieu et pour le prochain. En effet, dans cette école, Liobani nous parle avec nos propres mots. Elle nous parle de Dieu, notre Père Céleste, c'est-à-dire du monde d'où nous venons et qui est un tout autre monde que celui dans lequel nous vivons aujourd'hui. Ce monde d'où nous venons est un monde de paix, un monde de liberté et de joie, un monde où il y a la vie éternelle, où il n'y a ni peur, ni ombre, ni souffrance. Je ne sais pas si tu t'es déjà demandé où tu étais avant de naître sur cette terre, et même longtemps, longtemps avant, et où tu iras après cette vie sur terre. Il y a des tas de questions intéressantes à se poser, qu'on ait 3 ans, 6 ans, 9 ans, ou bien 15, 20, ou 40, ou plus encore. En fait, quel que soit le nombre d'années que nous avons déjà passées sur terre, nous sommes tous des enfants, les enfants de notre Père Céleste. Autrement dit, on n'est jamais trop jeune ou trop vieux pour se poser des questions sur soi-même, sur ce qu'on pense, sur ce qu'on fait, des questions sur ce qui se passe autour de nous. Ça s'appelle aussi prendre conscience des choses, de ce qui est en nous, de ce qui se passe autour de nous, mais aussi prendre conscience de ce que nous voulons, dans quel monde nous voulons vivre. Et ça, je trouve que c'est très important, parce que je ne sais pas comment tu vois les choses, mais moi, je trouve qu'aujourd'hui, les petits comme les grands, on est tous très absorbés par notre téléphone portable, ou par l'Internet, ou par la télévision, ou même les 3. Et ce qu'on entend, ce qu'on voit, ou ce qu'on lit dans l'Internet, dans ce qu'on appelle les médias, provient de la conscience d'autres personnes. Et je trouve qu'il est très important de se demander si on veut se laisser greffer la conscience des autres, qui nous poussera un jour ou l'autre à faire comme eux. Chacun
peut se demander si c'est ce qu'il veut ou s'il veut développer sa propre conscience. Moi, en tout cas, je n'ai pas l'intention de me laisser greffer une conscience qui n'est pas la mienne. J'ai ma propre conscience que je veux développer, mais pas en me laissant programmer par la conscience des autres. Liobani a un tout autre langage que celui de l'Internet ou des médias. Elle parle d'un monde bien différent. Elle parle du monde de la liberté. C'est le monde d'un tout autre esprit. Liobani nous décrit en quelques mots ce qui nous attend dans cet autre monde. Toi aussi, tu redeviendras un être céleste libre, car Dieu t'a donné la force nécessaire pour affiner tes sens humains. Les sens humains, ce sont la vue, l'ouïe, l'odorat, le goût et le toucher, de telle sorte que ton âme pourra à nouveau contempler, c'est-à-dire voir la patrie céleste, à nouveau entendre Dieu et les êtres de l'amour, sentir les parfums célestes, goûter les fines substances éthériques des aliments issus de la nature, et aussi toucher consciemment les formes de vie, c'est-à-dire en ayant conscience que tout est vie. Je ne sais pas comment c'est pour toi. Cette description de ce que nous allons redevenir me réjouit profondément. Mais tu te demandes peut-être ce que sont les sens dont il est question dans la description et surtout comment ils agissent. Alors, Liobani explique ce qui se passe en nous, les enfants humains, qui justement ne sont pas encore redevenus des êtres célestes. Elle dit, à travers ce que tu ressens, ce que tu penses, ce que tu dis et ce que tu fais, le monde de tes sens reflète, c'est-à-dire montre, les côtés lumineux et les côtés sombres de ta vie. Tu as sûrement déjà découvert qu'il y a ces deux côtés en toi, soit quand tu as fait ou dit des choses gentilles, ou bien alors pas gentilles du tout. Tu remarqueras aussi, peut-être même as-tu déjà remarqué, que dans cette école pour un monde totalement différent, la Nouvelle Jérusalem, un mot revient souvent. Conscience. Avoir conscience, prendre conscience, notre propre conscience, celle des autres. Ce mot revient souvent parce que c'est une chose passionnante et surtout très importante. Passionnant de découvrir comment ça fonctionne et très important de savoir si on veut se laisser programmer comme les autres le veulent. Parce que la conscience, c'est se configurer, c'est-à-dire se programmer soi-même. C'est pourquoi Liobani nous explique tout d'abord de quoi est faite la conscience. Elle dit « La lumière et l'ombre se trouvent à la fois dans ton âme et dans ton corps physique. Elles forment ta conscience du moment. » Notre conscience est donc faite de lumière et d'ombre. Et les deux se trouvent en même temps dans notre âme et dans notre corps. Liobani explique alors comment la lumière et l'ombre se forment et agissent en nous. Tes cellules cérébrales enregistrent ce que tu as ressenti et pensé hier. Et ce que tu ressens et penses aujourd'hui. Elle renvoie dans ton âme ses sensations et ses pensées. À partir de là, à partir de ton âme donc, la lumière et l'ombre agissent sur tes organes sensoriels, puis à nouveau sur ce que tu ressens, sur ce que tu penses,
sur ce que tu dis et sur ce que tu fais. Prends bien conscience, ajoute Liobani, que l'action a lieu dans les deux sens. Tes sensations et tes pensées agissent sur tes sens et tes sens, à leur tour, stimulent tes sensations et tes pensées. Par exemple, explique encore Liobani, la lumière et l'ombre, tes sens, tes sensations, tes pensées, tes paroles et tes actes pilotent tes yeux. Ils agissent aussi sur l'ouïe, sur l'odorat, sur le goût et sur le toucher. Et tu sais ce que ça veut dire, pilote. Le pilote est celui qui a les commandes en main et donc qui décide. Dans ce cas, qui décide de ce que vont faire les yeux ou bien le nez. Liobani explique que, par exemple, lorsqu'on a envie de manger quelque chose de précis ou de sentir certains parfums et odeurs, eh bien cela pilote notre nez, mais aussi notre palais, là où on ressent le goût de ce qu'on mange ou boit. Parce que les organes de l'odorat et du goût sont très voisins. Elle ajoute, tout ce que tu as ressenti, pensé, dit et fait jusqu'à présent, agit dans ton âme et dans ton cerveau, en tant que lumière ou en tant qu'ombre. Cela vaut aussi dans l'autre sens. Tout ce qui est enregistré dans l'âme et dans le cerveau, y compris ce dont tu n'es plus conscient, ce que tu as apparemment déjà oublié, stimule à son tour tes sens, tes sensations et tes pensées. Eh bien, je trouve que c'est drôlement important de recevoir ces explications. La lumière et l'ombre qui se trouvent en nous pilotent nos yeux, nos oreilles, notre nez et même nos doigts, nos mains. Cela veut aussi dire que c'est chacun de nous qui, à travers ce qu'il choisit de voir, de lire et d'entendre, décide de ce qu'il imprime dans sa conscience. Est-ce que tu t'es déjà demandé ce que tu souhaites ? Liobani, elle, ce qu'elle veut, c'est un monde de paix, un monde d'harmonie et de santé. Alors, elle nous explique maintenant quelque chose que je trouve aussi très important. Elle nous explique comment agissent l'ombre et la lumière en nous. Tant que tes sensations et pensées ne sont pas désintéressées, c'est-à-dire ne sont pas pleines d'amour, ni serviables, ni bienveillantes, tu es piloté par les ombres de ton âme. Si les ombres de ton âme, donc les charges de ton âme, sont très grandes, tu es piloté, agité et tourmenté. Bien souvent, tu n'es alors plus maître de tes sens. Les ombres de ton âme s'expriment par exemple sous forme de peur, de haine, d'envie, de colère. Autrement dit, des sentiments très désagréables. Mais Liobani nous parle aussi de la lumière. Elle dit, par contre, la lumière dans ton âme et dans tes cellules cérébrales veut te guider et s'efforce de te libérer de la dépendance de tes sens et de tes sensations, pensées, paroles et actions négatives, donc de tes ombres, afin que tu vives ensuite dans la lumière. C'est ainsi que parle Liobani. Elle veut nous transmettre ce qu'est le royaume de Dieu. Mais c'est à chacun de décider. Nous ne sommes pas obligés de nous laisser programmer par les autres. C'est à chacun de décider ce qu'il veut imprimer dans sa conscience pour la faire évoluer. Liobani nous montre ce qui se passe lorsque notre conscience évolue. Si tes sentiments et pensées sont emplis d'amour, alors, peu à peu, c'est ton être véritable qui regarde
à travers tes yeux physiques, c'est-à-dire l'être spirituel que tu étais dans les cieux et qui vit maintenant en tant qu'âme incarnée sur terre pour redevenir comme les anges, donc libre et pur. Si ton âme est lumineuse et claire, tes cinq sens ne sont plus excités et pilotés par les nombreux désirs humains, par l'envie, la haine et les pensées querelleuses. Ils réagissent à des sphères de rayonnement plus fines. Par exemple, tu ne seras plus poussé par la curiosité. Tu rencontreras des enfants qui ont une sphère de rayonnement semblable ou identique à la tienne, qui, comme toi, vivent, jouent ou font leurs devoirs en étant pacifiques envers leurs camarades de jeu et d'école ou leurs frères et sœurs, et qui se comportent avec amour envers eux. Eh bien, les enfants, les petits comme les grands, je ne sais pas ce que ça vous fait d'entendre ce que dit Liobani, notre sœur des mondes purs. En tout cas, moi, c'est aussi ce que je veux. Un monde de paix, un monde d'harmonie. Et toi? Et vous? Et je veux aussi être bonne envers mes prochains. Nos prochains, ce sont toutes les personnes de notre entourage, bien sûr, mais aussi les animaux et la nature. D'ailleurs, à ce sujet, Liobani a bien d'autres explications encore, des explications drôlement intéressantes dans cette grande école qui accueille les enfants de tous les âges, de tous les pays de la Terre, de toutes les cultures. Une école à laquelle peuvent aller tous les enfants de la Terre. Alors, si tu as envie, on se retrouve à la prochaine émission de Liobani, l'école de la Nouvelle Jérusalem, pour une autre époque, sous le signe du Christ de Dieu, de l'amour pour Dieu et pour le prochain. Et si ça t'intéresse de faire une expérience, repense de temps en temps au mot « conscience ». On appelle ça aussi un mot clé, parce qu'il ouvre la porte sur plein de choses qu'on découvre. Merci d'avoir participé et écouté attentivement. On se dit à très bientôt. Au revoir !

Chers amis, nous sommes heureux de vous retrouver pour cette nouvelle émission de la série « La véritable école, c'est la vie » avec aujourd'hui pour thème « La psychologie divine ». Nous aimerions d'emblée mentionner que la psychologie divine n'a rien à voir avec la psychologie enseignée dans les universités de ce monde, où l'on tente d'analyser et de comprendre le comportement et la pensée des personnes à l'aide d'enquêtes scientifiques qui, généralement, finissent par attribuer la responsabilité de certains comportements aux autres, à notre entourage ou à notre éducation. La psychologie divine enseigne au contraire ceci, prends conscience de tes propres fautes. Vous vous demandez peut-être comment y parvenir ? Nous allons aujourd'hui lire à ce sujet l'un des nombreux enseignements donnés à notre époque par la sagesse divine, par Gabrielle, la prophétesse de Dieu. Nous pourrions dire que nous apprenons à l'université de l'esprit. La sagesse divine débute en disant « Dieu nous connaît, Dieu sait qui nous sommes, et Dieu sait aussi comment nous pouvons nous observer nous-mêmes ».

0: Les psychologues posent des questions à leurs patients. Dans la psychologie spirituelle, nous nous interrogeons nous-mêmes. Dieu est au centre de notre âme et rayonne inlassablement dans l'être humain à travers l'âme, par le circuit des sept forces fondamentales qui se trouvent en nous et que nous appelons également les sept centres de conscience. Nous parlons de nos cinq sens et nous parlons de ce que nous ressentons. Avec nos cinq sens, nous ressentons. Et ce que nous ressentons constitue le monde de nos sentiments. Celui-ci transmet ce qu'il ressent à nos sensations, d'où découlent nos pensées, puis nos paroles et nos actes. Plus loin, il est expliqué ce qui suit. Le monde de nos sentiments est donc ce qui est le plus proche de l'âme. C'est par le biais de nos sentiments que l'Esprit de Dieu donne les impulsions. Avant de penser, nous ressentons. Nous ressentons avec nos yeux, nous ressentons avec nos oreilles, nous ressentons avec notre sens du toucher, avec le goût et l'odorat.
1: Quel processus suit ce qui vient à nous par l'intermédiaire de nos yeux, de nos oreilles, par le toucher, le goût et l'odorat? Voici ce que cet enseignement nous dit à ce sujet. Pour une meilleure compréhension, revenons un peu en arrière. Un enfant qui vient de naître bouge grâce à la force de Dieu, c'est la vie, le mouvement. Cependant, le cerveau du nouveau-né n'est pas encore programmé. L'enfant doit apprendre à ressentir et en même temps à entendre. Il regarde et il entend. Il regarde une personne, mais ne sait pas qui il voit, ce qu'il voit. Sa mère lui dit: « Je suis ta maman, je suis ta maman. » L'enfant entend cela: « Je suis ta maman. » Alors, tout à coup, la personne qu'il voit est maman. Cela entre peu à peu dans les cellules de son cerveau. Il commence à absorber des aliments. Ses nerfs gustatifs programment son cerveau. Ce qui n'est pas encore programmé en lui, l'enfant, le nouveau-né, le rejette. C'est donc très progressivement qu'il doit passer du lait maternel à une autre nourriture. C'est très progressivement que l'enfant assimile les différents goûts par le biais de ses nerfs gustatifs et de ses sensations. Sa mère ou son père lui disent « Ce sont des légumes, ce sont des légumes !» Et peu à peu, l'enfant enregistre « Ce sont des légumes !» Ce qu'il ressent entre aussi dans son âme. Il s'agit là des programmes de vie tout à fait ordinaires dont nous avons besoin pour vivre en tant qu'être humain sur la terre. Puis l'enfant commence à toucher les choses, et nous savons à quel point il est difficile au nouveau-né de parvenir à toucher un objet. Mais quand il y parvient, sa mère ou son père lui disent « C'est mou, c'est dur ». Attention, il y a des épines, ça pique. Peu à peu, avant de savoir dire épine, l'enfant dit pique, pique, et c'est ainsi qu'il se programme. Le nouveau-né n'a pas encore de véritable programme, mais il enregistre à travers le toucher, à travers ce que dit sa mère et son entourage. La mère pose son enfant dans l'herbe et l'enfant tâte l'herbe. Que dit sa mère ? L'herbe verte, l'herbe verte. Ou la fleur blanche, la fleur bleue. Très progressivement, par la vue, par le toucher, l'ouïe, l'odorat et le goût, l'enfant assimile les programmes correspondants. Et tout ce qu'il ressent entre également dans son âme.
2: Il s'agit là de programmes de vie tout à fait normaux, ceux dont nous avons besoin en tant qu'êtres humains. Poursuit Gabriel. Par la suite, dans notre vie, tout dépend de ce que nous faisons, de ce que nous avons enregistré. Nos péchés aussi agissent ensuite progressivement, par le biais du monde de nos sentiments. De même, l'Esprit de Dieu agit à travers le monde de nos sentiments. Pourquoi ? Parce que c'est à travers les sentiments que viennent les sensations, les images, puis les pensées et les mots. chers amis, si nous fermons les yeux et nous nous bouchons les oreilles et que pendant un long moment, nous ne voyons rien et n'entendons rien, que se passe-t-il en nous? Nous percevons uniquement ce que nous avons déjà enregistré en nous, rien d'autre. Et dès que nous ouvrons les yeux, entendons à nouveau, mangeons, touchons, nous recommençons alors à enregistrer. Notre regard se pose à nouveau sur quelque chose. Que pensons-nous à ce moment-là? Éventuellement, quelque chose qui est déjà enregistré en nous, ou bien de nouvelles sensations, déclenchées par ce que nous venons de voir, s'enregistrent à leur tour dans notre âme. Puis l'enseignement explique plus en détail ces enregistrements qui ont lieu continuellement. Le psychologue nous pose des questions. Mais comment pouvons-nous nous interroger nous-mêmes? Uniquement à travers nos propres enregistrements, en nous demandant s'ils sont de nature humaine, c'est-à-dire pécheresse, ou de nature divine. Dieu en nous, qui sait toutes choses, donne inlassablement. Il émet donc inlassablement et touche le monde de nos sentiments. Des sentiments subtils remontent alors en nous et nous nous mettons à penser. Ou bien ces sentiments subtils dirigent nos antennes, c'est-à-dire nos yeux, nos oreilles, notre odorat, notre goût et notre toucher. C'est ainsi que nous pouvons percevoir qui nous sommes. Nous voyons quelque chose et des pensées surgissent. Quelles pensées? En les mesurant aux 10 commandements et au sermon sur la montagne, nous pouvons constater si ces pensées sont divines ou non. Nous pouvons nous observer nous-mêmes à travers nos sentiments. Lorsque nous parlons, interrogeons-nous. Que disons-nous et que pensons-nous? Dieu en nous nous aide à chaque instant pour que nous apprenions à nous connaître nous-mêmes, et ce par le biais de nos sentiments, qui sont très proches de l'âme et perçoivent pratiquement les impulsions du divin et de l'âme. Et par le biais du circuit des 7 forces fondamentales, des 7 centres de conscience en nous, nous découvrons alors ce que nous pensons, disons et ressentons. Les sensations sont vagues, mais génèrent déjà des images. Puis nos pensées nous font prendre conscience de ces images. Et puis, la prochaine étape, qu'est-ce que nous disons? Cela correspond-il à nos pensées? Qu'est-ce que nous faisons? Chers amis, pour la suite de cet enseignement passionnant donné lors d'une rencontre, nous entendons maintenant la voix de Gabriel en arrière-fond.
3: Wir können uns also ständig selbst befragen.
1: Autrement dit, nous pouvons nous interroger en permanence. Souvent, dans le monde de nos pensées, nous nous faisons des illusions sur nous-mêmes. Nous pensons par exemple, je suis quelqu'un de bien, tout va bien. Puis nous voyons quelque chose qui visiblement déclenche une agitation en nous. Le monde de nos sentiments émet déjà des impulsions. Nos nerfs se crispent. Mais nous mettons alors un couvercle dessus en nous disant « Cela ne m'intéresse pas, je suis quelqu'un de bien, j'ai beaucoup progressé sur le chemin spirituel, tout va bien. » C'est ainsi que nos pensées nous trompent. Mais par l'autocontrôle auquel nous parvenons en nous tournant vers le Christ en nous, nous pouvons interroger nos propres sentiments pour savoir si ce qu'ils nous ont signalé correspond vraiment à ce que nous pensons au niveau de notre conscient. Nous pouvons aussi interroger notre corps lorsque soudainement il manifeste une certaine agitation. D'où vient cette agitation? Qu'est-ce qui, dans mes sentiments, a déclenché cette agitation? Mes pensées m'ont dit, je suis quelqu'un de bien, je n'ai plus ces aspects-là en moi, ils concernent uniquement mon prochain. Et pourtant, je suis agité. Mes sentiments ont fait vibrer mon corps. Et ils veulent me communiquer autre chose que ce que me disent mes pensées. À ce moment, nous commençons à nous analyser nous-mêmes en nous demandant « Mes pensées correspondent-elles vraiment à mes sentiments ?» Et puisque tout est énergie, nous pouvons aussi interroger directement nos pensées. Est-ce que ce que vous me dites correspond vraiment à ce que je ressens? Est-ce une impulsion qui vient du divin? Si nous nous efforçons de ne pas laisser nos pensées se manifester tout de suite, mais que nous restons silencieux et calmes, c'est-à-dire à l'écoute du monde de nos sentiments, nous sommes alors aussi à l'écoute de nos centres de conscience. Alors, par l'intermédiaire d'un ou plusieurs d'entre eux, nous parviennent des impulsions qui nous communiquent « ce que tu penses ne correspond pas à nous, tes sentiments ». Examine-toi, analyse-toi. Ta manière d'agir est-elle en accord avec tes pensées? La plupart du temps, nos sentiments s'adressent à nous sous forme de questions. Ils ne disent jamais « les choses sont comme ci ou comme ça ». Pourquoi? Parce que lorsque le divin émet une impulsion en nous, il ne nous dit jamais « voilà ton défaut ». Il nous guide et il nous aide proportionnellement à la manière dont nous suivons la direction indiquée, proportionnellement à notre disposition à nous analyser nous-mêmes. C'est la loi du libre arbitre. Et à partir de nos centres spirituels, nos centres de conscience, à partir du monde de nos sentiments, nous ressentons soudain cette pensée ne correspond pas à la réalité de ma vie. Puis à nouveau, par le biais du monde de nos sentiments, des questions montent en nous. Quelle en est la raison? Comment est ton comportement? Comment sont tes paroles? Alors, à nouveau, des pensées très subtiles se manifestent et nous disent éventuellement je veux paraître meilleur que ce que je suis. Et l'impulsion divine revient en disant, pourquoi? Qu'est-ce qui te fait défaut? C'est ainsi que le divin nous conduit à la connaissance de nous-mêmes. Dieu nous guide de telle sorte que nous nous interrogions régulièrement nous-mêmes.
3: Gott führt uns so, dass wir uns immer wieder selbst befragen.
0: Nous venons d'entendre cet extrait de l'enseignement de la sagesse divine avec la voix de Gabriel en arrière-fond et nous continuons maintenant la lecture. Gabriel donne une aide très concrète qui amène à avoir des prises de conscience sur soi-même au quotidien. Elle dit « Faire l'exercice suivant à la maison est extrêmement intéressant pour chacun de nous. Nous nous asseyons, fermons les yeux et fermons aussi, pour ainsi dire, nos oreilles. Nous restons tout à fait silencieux, sans rien ressentir, et nous laissons simplement venir les images qui montent en nous. Tout ce qui se montre provient de ce que nous avons enregistré en nous et qui se trouve dans notre conscient. Au moment même où nous ouvrons les yeux et écoutons à nouveau ce qui se passe autour de nous, notre corps bouge. De toute autre impulsion pénètre alors en nous et nous les enregistrons. Nous enregistrons à chaque instant, par le biais de nos cinq sens, nos 5 antennes. Et par le biais de ces antennes, Dieu nous dit, « Est-ce que ce que tu vois et penses est en accord avec mes lois ? Si ce n'est pas le cas, sonde le monde de tes sentiments et découvre qui tu es dans ton subconscient, apprends qui tu es dans ton âme et mets en ordre ce que tu reconnais. » Et comment pouvons-nous régler, mettre en ordre ce que nous ressentons ou ce que nous pensons, ce que nous avons dit ou fait ? Par le biais du repentir. Nous parvenons au repentir uniquement à travers le monde de nos sentiments, à nouveau avec l'aide du divin en nous. Si nous pensons dans notre conscient, « Bon, je vais me repentir de ce que j'ai fait, je le regrette du fond du cœur et je ne veux plus le faire. » Aucun sentiment ne vient. Nous ne faisons que réciter nos anciens programmes, les schémas que nous avons enregistrés parce que nous avons entendu cela quelque part. Que faut-il faire pour développer le repentir ? Il nous faut revenir au niveau de nos sentiments. Il nous faut à nouveau demander de l'aide au Christ en nous, lui qui nous connaît, qui sait toutes choses, qui est à nos côtés à chaque instant. Lui, le psychologue divin, si nous voulons l'appeler ainsi. Nous demandons de l'aide pour trouver le repentir. Et ensuite, nous ressentons à l'intérieur de nos péchés. Par quels moyens ? Encore une fois, avec nos sens. Nous ressentons dans l'image que nous avons devant nos yeux intérieurs. Étaient nos pensées ? Qu'avons-nous dit ? Qu'avons-nous fait ? Puis vient la question, est-ce que je veux récolter cela ? Est-ce que je veux vraiment récolter cela ? Nous ne devons pas interroger notre conscient, mais nos sentiments. Car nos sentiments nous font prendre conscience de ce que nous devrons supporter si ce que nous avons enregistré revient vers nous. C'est souvent à partir de là que viennent les remords, le repentir. Il a été dit, ne fais pas aux autres ce que tu ne veux pas qu'on te fasse, ou encore, agis envers ton prochain comme tu aimerais qu'il agisse envers toi.
1: L'enseignement nous en apprend davantage. Se repentir véritablement signifie « je mets en ordre ce que je reconnais et j'agis envers mon prochain selon ce que j'attends moi-même ». De cette manière, nous mettons en ordre les aspects pécheurs que nous avons reconnus, nous purifions en partie ce qui se trouve dans notre âme. De plus, nous pouvons souvent en reconnaître et en extraire la racine, de sorte que des aspects identiques ou similaires ne se redéploient pratiquement plus, autrement dit avec nos antennes, nous ne développons plus en nous des aspects identiques ou similaires. Ce serait la psychologie spirituelle. Et le psychologue divin, si nous voulons l'appeler ainsi, c'est le Christ en nous qui nous aide, lui qui est notre Rédempteur. Une fois que nous avons compris la manière dont se déroule le processus de la mise en ordre, que nous sommes conscients de tout ce que les journées nous apportent, à quel point elles sont précieuses, et une fois que nous avons commencé cette auto-analyse de nous-mêmes et que nous reconnaissons les causes de ce que nous apportent les journées, alors seulement notre vie devient réellement intéressante. Alors seulement nous savons ce que signifie vivre de plus en plus en Dieu, devenir libre et heureux, vivre dans l'existence. Cependant, nous ne devrions pas nous perdre dans l'analyse de ce que nous avons trouvé. Nous devrions le faire avec le Christ. Et si nous avons pris conscience, ne serait-ce que d'un aspect que nous reconnaissons comme une erreur, alors travaillons-y en suivant le chemin de la mise en ordre. Si nous l'avons réglé en majeure partie, nous savons alors que nous pouvons continuer à avoir d'autres prises de conscience sur nous-mêmes, à nous interroger et analyser. Dieu en nous, le Christ en nous, nous connaît, il connaît chacune de nos fautes et faiblesses. Nous ne nous connaissons qu'en partie. Ainsi, je dirais que la connaissance de soi et l'auto-analyse sont le chemin le plus rapide menant au Christ, à la perfection de l'âme.
2: L'enseignement nous explique également comment la voix de notre conscience peut nous aider à nous analyser. Nous recevons tout d'abord des impulsions subtiles par le biais de nos sentiments. Prends conscience de ce qui est en toi, va à la racine de ces aspects et mets-les en ordre. Si nous ne le faisons pas, alors un sentiment monte en nous. Nous pourrions aussi parler de mauvaise conscience. Le monde de nos sentiments le transmet au monde de nos sensations. Celui-ci est plus fort. Il est une partie de la voix de notre conscience qui vient de notre ange gardien ou du Christ en nous. Nous avons donc d'abord ce sentiment subtil qui nous dit « Reconnais ce qui est en toi et mets-le en ordre ». Si nous ne le faisons pas, si nous passons outre, alors vient une mise en garde par la voix de notre conscience. Et si nous ignorons aussi celle-ci, nous nous chargeons à nouveau. Chacun d'entre nous connaît sûrement cette mauvaise conscience, elle n'est pas très agréable. Mais comme nous venons de l'entendre, la voix de notre conscience est très précieuse sur le chemin de la connaissance de soi. Nous ne devrions jamais la refouler, mais au contraire, faire qu'elle reste vivante. Au début de l'enseignement, il était expliqué comment un enfant commence à apprendre, comment il enregistre tout. À la fin de l'enseignement, il y est à nouveau fait référence. Pour conclure, nous souhaitons lire ce passage. Je cite. Nous voyons donc à quel point les parents sont importants pour l'enfant et à quel point sommes-nous importants pour Dieu, nous qui sommes ses enfants. Il est toujours là. Il donne sans relâche pour que nous revenions à lui. C'est cela la transformation. Il nous aide à reconnaître nos aspects pécheurs, à les mettre en ordre et à ne plus les répéter, afin que nous accomplissions de plus en plus ses lois pour être à nouveau auprès de lui. Les parents se réjouissent que leur enfant apprenne peu à peu à parler, à toucher, à marcher, à ressentir. Oh, combien davantage notre Père céleste se réjouit-il lorsque nous apprenons à vivre ses lois pour revenir à lui. Chers amis, c'est le but de notre âme. Retourner au Père éternel, dans la patrie éternelle, dans l'existence éternelle. C'est pour cela que Moïse nous a apporté les lois de Dieu, les 10 commandements, et que le Christ nous a apporté son enseignement, le sermon sur la montagne. Et pour que nous suivions ce chemin qui ramène à la maison du Père, la sagesse divine nous offre, depuis 50 ans, d'innombrables enseignements, de véritables perles pour tout chercheur de Dieu qui s'est mis en chemin vers Dieu en lui-même. Alors, si vous le souhaitez, retrouvez-nous pour la prochaine émission de la série « La véritable école, c'est la vie ». D'ici là, au revoir et une chaleureuse salutation en Dieu.

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0: Gott, der Alleine, ist der eine Gott der Liebe, von Abraham bis Gabriele.
1: Dieu, l'un universel, est le Dieu unique de l'amour d'Abraham à Gabriel. Depuis que des êtres se sont détournés de Dieu, donc depuis le début de la chute, Dieu, l'Éternel, a toujours envoyé aux hommes des prophètes et des prophétesses. Déjà avant la venue de Jésus de Nazareth, des personnes reçurent sa parole de l'amour et témoignèrent de Dieu, le Dieu d'amour. Tous les prophètes envoyés par Dieu parlèrent du Dieu d'amour, de la liberté et de la bonté de l'Éternel. Par contre, ce qui a été fait de ces paroles est une toute autre histoire qui, elle, ne vient pas de Dieu, mais a été dictée par d'autres sources.
0: Die ganze Unendlichkeit ist erfüllt von dem einen Gott, dem Schöpfer.
1: L'infini tout entier est empli du Dieu unique, le Créateur, l'existence primordiale, la loi universelle de l'amour, qui est composée des sept forces fondamentales de Dieu. C'est l'amour pour Dieu et pour le prochain, la loi qui rayonne éternellement, qui va de son ordre divin à sa rectitude divine, de la bonté à la douceur, en passant par l'amour. Moïse enseigna les commandements et chacun d'eux a été donné par le Dieu unique, le Dieu de la liberté, le Dieu de l'amour. Dieu, l'Éternel, n'habite pas dans des temples, des bâtiments faits de mains d'hommes.
0: Gott ist in uns, und so wir nach innen beten.
1: Dieu est en nous, et si nous tournons nos prières vers l'intérieur, nous ressentons que Dieu est en nous. Tous les êtres humains dotés d'une âme, toutes les âmes en chemin vers lui, sont des enfants de l'amour, des enfants de l'incommensurable vie de la création pure, issue de l'amour. Dieu est la force créatrice omniprésente dans tout l'infini. Son esprit, l'esprit de l'amour, est dans tous les astres. Dieu est amour et sagesse. Il est le Créateur, l'amour, en chaque arbre, en chaque fleur, dans la nature tout entière. Chers frères, chères sœurs, nous qui suivons Jésus de Nazareth, nous n'avons pas peur de louer le Dieu d'amour, de nous adresser à lui dans la prière et de l'adorer, pas en allant ici ou là, mais en nous-mêmes. La flamme de l'Esprit-Saint rayonne à proximité de notre cœur. Chacun de nous prie lui-même dans son propre temple de chair et d'os. Au plus profond de lui. Il prie Dieu en lui. Dieu, le grand amour, habite en nous. C'est pourquoi nous lançons cet appel à tous ceux qui nous entendent. Ne craignez rien, adorez-le en vous. Ne craignez rien. Chacun de nous est le temple de l'amour infini. Priez dans ce temple, Dieu en vous, Dieu en nous. Dans cette conscience, repensons à la parabole des dix vierges. Certaines avaient de l'huile dans leurs lampes, d'autres durent aller chez un marchand pour s'en procurer. Chers amis, nous ne voulons pas faire partie de ceux qui devront tout d'abord aller se procurer de l'huile. La flamme, l'air messianique, la lumière du Christ de Dieu aimerait rayonner dès maintenant en chacun de nous. Ensemble, nous voulons faire grandir la lumière du Christ de Dieu en nous et avec le vase intérieur que nous sommes nous-mêmes, aller au devant de l'époux, le Christ de Dieu qui est la lumière en nous. Jésus de Nazareth, le Christ de Dieu est l'époux. Nous allumons la lumière pour sa venue et nous continuons à la faire grandir. Chers frères, chères sœurs, nous ne craignons rien car l'un universel en nous, en Christ, son Fils, est là. Il est présent. Notre appel, ne craignez rien, retentit sur toute la terre. Dieu est amour omniprésent. Dieu est en nous. Nous nous préparons à sa venue. Et ensemble, nous faisons ressusciter la lumière en nous. Dieu en nous. Dieu est amour omniprésent. Nous faisons de l'ordre dans nos pensées. Nous demandons pardon. Nous pardonnons. Et nous ne répéterons plus ce que nous avons reconnu. C'est la vie au présent, Dieu en nous. Nous nourrissons la flamme de l'amour en nous. Et d'un cœur vaillant, nous poursuivons notre chemin vers la grande lumière, l'époux, qui nous apporte la lumière, nous enveloppe de sa force, nous guide et nous conduit, qui nous appelle et nous montre le chemin qui mène avec lui, le Christ, au Père éternel. C'est l'ère messianique et sophianique. Dieu est amour, Dieu est en nous.
0: Liebe Mitmenschen, was ist Gottes Wille?
1: Chers amis, qu'est-ce que la volonté de Dieu? Sa volonté est décrite dans les commandements de Dieu donnés à travers Moïse. Ces commandements sont l'essence du royaume de Dieu. Faisons rayonner notre lumière intérieure pour le Christ en nous. Comme il a été annoncé, la terre va se purifier. Cela est révélé. Le Christ de Dieu vient. Sa lumière le précède. Chers amis, nous nous préparons. Ensemble, nous accomplissons la sagesse de Dieu, son œuvre. Nous faisons place en nous à la force de la réalisation, à l'attitude correcte. Nous n'allons pas ruminer et ressasser des pensées. Nous ne dévaloriserons plus notre prochain. Nous savons que Dieu, qui est en nous, est amour. Dieu, dans notre prochain, est l'amour de Dieu. La lumière messianique, l'air de l'amour pour Dieu et pour le prochain, rayonne en nous. Nous ressentons près de notre cœur la flamme qui, à travers l'amour pour Dieu et pour le prochain, grandit toujours plus. Nos pensées, notre volonté, nos œuvres sont de plus en plus lumineuses. C'est cela l'ère messianique et sophianique de la bonté, de l'amour et de la douceur de Dieu. Chers amis, éveillons en nous, dans notre vase intérieur, dans notre lampe, à proximité de notre cœur, les trois autres forces de Dieu que sont l'amour, la bonté et la douceur, l'amour étant la force suprême. Chers amis, nous faisons grandir cette flamme par la bonté infinie envers la nature, les animaux, la terre mère tout entière, et en nous demandant continuellement si ce que nous pensons, disons et faisons s'inscrit dans la volonté de Dieu, l'amour pour Dieu et pour le prochain, dans l'existence pure et universelle du Christ de Dieu. Que pouvons-nous faire pour nos prochains, pour la terre mère tout entière? Nous laissons le « je suis », le « je suis », l'amour éternel, Dieu, agir en nous dans la conscience de la vie universelle.
0: Schenken wir der Mutter Erde unser Gebet.
1: Offrons nos prières à la Terre Mère. À travers nos actes, offrons aux animaux, à la nature, l'amour du Créateur qui se trouve dans nos prières. Offrons à notre prochain, au plus profond de son âme, la parole du cœur, Dieu est amour. Réfléchissons ensemble aux enseignements merveilleux de Jésus de Nazareth, du Christ de Dieu. Si nous lisons régulièrement le sermon sur la montagne, nous reconnaîtrons que les commandements de Dieu donné à travers Moïse et le sermon sur la montagne de Jésus forment une unité. Mis en pratique, ils sont le royaume des cieux. Ne craignez rien, nous ne craignons rien. Nous suivons le chemin messianique et sophianique qui mène à l'ère de l'amour pour Dieu et pour le prochain.
0: Wer hat Platz an unserer Seite?
1: Qui a une place à nos côtés? Notre prochain, celui qu'il est au plus profond de son âme, c'est-à-dire le noyau central dans son âme, qui a une place dans la lumière du Christ de Dieu, l'infini tout entier, le créateur de l'existence pure qui est amour. Qui a une place dans notre cœur, dans notre lumière, la terre mère et tous les animaux, les plantes et les minéraux.
0: Es ist der Schöpfer der Liebe im Christus Gottes.
1: C'est le créateur de l'amour dans le Christ de Dieu. Nous ne craignons rien, car nous suivons le chemin de l'amour pour Dieu et pour le prochain, le chemin de la grande unité universelle et de l'amour qui n'a pas besoin de beaucoup de mots, de longs sermons et de clergé. Chacun de nous porte en lui la grande lumière. Dieu est l'amour dans son Fils, le Christ de Dieu, l'époux qui vient à nous. L'appel que nous lançons aujourd'hui est le suivant. L'ère messianique et sophianique sous le signe du lys, c'est le chemin intérieur de l'amour pour Dieu et pour le prochain. Dieu en nous. La prochaine étape est l'enseignement du niveau de l'ordre dans l'ère messianique et sophianique. Dieu en nous.
0: Machen Sie mit?
1: Voulez-vous y participer?
2: Liebe Mitmenschen,
3: chers amis,
2: sicherlich klingt in uns alle noch die
3: l'appel merveilleux de Gabriel résonne probablement encore en nous tous. Voulez-vous y participer? C'est l'appel lancé par le royaume de Dieu à travers la prophétesse et messagère de Dieu à notre époque, qui, depuis plus de 40 ans, redonne les merveilleux enseignements de l'esprit libre, les enseignements de la paix et de la liberté, qui s'adressent à toutes les âmes et à tous les hommes. Gabriel appartient à la grande lignée des vrais prophètes de Dieu, qui va d'Abraham à Gabriel,

0: sophianique sous le signe du lys, de l'amour pour Dieu et pour le prochain, Dieu en nous. Avant de suivre, au cours des prochaines émissions, le texte d'enseignement du chemin intérieur dans l'ère messianique et sophianique, écoutons ensemble les paroles du Christ de Dieu révélées à travers Gabriel le 3 mars 1996. Voici ce que le Christ nous dit au cours de sa puissante révélation. Je cite. J'apporte à tous les hommes et à toutes les âmes ma paix, mon amour et le salut pour toutes les âmes et tous les hommes. Écoutez la voix issue des cieux éternels. Écoutez la voix du Christ de Dieu que je suis. Ma parole sainte, exprimée à partir du royaume intérieur de l'amour et de la paix, s'écoule à travers une personne que j'ai préparée pour moi. Je la nomme ma prophétesse. Ma parole s'exprime donc à travers la parole prophétique et est traduite en de nombreuses langues. Écoutez, vous les hommes de tous les peuples de la terre, le Christ de Dieu vous parle à travers la parole prophétique. Que celui qui peut le comprendre le comprenne, que celui qui ne veut pas l'accepter l'ignore. Ma parole ne peut être comprise qu'au plus profond de l'âme de chacun, car c'est le sens de la parole prophétique que vous devez comprendre. Pour cela, il faut que vous ouvriez votre cœur à celui qui habite en vous, le Christ de Dieu, la lumière rédemptrice que je suis. Oh, reconnaissez et comprenez en cette heure que ma parole rayonne maintenant dans tous les peuples de cette terre, que ma parole sainte est l'évangile de l'amour et de la paix. Celui qui comprend le sens de ces paroles est conscient de l'état de ce monde. Alors que j'étais incarné en Jésus de Nazareth, je vins à parler de mon départ à mes apôtres et à mes disciples, des hommes et des femmes. Ils furent effrayés et demandèrent, « Quand reviendras-tu ? » Je leur répondis, « Je viens bientôt. » Cependant, avant ma venue, de nombreux malheurs frapperont cette terre, car les peuples de cette terre n'aspirent pas à l'évangile de la paix et de l'amour, à la parole des cieux. La tristesse s'empara de mes apôtres et de mes disciples. Je leur dis alors, « Voyez, je vais auprès du Père, je retourne dans le sanctuaire éternel et je serai assis à la droite de Dieu. Cependant, mon esprit reste en vous, l'esprit de la rédemption, l'esprit de la paix et de l'amour. » Cultivez cet esprit et vous vous retrouverez, en tant que frères et sœurs, dans l'unique esprit de l'amour et de la paix. Ils retrouvèrent espoir et pensèrent que les premiers malheurs dans lesquels ils vivaient seraient les derniers. Cependant, j'avais parlé de nombreux malheurs. Écoutez, vous les hommes, écoutez, vous les âmes dans les plans de purification. L'oméga est exprimé. Je viens bientôt. En vérité, de nombreux malheurs ont déjà frappé la terre. Cependant, ceux que l'humanité traverse actuellement sont loin d'être les derniers. D'autres malheurs viendront, et les derniers malheurs seront comme à l'époque de Noé. Pourtant, reconnaissez et réjouissez-vous, vous qui m'aimez, et en qui je peux ressusciter, car les chérubins ainsi que les séraphins devant le trône de Dieu me préparent les chemins vers la terre à travers les plans de purification.
1: Le Christ poursuit en disant,
2: « Oh,
1: voyez, lorsque j'étais en Jésus, j'ai dit ce qui suit. Je ne connais pas le moment où je viendrai, seul le Père le connaît. Mais maintenant que je suis de nouveau dans le sanctuaire de l'existence pure éternelle, je vous dis, vous les hommes de cette terre, vous les âmes dans les plans de purification, le Père et moi, nous connaissons le moment, le rythme, c'est-à-dire le cycle au cours duquel j'apparaîtrai. Les chérubins et les séraphins le savent également, car déjà maintenant, ils me préparent les chemins vers la terre à travers les plans de purification. C'est dans la toute-puissance et la magnificence des cieux que j'apparaîtrai dans les plans de purification et les lamentations seront grandes. Une partie des âmes devront reconnaître qu'elles doivent poursuivre leur purification du fait qu'elles n'ont que peu, voire rien accepté de la part des anges instructeurs. Certaines se trouveront à ma droite et des anges les reconduiront dans l'existence éternelle pure. Pendant que cela aura lieu dans les plans de purification, sur la terre, la lumière de mon retour se lèvera à l'est et rayonnera peu à peu sur la terre entière. La terre sera traversée et emplie de la lumière de mon retour. Alors, les constellations des planètes s'uniront et rayonneront vers la terre dans tous les peuples et de grandes lamentations s'élèveront de tous les peuples de cette terre. Pourtant, ils continueront à pécher, ils continueront à s'adonner aux tentations de la chair, ils continueront à boire.

0: elles se réjouissent, car elles ressentent au plus profond de leur âme que vient maintenant l'époque de la paix et de l'amour, que vient maintenant le royaume annoncé, le royaume de paix. Une arche sera de nouveau construite, mais elle ne sera pas faite de bois. Ce sera un lieu, un espace qui grandit de plus en plus. Sa fonction sera semblable à celle construite à l'époque de Noé. À l'époque de Noé, le déluge emporta beaucoup d'êtres humains. À l'époque actuelle, c'est la terre qui s'ouvrira et emportera beaucoup d'hommes. La lumière de mon retour grandit toujours plus. Elle rayonne toujours plus puissamment de l'est vers l'ouest et de son rayonnement traverse et enveloppe toute la planète. De nombreuses âmes quittent la terre et dans les plans de purification, elles vivent et ressentent la lutte entre le positif et le négatif, entre être à ma droite ou à ma gauche. La vibration de la terre s'élèvera et les êtres humains qui vivront sur la terre seront ceux qui portent le signe sur le front, le signe de l'amour et de la paix, et ils seront heureux car le grand bonheur des cieux vient à eux. Alors j'entrerai dans l'atmosphère purifiée et sur la terre qui aura retrouvé sa virginité, les hommes me contempleront et je vivrai parmi eux, moi le régent du royaume intérieur, le royaume qui s'édifie sur la terre, le royaume de paix de Jésus-Christ. Et il y aura la paix.
1: Dans sa puissante révélation, le Christ poursuit en disant, « Plus d'un parmi vous posera la même question que mes apôtres et mes disciples. Quand viendra ce moment? Et moi, je vous dis, personne ne le sait. Personne ne sait quand je viens. Je viendrai comme le voleur dans la nuit. Ô homme, je te demande, es-tu préparé à ma venue? Repense à la parabole des 10 vierges. Certaines avaient des récipients remplis d'huile et, conscientes de ma venue, elles allumèrent leurs lampes. D'autres n'avaient pas d'huile dans leurs récipients et durent tout d'abord s'en procurer. Où? On ne peut pas se procurer cette huile ici ou là. Cette huile, c'est l'esprit dans l'âme. Et celui qui développe cet esprit en accomplissant pas à pas les commandements de Dieu et le sermon sur la montagne renaît en esprit, car le Christ de Dieu ressuscite en lui, le Christ de Dieu que je suis. Ô homme, fais-tu partie des vierges sages ou bien des insensés? Si tu dis que tu as encore le temps, tu fais partie des insensés. Par contre, si tu te mets en chemin pour aller remplir ton récipient d'huile, c'est-à-dire de l'esprit de la vie, afin que ton âme et ton être humain soient traversés de l'esprit, alors tu es sage. Le temps vous a été donné. Avec ce temps, vous travaillez, avec ce temps, vous calculez. Sachez cependant que le rayonnement de l'éternité traverse le temps. Et l'éternité dit, je viens bientôt. As-tu encore le temps? Sais-tu quand s'abattront sur cette terre les derniers malheurs? Sais-tu quand j'apparaîtrai? Non, tu ne le sais pas. Cependant, il est une chose que je peux te dire, ô homme, toi qui vis dans le temps. Dépêche-toi, car le temps presse et les heures défilent. Demain peut déjà être aujourd'hui, et aujourd'hui, demain. Ce qui est aujourd'hui peut déjà être demain, ce qui est demain est déjà là aujourd'hui. Ô voyez, je m'exprime dans tous les peuples de cette terre, et il est écrit que lorsque l'évangile de l'amour et de la paix sera enseigné à tous les peuples, c'est-à-dire lorsque la parole de Dieu aura atteint tous les peuples, à

0: Alors les derniers malheurs seront proches. Écoutez, vous les hommes de tous les peuples de cette terre, écoutez le Christ de Dieu. Le percevez-vous véritablement au plus profond de votre âme? Si c'est le cas, vous reconnaissez que la vie veut s'éveiller en vous. La vie que je suis. Sachez et comprenez dans votre cœur que vous êtes infiniment aimé de celui qui est infini. Car l'esprit de l'amour que je suis dans le Père s'exprime à nouveau à travers la parole prophétique afin de vous mettre en garde, afin de vous enseigner et de vous donner des indications vous permettant de trouver accès à ce qui est au plus profond de vous, le royaume de la paix qui est en vous.
1: Dans sa révélation, le Christ de Dieu ajoute, « Oh, voyez, vous les hommes de tous les peuples de cette terre, je vous enseigne ces connaissances, car l'époque mûrit, et lorsque viendront les derniers malheurs, vous devriez être à ma droite. Oh, venez, venez tous à moi, vous qui êtes fatigués, et chargé, et qui ne l'est pas dans ce monde. Venez tous à moi, j'aimerais vous réconforter. Oui, j'aimerais vous savoir à ma droite, car le grand amour se rapproche toujours plus de vous. Oh, ressentez l'appel du Christ. Oh, ressentez que ma parole se répand déjà dans tous les peuples. L'évangile de l'amour et de la paix, la bonne nouvelle pour tous ceux qui sont de bonne volonté et qui accomplissent ce que Dieu a enseigné à travers les 10 commandements apportés par Moïse et ce que je leur ai commandé à travers le sermon sur la montagne. Voyez, lorsque j'étais Jésus, j'ai vécu en exemple ces lois divines. Suivez-moi. Mon enseignement est simple. Suivez-moi. Commencez progressivement à vivre en paix avec votre prochain. Voyez combien la nature souffre. Vivez en paix à vous sentir à quel point Dieu est proche. Oui, vous ressentez que j'habite en vous et que je me rapproche toujours plus de vous. Oh, reconnaissez et ouvrez grand votre cœur. Dieu vous aime et cet amour immense rayonne à travers le Christ de Dieu vers vous. Éveillez-vous, développez la paix intérieure, développez l'amour pour Dieu et pour le prochain, et vous êtes alors consciemment des fils et des filles des cieux. Oh, recevez encore une fois ma paix, mon amour. Oui, recevez la force des cieux, la bonne nouvelle dans la grande bénédiction qui s'écoule vers vous. Paix et amour à tous, dans tous les peuples de cette terre. Paix et amour à toutes les âmes dans les plans de purification. Paix et amour dans toute la création, dans tous les règnes de la nature. Oh, éveillez-vous à la grande unité et sachez que vous êtes inclus dans cette grande unité, dans l'amour de Dieu et dans la paix de Dieu. Développez jour après jour ces forces suprêmes et vous ressentez alors la proximité du Christ de Dieu que je suis. Mes enfants dans tous les peuples de cette terre, paix, amour, paix, amour. Vous les âmes dans tous les plans de purification, paix, amour, et salut intérieur. La paix et l'amour vous embrasent. La paix et l'amour sont avec vous. Paix et amour. Je suis le je suis en toi, mon enfant, moi, le Christ de Dieu. Sois conscient de cela. Paix. Chers amis, l'ère messianique et sophianique du Lys, de l'amour pour Dieu et pour le prochain, a commencé. Dieu, l'un universel, est le Dieu unique de l'amour, d'Abraham à Gabriel. Le Christ de Dieu, qui vint sur cette terre en Jésus de Nazareth, est, tel qu'il l'avait lui-même annoncé, revenu dans le Consolateur par la parole prophétique. Son appel, dans l'ère messianique et sophianique, s'adresse à toutes les âmes et à tous les hommes dotés d'une âme. Nous sommes emplis de gratitude, car sa parole peut être diffusée dans le monde entier et nous affirmons sa force, sa lumière rédemptrice en chacun de nous. Nous nous souhaitons à tous sa paix pour les temps à venir. Au revoir et une salutation en Dieu.

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0: Liebe Mitmenschen, das Leben kennt keinen Stillstand.
1: Chers amis, la vie ne connaît pas d'arrêt. Celui qui réfléchit avec sérieux au sens de sa vie s'interrogera et se dira, si la vie ne connaît pas d'arrêt, elle doit bien se poursuivre quelque part. Qui serait à même de nous donner une information authentique et crédible à ce sujet? Un nom me vient à l'esprit. Jésus de Nazareth. Si nous réfléchissons en profondeur à son enseignement, il nous montre la pérennité de notre vie. Étant donné que bien peu de personnes saisissent la signification véritable de l'enseignement de Jésus de Nazareth, il vaut la peine de mener cette réflexion. Celui qui est véritablement prêt à le faire devrait en premier lieu se libérer toujours plus de tout ce qui a été propagé au nom de Jésus de Nazareth, du Christ de Dieu. Il faudrait également examiner en détail les innombrables dogmes, y compris le pouvoir de l'Église et les directives données par de prétendus saints, ainsi que le théâtre joué par les Églises institutionnelles sous le qualificatif chrétien. Des Églises qui ont inscrit sur leur bannière l'approbation à la production d'armes et à la guerre. Une analyse profonde à la lueur de l'enseignement et de la vie de Jésus de Nazareth conduira inévitablement à remettre tout cela en question. En effet, ceux qui portent cette bannière, ainsi que leurs partisans, n'hésitent pas à mettre en avant la croix du martyr portant le corps de Jésus de Nazareth. Pourquoi la croix du martyr devrait-elle servir également ce but? Toute cette analyse soulève la question suivante. Les églises institutionnelles affirment que Jésus de Nazareth devait mourir sur la croix. Pour qui? À quoi son martyr est censé avoir servi? Si nous voulons véritablement porter une réflexion sérieuse sur son enseignement, le mieux est de prendre son sermon sur la montagne ainsi que la version non falsifiée des 10 commandements donnés à travers Moïse, que Jésus de Nazareth considérait comme tout aussi important et qui sont contenus dans son enseignement. Si nous comparons les aspects essentiels de son enseignement avec ceux qui caractérisent la chrétienté d'aujourd'hui et que nous laissons cette comparaison agir sur nous, un mot s'impose. À savoir, tromperie. Tout ce qui est négatif, contraire à la loi de Dieu, porte déjà en soi son point culminant et son recul. Cela vaut également pour tout ce qui compose cette tromperie qui contient déjà en elle sa stagnation, son arrêt, son recul et son éventuel naufrage en eau trouble. Il semble que l'humanité ait encore besoin de plusieurs avertissements. Quel que soit le point de vue duquel on se place, on peut dire que ce processus est déjà en marche. Nombreux sont ceux qui reconnaissent ces avertissements dans la transformation du climat, appelé changement climatique. Chers amis, chacun de nous doit lui-même décider s'il est prêt à analyser son propre climat pour corriger sa vie en conséquence et suivre celui auquel nous croyons et dont l'enseignement trouve un écho en nous. Si vous êtes touché, si nous sommes touchés par son enseignement, nous comprendrons l'appel messianique de Jésus de Nazareth qui dit « Je viens bientôt ». Il est question ici du Christ de Dieu qui vient dans l'esprit de son Père, qui est aussi notre Père, tel qu'il l'a promis à ses apôtres et disciples, hommes et femmes, en disant « Je viens bientôt ».
2: À travers Sophia, Gabriel, la porteuse de sa parole, le Christ de Dieu lance dans le monde son appel, qui est perçu sur tous les continents. Il dit « Venez tous à moi, le Christ de Dieu. Je souhaite vous guider, vous servir, vous soutenir, et au cœur de votre détresse intérieure, j'aimerais vous montrer à quel point le Père éternel est proche de vous, lui qui est notre Père à tous. Je souhaite vous dire de toutes mes forces que Dieu, l'Éternel, vous aime. Il est fidèle à tous ses enfants. Vivez dans l'amour pour Dieu et pour le prochain. Vivez dans la conscience de ces paroles de Jésus de Nazareth qui nous dit « Portez les fardeaux les uns des autres. Moi, le Christ de Dieu, je vous conduis jusqu'à l'amour infini, Dieu en vous. » La vie, Dieu en vous, ne connaît pas de stagnation, d'arrêt. Moi, le Christ, je suis la vie, la vérité et l'amour en vous. Suivez-moi, moi, le Christ de Dieu. Vous, les êtres humains, unissez-vous en mon nom, car ma parole est la parole de l'amour, la vérité et la vie. Moi, le Christ, je vous appelle à travers la porteuse de ma parole. Je vous appelle au plus profond de votre cœur. Tout déploiement de face en mon nom est synonyme de stagnation, d'arrêt et de mort spirituelle. Je suis la vie véritable. Suivez-moi. Moi, Jésus de Nazareth, le Christ de Dieu, le « Je suis » dans la parole de la vie. Chers amis, on peut entendre ce message du Christ sur tous les continents. Moi, Gabriel, je suis uniquement au service de l'Éternel et de son Fils. Lui, le Christ, est la vie en nous. Puis-je me permettre de répéter son appel ? Venez tous à moi, le Christ de Dieu. Je souhaite vous guider, vous servir, vous soutenir, et au cœur de votre détresse intérieure, j'aimerais vous montrer à quel point le Père éternel est proche de vous, Lui qui est notre Père à tous. Je souhaite vous dire de toutes mes forces que Dieu l'Éternel vous aime. Il est fidèle à tous ses enfants. Vivez dans l'amour pour Dieu et pour le prochain. Vivez dans la conscience de ces paroles de Jésus de Nazareth qui nous dit « Portez les fardeaux les uns des autres ». Moi, le Christ de Dieu, je vous conduis jusqu'à l'amour infini. Dieu en vous.
3: Das Leben, das Gott in euch ist, kennt keinen Stillstand.
2: La vie, Dieu en vous, ne connaît pas de stagnation, d'arrêt. Moi, le Christ, je suis la vie, la vérité et l'amour en Dieu. Suivez-moi, moi, le Christ de Dieu. Vous, les êtres humains, unissez-vous en mon nom, car ma parole est la parole de l'amour, la vérité et la vie. Moi, le Christ, je vous appelle à travers la porteuse de ma parole. Je vous appelle au plus profond de votre cœur.
3: Jegliches Schaugebringe in meinem Namen ist Stillstand.
2: Tout déploiement de faste en mon nom est synonyme de stagnation, d'arrêt et de mort spirituelle. Je suis la vie véritable. Suivez-moi, moi, Jésus de Nazareth, le Christ de Dieu, le Je suis dans la parole de la vie.
3: Liebe Mitmenschen, liebe Brüder und Schwestern in seinem Geist.
2: Chers amis, chers frères et sœurs dans son esprit, c'est lui que nous suivons, le Christ de Dieu, qui vint sur terre en Jésus de Nazareth. En silence, nous prions dans la conscience que Dieu est en nous. Dieu est en nous. Dieu est en chacun de nous. Dieu est l'amour. Dieu est la liberté. Dieu est l'existence pure dans l'existence pure. Dieu est dans les règnes de la nature. Dieu est vie omniprésente.

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0: Chers téléspectateurs, chers amis, nous vous souhaitons la bienvenue pour une émission spéciale consacrée à un grand événement spirituel et divin qui s'est déroulé dans le silence, loin du bruit du monde, le 6 janvier 1975. En commémoration de ce jour, nous avons reçu, directement du royaume de Dieu, un message du séraphin de la sagesse divine, autrefois incarné en Gabriel, un message extrêmement riche, transmis par la parole prophétique à travers son fils spirituel Ulrich, qu'il nous est maintenant donné de vous lire. La mort n'existe pas, une révélation du séraphin de la sagesse divine. Chers frères, chères sœurs du monde entier, le séraphin de la sagesse divine, autrefois messagère et prophétesse de Dieu sur terre, Gabriel, vous salue dans vos cœurs. Oui, chaque année, le 6 janvier, des frères et sœurs dans le sillage de Jésus de Nazareth, le Christ de Dieu, mettent à profit cette date pour rendre hommage au Christ et au Dieu Père, Mère, en faisant savoir et en mettant en avant que, des décennies auparavant, en ce jour particulier, la parole intérieure avait fait irruption. Depuis ce jour, il y a plus de 50 ans, le ciel est ouvert et le royaume de Dieu peut à nouveau se révéler par la bouche prophétique. C'est le jour où le prince de la sagesse divine, appelé sur terre frère Emmanuel, a donné à l'être humain Gabriel les premiers mots révélés directement depuis le sanctuaire de Dieu, la parole éternelle, qu'à partir de ce jour-là, l'être humain Gabriel que j'étais a pu recevoir chaque jour pendant près de 50 ans. Le Dieu, Père, Mère, éternel, unique et universel, m'a envoyé, Gabriel, comme prophétesse et messagère de Dieu auprès des êtres humains. Ce n'est pas moi, Gabriel, qui me suis qualifié de prophétesse. L'être humain, Gabriel, s'y est d'abord fortement opposé. C'est Dieu, l'Éternel, le Seigneur qui m'a appelé sa messagère et sa prophétesse. Et ainsi j'ai pu le servir pendant près de 5 décennies, ainsi que son Fils, le Christ de Dieu. Des révélations et des enseignements ont été donnés pour tous les aspects de la vie des êtres humains, et ils sont librement accessibles à tous ceux qui le souhaitent dans la bibliothèque Sophia. Ainsi, la corne d'abondance de la sagesse divine a véritablement été déversée sur l'humanité. Tout a été donné par le Christ de Dieu, au nom duquel la sagesse divine a tout accompli. Des fondations ont également été posées à l'extérieur, dans la matière, selon des impulsions révélées par l'Esprit de Dieu à travers le Christ de Dieu, à travers le Prince de la sagesse divine et aussi à travers le Dieu Père, Mère, éternel, unique et universel, le Dieu d'Abraham, d'Isaac et de Jacob. Pendant près de 50 ans, il m'a vraiment été donné, à moi, Gabriel, de servir l'un universel et éternel en tant que servante, prophétesse et messagère de Dieu. Puis vint le moment où il m'a été permis de quitter ce monde et de retourner aux côtés de mon dual, le chérubin de la sagesse divine. Cela fait maintenant un peu plus d'un an que j'ai quitté mon corps terrestre et que je suis retourné dans le royaume de Dieu.
1: Vous, les êtres humains de cette terre, oui, vous, les peuples de cette terre, un événement incommensurable s'est produit au cours de ma vie terrestre, au cours de nombreuses incarnations. J'ai été préparé à révéler la parole de Dieu venant directement du sanctuaire de Dieu, ce qui s'est véritablement produit il y a plusieurs décennies. Grâce à la technique, elle est désormais diffusée dans le monde entier et dans de nombreuses langues pour toutes les personnes disposées à l'entendre et peut être entendue par d'innombrables communautés libres et bassins collecteurs sur toute la Terre. Mes frères et sœurs bien-aimés, le 6 janvier est donc véritablement devenu un jour spécial pour l'humanité. En tant qu'être humain, Gabriel, c'était plutôt ma journée. C'est ce que j'ai toujours dit à mes frères et sœurs. Mais mes frères et sœurs veulent honorer Dieu, l'Éternel, et son Fils, le Christ de Dieu, notre frère divin. Et maintenant aussi, le couple porteur de la sagesse divine, en produisant régulièrement des émissions spéciales ce jour-là, afin que les êtres humains se réveillent, rebroussent chemin et vivent de plus en plus selon les enseignements du sermon sur la montagne de Jésus de Nazareth et les 10 commandements de Dieu transmis par Moïse. Et aussi selon tout ce qui a été donné pendant des décennies par le couple porteur de la sagesse divine et qui est désormais disponible dans toute sa richesse à la bibliothèque Sophia. Le but est de donner à l'humanité la possibilité, à l'aide de ces révélations et de ces enseignements, de faire les pas qui mènent au royaume de paix du Christ de Dieu et, à travers le royaume de paix du Christ de Dieu, de retourner dans la patrie éternelle.
0: Chers frères, chères sœurs du monde entier, chers téléspectateurs et auditeurs, le message du royaume de Dieu est très clair et sans équivoque. Dieu est esprit et vie éternelle, énergie de la plus haute vibration qui soit, lumière éternelle. La mort n'existe pas. Les âmes des êtres humains vivent éternellement. Toute vie est animée par Dieu l'Éternel. Dieu est en nous et nous sommes en Dieu. Et la vie en toute chose et en tout être, c'est le Christ de Dieu qui a reçu la vie de Dieu l'Éternel et qui, en son nom et avec la sagesse divine, a pris la responsabilité de ramener dans la patrie toutes les âmes déchues, incarnées ou non. Que celui qui peut le comprendre le comprenne, que celui qui ne veut pas en tenir compte l'ignore. Mais le temps presse et les heures filent à toute allure. En cette année, mes frères et sœurs bien-aimés, un peu plus d'un an après mon départ, je me révèle, Gabriel, à travers mon fils spirituel direct, le prophète Ulrich, qui m'a accompagné pendant des décennies en tant qu'être humain et qui m'a servi, moi et le royaume de Dieu. À travers une révélation donnée par le prince de la sagesse divine, il a été appelé au nom du Très-Haut à assumer en tant qu'être humain la responsabilité principale de l'édification du royaume de paix du Christ de Dieu qui a été annoncé. Et il lui a été dit que le prince de la sagesse divine souhaite agir à travers notre fils direct par le biais de l'inspiration. Notre fils spirituel a donc commencé, il y a déjà des décennies, en tant qu'être humain à mes côtés, à faire des exercices pour développer l'inspiration. Et dès son appel, il lui a été révélé que le prince de la sagesse divine et moi, autrefois Gabriel, agirions par l'inspiration à travers notre fils spirituel, l'être humain Ulrich, après mon départ. Tout cela s'est maintenant accompli, chers frères, chères sœurs, et désormais la parole de révélation provenant des cieux s'écoule à travers notre fils spirituel direct, le prophète Ulrich, qui est enveloppé du rayonnement de ses parents spirituels, le couple porteur de la sagesse divine, semblablement à ce qui s'est produit durant ma vie en tant que Gabriel. Le Père éternel unique et universel se révèle à travers lui. Le Christ de Dieu, autrefois en Jésus de Nazareth, se révèle à travers lui, notre Fils, le Fils direct de la sagesse divine. Et le couple porteur de la sagesse divine, le prince de la sagesse divine, appelé Emmanuel et moi, Gabriel, sa mère spirituelle, donnons également des révélations à travers notre Fils.
1: La continuité de la parole de révélation du royaume de Dieu est assurée. Vous, peuple de cette terre, accueillez ce message dans vos cœurs. Une nouvelle fois, le royaume de Dieu, par l'intermédiaire du séraphin de la sagesse divine, que je suis, autrefois incarné en Gabriel, et maintenant aux côtés du prince de la sagesse divine, enseigne ceci. La mort n'existe pas. L'âme vit éternellement. Les âmes se purifieront, car au plus profond de l'âme se trouve le noyau central de l'être, l'être spirituel pur, issu de Dieu, l'Éternel, et qui retournera dans le royaume de Dieu. Il est demandé aux êtres humains de vivre selon le sermon sur la montagne de Jésus de Nazareth, et selon les 10 commandements de Dieu transmis par Moïse. Il est demandé aux êtres humains de vraiment prendre au sérieux les enseignements déversés par la corne d'abondance de la sagesse divine et de commencer à vivre en accord avec eux, car les temps deviennent vraiment de plus en plus menaçants pour la terre-mère et donc aussi pour tout ce qui vit à sa surface, en elle et dans son atmosphère.
2: Oh,
1: vous, les êtres humains de cette terre, quand comprendrez-vous enfin que c'est Dieu, l'Éternel, qui est la toute-puissance de l'amour, et non vos dieux, que vous vous êtes choisis pour adorer le Dieu des ténèbres, que ce soit au sein des religions ou des États? Tout ce que vous adorez est une abomination pour Dieu, l'Éternel. Et aucun prophète n'a jamais révélé ni enseigné ce que les religions pseudo-chrétiennes proclament au peuple comme étant la volonté de Dieu.
0: Frères et sœurs du monde entier, aujourd'hui, beaucoup de personnes commémorent l'irruption de la parole prophétique donnée à partir du sanctuaire de Dieu il y a plus de 50 ans. Le royaume de Dieu ne se tait pas. Dieu, l'Éternel, est un Dieu qui parle. Pendant plus de 5 décennies, l'humanité a reçu sa parole. Depuis des décennies, la parole prophétique du Dieu Père-Mère unique et universel et de son Fils, le Christ de Dieu, est à nouveau combattue, calomniée, bafouée et discréditée, ridiculisée et tournée en dérision. Et comme cela n'est plus possible partout, car d'innombrables personnes ne croient plus aux mensonges des religions et ne les suivent plus, la parole prophétique d'aujourd'hui est souvent passée sous silence et discréditée par les puissants de ce monde. Depuis des décennies, ceux qui suivent vraiment Jésus de Nazareth sont ridiculisés dans les médias, avec des mensonges déguisés en opinions et des affirmations totalement fausses, mais qui sont encore considérés comme relevant de la liberté d'expression par des juges proches de l'Église et approuvés par l'État comme des insultes acceptables. L'interprétation élastique et abusive du droit est un phénomène bien connu de l'humanité depuis l'Inquisition. Mais Dieu, l'Éternel, n'est pas le droit étatique et judiciaire. Il est la justice éternelle. Et celui qui enfreint cette justice récoltera au plus tard, en tant que pauvre âme, ce qu'il a semé. La loi de cause à effet, la loi des semailles et des récoltes, a été créée par l'humanité elle-même. Dans les plans de purification après le décès de l'être humain, l'âme est alors confrontée à de grandes souffrances pendant des périodes dont la durée ne peut être décrite avec des concepts humains. Ceux qui vénèrent le Père du mensonge seront accueillis par le Père du mensonge. Chers amis, ne croyez pas les médias lorsqu'elles parlent de la parole prophétique de l'époque actuelle. C'est moi, Gabriel, la messagère et prophétesse de Dieu qui vous parle, moi qui vous a transmis tant de choses, la première fille de Dieu, le séraphin de la sagesse divine qui a tant souffert pour vous sur cette terre pendant si longtemps au cours d'innombrables incarnations, à l'instar de Jésus de Nazareth à son époque. Au nom du Christ de Dieu, la sagesse divine est autorisée à transmettre encore et encore les enseignements du royaume de Dieu aux êtres humains et aux âmes. Et notre fils spirituel, l'être humain Ulrich, à travers lequel je parle, était déjà dans l'ancienne alliance un prophète de Dieu sur terre, pour le Christ, pour le royaume de Dieu et pour la sagesse divine. Et ainsi, nous avons rouvert le canal prophétique afin que le prophète de Dieu

0: fin de la sagesse divine, le couple dual que forment ses parents spirituels, œuvrera pour le royaume de Dieu sur cette terre et continuera à donner la parole prophétique à la commune du Seigneur pour l'édification du royaume de Dieu sur cette terre, car le Seigneur est avec lui.
1: Les fondations du royaume de paix de Jésus, le Christ de Dieu, sont posées. Elles continuent d'être renforcées et développées par la commune fondatrice du Seigneur pour l'édification du royaume de paix du Christ de Dieu. Et cela deviendra réalité. Et le Christ accomplit véritablement ses paroles « Je viens bientôt ». Chers frères et sœurs, chers amis du Christ de Dieu, vraiment, venez et construisez avec nous le royaume de paix du Christ Dieu, notre frère divin, le Rédempteur de l'humanité. Et ainsi, je vous appelle à nouveau, moi, votre sœur Gabrielle, ouvrez grand vos cœurs et comprenez que le moment est venu. Écoutez vos médias, écoutez ce qui se dit dans les domaines de l'économie, de la science, de la politique et des religions. Et vous verrez que ce ne sont que des paroles vides et creuses qui n'apportent rien, absolument rien, pour l'avenir de l'humanité, si ce n'est la souffrance, la misère, la guerre, la détresse et la destruction. C'est pourquoi Dieu, l'Éternel, a envoyé une fois encore le Christ de Dieu et la sagesse divine afin de vous faire prendre conscience que Dieu, l'Éternel, le Dieu créateur unique et universel, est amour et que la damnation éternelle n'existe pas. Tout ce qui a trait aux religions extérieures et à leurs cultes, rites, cérémonies, prêtres et hiérarchies, est une abomination pour Dieu l'Éternel. Tout type d'effusion de sang est également une abomination pour Dieu l'Éternel, car cela enfreint le commandement de l'amour pour Dieu et pour le prochain, qui a déjà été donné dans les 10 commandements par ce mot « Tu ne tueras pas ». Toutes les paroles contraires à ce commandement ne servent que le Dieu des ténèbres. En vérité, beaucoup de gens prient le Dieu des ténèbres sans en avoir conscience. Car Dieu l'Éternel est le Dieu créateur et la vie. Et parce que Dieu est la vie, il ne peut en aucun cas approuver le meurtre et la destruction de la vie. Le Dieu créateur éternel, le Dieu de l'amour pour Dieu et pour le prochain, ne peut agir contre sa propre création, contre sa propre loi. C'est pourquoi ne croyez pas les mensonges des prêtres dans les anciens écrits. Eux qui ont falsifié les Écritures à leur propre avantage et qui vénèrent ainsi le Dieu des ténèbres, qui veut détruire les âmes et vous garder longtemps dans les plans de purification, car il a besoin de votre énergie. Tournez-vous vers le sermon sur la montagne de Jésus de Nazareth. Tournez-vous vers les 10 commandements de Dieu transmis par Moïse. C'est le chemin qui mène au cœur de Dieu. Et s'il y a des personnes qui souhaitent comprendre plus profondément comment suivre le chemin du retour menant à la patrie éternelle, elles peuvent lire la profusion d'enseignements donnés par la sagesse divine pour tous les aspects de la vie, entre autres dans la bibliothèque Sophia.
0: En vérité, frères et sœurs en habit terrestre, il est grand temps, il est vraiment grand temps. Et le temps file à toute vitesse. Je suis et reste éternellement la première fille de Dieu. Je suis le séraphin de la sagesse divine. J'étais la messagère et la prophétesse de Dieu sur cette terre, votre sœur Gabrielle. Mais comme le temps presse et que les heures filent, je me suis adressée à mon fils,

0: à travers lequel je me révèle, et je lui ai demandé de révéler mes paroles en ce jour où, il y a des décennies, la parole prophétique fit irruption en moi. Et jusqu'à ce jour, Dieu, le Dieu éternel, unique et universel, ne se tait pas, car Dieu, l'Éternel, est un Dieu d'amour pour Dieu et pour le prochain, et il ne laisse pas ses enfants seuls. Il a envoyé à toutes les époques ses prophétesses et ses prophètes aux êtres humains. En vérité, peuple de la terre, réveillez-vous et suivez le Christ de Dieu. Et incarné en Jésus de Nazareth, le Christ de Dieu vous a révélé, aimez Dieu par-dessus tout et votre prochain comme vous-même. Telle est la loi et l'enseignement des prophètes, et pas un iota n'en sera retiré. En vérité, le chemin de l'amour de Dieu et du prochain est indiqué dans les 10 commandements de Dieu et dans le sermon sur la montagne de Jésus de Nazareth. Mes frères et mes sœurs du monde entier, je vous salue dans vos cœurs et vous souhaite sincèrement de prendre véritablement conscience de qui est Dieu l'Éternel, qui est vraiment le Christ, Jésus de Nazareth ressuscité, afin que vous sortiez de la mort spirituelle. Je vous le dis, le Christ vivant n'est pas l'homme mort sur la croix, ni le petit enfant dans la crèche, comme vous le font croire les religions sacerdotales pseudo-chrétiennes. En vérité, ni l'homme mort sur la croix, ni le petit enfant dans la crèche ne peuvent se révéler. Mais le Christ de Dieu vivant représente le royaume de Dieu à travers la parole prophétique. Il parle depuis des milliers d'années à travers la parole prophétique et il s'élève toujours contre les mensonges de la caste des prêtres. De très nombreux prophètes de Dieu, des hommes et des femmes éclairés par Dieu, ont reçu sa parole dans le passé et ont commencé à mener une vie en accord avec sa parole sainte. Mais la plupart d'entre eux ont été persécutés et assassinés par les prêtres des religions dominantes des différentes époques, en alliance avec les dirigeants de ce monde. Des religions pratiquant le culte du sacrifice sanglant, le culte du Dieu des ténèbres. Et il en va de même à notre époque. La parole prophétique de Dieu est à nouveau ridiculisée, persécutée, bafouée et discréditée. Et les personnes qui suivent vraiment Jésus de Nazareth sont sans cesse calomniées ou passées sous silence.
1: Cependant, les heures filent à toute allure. Ce qui signifie que le Christ de Dieu accomplit sa promesse. Je viens bientôt. Et en vérité, chers frères et sœurs du monde entier, cela signifie également que tous les êtres humains éloignés de Dieu et leurs guides aveugles, qui adorent sans cesse le Dieu des ténèbres, disparaîtront auparavant. Oui, la terre se purifie, la terre s'ouvre et engloutit tout ce qui ne correspond pas au commandement de Dieu, à l'amour pour Dieu et le prochain. Cela est déjà indiqué dans les anciennes Écritures. Frères et sœurs du monde entier, réveillez-vous. Vous qui végétez encore, comme dans un état second, réveillez-vous, écoutez la voix de l'Esprit de Dieu et prenez-la au sérieux, car le temps file à toute allure. Cependant, tous les êtres humains et toutes les âmes rentreront un jour à la maison, dans la patrie céleste, car l'amour est la seule chose qui demeure dans les âmes, et l'amour du Dieu Père-Mère et de son Fils, le Christ, ramènera tous les êtres dans le royaume éternel de Dieu. Car Dieu, l'Éternel, est tout simplement l'amour pour Dieu et pour le prochain. Et c'est la seule chose qui existe. Je vous laisse donc la paix du Christ de Dieu et l'amour du Christ de Dieu dans vos cœurs. En vérité, réveillez-vous et revenez à la maison. Réveillez-vous et comprenez que la mort n'existe pas. Les âmes vivent éternellement. Vous vivez éternellement, car Dieu, l'Éternel, est la vie et l'amour. Et son Fils, le Christ de Dieu, prend chaque âme et chaque être humain par la main et les ramène à cet amour qui est l'existence d'éternité en éternité.
0: Chers frères et sœurs, chers amis, le séraphin de la sagesse divine conclut cette révélation en disant: si vous pensez aujourd'hui à l'irruption de la parole de Dieu depuis le sanctuaire de Dieu il y a plusieurs décennies, pensez également à la gravité de cette époque et au fait que la miséricorde de Dieu vous accorde à nouveau la grâce de sa parole. Paix à mes enfants, paix à mes amis, paix à mes frères et sœurs, votre sœur Gabrielle, le séraphin de la sagesse divine, s'est exprimé aujourd'hui en tant qu'ange de la loi devant le trône de Dieu. Que la paix soit avec vous.

0: chers amis, nous vous saluons chaleureusement depuis la tente de Dieu parmi les hommes pour tous les peuples de cette terre, l'arche d'alliance de l'Esprit libre. Dieu, l'Esprit originel et éternel, dont est issue toute forme de vie, lui qui est notre Père à tous et qui aime infiniment chacun de ses enfants, est le Dieu proche, le Dieu qui vit en nous. Il se montre également dans toute la nature, dans les animaux et dans nos semblables. Il est la vie en nous et en tout ce qui nous entoure. Il est aussi le Dieu qui parle incessamment. Au fil des millénaires, il s'est révélé inlassablement à travers ses messagers, ses prophètes et prophétesses, depuis Abraham, il y a 4000 ans, jusqu'à Gabriel, aujourd'hui. Depuis plus de 45 ans, Dieu, l'Éternel et le Christ, le corrigeant du royaume éternel, appellent dans ce monde, à travers Gabriel, la prophétesse et messagère de Dieu, enseigne à nouveau à l'humanité la loi de la vie, qui est l'amour pour Dieu et l'amour pour le prochain. Les enseignements du royaume éternel nous montrent comment parvenir à la liberté et au bonheur intérieur, et ils nous permettent de suivre le chemin intérieur qui mène à Dieu, au royaume éternel, à notre origine. La parole éternelle a été donnée à travers des milliers de révélations, rassemblées et préservées ici même, dans la tente de Dieu, pour les générations actuelles et futures. Dans le cadre d'une série d'émissions intitulée « Le royaume éternel », il nous est donné aujourd'hui de faire la lecture d'une révélation du Christ de Dieu. Celle-ci a été donnée en public à travers Gabriel, la prophétesse de Dieu, en 1981, à Graz, en Autriche, et porte le titre « Là où est votre trésor, là aussi est votre cœur, et c'est là que sera un jour votre âme. » Cette révélation du Christ exprimée pour l'humanité a également un message pour chacun d'entre nous qui l'entendons aujourd'hui, un message qui peut être décisif pour notre vie si nous sommes prêts à le recevoir. C'est avec les mots suivants que le Christ introduit la révélation. Là où est votre trésor, là aussi est votre cœur. Et c'est là que sera un jour votre âme. C'est pourquoi orientez-vous uniquement sur l'un universel dont l'Esprit habite en vous. Considérez la vie comme une grâce divine, éternelle, et demeurez dans la toute-puissance et l'amour divin. Le Christ poursuit et dit « Je vous apporte ma paix et l'accomplissement de votre vie. Ma parole sainte est révélée par la bouche d'une personne. Mais ne dirigez pas votre regard vers cette personne. Fermez les yeux. Dirigez vos sens vers l'intérieur de vous-même, là où réside ma lumière christique qui souhaite vous réconforter et vous vivifier. Le cœur spirituel aspire à la vie éternelle, et celui qui s'abandonne entièrement à sa pulsation ressent en lui les mélodies éternelles des cieux, la vie éternelle. Il changera sa façon de penser et d'agir, afin qu'après la mort du corps, son âme puisse entrer dans le paradis éternel et divin. Du fait que l'humanité n'est pas en harmonie avec Dieu, son Seigneur, elle ne reconnaît pas la toute-puissance et l'amour de Dieu, et elle a également oublié le chemin direct conduisant à cette conscience sainte. Le cœur des hommes tourne autour des choses matérielles. Les choses de ce monde sont le trésor de l'humanité. Son cœur est lié à ce trésor. Chacun de vous peut s'examiner lui-même. où son âme se trouverait-elle si elle venait à quitter en cette heure sa demeure matérielle, le corps physique? Interrogez-vous, ô être humain, autour de quoi tournent vos sentiments, vos pensées, vos paroles et vos actes? Ne cherchez-vous pas constamment à améliorer votre vie terrestre, à apporter aisance matérielle et luxe dans votre vie? Les cinq sens humains aspirent au mammon. Mais là où est mammon, il n'y a pas Dieu. L'homme ne peut pas servir deux maîtres. Soit il sert Dieu, son Seigneur, soit il sert mammon.
1: Le Christ de Dieu poursuit en disant « Mes enfants bien-aimés, prenez conscience à quel point cette humanité est éloignée de la lumière éternelle, pure et divine. Peu de gens aspirent à l'accomplissement intérieur. Leur pensée est généralement orientée sur des valeurs extérieures. L'humanité laisse dépérir les valeurs intérieures. En cette heure, examinez-vous et demandez-vous quel est le centre de vos préoccupations au quotidien. Quelles sont les choses qui vous sont devenues si chères? Si votre âme quitte aujourd'hui votre corps physique, elle se retrouvera là où se trouve votre cœur, là où vont toutes vos aspirations. En effet, mes enfants bien-aimés, ce qui se ressemble s'assemble. Tant que vous ne vous orientez pas sur les valeurs et les idéaux élevés, et que vous ne vous efforcez pas de reconnaître et de mettre en pratique les lois divines, votre âme reste liée à ce que vous êtes actuellement, liée à votre façon de penser et d'agir. Oh, reconnaissez à quel point il est essentiel de chercher à vivre l'amour pour Dieu et de s'orienter sur le merveilleux commandement, le commandement suprême, l'amour créateur qui englobe toute chose. Celui qui ne cherche pas à se rapprocher de cette lumière centrale et sainte ne peut pas faire l'expérience de l'unité divine. Son âme reste sur le lieu matériel où elle a quitté son corps humain. L'Esprit de Dieu est liberté éternelle. La vie issue de Dieu est paix infinie, harmonie infinie, bonheur profond et infini. Celui qui s'efforce de parvenir à ses dons divins ressentira en lui les forces divines qui libèrent l'homme et orientent l'âme vers des valeurs et des idéaux plus élevés. L'Esprit éternel ne connaît pas de lien. Par conséquent, celui qui se lie aux choses extérieures y reste lié en tant qu'âme. Tout ce qui génère une séparation, une division, est un lien. C'est pourquoi vous ne devriez vous lier ni à des personnes, ni à des choses. Liez-vous uniquement à la toute-puissance divine, l'amour et la sagesse, car ces forces éternellement saintes libèrent véritablement l'âme. Votre corps terrestre se libérera à son tour de toutes les choses du monde. Vous les considérerez comme secondaires et vous contenterez de les utiliser. Votre cœur, cependant, sera auprès de Dieu, auprès du plus grand trésor de l'infini. Si vous pouvez suivre ce chemin intérieur, vous vous libérerez de la peur, de la maladie, des coups du destin dont vous êtes vous-même les auteurs, vous vous libérerez de tout mal. Car l'esprit qui, en cette heure, se révèle à vous, hommes et âmes, est la lumière libératrice du Christ qui s'est implantée en chaque âme pour la conduire jusqu'au cœur du Père éternel. Cependant, si votre trésor n'est pas Dieu, votre cœur ne peut pas être auprès de Dieu et votre âme ne peut pas passer de l'ici-bas au soi éternel.
2: Le Christ, le Fils de Dieu et le co-régent du royaume de Dieu, poursuit sa révélation en disant « Les liens sont synonymes d'une conscience limitée, c'est le moi humain. Vous croyez ce que d'autres vous disent. Aveugle et ignorant, vous suivez ceux qui pensent avoir étudié l'Évangile, la sainte lumière de Dieu. Ne savez-vous pas que la toute-puissance, l'amour, la sagesse et la grandeur de Dieu ne peuvent pas être étudiées, même à partir d'une Bible? Pour que les lois saintes puissent se manifester dans l'âme et puissent inspirer la personne, il est nécessaire que celle-ci mette en pratique au quotidien la sagesse, l'amour et la toute-puissance de Dieu. Alors seulement, elle est véritablement sage. Une personne qui est parvenue à la sagesse divine ne vous lira d'aucune manière. Elle vous transmettra des valeurs et des idéaux intérieurs afin que vous aussi, vous parveniez à la sagesse divine. Celui qui, par contre, vit dans la limitation et recherche uniquement le pouvoir extérieur ne peut pas vous communiquer les valeurs et les idéaux intérieurs parce qu'il n'en a pas fait l'expérience lui-même. Mes enfants bien-aimés, vous prenez maintenant conscience que la force toute-puissante, l'amour et la sagesse ne peut être saisie, comprise par l'étude, mais uniquement en accomplissant la vie intérieure. Et la vie intérieure, c'est l'amour éternel de Dieu. Celui qui suit le chemin de l'amour intérieur devient désintéressé et parvient à la sagesse divine. Une telle personne ne se perd pas en discussion, parce qu'elle connaît les lois élevées, elle connaît ses valeurs et ses idéaux. Elle s'efforce uniquement de vous faire comprendre ce qu'est la vie sainte, la force intérieure, en fonction de votre degré de conscience. Cependant, celui qui n'est intéressé que par les valeurs extérieures, les choses et les constructions de ce monde humain, celui qui recherche la considération et d'autres aspects similaires, est intérieurement aveugle. Une personne qui n'aspire qu'à des valeurs extérieures rassemblera autour d'elle des gens qui lui ressemblent et qui la croient aveuglément. Ainsi, mes brebis sont aveugles parce qu'elles croient aveuglément des dirigeants aveugles. Ne ressentez-vous donc pas, mes enfants, que la fosse des ténèbres devient toujours plus profonde et qu'une brebis après l'autre y tombe? Ne ressentez-vous pas quotidiennement l'action des forces opposées à Dieu, auxquelles les chrétiens ne savent pas faire face parce qu'ils ne pensent et ne vivent pas de manière chrétienne? Vous croyez aveuglément et acceptez tout ce que des personnes non éclairées vous présentent. Mais ce n'est pas votre chemin, Votre chemin est le sentier qui mène à la grâce intérieure, qui rend heureux, qui mène à la véritable libération. C'est pour cette raison que l'Esprit éternel, Dieu, votre Père éternel, n'a jamais fondé de confession ni de secte. Toutes ces choses sont basées sur un mode de pensée humain. L'Esprit de Dieu est liberté.
0: Le Christ poursuit sa révélation et dit « En tant que Jésus de Nazareth, je n'ai jamais dit non plus rédiger une Bible. La Bible est un livre qui vient des êtres humains. J'ai prêché et enseigné, et ceux qui m'ont entendu et partiellement compris ont écrit des parties de mon enseignement. Ces écrits, dans la mesure où ils ont pu être retrouvés, ont été assemblés, et vous appelez ce livre les Saintes Écritures ou la Bible. Les vérités fondamentales qui sont dans ce livre et que j'ai enseignées en tant que Jésus de Nazareth ne peuvent porter leurs fruits dans ce monde que si ceux qui enseignent sur la base de ce livre mettent eux-mêmes en pratique ce qu'ils prétendent enseigner. Car l'évangile de l'amour parle du désintéressement et non de vouloir paraître et posséder. Comparez vos dirigeants religieux à ma vie en tant que Jésus, le Nazaréen. Lorsque j'étais en Jésus, j'ai dit « Suivez-moi ». Qui véritablement suit mes traces ? Les grands de ce monde ? Mes enfants, s'ils marchaient sur mes traces, vous seriez de vrais chrétiens, à savoir des enfants de Dieu éclairés par la puissance de mon Esprit Saint, et vous ne diriez pas « Eh bien, nous voulons croire ceci ou plutôt cela ». Crois, construis sur ton Dieu et tu feras l'expérience de ton Dieu. La foi aveugle à elle seule n'apporte pas la félicité. La foi est bénéfique pour pouvoir recevoir les autres forces de la vie, à savoir la sagesse et l'illumination intérieure. Certains se demandent, où en sera ce monde dans les années à venir? Quelle direction prend l'humanité? Oh, interroge-toi, tout ton être se dirige-t-il vers Dieu, ton Seigneur? Ou bien se dirige-t-il de plus en plus vers la matière, vers cette obscurité où règne le désespoir, le manque de foi, l'ignorance et l'absence de lumière? Nombre de personnes demandent « Pourquoi Dieu le Seigneur n'intervient-il pas ?» Ne savez-vous pas que Dieu, votre Père, est l'amour, qu'il ne combat pas avec les armes que les hommes produisent et dirigent contre les pays voisins ? Oh, voyez comme l'homme divise. Ton voisin n'est-il pas ton frère ? Il est devenu ton ennemi parce que les chrétiens n'écoutent qu'avec les oreilles extérieures le véritable évangile de l'amour. L'évangile qui est présenté avec de belles phrases par des érudits, des soi-disant sages, mais dont le cœur est froid et pris par le matérialisme. Les gens ne sont plus à même de découvrir la grandeur de l'Esprit éternel, car ils vivent dans l'esprit du temps et s'y conforme de plus en plus.
1: Le Christ de Dieu poursuit en disant « L'être humain croit que développer son intellect lui permettrait d'acquérir davantage de richesses et de considération. Ne ressentez-vous donc pas, vous qui êtes intellectuel, qu'au plus profond de vous-même, vous vous appauvrissez ? Que vous êtes déjà pauvre intérieurement ? Ne ressentez-vous pas qu'à chaque petite maladie, vous avez peur de mourir? Pourquoi avez-vous peur? Si vous avez une vraie foi et une connaissance profonde des choses, vous n'aurez pas peur, car la vie éternelle est en vous. Elle fait partie de l'amour de Dieu. Cependant, celui qui n'aime pas Dieu, son Père, plus que tout, ne peut pas non plus comprendre et faire l'expérience de l'amour de Dieu. Il croit en la mort et il a peur de ce sombre spectre. En vérité, je vous le dis, celui qui s'oriente uniquement sur ce qui est extérieur peut effectivement avoir peur, car son âme se retrouvera là où se trouvaient ses pensées, ses paroles et ses actes. Mes enfants bien-aimés, réciter des prières toutes faites ne sert à rien. La prière, y compris le Notre Père que je vous ai enseigné, doit être mise en pratique dans la vie quotidienne, c'est-à-dire accomplie. Mettez-vous vos prières en pratique ou sont-elles seulement des prières vides qui se volatilisent ensuite rapidement? Vos prières vous renforcent-elles? Si c'est le cas, vous les avez également mises en pratique dans votre vie quotidienne. Où va ce monde? Que va-t-il advenir des hommes et de cette terre? L'Esprit de Dieu expire lorsque la force primordiale sacrée, la force de Dieu, expire. Les cieux sont en expansion, se dilatent, et de nouveaux soleils, de nouveaux mondes voient le jour. Dans le cycle éternel de l'esprit, celui-ci inspire et expire. Tout comme vous, dans un rythme court, vous inspirez et expirez. L'esprit éternel, Dieu, votre Père, insuffle maintenant ce plan de l'ordre sur lequel se trouvent les êtres humains ainsi que les âmes liées à la terre. La structure densifiée qu'est la matière ne peut plus se dilater car elle a atteint le degré de densification le plus élevé qui soit. Toutefois, l'Esprit de Dieu, la loi respire. De ce fait, après mon apparition, tout volera en éclats, car la matière n'est plus flexible. Ô homme, réfléchis maintenant. Où es-tu? Où est ton âme? Ce qui se ressemble s'assemble. En d'autres termes, là où est ton trésor, là aussi est ton cœur, et c'est là aussi que sera ton âme. En vérité, je vous le dis, l'heure est grave, très grave. La décompression de ce qui est matériel, de ce qui est contre la loi de Dieu, est imminente. Mes enfants, détachez-vous de plus en plus de ces formes extérieures et temporelles. Utilisez-les, mais ne vous y liez pas. Ne vous accrochez pas à cette existence matérielle en y liant tout votre cœur. Aspirez à des valeurs et des idéaux plus élevés. Aspirez à l'amour divin en accomplissant le commandement suprême. Votre Père vit, et son Esprit vit en moi et moi en vous. Ainsi, l'Esprit de Dieu est en vous. L'amour, la toute-puissance et la grandeur de Dieu sont en vous. Que cherchez-vous? Si la plus grande intelligence, la force de vie éternelle, est en chacun de vous, que cherchez-vous alors? Chacun porte en lui la grande étincelle de l'esprit qui contient tout en elle. Ces trésors infinis, ces valeurs et idéaux élevés sont votre héritage. Oh, aspirez à cet héritage intérieur et vous libérerez votre âme du temporel. Et lorsqu'elle quittera le corps physique, elle se dirigera vers des sphères et des formes de vie plus élevées.
2: Le Christ de Dieu poursuit sa révélation donnée à travers sa prophétesse. Soyez prêts à accepter la vie et à vous libérer de tout lien. Si vous avez besoin de principes directeurs vous permettant de suivre le sentier intérieur de la vie, alors lisez les différentes parties du Sermon sur la montagne. Mesurez et analysez votre vie à la lumière de ce que vous avez lu. Reconnaissez à quel point votre âme, tout comme la personne que vous êtes, est éloignée de ses grands idéaux. La lecture à elle seule ne suffit pas. Chaque partie du Sermon sur la montagne doit être mise en pratique pour que vous puissiez comprendre en profondeur tout le Sermon sur la montagne. Car les différentes parties du Sermon sur la montagne sont des parties de la loi éternelle de Dieu. Celui qui les met en pratique accomplit en même temps les commandements qui, eux aussi, sont des extraits de la loi universelle de mon Père, qui est aussi votre Père. Mes enfants, vous comprenez maintenant toujours plus que se contenter de lire ou d'entendre n'apporte pas à l'âme l'évolution de sa conscience, mais que seule la mise en pratique de la loi sainte, qui est votre vie véritable, est à même de le faire. Mes enfants, en vérité, je vous le dis, il est vraiment nécessaire de prendre conscience de la vie issue de Dieu dans toute sa diversité et de mettre en pratique le commandement suprême. Que celui qui veut libérer son âme des ténèbres, de toute limitation et de tout lien, vive selon les commandements de Dieu ou les différents aspects du Sermon sur la montagne. Encore une fois, entendre ou lire ne conduit pas l'âme vers des plans plus élevés, mais seul l'accomplissement de la vie sainte en accord avec les lois de Dieu. Mes enfants bien-aimés, celui qui, avec un esprit éveillé, réfléchit à ma révélation, reconnaîtra que seul celui qui habite en vous vous rend libre. C'est pourquoi, tournez-vous vers l'intérieur. Allez dans la petite pièce silencieuse en vous. Priez avec votre cœur. Mettez vos prières en pratique et vous recevrez le vrai baptême, le baptême de l'Esprit, car vous passerez de la croyance à la connaissance et deviendrez de véritables chrétiens qui agissent selon l'amour. Dans cette évolution par la prière qui élève l'âme, vous reconnaîtrez également que l'aspiration au pouvoir de vos théologiens ne conduit pas les chrétiens à la force dynamique qui permettrait de faire de tous les hommes de véritables chrétiens. Efforcez-vous de lire et de mettre en pratique le Sermon sur la montagne afin que toute la loi céleste s'accomplisse en vous et que vous puissiez être conduits de la croyance à la connaissance et à l'illumination. Car le salut de la vie est en vous. C'est mon esprit qui aimerait vous conduire au Père. Oh, reconnaissez combien l'intellect humain est limité. Nombreux sont ceux qui ne peuvent pas saisir la substance fondamentale de ma révélation. Ils ont besoin du papier et de la plume. Ce sont ceux qui ont formé et développé uniquement l'intellect et qui ont laissé dépérir le cœur, la vie véritable. Combien ces âmes sont encore éloignées de l'unité avec la lumière la plus élevée, ces âmes qui croient que la plume et le papier, les écritures, sont l'essentiel. La vérité qu'elles contiennent doit être mise en pratique. C'est cela l'essentiel qui apporte le véritable salut intérieur et la paix éternelle à l'humanité, au peuple de Dieu. Tant que les lois saintes ne sont pas mises en pratique, il ne régnera parmi vous que destruction, haine, jalousie, lien, hostilité et ignorance.
0: À la fin de sa révélation, le Christ Dieu s'adresse à nous tous avec ces mots. Mes enfants, l'Esprit de Dieu n'est pas mort, même si les théologiens le passent sous silence. L'Esprit de Dieu vit en vous et il s'est révélé de tout temps. L'Esprit de Dieu, en unité avec l'Esprit du Fils, le « Je suis », enseignera et se révélera afin que ceux qui sont véritablement ses enfants, qui s'ouvrent et recherchent la vie en eux-mêmes, cheminent vers la vie, la force sainte. Mes enfants, je ne vous lie à aucune forme extérieure. Ce que l'Esprit de la liberté vous demande, c'est de vivre l'amour divin. Faites le bien à ceux qui vous haïssent. Aimez vos ennemis. Aimez Dieu, votre Père, plus que tout, de tout votre cœur, de toute votre âme et de toutes vos forces, et votre prochain comme vous-même. Alors, vous deviendrez de véritables chrétiens dynamiques dont l'âme avance à grands pas sur le chemin de la vie et voit le but intérieur, l'union avec Dieu, son Père. Mes enfants, je vous donne la bénédiction de l'infini afin que vous deveniez consciemment de véritables enfants de l'infini. Je vous donne la bénédiction de votre Père céleste afin que vous preniez conscience que vous êtes des êtres immortels qui vivront et habiteront un jour à nouveau dans sa magnificence. Je vous bénis afin que vous développiez chaque jour davantage le profond désir de vous rapprocher de Dieu, votre Père, à travers moi, votre Rédempteur. Acceptez cette force qui bénit. Oh, qu'elle porte ses fruits dans vos cœurs. La lumière de ma révélation se retire. Cependant, mon esprit libre reste en chacun de vous. Chers amis, le Christ de Dieu, qui est omniprésent, connaît chacun d'entre nous. Il nous aime et c'est pourquoi il nous offre sa parole qui nous permet de nous libérer de tout ce qui nous sépare de lui, lui qui est la vie. Laissons sa parole agir en nous et saisissons le message qu'elle contient pour chacun de nous. Même si nous sommes différents les uns des autres, nous avons le même Père et sommes en définitive tous frères et sœurs sur le chemin qui nous reconduit à la maison, au royaume éternel qui est notre vraie patrie. C'est dans cet esprit que nous prenons maintenant congé de vous. Nous vous adressons une chaleureuse salutation en Dieu.

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0: Bienvenue à l'école Giovanni Sofia.
1: L'école pour une autre époque, sous le signe du Christ de Dieu, de l'amour pour Dieu et pour le prochain.
0: Et tu te demandes, qui est Giovanni ?
1: Giovanni est un être des cieux, un ange, une fille du rayon de la sagesse. Elle nous apporte, à nous, petits et grands enfants humains, les plus hautes sagesses des cieux, avec des mots simples.
0: Dans ses récits, Giovanni nous donne une multitude d'indications et d'explications qui sont d'une grande aide pour notre vie. Ces explications nous aident à comprendre comment nous devrions nous comporter envers la nature et tout ce qui vit, envers ce qu'il y a de plus petit comme ce qu'il y a de plus grand, car Dieu, le Créateur, est en toute chose et en tout être.

0: Quelle belle forêt!
1: Oui, très belle!
0: Et ses sons merveilleux, le murmure de la cascade, et le chant des oiseaux. Bonjour les enfants, nous sommes ravis de vous retrouver. Et maintenant, imaginons tout ce qu'il y a encore ici, mais que l'on ne peut pas voir ni entendre.
1: Oui, Léonie parle des nombreux petits êtres invisibles. Les elfes, les gnomes, les lutins et les esprits élémentaires. Ils sont partout dans la forêt et aident là où ils le peuvent. Les animaux, les plantes et tout ce qui vit dans la forêt. Et le soir, quand le soleil se couche, ils se retrouvent tous ensemble en compagnie des animaux et ils racontent ce qui s'est passé pendant la journée.
0: Et c'est justement l'un de ces récits que Liobani partage avec nous aujourd'hui. Il y est question d'un faon qui a été aidé par des êtres de la nature. L'elfe « Viens avec moi » raconte. « Moi aussi, j'ai vécu quelque chose de beau aujourd'hui, lorsque j'ai parcouru la forêt, main dans la main, avec Jeannot Gentille, notre frère à tous, et qui est le fils de notre voisin. » Nous aussi, nous avons traversé la réserve ce matin pour rendre visite à quelques familles d'animaux. Pendant que nous marchions ainsi, calmement et attentivement, nous tournions nos sens très fins vers l'extérieur afin de ressentir où de l'aide était nécessaire. C'est alors que nous avons entendu des plaintes dans le lointain. Nous avons alors suivi nos sens et avons entendu des gémissements provenant d'un fourré. C'est là que gisait le faon, amour d'une mère, qui gémissait de douleur. Nous lui avons alors dit « Cher faon, amour d'une mère, nous t'apportons la salutation du soleil. Que s'est-il donc passé ?» À partir des sensations émises par le petit faon, nous avons compris qu'il était en train de brouter au petit matin lorsque soudain, il a entendu des coups de feu. Effrayé, il avait voulu s'enfuir et retourner auprès de sa mère en courant sur des pierres et à travers de nombreuses bosses. Mais, encore maladroit dans ses mouvements, il s'était cogné la patte contre un rocher et il souffrait beaucoup à présent. Jeannot Gentille a regardé de plus près la patte, constaté qu'elle était fracturée et a dit
1: « Qu'allons-nous faire maintenant ? Une patte cassée a besoin d'un bandage, voire d'une attelle. Certes, nous pouvons capter les forces de soulagement et de guérison des rayons du soleil et les diriger vers amour d'une mère. Mais pour guérir des os fracturés, il faut l'aide d'un être humain. »
0: Que faire ? Dis-je à Jeannot Gentille. Jeannot Gentille réfléchit et dit
1: « J'ai capté la solution. Un garde forestier parcourt souvent ce secteur. Nous savons qu'il aime beaucoup les animaux et qu'il en a déjà aidé beaucoup. Et il a une sorte de tuyau avec lui. »
0: Jeannot Gentille voulait dire un rouleau de bandage. Le garde forestier l'avait déjà utilisé plusieurs fois, surtout pour bander la patte de certains chevreuils. Jeannot Gentille ajouta
1: « Il n'est pas encore toujours en route à cette heure matinale. Ce que nous pouvons faire en attendant, c'est recueillir les premiers rayons du soleil dans nos mains. Avec nos sensations d'amour envers l'esprit créateur, nous renforcerons les rayons du soleil dans nos mains et nous les transmettrons à amour d'une mère pour atténuer ses douleurs. »
0: Et c'est ainsi que cela se passa.
1: Liobani nous explique que l'elfe « Viens avec moi » et le lutin Jeannot Gentille ouvrirent les mains pour recueillir les premiers rayons du soleil. Ils prièrent le Dieu créateur de donner sa force et son aide au faon amour d'une mère et dirigèrent les rayons curatifs dans son corps. L'elfe « Viens avec moi » poursuivit son récit.
0: Peu de temps après, les grands yeux du faon se sont de nouveau mis à briller. Le plus gros de la douleur était passé. Jeannot Gentille a alors dit
1: « Petite elfe, tu restes avec amour d'une mère. Et moi, je vais aller chercher le gentil garde forestier.
0: Jeannot Gentille appela à l'aide un esprit du feu et lui dit
1: « Ensemble, nous allons diriger le garde forestier jusqu'à Amour d'une mère. »
0: Jeannot Gentille caressa le petit Fan, me caressa aussi en passant gentiment ses mains sur mes cheveux et dit
1: « Tu peux compter sur moi, cher petit elfe. »
0: Mon cœur débordait de joie et je dis « Je le sais, Jeannot Gentille, tu vas apporter de l'aide. » Jeannot Gentille sortit du fourré où nous étions. Dans son cœur brillait la lumière du soleil du petit matin. Il n'avait pas besoin de réfléchir pour savoir où aller chercher le garde forestier.
1: Chers enfants humains, explique Liobani, il faut que tu saches que lorsque le cœur est empli d'amour, alors les êtres et les personnes sont guidés par la force de l'amour et vivent de nombreuses belles et bonnes choses.
0: Jeannot Gentille entendit dans son cœur l'esprit du feu.
1: Jeannot Gentille, j'ai entendu ton appel à l'aide. Devant toi, un rayon de soleil scintille dans une fleur. Elle illumine ton cœur.
0: Jeannot Gentille vit la fleur devant lui et en même temps, il ressentit dans son cœur qu'elle lui indiquait le chemin où il pourrait trouver le garde forestier. Lorsqu'il regarda la fleur, elle inclina sa petite tête. À présent, il savait quelle direction prendre. En effet, un esprit de l'air était également venu à son aide et avait soufflé sur la fleur, de sorte que sa petite tête indiquait la direction dans laquelle Jeannot Gentille devait aller. Sur son chemin, il rencontra plusieurs fois la même espèce de fleur. Toujours, une fleur penchait sa petite tête et lui montrait ainsi le chemin à suivre. C'était naturellement un esprit de l'air qui, par l'intermédiaire des enfants fleurs, montrait à Jeannot Gentille le chemin vers le garde forestier. Tout à coup, Jeannot Gentille s'arrêta. Il entendit des pas lourds. Le sol de la forêt vibrait. C'était le garde forestier. Il fallait maintenant diriger ce brave homme vers le fourré où gisait le Fan, amour d'une mère. Tant que le garde forestier suivait le bon chemin vers le fourré, tout allait bien. Le lutin Jeannot Gentille marchait à côté de lui. Il était tout petit en comparaison de ce grand être humain. Mais son cœur était rempli d'amour et son être possédait la grandeur intérieure, le désintéressement pour aider là où c'est nécessaire. Le garde forestier s'arrêta et prit une autre direction. Jeannot Gentille dirigea les sentiments de son cœur vers les sens du garde forestier, mais ce dernier n'y réagit pas. Jeannot Gentille appela alors l'esprit du feu.
1: « Me voilà !»
0: Et il illumina très fortement un rayon de soleil se trouvant à gauche du garde forestier. L'homme regarda avec étonnement à gauche et continua son chemin. Jeannot Gentille lui envoya à nouveau une impulsion d'aide qui l'incita à vérifier si tout allait bien. En même temps, l'esprit du feu renforça un rayon de soleil qui frappa un éclat de verre d'où jaillirent comme des éclairs et des scintillements. Le garde forestier se dit alors à lui-même.
1: Eh bien, il faut quand même que j'aille voir ce qui se trouve là-bas. Il ne faudrait pas que ça déclenche un incendie de forêt. Il fit demi-tour et prit le chemin qui conduisait au fourré. Il trouva l'éclat de verre, le ramassa, le mit dans sa poche et continua son chemin. Pendant que Jeanneau Gentil se trouvait en route pour chercher de l'aide, l'elfe, Viens avec moi, était resté auprès du faon blessé. Il envoyait aussi des sensations de paix et de calme à la mère du faon. Amour d'une mère ressentait régulièrement des douleurs. Lorsqu'une vague de douleur plus forte le saisissait, alors le petit faon poussait un grand cri. C'est ce qui se produisit au même moment où le garde forestier passa devant le fourré. Il s'arrêta. Qu'est-ce que c'est? On dirait le cri d'un chevreuil. Il doit être tout près. Tiens, quelque chose bouge là-bas. Amour d'une mère, entendant le garde forestier, voulut se lever et se sauver. Mais il s'effondra. Il ne pouvait pas se tenir debout. Effrayé, le cœur battant, il resta couché lorsque le garde forestier se fraya un chemin à travers le fourré et s'approcha lentement et prudemment de lui. En voyant le beau petit faon, son cœur fut tout ému. Il lui adressa des paroles réconfortantes et s'adressa très doucement du faon qui était de plus en plus inquiet, mais qui ne pouvait pas se lever. Le garde forestier comprit bien vite la situation dans laquelle se trouvait le jeune animal. Il prit dans sa poche le rouleau de bandage dont Jeanneau Gentil avait parlé et chercha des petits bâtons en bois pouvant servir d'attelle. Il en trouva, car l'elfe et le lutin l'aidèrent du mieux qu'ils purent. Le garde forestier posa une attelle à la patte et serra bien fort le bandage autour. Cela ne plaisait pas au faon, mais l'elfe Vient avec moi et le lutin Jeanneau Gentil lui expliquèrent pourquoi c'était nécessaire. Alors, il resta immobile. Lorsque l'attelle fut mise en place, le garde forestier releva le faon Amour d'une mère. Mais le blessé ne pouvait pas encore tenir debout. Il s'effondra et se trouva à nouveau couché sur les branchages qui étaient déjà écrasés sous lui comme une litière. Le garde forestier vérifia si son bandage était suffisamment solide. Il caressa le pelage du faon et murmura « Reste couché ici, rien ne peut t'arriver. Il n'y a pas de renard dans cette région. Je viendrai te voir ce soir. Si tu es encore ici, je t'emmènerai à ma cabane. » Et il s'en alla. L'elfe Vient avec moi poursuit son récit.
0: Jeanneau Gentil et moi, nous renforcions régulièrement les rayons du soleil et dirigions les forces curatives sur la patte cassée. En même temps, nous envoyions des sensations d'amour qui demandaient de l'aide. C'est ainsi que la mère du faon, qui cherchait son petit, put être atteinte par l'intermédiaire d'un esprit de l'air et d'un esprit du feu. L'esprit de l'air et l'esprit du feu dirigèrent la biche vers le fourré où elle trouva son faon. Elle le consola et se coucha près de lui. Elle le lécha affectueusement, passant sa langue sur son dos et sur ses oreilles. Elle lui donnait ainsi de l'amour et un sentiment de protection et de bien-être.
1: Chers enfants humains, dit Liobani, il faut que tu saches que les sensations d'amour désintéressé sont le langage des animaux, des plantes, des pierres et des êtres élémentaires. Toutes les formes de vie spirituelle sont unies les unes aux autres par des sensations d'amour désintéressé.

0: C'est ainsi que la biche soigna son enfant avec amour pendant plusieurs heures. Ensuite, elle se releva et montra à son petit faon qu'il devait lui aussi se lever et partir avec elle. Amour d'une mère voulut se relever, mais il s'écroula à nouveau. Sa maman s'approcha plusieurs fois de lui très affectueusement, en lui envoyant des sensations disant « Appuie-toi sur les trois pattes et garde la patte blessée en hauteur. » Après plusieurs tentatives, le faon réussit à se tenir debout. Il boitait derrière sa mère attentionnée qui l'amena en lieu sûr au camp de la famille Chevreuil, saute dans le champ, à laquelle appartenait Amour d'une mère. Il était bien caché au centre d'un grand fourré, sous un arbre dont les branches recouvrent d'une manière protectrice un emplacement creux et tapissé d'herbes et de feuilles mortes. Jeanne aux Gentilles et moi, nous avons accompagné la biche et son faon. Dans le camp se trouvait un autre petit faon qui s'est beaucoup réjoui du retour d'Amour d'une mère. Il lui a fait de la place et l'a réchauffé avec son corps. Une grande joie régnait dans le camp des chevreuils, parce qu'Amour d'une mère avait été retrouvé et que sa mère était maintenant auprès de ses enfants et les protégeait.
1: Chers enfants, ajoute Liobani, il en va de même pour vous les êtres humains. Celui qui est bon et aimant envers son prochain, celui qui pense et aime de manière désintéressée, reçoit beaucoup de joie et d'amour. Il te faut savoir que l'amour désintéressé qui afflue vers le cœur de ton prochain produit une puissante force d'où s'écoule à nouveau de l'amour qui guérit là où la guérison est nécessaire, qui aide là où l'aide est nécessaire et qui unit ceux qui aspirent à l'unité. Chers frères et sœurs humains, c'est de cette manière que les esprits élémentaires aident les animaux et les plantes en habit terrestre. Les esprits de la nature s'efforcent aussi d'aider les êtres humains, dans la mesure où, avec leur sensation d'amour, ils parviennent à atteindre leur monde de sensations.
0: Et voilà, nous sommes arrivés à la fin du récit de Liobani sur le petit faon. Qu'avons-nous appris aujourd'hui? Qu'il est important d'être calme lorsque nous sommes dans la nature, car il se peut que les êtres de la nature aient quelque chose d'important à nous dire. Par exemple, qu'un insecte est couché sur le dos et ne peut plus marcher, ou qu'un animal est blessé et a besoin d'aide. Si vous voulez en savoir plus sur le monde invisible de la nature, nous pourrons nous retrouver ici pour d'autres récits de Liobani. Bonne continuation et à bientôt !

L'école Liobani, une éthique et morale élevée pour les enfants et les adultes. Dans l'école Liobani, nous nous exerçons, entre autres, à mettre en pratique ce conseil donné pour nous aider dans notre vie. Ce que tu ne veux pas que l'on te fasse, ne le fais pas aux autres. Et cela, envers les hommes, les animaux et la nature, afin de devenir des personnes plus heureuses et pacifiques. Liobani est un être spirituel, un ange, qui, dans les mondes spirituels éternels, guide et enseigne les enfants spirituels. Une personne capable de traduire le langage des cieux dans le langage humain a mis par écrit ce que Liobani aimerait communiquer aux enfants humains qui vivent sur la terre, qu'ils soient encore très jeunes ou plus âgés. Liobani est un être céleste qui, pour cette raison, ne parle pas le langage des hommes. C'est pourquoi moi, Gabriel, votre sœur, je traduis le langage céleste de Liobani.

0: Bonjour chers enfants et chers parents. Aujourd'hui, nous allons entendre des explications de Liobani sur ce qu'est la vie en Dieu, sur l'interaction et la communication entre les gens, les animaux, les plantes et même les pierres. Car tout, absolument tout, est empli de vie. Et tout ce qui vit a un son. Saviez-vous que même chaque petite goutte d'eau a son propre son? Dans quelques instants, nous en apprendrons plus à ce sujet.
1: Voici ce que Gabriel explique au préalable. Les enfants dans la vie universelle, c'est-à-dire en Dieu, seront des enfants qui vivent dans la conscience cosmique, en unité et en paix avec tous leurs semblables, avec tous les êtres et toutes les formes de vie. Par cette révélation, votre sœur divine Liobani, un être spirituel céleste, donne aux parents et aux enfants de ce monde des explications sur notre patrie véritable, sur la vie cosmique, sur la sagesse et l'action universelle de Dieu. Cette révélation est en même temps une histoire vraie, transmise aux parents et aux enfants par le royaume de la paix et de l'amour.
0: Liobani, notre sœur céleste, révèle ceci. Chers parents, élevez vos enfants dans la conscience que Dieu est la vie. Enseignez-leur que Dieu est tout en tout et que rien ne peut exister sans Dieu et que Dieu, la vie, agit en tout. Celui qui pense et vit ainsi vit dans la conscience universelle. Élevez vos enfants de manière universelle, pas dans la pensée parcellaire du « c'est à moi » et c'est à toi, mais dans la conscience que tous ceux qui mettent en pratique les lois, c'est-à-dire l'amour, bénéficient de la plénitude de Dieu, qu'ils n'auront pas à souffrir du besoin ni de la faim. L'Esprit, Dieu, a offert à ses enfants, qu'il a créés, tout ce qu'il possède lui-même, l'unité universelle de la totalité. Chers parents, expliquez à vos enfants ce qu'est la vie universelle. Dites-leur que les animaux, les plantes et les pierres vivent et ressentent eux aussi consciemment. Afin que l'être humain reprenne conscience de son origine, j'instruis autant les grandes personnes, les adultes, que les petits, les enfants.
1: Liobani explique ensuite ce qu'est la vie universelle. Elle dit « Tout ce qui vit vient de l'origine. » Dieu, et porte donc le divin en soi. Ainsi, la vie est divine. La vie est son, mélodie. Tout ce qui vit, les hommes, les animaux, les plantes et les pierres, ont un son. Cette mélodie, ce son, qui les imprègne et qu'ils sont finalement, correspond à leur développement spirituel. Un son pur et harmonieux est un son qui fait partie du grand orchestre universel, Dieu.
0: L'Esprit, Dieu, est la loi qui régit tout. La loi est énergie qui s'écoule. Dieu est la vie. La vie est mélodie. Ainsi, Dieu, la loi éternelle, est son, mélodie. La loi, Dieu, est la musique des sphères de l'infini.
1: Dieu est infini. L'infini est son, c'est l'orchestre de l'amour et de la sagesse de Dieu. Dieu est. Ainsi, Dieu, la loi, la vie, est mélodie et son dans toutes les formes de vie. Chaque forme de vie est esprit, issu de son esprit, et un son dans l'orchestre Dieu.
0: L'être humain n'est rien d'autre qu'énergie, un assemblage d'énergie qui émet des sons en fonction de sa façon de penser et d'agir. Les sentiments, les sensations, pensées, paroles et penchants d'une personne sont le fluide de son rayonnement. Ils constituent le son qu'elle est. Les mélodies divines, chaque son divin, font partie de l'orchestre universel, Dieu.
1: Les sons impurs, les sons discordants produits par le moi humain, par le vouloir, les pensées et aspirations de nature humaine ne sont pas accueillis dans l'orchestre Dieu. Ils restent emprisonnés dans la loi de cause à effet. Plus la personne qui les émet pense et ressent la même chose, plus ils s'amplifient. Les sons discordants qu'une personne crée, son propre fluide, tournent autour d'elle comme des satellites et cherchent à s'amplifier en elle à chaque fois que c'est possible. C'est le cas lorsque la nature de ses pensées est proche de la leur ou que son prochain attire son attention sur quelque chose de négatif.
0: Les organes des sens peuvent eux aussi amplifier les sons discordants, les satellites. Par exemple, si quelqu'un voit une image ou une personne et qu'il en est fasciné, il est alors possible que des correspondances qui sont encore en lui, des sons discordants, soient renforcées par des pensées et déclenchent toute une chaîne de nouvelles pensées. Le même principe s'applique aussi dans le sens positif. Si le regard d'une personne tombe sur une belle image, une image harmonieuse, par exemple un paysage, ou bien si elle affirme ce qui est divin dans son prochain, elle active ainsi en elle des symphonies divines qui la stimulent et l'harmonisent. Dans toute la vie cosmique, seuls les êtres déchus et chargés sont impurs, les âmes, les êtres humains et les démons. Par contre, les êtres spirituels, les êtres de la nature, les animaux, les plantes et les minéraux ne sont pas chargés. Ils sont purs. C'est pourquoi leur son, la mélodie de leur conscience, est également pure.
1: Chers enfants, chers parents, quelle est votre mélodie, votre son? Observons-nous, cela peut être très utile. Liobani dit encore que tout son pur appartient au grand orchestre de la nature. Les sons des règnes de la nature sont eux aussi universels. Ils font partie de l'orchestre universel, Dieu, qui réunit tous les sons purs, ceux des êtres spirituels purs, des êtres de la nature, des animaux, des plantes, des minéraux et des astres. Chaque goutte d'eau possède son propre son. Les formes de vie qui la composent sont différentes pour chacune d'elles. C'est pourquoi le son de chaque goutte est différent. Ainsi, toutes les formes de vie non chargées sont des sons purs. Ce qui est pur est absolu. On peut dire, en résumé, que la mélodie originelle, Dieu, est la musique des sphères. Toutes les formes de vie sont donc en vibration. Tout ce qui est vibration a un rythme qui lui est spécifique. Le rythme est, lui aussi, mélodie.
0: Les formes de vie matérielles que sont les animaux, les plantes ainsi que les pierres sont des corps de sensation et de perception. Elles ressentent les forces de l'infini. Elles les perçoivent et vivent dans ce rythme. Mais elles perçoivent aussi les vibrations des êtres humains. Elles perçoivent leurs pensées, leurs paroles et leurs actes. La nature, les arbres, les buissons et les fleurs, mais aussi les animaux, émet de délicates vibrations vers les personnes qui se trouvent intérieurement reliées à elles, en harmonie avec les règnes de la nature. Ces délicates vibrations de toutes les formes de vie sont des forces divines qui fortifient le corps et l'âme d'une personne qui aime la nature par l'intermédiaire de son aura et qui élève sa fréquence vibratoire pour autant qu'elle vive en accord avec l'ordre et la volonté de Dieu, tant au niveau de ses pensées que de ses actes.
1: Ma joie est grande de pouvoir instruire les tout-petits et les enfants de ce monde, les jeunes citoyens de la terre, en leur transmettant des explications et des histoires vraies. Et nous aussi, nous nous réjouissons d'apprendre avec vous, de nous exercer et faire nos expériences avec ce que nous avons entendu aujourd'hui. Nous vous disons au revoir et à bientôt.

0: Bonjour à tous. Vous êtes probablement, comme nous, habitués à entendre toujours les mêmes informations. Partout la guerre, la violence, la destruction, le chaos. Les musulmans et les chrétiens se font la guerre. Les dictateurs combattent leur propre peuple. Des hommes avides de richesses et de grands trusts exploitent leurs prochains. Dans de très nombreuses régions du monde, les agressions et les actes de violence sont à l'ordre du jour. Les hommes se dressent les uns contre les autres. Et la plupart du temps, chacun pense avant tout à ses propres intérêts, bien que Jésus de Nazareth, il y a 2000 ans, ait apporté l'enseignement révolutionnaire de l'amour pour le prochain. Dans cette émission, nous aimerions parler d'un des aspects de cet enseignement et nous posons la question « Aime tes ennemis ». Est-ce illusoire ou révolutionnaire? Avec moi dans le studio aujourd'hui, quelques chrétiens des origines pour parler de ce thème. À voir ce qui se passe dans le monde aujourd'hui, l'appel « aime tes ennemis » ne paraît pas avoir trouvé grand écho.
1: Tu viens effectivement d'évoquer différentes situations un peu partout dans le monde dont les médias parlent quotidiennement. Les guerres, le terrorisme, le chômage, la destruction de l'environnement, etc. La problématique est globale. Tu as aussi parlé de Jésus de Nazareth qui a dit « aimez vos ennemis ». Alors, commençons par regarder où en est notre Occident chrétien. À mon avis, ce n'est pas plus réjouissant qu'ailleurs. La plupart du temps, chacun ne pense qu'à lui-même, tout au plus à sa famille proche, et le reste lui importe peu. On ne se préoccupe pas de savoir comment vont les autres. Ce n'est donc pas étonnant que les jeunes se résignent. Quelles valeurs éthiques et morales trouvent-ils dans notre société? Quels exemples peuvent-ils suivre? Ceux des politiciens? Ceux des hommes d'église?
0: Oui, ce phénomène est vraiment intéressant. Nous vivons ici dans une société où la majeure partie des personnes se reconnaissent du christianisme, ou en tout cas se disent chrétiennes. En même temps, des politiciens qui appartiennent à des partis dits chrétiens, et même l'Église catholique, approuvent certaines guerres. Est-ce que c'est chrétien?
2: Pour moi, pas du tout. Ça n'a vraiment rien à voir avec l'enseignement chrétien. Jésus de Nazareth a enseigné la paix et l'a vécu en exemple. La mise en pratique de son enseignement conduit à un comportement pacifique envers son prochain. Je crois que c'est ce que la plupart des gens n'ont pas encore bien compris.
0: Ou bien n'en ont pas suffisamment entendu parler.
2: Oui, effectivement, car les paroles de Jésus sont sans équivoque, comme par exemple « aimez vos ennemis » ou bien « faites le bien à ceux qui vous haïssent » ou encore « bienheureux les pacificateurs ». C'est totalement incompatible avec faire la guerre.
0: Autrement dit, pour toi, ce que font les partis politiques qui se qualifient de chrétiens n'a rien à voir avec l'enseignement de Jésus de Nazareth.
3: Rappelons que Jésus de Nazareth était totalement pacifique. Par exemple, lorsque Pierre a tiré son épée pour le défendre, il lui a dit « Remets ton épée au fourreau ».
0: Et il a ajouté « Celui qui prend l'épée périra par l'épée ».
3: Tout à fait. Alors pour moi, il est incompréhensible de voir un parti qui se dit chrétien approuver des interventions militaires, autrement dit, tirer l'épée, et encore moins de voir une église qui se dit chrétienne approuver certaines guerres.
2: C'est incompatible.
0: Autrement dit, pour toi, ceux qui agissent ainsi ne peuvent pas dire qu'ils suivent le Christ. C'est ça, n'est-ce pas?
3: Tout à fait.
0: Dans la Bible, on trouve d'une part le sermon sur la montagne de Jésus qui dit par exemple « Aimez vos ennemis, faites le bien à ceux qui vous haïssent ». Et d'autre part, dans l'Ancien Testament, on peut lire « œil pour œil, dent pour dent ». Comment savoir ce qui est juste, ou plutôt ce qui est vraiment chrétien, particulièrement pour un jeune qui s'interroge?
2: Pour les chrétiens, Dieu est le Créateur, mais il est également notre Père à tous. Et pour moi, il est tout à fait logique qu'un Père qui aime ses enfants leur parle. C'est ce qu'a fait Dieu, notre Père, à toutes les époques, à travers tous les prophètes qu'il a envoyés sur terre. Et ce qui est merveilleux, c'est qu'il parle à nouveau à notre époque. Il parle à ses enfants à travers une femme du nom de Gabrielle qui est sa prophétesse et messagère à notre époque. À travers elle, le Christ explique lui-même le sens de ses enseignements et de sa vie sur terre en Jésus de Nazareth. Ce qu'il a apporté n'a rien à voir avec œil pour œil, dent pour dent. Il a enseigné l'amour pour le prochain. Son enseignement était révolutionnaire.
0: Que signifie « Dieu a parlé aux hommes à toutes les époques »
1: ? Eh bien, ça veut dire qu'il ne s'est pas laissé museler. Grâce à Gabriel, nous avons appris qu'à toutes les époques et dans toutes les cultures, Dieu a envoyé ses prophètes, des hommes et des femmes éclairés, pour qu'ils montrent aux hommes que chacun peut retourner vers lui, leur Père, qui nous accueille tous, les bras grands ouverts.
0: Il nous tend toujours la main.
1: Oui, et tous ces hommes et ces femmes n'ont jamais eu la vie facile. À toutes les époques, ils ont été persécutés, même torturés, et bien souvent assassinés en raison de leur mission.
0: Pour la vérité.
1: Oui, parce qu'ils s'engageaient pour la vérité.
3: Il y a toujours eu des courants du christianisme des origines après Jésus de Nazareth. À toutes les époques, ces personnes ont essayé de se concentrer sur l'essentiel, c'est-à-dire l'enseignement de Jésus de Nazareth, sans tout le fatras religieux dont il était recouvert, sans culte, ni rite, ni dogme. Ils ont tous été persécutés par l'Église.
1: Beaucoup de gens ne savent pas qui étaient les cathares, les bogomiles ou les albigeois. Pour moi, tout a été mis en œuvre pour que la majorité des gens n'apprennent pratiquement rien sur ces communautés, sur le fait qu'à toutes les époques, des personnes se sont efforcées de vivre selon l'enseignement du Christ et que c'est pour cette raison qu'elles ont été persécutées et que ces communautés ont été détruites.
0: Eh bien, nous sommes déjà dans le vif du sujet. Chers amis, si vous avez des questions ou des réflexions concernant le thème de cette émission, envoyez-nous tout simplement un email. Je rappelle le titre de ce programme, « Aime tes ennemis, est-ce illusoire ou révolutionnaire ?» Je pense qu'il sera en tout cas très intéressant d'entendre ce que représente l'enseignement de Jésus pour notre société actuelle. Nous sommes allés en ville et avons fait un petit sondage et recueilli quelques impressions que nous vous proposons d'écouter ensemble. Jésus a dit « Aime tes ennemis ». Qu'en pensez-vous? C'est possible?
3: Non, ce n'est pas possible. Ce serait bien, mais je pense que c'est une illusion.
2: Il y a sûrement une raison pour laquelle ils sont ennemis.
1: Non, je trouve ça difficile.
3: Je pense que c'est vrai. On devrait être proche de ses ennemis.
2: Oui, j'aime mes ennemis, comme l'a dit Jésus.
1: Aimez-vous vos ennemis?
3: C'est pas évident. Bien sûr, je pense qu'il est important d'essayer d'aimer tout le monde. Quant à la mise en pratique, c'est loin d'être simple.
2: Non, aimer ses ennemis, je ne pense pas. Mais on devrait peut-être essayer, faire des efforts peut-être.
1: Très difficile. Je pense que pour y arriver, il faut que les deux parties s'engagent et il faut une confiance mutuelle.
3: Ah, Jésus de Nazareth. Bien sûr, les deux côtés doivent véritablement dépasser quelque chose. Ce n'est pas une illusion, mais il faut le vouloir. Et on sait bien que ce n'est pas évident.
2: Disons que si j'arrive à pardonner, oui, c'est possible.
1: Je pense que ce serait important aussi. Peut-être que le monde vivrait plus en paix qu'en guerre.
3: Je pense aussi à la phrase « Ce que tu ne veux pas qu'on te fasse, ne le fais pas aux autres ». Cela signifie que j'essaie d'agir envers les autres comme j'aimerais qu'on agisse envers moi. Et si ça fonctionne, alors le monde ira mieux.
0: Les réactions sont très différentes. Pour certains, c'est une illusion, d'autres pensent que c'est faisable. Comment voyez-vous cela?
2: Eh bien, ce que j'ai trouvé le plus intéressant, en fait, c'est que, quelle que soit l'opinion exprimée, la plupart semblaient ne jamais avoir entendu cette phrase avant. Je me demande alors dans quelle mesure elle est connue dans la société d'aujourd'hui.
1: J'ai aussi remarqué que certaines personnes ont été très surprises par la question. Pourtant, si nous nous disons chrétiens, l'enseignement de Jésus devrait avoir une place fondamentale dans notre vie. Et si ce n'est pas le cas, c'est à mon avis parce que nous avons affaire à une religion extérieure qui fait en sorte que nous considérions qu'il n'est pas nécessaire de travailler à soi-même.
3: À ce propos, j'aimerais bien citer l'un des principes de la foi protestante. Voici ce que Luther a déclaré en son temps. « Nous n'avons besoin d'aucune œuvre pour obtenir la piété et la félicité ». Ce qui contredit de manière éclatante les paroles de Jésus de Nazareth, qui lui a dit « Celui qui entend mon enseignement et le met en pratique est un homme intelligent ». La version protestante est évidemment beaucoup plus confortable. Tu vas à l'église et tu dois juste faire attention à ce que ton comportement soit à peu près OK. Mais en fin de compte, ça ne demande pas beaucoup d'efforts, puisqu'il suffit d'avoir la foi. Mais la foi, en fait, c'est quoi? C'est quelque chose d'actif.
1: Oui, exactement. Jésus a toujours dit « Tu es le temple de Dieu ». Si tu veux parler à Dieu, alors va dans une petite pièce tranquille, ferme la porte et parle-lui dans ton cœur. Alors, à quoi sert une église? À quoi servent les prêtres? à quoi servent les sacrements et les dogmes ?
3: Oui, c'est tout le contraire. Ça me rappelle aussi que l'Église considère que le sermon sur la montagne, tel que Jésus de Nazareth l'a enseigné, ne peut être vécu que par des personnes particulièrement pieuses. L'idée largement répandue est que cet enseignement est une utopie pour la majorité des êtres humains dans le monde d'aujourd'hui.
0: Ah oui, maintenant que tu parles de ça, je me rappelle qu'à l'école, en cours de religion, nous avons effectivement appris que le sermon sur la montagne, l'enseignement de Jésus, était réservé à des personnes particulièrement spirituelles et pieuses, les moines et les ascètes. Un de mes devoirs d'examen était d'ailleurs de montrer quelles sont les limites du sermon sur la montagne. Je me passe de tout commentaire.
3: Oui, on peut vraiment se demander pourquoi Jésus de Nazareth, le plus grand prophète de tous les temps, le Fils de Dieu, aurait-il apporté un enseignement utopique qui ne peut pas être mis en pratique ?
2: Et pour lequel il serait venu exprès sur terre vivre une vie emplie de souffrances, dans le but justement de nous apporter cet enseignement.
1: En résumé, ça voudrait dire ceci. Jésus vient sur terre, il apporte un enseignement génial et il dit « Cet enseignement est génial, mais vous ne pouvez pas le mettre en pratique parce qu'il est utopique. » Ça n'a aucun sens.
3: Et ça contredit en plus les paroles de Jésus lui-même. « Je suis le chemin, la vérité et la vie. »
2: Oui, il a lui-même montré que son enseignement peut être vécu. Il l'a lui-même mis en pratique, incarné. Jusque sur la croix, il a aimé ses ennemis.
1: Je trouve qu'il est important de dire ici que chacun est libre de croire ce qu'il veut. Mais il faut dire tout aussi clairement que les églises catholiques romaines, protestantes ou autres, peuvent enseigner ce qu'elles veulent, mais en aucun cas sous l'enseigne chrétienne, car Jésus de Nazareth n'a jamais enseigné cela. Ses paroles étaient claires, tout ce qu'il a dit est chrétien, tout ce qui va à l'encontre ne l'est pas.
0: Puisque nous parlons de l'enseignement de Jésus, nous pourrions peut-être être encore un peu plus concrets. Aimez vos ennemis, faites le bien à ceux qui vous haïssent. Qu'est-ce que cela signifie concrètement pour vous au quotidien ?
2: Je crois que pour pouvoir répondre concrètement à cette question, il est important de se demander qui sont mes ennemis. Ici, il n'y a pas la guerre, mais ça commence par les petites choses. Je pense par exemple à des collègues de travail avec lesquels je suis en concurrence. Ou bien mon voisin qui sait tout mieux que tout le monde et qui veut toujours me faire la leçon sur la manière de garer ma voiture, par exemple. Ici, le mot « ennemi » est peut-être un mot très fort, mais mes pensées envers telle ou telle personne sont quand même aussi négatives. Je la dévalorise, je ressens de l'agressivité envers elle, etc. Au quotidien, tout cela rentre pour moi dans le cadre de la tâche « Aime tes ennemis ».
0: On dit aussi qu'on se crée soi-même des ennemis par son comportement. Il y a toujours deux parties qui sont impliquées.
2: Oui, tout à fait.
1: Oui, et dans son sermon sur la montagne, Jésus de Nazareth dit que ce qui nous dérange ou nous énerve chez notre prochain, peut-être même que nous ressentons de la haine et le considérons comme notre ennemi, que tout ça, ce sont des aspects que nous portons également en nous, mais que nous ne voulons peut-être pas voir. Il dit que notre prochain est comme un miroir pour nous et qu'à travers lui, à travers son comportement, nous pouvons prendre connaissance

0: Qu'est-ce qui me rend agressive lorsque mon prochain me dit de faire ceci ou cela? Je reste concentrée sur ma part. J'ai alors les choses en main et je ne suis pas obligée de traîner avec moi tout au long de la journée ces sentiments négatifs en accusant les autres de me gâcher ma journée ou de me mettre des bâtons dans les roues. Concrètement, pour moi, ça veut dire je me demande ce qui m'énerve exactement. Qu'est-ce que ça a à voir avec moi? Alors je peux changer.
1: Et je me demande quelle est ma part de faute dans la situation.
2: Tu dis « alors je peux changer ». Qu'est-ce qui change concrètement?
0: Concrètement, ça veut dire que je prends conscience que j'ai parfois un comportement semblable à celui de mon prochain. Peut-être pas avec tout le monde, mais avec ceux qui ne me plaisent pas, par exemple. Dans une situation précise, je me rends compte que je me comporte comme lui. Ça a pour l'effet de détendre la relation entre moi et mon prochain. D'une part, je comprends un peu mieux pourquoi il se comporte ainsi, et d'autre part, j'ai assez à faire avec moi-même pour essayer de régler ce dont j'ai pris conscience.
2: Et lorsqu'il y a une vraie dispute, qu'est-ce que je fais? Je vais vers mon prochain ou je règle ça uniquement en moi-même?
1: S'il y a vraiment eu une dispute, alors je crois qu'il est bon d'aller vers son prochain, à condition bien sûr d'avoir soi-même reconnu sa propre part dans la situation, là où nous avons éventuellement mal agi. Et lorsqu'on a reconnu sa propre part...
2: Tu veux dire qu'on s'en repent sincèrement?
1: Oui, exactement. Parce qu'on se rend compte de ce qu'on a peut-être déclenché chez l'autre en lui faisant du tort. En tout cas, on va vers lui d'une toute autre manière et on peut lui dire sincèrement « Écoute, on a eu une dispute et j'ai vu que moi non plus je ne me suis pas bien comportée, je suis vraiment désolée. »
3: Beaucoup de gens pensent que c'est un signe de faiblesse lorsque tu fais le premier pas vers ton prochain pour lui dire que tu es désolé et pour lui demander pardon. Ils se disent « Pourquoi est-ce que j'irai demander pardon à mon prochain alors que c'est lui qui m'a fait du mal ?» C'est là le cœur du problème. Dans le sondage qu'on a fait, certains disaient « Oui, on peut aimer son ennemi à condition que lui aussi y mette du sien. » Si on pense comme ça, on se rend encore une fois dépendant de l'autre. Du genre « Seulement si tu fais le premier pas, je le ferai aussi. » Et si on prenait la décision de le faire, quel que soit le comportement de l'autre, quelle que soit sa réaction, si on se disait « Il faut deux personnes pour une dispute, eh bien moi, je ne me dispute plus. » C'est alors plus facile d'aller vers l'autre en disant « Il est possible que ce que j'ai dit ou fait t'ait poussé à réagir ainsi. Je suis vraiment désolée. »
2: Le comportement que vous venez de décrire serait en fait en accord avec « Regarde tout d'abord la poutre dans ton œil » et ensuite seulement va vers ton prochain et éventuellement rends-le attentif à la paille qui est dans le sien.
0: Oui, et je voulais ajouter que dans l'interview, beaucoup ont dit qu'aimer son ennemi c'est une belle chose en soi, mais difficile à réaliser. Ce qui m'aide personnellement, c'est de prendre conscience que ce que nous prenons pour nos ennemis sont en fait d'une aide très précieuse pour nous. Car comme tu l'as dit tout à l'heure, ils sont comme un miroir qui nous permet de découvrir qui nous sommes. Le principe est « je suis moi-même ce qui me dérange chez mon prochain ». Et ce principe m'aide vraiment. J'ai par exemple noté sur un papier le nom d'une personne qui, je trouvais, me rendait vraiment la vie difficile. C'est donc en quelque sorte un ennemi. Puis j'ai noté tout ce que je trouve désagréable chez elle, dans ce qu'elle est, dans ce qu'elle fait. Et puis je me suis mise à m'observer de plus près pour voir si moi-même, je ne me comportais pas de la même manière. Et c'est vraiment très intéressant. Même si parfois ce qu'on découvre sur soi-même nous effraie, car en fait, on remarque qu'on est tout à fait semblable.
2: Tu veux dire qu'à la place de son nom, en haut de la liste, tu peux mettre le tien?
0: Oui, on est vraiment similaires. Et quand tu remarques quels sont tes propres points faibles et que tu t'efforces de lutter contre eux, tu as de plus en plus de compréhension pour ton prochain, parce que tu sais que lui aussi a ses difficultés. Et en moi, je sens que grandit, pour ainsi dire, de la bienveillance et le désir de faire le premier pas pour pardonner véritablement à l'autre.
2: Autrement dit, ça construit un pont vers l'autre. Mais je veux imaginer que parmi ceux qui vous écoutent, certains se disent « vivre selon le sermon sur la montagne, ça m'a l'air de vouloir dire que je dois renoncer à beaucoup de choses. » Alors, à quoi ça sert vraiment? Qu'est-ce que ça apporte?
0: Eh bien, d'une part, je deviens plus indépendante, plus libre. Je ne suis plus aussi influençable, pas non plus par les événements de la journée. Moi aussi, j'ai pour ainsi dire la journée en main.
3: Oui, Et qu'y a-t-il de plus beau que d'être en

0: avec soi-même et avec les autres. C'est une libération, non? Je me sens plus libre parce que j'ai un bon sentiment, j'ai la conscience tranquille, et je peux alors trouver des solutions pour construire une meilleure relation avec l'autre. Avec le temps, cela devient une forme d'assurance intérieure, une confiance en soi, qui nous fait du bien, et notre entourage en profite également.
1: Je ne peux pas m'imaginer qu'on soit heureux lorsqu'on n'a que des ennemis autour de soi. Je crois que tout le monde souhaite en fait vivre en paix avec les autres, et c'est cela que ça apporte.
2: En agissant ainsi, tu évites aussi de nourrir de nouvelles pensées négatives, n'est-ce pas? Lorsqu'on clarifie rapidement la situation. Les grandes guerres commencent aussi par des petits conflits dans la vie quotidienne. Mais si on agit ainsi, le négatif ne peut pas se renforcer, il perd de la force.
3: Donc pour vous, il y a une relation entre les petits conflits au quotidien, les divergences d'opinion qui tournent en querelles, les problèmes non résolus et la situation actuelle du monde. La guerre, la destruction comme nous l'avons mentionné au début de l'émission. Les guerres prennent donc racine dans nos conflits personnels. Chers amis, juste une petite pause dans notre thème pour vous rappeler que vous avez la possibilité de nous faire part de vos expériences à ce sujet ou de poser vos questions à notre mail ou numéro de téléphone de contact. Mais avant de poursuivre notre échange, écoutons ensemble une deuxième interview. Nous avons demandé à des passants de quelle manière ils géraient les conflits.
2: Quelle est votre astuce pour régler les conflits que vous rencontrez avec votre entourage?
0: J'écoute de la musique à fond.
1: Parler, il faut toujours s'exprimer, c'est très important.
2: Ne surtout pas faire les choses dans le dos de quelqu'un, ne pas monter les autres contre lui.
3: Le moyen le plus simple en cas de conflit est de chercher le dialogue, d'en parler ouvertement.
0: Lorsqu'on arrive à prendre les choses telles qu'elles sont, sans se fâcher, et montrer de la bonne volonté, ça peut aider.
3: On devrait vivre et laisser vivre. C'est ce que je fais quand quelqu'un m'énerve.
1: Avoir de la compréhension, essayer de se mettre à la place de l'autre, de ressentir ce qu'il ressent et chercher ensemble une solution.
2: Je me dis, commence par toi-même et ensuite seulement observe ce que font les autres.
0: Pourquoi regardes-tu la paille dans l'œil de ton prochain et ne vois-tu pas la poutre dans le tien? Ça vous dit quelque chose?
3: Non, jamais entendu. Et je ne vois pas ce que ça veut dire.
2: Non, je ne connais pas, mais ça me parle.
3: Tu veux dire qu'on voit toujours les fautes des autres et qu'on ne se demande jamais ce que soi-même on a fait de mal? Autrement dit, qu'on a devant les yeux une énorme poutre qui nous empêche de voir là où nous sommes à côté de la plaque?
1: Je pense qu'on devrait bien plus s'occuper en premier lieu de régler ses propres problèmes et ensuite on peut éventuellement contribuer à régler ceux du reste du monde.
0: C'est simple, regarde tout d'abord ta propre part de faute, souvent bien plus grande que celle de ton prochain.
3: Il y avait de nouveau des réactions assez variées. De se mettre la musique plein les oreilles, à laisser simplement couler, en passant par chercher la faute de son propre côté, mais également apprendre à se mettre à la place de son prochain et à le comprendre.
1: Oui, différentes façons d'aborder les choses. Et ce que je trouve intéressant, c'est l'interprétation de la poutre et de la paille. Beaucoup ne connaissaient pas du tout la parabole. Certains ont pu y déceler un sens pour eux, mais il y a eu justement toutes sortes d'interprétations. C'est pourquoi je dois dire que nous pouvons être très reconnaissants qu'à notre époque, le Christ se révèle à travers sa prophétesse et messagère Gabrielle pour éclairer et souvent approfondir son enseignement. Dans sa grande œuvre de révélation, « Ceci est ma parole, Alpha et Oméga » que j'ai amené ici, il y a justement ce passage du sermon sur la montagne avec la parabole de la paille et de la poutre, je cite. Pourquoi regardes-tu la paille qui est dans l'œil de ton frère et ne vois-tu pas la poutre qui est dans le tien? Hypocrite, retire d'abord la poutre de ton œil. Ensuite seulement, tu verras plus clair pour retirer la paille de l'œil de ton frère. Et voici l'explication qui suit.
3: Donnée grâce à la parole prophétique.
1: Oui, donnée à notre époque, je cite. Seul celui qui ignore qui il est et comment il pense cherche à ôter la paille de l'œil de son frère. Celui qui ne se connaît pas et ne discerne pas la poutre qui se trouve dans son œil, à savoir les péchés de son âme qui se reflètent dans ses propres yeux, ne voit pas la vérité. Sa vision est voilée par le péché. Il ne voit dans son prochain que ce qu'il est encore lui-même, un pécheur. Seul celui qui s'efforce d'ôter la poutre de son propre œil voit les choses toujours plus clairement. Il peut alors voir plus clairement la paille dans l'œil de son frère et aider celui-ci à l'ôter, dans le respect de la loi de l'amour du prochain. Celui qui parle négativement de son prochain, qui le dévalorise et le calomnie, témoigne de la sorte qu'il méconnaît ses propres fautes. Celui qui s'irrite contre ses prochains et les ridiculise témoigne de sa véritable nature. Fin de citation.
3: Des paroles claires.
1: Et surtout, une tâche concrète. Je trouve que ces explications montrent clairement ce qui est à faire. Ça répond à la question posée auparavant, comment travailler concrètement avec cette parabole de la poutre et de la paille.
2: Elle contient un autre aspect important, je trouve. Lorsque j'ai réussi à travailler et à changer quelque chose en moi, lorsque j'ai compris quel était le problème, la cause, j'ai fait une expérience enrichissante qui me permettra peut-être d'aider d'autres personnes qui luttent avec des aspects similaires en elles.
3: Autrement dit, ne pas pointer l'autre du doigt avec son problème, mais lui proposer son aide.
2: Oui, et je pense que tout le monde connaît ça. Les expériences qu'on fait soi-même sont enrichissantes et ainsi on peut éventuellement aussi aider les autres.
1: Et ils peuvent alors beaucoup mieux accepter notre aide que si elle ne vient que de la théorie du sentiment « moi je sais comment il faut faire ». Quand on a dû soi-même traverser des difficultés pour les résoudre, alors on trouve aussi la bonne manière d'aider les autres, les bons mots.
0: J'aimerais à ce propos revenir à ce que disait Lisa tout à l'heure. Lorsqu'on fait ce travail sur soi-même, ça a des répercussions positives. Ça peut paraître assez incroyable, mais pourtant, au fur et à mesure où nous changeons, notre entourage se transforme lui aussi. Je fais des efforts et donne le meilleur de moi-même, pas seulement pour moi personnellement, mais également pour mes prochains. Et les autres perçoivent le changement. Et progressivement, notre entourage change lui aussi. Je pense qu'à long terme, c'est le seul moyen de changer le monde. Commencer par soi-même.
3: Ce que tu viens de dire et les différents aspects mentionnés au cours de cet échange donnent une toute autre dimension à la question de départ de notre émission. Beaucoup de jeunes se demandent « Qu'est-ce qu'une seule personne comme moi peut changer en ce monde ?» Eh bien, effectivement, beaucoup de choses.
1: Oui, malgré les difficultés du monde d'aujourd'hui, de nombreuses personnes, et parmi elles beaucoup de jeunes, sont convaincus qu'il est possible de vivre en paix dans ce monde. Celui qui le souhaite profondément en lui ressent que chacun de nous, là où il est responsable de ce qu'il peut contribuer pour que cette paix émerge. Malgré toutes les révolutions, nous en sommes encore à lutter pour l'égalité, la fraternité et la liberté. L'acte le plus révolutionnaire et le plus contagieux qui soit, dans un sens positif, est de commencer par changer soi-même. Utilisons notre énergie de la bonne manière, c'est-à-dire pour lutter contre notre ego, contre nos propres faiblesses, au lieu de combattre contre notre prochain. Nous serons beaucoup plus efficaces pour nous-mêmes, mais également pour les autres, pour tous les êtres humains qui vivent sur cette terre. Je suis convaincue que si nous nous libérons de plus en plus de nos pensées négatives, de nos sentiments négatifs, nous ressentons de plus en plus les forces divines qui sont en nous. Nous ressentons que Dieu vit en nous et qu'il est notre Père, qu'il est notre Père à tous, et que dans ce monde, nous n'avons aucun ennemi. Nous avons uniquement des frères et des sœurs. Nos seuls ennemis sont nos propres pensées, nos propres sensations et actes négatifs.
3: Quelle belle perspective! Essayons donc et voyons comment notre entourage se transforme lui aussi. Nous en serons surpris. Merci beaucoup à vous d'être venus participer à cet échange. Et à vous tous qui nous avez suivis, au revoir et à bientôt.

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Bienvenue, chers auditeurs. J'ai récemment lu un ouvrage de Manfred Kiber, un écrivain allemand, portant le titre « Histoire d'animaux ». Et l'une de ses histoires, intitulée « Supplique muette », m'a particulièrement marqué, car elle décrit du point de vue des animaux ce qui nous semble naturel. Tous ceux qui ont un chien ou un chat savent que les animaux ont des sentiments et sont capables de les exprimer. Et ceux qui aiment leur animal de compagnie font tout pour qu'il aille bien. Mais quelle est la différence entre un chien ou un chevreuil? Entre un chat et une vache? Pourquoi les uns sont-ils choyés et les autres mangés? De nombreux animaux souffrent énormément, en particulier pendant les périodes de fête, et j'aimerais vous lire à ce propos ce récit de Manfred Kiber. Le troupeau de moutons s'était rassemblé, tout excité, autour d'un vieux mouton qui racontait. « Ma grand-mère l'a vu de ses propres yeux, disait-il. C'est incroyable et horrible. On ne sait pas ce que c'est. Elle n'a pas tout vu non plus. Elle est passée devant en se rendant au pâturage. Il y avait une porte qui menait à une pièce sombre. Il y avait une odeur de sang à l'entrée de la pièce sombre. On ne voyait rien. Mais elle a entendu un mouton hurler à l'intérieur. Un hurlement horrible. Tremblante de peur, elle est alors retournée dans le troupeau. Tout le monde frissonna. « On n'est sûr de rien, dit le vieux mouton, mais il doit y avoir une part de vérité. En tout cas, c'est horrible. » Ta grand-mère n'est plus en vie ? Demanda un jeune mouton. Je ne sais pas, répondit le mouton. Cela fait longtemps qu'on est venu la chercher. Ça commence comme ça, et on ne revient jamais, dirent certains. Le chien de berger aboya et conduisit le troupeau à l'autre bout du pâturage. Le berger se tenait là, en train de parler à un inconnu qui ne ressemblait pas à un berger. Ils étaient en train de négocier. Puis l'inconnu s'avança d'un pas décidé vers le troupeau et examina chaque bête d'un œil expert. Ce n'était pas le regard d'un berger. Sa main se posa alors sur le jeune mouton qui avait posé une question auparavant. Un frisson le parcourut. Cette main était différente de celle du berger. L'inconnu passa une corde autour de son cou. « Je prends celui-là, » dit-il en sortant de sa poche une bourse sale contenant de l'argent. Il paya. Cette vie lui appartenait désormais. Il l'avait acheté. Il saisit la corde et traîna le mouton hors du pâturage jusqu'à la route. Le troupeau regarda avec effroi l'inconnu s'éloigner, sans comprendre ce qui se passait. Le mouton tourna la tête. Ses yeux cherchaient sa famille et ses compagnons de jeu. Quelque chose en lui se crispa. Quelque chose en lui criait de se détacher et de revenir en courant. « Ça commence comme ça, » se dit-il. « On vient me chercher. » Mais il ne se débattit pas. Il était impuissant. À quoi cela servirait-il? Il se réconforta en se disant « Ce n'est pas le pire qui m'attend. Il y a d'autres pâturages. C'est peut-être là que l'on m'amène. » C'était la confiance qu'ont les animaux qui sont devenus dociles. Ils tournèrent alors au coin du chemin. Le troupeau n'était plus visible. Le pâturage avait disparu. On entendait seulement, au loin, le chien du berger aboyer, ainsi que le son du sifflet de celui-ci. Le vent transportait ces bruits. Le chemin était long. L'inconnu marchait vite. Il était pressé. « Je suis fatigué, j'aimerais me reposer un peu, » dit le mouton. C'était une supplique muette.
Ils continuèrent leur chemin. Il faisait chaud et l'air était poussiéreux. « J'aimerais boire un peu d'eau, » dit le mouton. C'était une supplique muette. Ils arrivèrent enfin dans une petite ville. Ils empruntèrent des rues étroites et sinueuses, sans pâturage en vue. L'espoir qu'il avait nourri s'envola. Ils s'arrêtèrent devant une porte qui menait à une pièce sombre. Une odeur nauséabonde saisit l'animal. Le mouton tourna la tête et bêla plaintivement. Il recula devant cette odeur et cette entrée sombre. Une peur sans borne s'éveilla en lui, dans son subconscient. « Je veux rentrer à la maison, » dit le mouton en regardant l'inconnu. C'était une supplique muette. Les suppliques muettes ne sont pas entendues. D'un geste habile, l'homme enroula la corde autour des pattes arrière de l'animal et le tira vers l'avant. La corde lui entaillait la peau. « Oui, oui, j'arrive !» dit le mouton effrayé. Ses pattes fatiguées et raides se dépêchèrent. Cela ne dura que quelques instants, mais ils semblèrent très longs. Puis il se retrouva dans une pièce sombre où régnait une odeur suffocante de sang et de déchets, les cadavres de ses semblables. On ne jugeait pas nécessaire de les jeter avant les suivants. Après tout, ce n'est que du bétail destiné à l'abattoir. Le mouton fut alors saisi d'une terreur impuissante et paralysante, une terreur qui lui fit oublier toutes les suppliques muettes d'avant. Seule la terreur régnait en lui. Il tremblait de tout son corps. L'incroyable, l'horrible va maintenant arriver, pensa-t-il. Et c'est ce qui arriva. Le monde est plein de suppliques muettes qui ne sont pas entendues. Ce sont les êtres humains qui ne les entendent pas. Il semble impossible de les compter tant elles sont nombreuses. Cependant, elles sont toutes comptées. Elles sont inscrites dans le livre de la vie. Chers auditeurs, c'est ainsi que se termine cette courte histoire de Manfred Kieber, écrite il y a plus de 100 ans. Malheureusement, elle décrit encore la réalité cruelle et quotidienne d'aujourd'hui. Jésus de Nazareth a dit dans son sermon sur la montagne, « Ce que vous faites au plus petit de vos prochains, c'est à moi que vous le faites. » Et en cela, il parlait également des animaux. Quand est-ce que leurs suppliques muettes seront-elles entendues? Vous avez le choix. Nous avons tous le choix. Une chaleureuse salutation en Dieu et au revoir.

0: Chers amis, nous nous réjouissons de vous retrouver pour la 16e partie de la série intitulée « Les grands enseignements cosmiques de Jésus de Nazareth à ses apôtres et disciples qui pouvaient les comprendre ». Dans le cadre d'un grand cycle d'enseignements, Gabriel a apporté des explications aux enseignements cosmiques de Jésus de Nazareth, ainsi que de nombreuses aides pratiques que chacun peut appliquer dans sa vie quotidienne, dans la famille, au travail ou pendant son temps libre. Nous voulons aujourd'hui poursuivre la lecture du grand ouvrage rassemblant les enseignements du Christ de Dieu et les explications de Gabriel, la prophétesse et messagère de Dieu à notre époque. Gabriel, qui est aujourd'hui présente au studio, participe également à cette lecture.
1: Nous débutons par la lecture d'un passage de l'enseignement de Jésus de Nazareth. Celui qui vit dans l'antichambre de son temple ou sur les chemins qui y mènent, c'est-à-dire qui ne repose pas encore dans le temple, celui-là vit encore dans le désordre du monde de ses sensations et de ses pensées. Dans ces conditions, il ne voit que lui-même, son soi bas, et ne parle que de lui-même, de son soi bas. Il en est ainsi, car sa conscience n'est pas encore en mesure de comprendre le désordre, de voir clair en lui. Une telle personne n'exprime que ce qu'elle est elle-même, ne voit qu'elle-même et n'entend qu'elle-même. C'est pourquoi elle n'est pas à même de voir vraiment son prochain, ni de le comprendre et d'entendre ce qu'il veut dire. Parce qu'elle ne voit, n'exprime et n'entend que ce qu'elle est elle-même. De telles personnes n'ont pas de sensibilité pour leur prochain. Elles ne comprennent pas ce qu'ils disent, car elles ne se comprennent pas elles-mêmes. En effet, elles n'arrivent pas à voir clair à travers le désordre de leurs sensations, pensées, paroles et actes, et à travers leurs sens grossiers et avides. Elles sont confuses, car leur monde de sensations et de pensées est confus.
2: Gabriel explique pourquoi il en est ainsi, je cite. « Nous ne pouvons pas nous comprendre mutuellement en profondeur, car chacun de nous a créé sa propre loi, sa loi personnelle. En conséquence, chacun de nous parle, pense, ressent différemment. Notre loi personnelle, nous pourrions également parler de loi individuelle, n'a pratiquement aucun rapport avec la loi individuelle de notre prochain. C'est pourquoi chacun exprime uniquement ce qu'il est lui-même. Nous parlons ensemble sans nous comprendre. Nous passons, pour ainsi dire, l'un à côté de l'autre. Souvent nous disons « nous nous comprenons ». Nous sommes-nous véritablement compris ou avons-nous seulement entendu les mots? Souvent, nous croyons avoir compris notre prochain parce qu'il nous est sympathique ou qu'il dit ce que nous voulons entendre. Nous disons alors que nous nous comprenons. C'est une manière de penser liée à ce que nous sommes et qui fait partie de notre loi individuelle.
1: Chers amis, tous les êtres purs se comprennent. Le corps spirituel est fait de la substance de la loi éternelle, l'héritage divin de chaque être pur. Nous sommes sur terre pour redevenir divins, pour sortir de l'étroitesse, de la limitation de notre moi humain, de l'égoïsme, afin que notre conscience s'élargisse, fasse éclater les limites de notre moi humain et rejoigne l'unité et la liberté divine qui sont notre héritage spirituel. L'âme éveillée a de nombreuses possibilités de guider son enveloppe, l'être humain, là où il aura la possibilité de prendre conscience de quelques aspects de la vie intérieure à laquelle elle aspire.
3: Dans son enseignement, le Christ poursuit en disant « C'est uniquement au plus profond de ton temple, dans le sanctuaire intérieur avec le Très-Saint, Dieu, et à travers lui que s'accomplit ce qui est vrai, qui traverse et emplit toute chose. C'est uniquement en toi que tu peux voir et comprendre quels sont les dons issus du trésor qui est au plus profond de toi que tu peux transmettre à ton prochain, ce qu'il est capable d'assimiler pour grandir et mûrir spirituellement. C'est donc en toi-même que tu vois et entends la quantité que tu peux lui communiquer pour que cela lui soit bénéfique. Afin de nous montrer comment nous pouvons nous rapprocher pas à pas de ce but élevé, Gabriel ajoute ce qui suit à l'enseignement du Christ de Dieu. Je cite, « Que veut nous dire cette phrase ? C'est uniquement au plus profond de ton temple, dans le sanctuaire intérieur, avec le Très-Saint, Dieu, et à travers lui que s'accomplit ce qui est vrai, qui traverse et emplit toute chose. Chacun de nous est le temple de l'Esprit-Saint. Par la mise en pratique des 10 commandements et du sermon sur la montagne, nous entrons dans le sanctuaire qui est en nous. Plus nous entrons fréquemment dans le sanctuaire intérieur, plus notre communication avec l'Esprit de Dieu en nous est profonde. De cette manière, nous nous libérons de notre loi personnelle, de notre pensée personnelle, subjective, qui, en fin de compte, est uniquement centrée sur nous-mêmes, sur notre moi bas. Nous puisons alors toujours plus à la source de la vie, qui est notre héritage spirituel.
0: Nous poursuivons la lecture des explications de Gabriel. En développant notre héritage spirituel, nous ouvrons nos yeux spirituels, les yeux de l'âme qui voit au-delà des limites de la matière et également à l'intérieur des paroles de notre prochain. Pour celui dont l'âme évolue dans la lumière de Dieu, les mots sont des miroirs. Toute la matière n'est qu'un reflet et non la réalité. Elle n'est que la conséquence de nos actes, de nos projections, de nos conceptions. Celui qui voit derrière le miroir, derrière les projections, comprend son prochain au plus profond de lui-même et sait en même temps quel don de l'amour il peut lui donner. Le sage qui puise à la source de la vie sait également en quelle quantité il doit donner. Il sait ce qu'il doit dire et ne pas dire, jusqu'où il peut aller, car il voit clair en toutes choses, dans les pensées et les paroles, en tout ce qui existe. Il voit clair dans son prochain, car tout n'est que reflet. Les miroirs sont trompeurs. Nos yeux physiques ne voient que le reflet et trompent nos sens. Celui qui se trompe ainsi porte un jugement de valeur et juge. La clarté de l'âme, les yeux de l'existence pure, voient ce qui est réel. Celui dont l'âme est devenue une source pure ne porte pas de jugement de valeur, ne juge pas, il fait preuve de compréhension et de bienveillance.
2: Dans ses grands enseignements cosmiques, le Christ dit « Sache-le, lorsque tu es devenu l'existence pure, tout et tous sont en toi. C'est en toi et à travers toi que tu vois, entends, sens, goûtes et touches. Car à l'intérieur de tout ce qui est extérieur, il y a la vie qui est aussi en toi. C'est pourquoi habite en toi. Tu vois alors le soi, l'existence pure en toute chose, également en toi, parce que tu es le soi, l'existence pure, et que tout est également le soi, l'existence pure. Tu contemples alors la partie de ton soi véritable dans le minéral, dans le monde végétal, dans les animaux ainsi que dans les astres. Tu perçois tout ce qui est pur en toi, qui est pur, en tant que force et lumière, et comme une partie de toi-même. Ce que tu regardes à l'extérieur renferme comme toi lumière et force. Cela se trouve donc en toi, en tant qu'essence, et est ainsi une partie de toi-même.
1: Chers amis, nous avons entendu les paroles suivantes du Christ de Dieu. Lorsque tu es devenu l'existence pure, tout et tous sont en toi. Cela signifie que notre âme a alors retrouvé un haut degré de noblesse et de finesse. Ce qui est pur est noble et fin. Ce qui est beau est noble et fin. La noblesse de l'âme voit clair en toute chose, car l'âme est à nouveau en communication avec Dieu. Nous sommes donc tous en chemin pour redevenir ce que nous sommes en réalité. Chacun de nous redeviendra inéluctablement tel que Dieu nous a contemplés. Si nous y sommes parvenus, nous sommes alors l'existence pure, et l'existence pure, c'est l'unité. Les astres ne sont plus loin de nous, car nous sommes proches de Dieu. La substance des règnes de la nature, la vie, n'est plus loin de nous, car nous sommes proches de Dieu. Nous sommes alors consciemment les héritiers de l'infini, à l'image de notre Père éternel. Dieu est la source, et nous sommes la source dans laquelle nous puisons et à partir de laquelle nous donnons.
2: Le Christ poursuit en disant: celui qui vit dans cette conscience noble, fine et pure ne détruira aucune forme de vie consciemment. En le faisant, il déréglerait cette partie de la vie qui est en lui et deviendrait ainsi un déséquilibré, détruisant tout ce qui, à ses yeux, ne lui sert à rien. Les guerres, les meurtres et la division sont la conséquence de cette orientation sur l'extérieur. Prends conscience de ce que cela signifie. En tuant intentionnellement des hommes, des animaux ou des végétaux, tu obscurcis cet aspect de la vie en toi-même. Tu dérègles ta propre vie et tu restes alors un déséquilibré, une personne égocentrique qui agit de façon destructrice sur son environnement.
3: Dans les explications de Gabriel, nous pouvons lire ce qui suit. Regardons ce qui se passe dans le monde. Beaucoup de personnes sont perturbées par un grand nombre de choses. Autrement dit, nous sommes déréglés par ce que nous avons nous-mêmes enregistré dans l'ordinateur causal, car nous ne sommes plus l'existence pure, mais des individus centrés sur eux-mêmes. Ce dérèglement personnel est également destructeur, car nous n'avons plus de communication avec la substance, l'essence de toutes les formes de vie, et que nous ne pensons qu'à nous-mêmes. Moi, moi, moi, mon prochain, c'est moi. C'est ce qui constitue le dérèglement. C'est par cet état d'esprit que nous détruisons notre monde et agissons de manière destructrice sur notre planète, la Terre, sur la Terre-mère. Chers amis, le Christ poursuit en disant: c'est uniquement en toi que tu contemples l'existence pure en tout ce qui est. C'est pourquoi tu n'as pas besoin de regarder ici et là, tu vois toute chose en toi-même. Voilà un contenu très profond, en quelques mots seulement. Gabriel ajoute: on pourrait également parler de clairvoyance et de compréhension profonde.
1: Dans ses grands enseignements cosmiques, le Christ dit: ce qui est dans les cieux est également sur la terre, mais détourné de Dieu. La loi, Dieu, est amour désintéressé et impersonnel. Elle s'offre sans arrêt et donne autant à chacun. Gabriel nous encourage par les paroles suivantes. Chers amis, nous apprenons progressivement à comprendre et à saisir ce qu'est l'amour désintéressé, l'amour impersonnel. Ce qui est impersonnel, c'est la loi de l'infini, la source et la force, le courant, que nous appelons également l'océan, dans lequel tous les êtres ont leur existence, dans lequel tous les êtres puisent et duquel ils vivent. C'est l'océan de l'amour impersonnel. Les êtres purs n'ont pas besoin d'être personnels, ils ont tout, car ils vivent tous dans le même courant. Pour eux, être impersonnel est tout à fait naturel et va de soi, car ils ne veulent rien. En effet, étant héritiers de l'existence pure tout entière, ils possèdent tout. L'âme pauvre en lumière, elle, réclame, veut, car elle ne vit plus conformément à son héritage divin. Si l'homme veut tout avoir pour lui, c'est parce que son moi humain n'est plus le « je suis divin ». Par aspect humain, il faut comprendre les aspects pécheurs qui sont contre l'âme.
0: Le Christ poursuit son enseignement, je cite, « La loi des semailles et des récoltes est née de l'égocentrisme, de l'amour lié à des personnes. Cette forme d'amour dit « je me sens plus proche de certains que d'autres ». Ceux qui me sont proches reçoivent davantage que les autres. C'est un amour lié à des personnes, un amour égocentrique. Ce qui est aux cieux est également sur la terre, mais sous une forme modifiée. C'est pourquoi la terre, l'univers matériel et les plans de purification ne sont que le miroir de l'existence éternelle pure. La loi des semailles et des récoltes doit être considérée comme un reflet du miroir. Le ciel est l'existence pure, la loi qui rayonne en et à travers tout ce qui est Dieu. La loi des semailles et des récoltes est l'existence que les êtres humains se sont créés, faite d'aspects égoïstes et qui a pour origine le moi bas. Ce qui est pur, c'est l'existence éternelle, le soi, le je suis, la vie impersonnelle, la loi qu'est Dieu. Les êtres purs sont la pureté, le soi, l'existence pure, ce qui est impersonnel, le je suis, la loi, Dieu. Leurs sensations, paroles et actes sont la loi, Dieu, le soi. L'existence pure, ce qui est impersonnel, pur. Les êtres purs, la loi, car leur corps éthérique est loi, ressentent et expriment ce qu'ils sont. La pureté, l'existence pure, le soi, ce qui est impersonnel, la loi, Dieu.
2: Le Christ poursuit en disant « La loi des semailles et des récoltes peut également être appelée la loi des charges de l'âme. Elle est composée des nombreux éléments du moi humain qui sont devenus la loi du moi de chaque être humain. La loi du moi est individuelle à chacun. Elle est faite de ses sensations, pensées, paroles et actes négatifs. Elle peut aussi être appelée loi personnelle, car elle se rapporte à la personne qui émet son propre moi et qui reçoit, en retour, un potentiel d'émission identique. Celui qui a créé sa loi personnelle vit en elle. Elle est enregistrée dans les astres et c'est par l'intermédiaire de son âme qu'il entre en communication avec elle. Cette loi te correspond, ton prochain ne peut pas avoir la même, à moins qu'il ne crée des charges analogues par des sensations, pensée, parole et acte négatif identique ou similaire au tien.
3: Gabriel nous donne les explications suivantes à ce propos. Si nous sommes encore dans la loi du moi humain, dans notre loi personnelle, on ne peut pas parler de vie. Cependant, dans la prise de conscience de nos aspects humains, se trouve aussi la chance de les dépasser, de nous en libérer, afin de retrouver peu à peu la vie impersonnelle qui est en nous. Chacun de nous est sur terre pour redevenir divin. La divinité de notre être est la loi absolue, la vie dans l'existence éternelle pure. C'est à cette vie que nous devrions aspirer. À travers les enseignements de la loi absolue, il nous est offert de prendre connaissance du but de notre pérégrination. Le but est de retrouver notre vie, notre existence éternelle pure, notre conscience élevée, l'existence universelle en Dieu, l'impersonnel.
2: Dans ses grands enseignements cosmiques, le Christ poursuit en disant « Les êtres purs évoluent dans la loi éternelle. Ils expriment la loi et sont eux-mêmes la loi éternelle. Tout homme chargé évolue dans la loi de son moi, dans son petit monde qu'il a créé avec son moi, avec ses aspects égoïstes. Il exprime ce qui compose son petit monde, ce avec quoi il a créé la loi de son moi. Conformément à cette loi, il ressent et pense ce qu'il est lui-même, il exprime ce qu'il est lui-même et agit comme il ressent, pense et parle. Donc, il ressent, pense, parle et agit selon son soi inférieur, son existence basse. Le soi humain, le moi bas, n'a ni yeux ni oreilles, ni sensibilité pour son prochain. Il ne voit que lui-même.
0: Nous poursuivons la lecture de l'enseignement de l'Esprit du Christ de Dieu. Le soi humain n'a pas accès au soi divin, au sanctuaire. Il ne peut donc pas voir ni ressentir qui est son prochain. Il ne peut pas lire en lui ni le connaître, car celui qui est orienté sur l'extérieur n'a pas encore développé le désintéressement. Le soi humain, le moi bas, n'a rien de commun avec le soi divin, avec le « je suis » qui rayonne en et à travers tout ce qui est. Celui qui est pur exprime ce qui est pur, c'est-à-dire la loi Dieu. Celui qui est impur exprime sa propre impureté, sa loi du moi, le soi bas. Ainsi, chacun exprime ce qu'il est lui-même. Celui qui est pur exprime le soi absolu, le « je suis ». Et celui qui est impur, son soi bas, son moi bas, qui ne se rapporte qu'à sa personne.
1: Chers amis, que ce monde est pauvre, à l'image des âmes et des hommes pauvres en lumière. Si l'humanité accomplissait les lois de Dieu, il y aurait le ciel de Dieu sur la terre. Dieu a dit « Je fais un nouveau ciel et une nouvelle terre. » Et une nouvelle humanité, une humanité qui vit en Dieu, fait partie de ce nouveau ciel et de cette nouvelle terre. Suivre le chemin intérieur signifie se défaire des habits du vieil Adam et revêtir la parure de la loi éternelle. Celui qui met en pratique les enseignements de la loi absolue dans sa vie participe à la venue du ciel sur la terre.
0: Chers amis, voulez-vous y participer ? Voulons-nous tous y participer? Suite à l'émission d'aujourd'hui, nous comprenons sûrement mieux pourquoi il y a tant de détresse, de souffrance, de guerre et de malentendus dans notre monde. Cependant, les grands enseignements cosmiques nous montrent ce que chacun de nous peut faire pour contribuer à un changement positif. Nous nous réjouirons de vous retrouver pour la prochaine émission de cette série. D'ici là, au revoir et une chaleureuse salutation en Dieu.

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0: La commune fondatrice du Seigneur pour l'édification du royaume de paix, du Christ de Dieu, invite à une rencontre de la commune du christianisme des origines à l'occasion de la Pentecôte 2026. La rencontre était placée sous le signe « La Pentecôte, le Dieu qui parle et qui est pour la vie en toute existence ». Cet enregistrement a été réalisé à la bibliothèque Sophia, le centre de l'esprit libre.
1: Liebe Geschwister, es ist schön, dass wir zusammenkommen.
2: Chers frères et sœurs, c'est une joie de pouvoir nous réunir en tant que commune fondatrice du Seigneur pour l'édification du royaume de paix du Christ de Dieu. Et nous sommes heureux également que de nombreux invités venus de différents pays, ainsi que certains frères et sœurs des bassins collecteurs, aient répondu à notre invitation et soient présents ici avec nous pour cette rencontre de la commune du christianisme des origines dans la salle de la bibliothèque Sophia, le centre de l'esprit libre. Saluons-nous par une chaleureuse salutation en Dieu. Nos frères et sœurs des bassins collecteurs situés en Slovénie, en Croatie, en Macédoine du Nord, en Serbie, en Italie, en Espagne, en France, en Hongrie et en Pologne sont également reliés à nous ce soir par le biais de la technique. Même si extérieurement des centaines et des centaines de kilomètres nous séparent parfois, nous avons déjà pu constater et ressentir à plusieurs reprises que nous sommes unis dans nos cœurs par un même objectif et qu'intérieurement, aucune distance nous sépare. Et nous nous réjouissons beaucoup que vous aussi, chers amis qui nous suivez à la télévision ou à la radio, puissiez participer à notre rencontre de la commune du christianisme des origines. Nous vous saluons chaleureusement. Cette rencontre est placée sous le signe « La Pentecôte, le Dieu qui parle et qui est pour la vie en toute existence ». La Pentecôte commémore le déversement de l'Esprit-Saint il y a près de 2000 ans. Mais quel sens cela a-t-il aujourd'hui? Cela signifie qu'hier comme aujourd'hui, nous pouvons à tout moment nous relier intérieurement à cet Esprit. Nous sommes les filles et les fils d'un Père aimant qui n'a jamais cessé de nous parler et de déverser son amour sur nous. Nous pouvons le trouver au plus profond de notre âme. Lorsque nous contemplons la nature, nous le trouvons partout. Il est la vie dans l'oiseau qui vole au-dessus de nous. Il est la vie dans l'arbre dont les feuilles bruissent dans le vent. Il est la vie.

0: temps, nous avons eu la grande chance d'entendre sa parole à travers Gabriel, le séraphin de la sagesse divine. Et désormais, sans qu'il n'y ait eu d'arrêt, c'est à travers le prophète Ulrich qu'il s'adresse à nous. Il y a 2 semaines, la parole prophétique a été donnée en Slovénie. Et le Christ a adressé des paroles d'amour et de réconfort à un peuple dont l'histoire a été très longtemps étroitement liée au christianisme des origines et dont certains fragments sont encore conservés aujourd'hui. Ce fut un appel puissant à le suivre. Dieu nous parle sans relâche car il souhaite ardemment retrouver ses enfants et veut ramener chacun de ses fils et chacune de ses filles dans notre patrie éternelle. C'est pourquoi il a confié à son fils premier-né, le Christ de Dieu, la mission de ramener toutes les âmes déchues dans la patrie céleste. Et le Christ poursuit cette mission avec amour et sollicitude. Il a dit, « Mes brebis connaissent ma voix ». Lorsque je laisse cette phrase agir en moi, j'ai la profonde certitude que c'est la vérité et j'aspire à suivre cette vérité. J'ai l'impression que quelque chose s'épanouit en moi lorsque le Christ nous parle. Tout comme en cette saison, tout s'épanouit et fleurit dans la nature et se tourne vers le soleil, cette grande lumière rayonnante. Pour nous, les êtres humains, se tourner vers la lumière signifie vivre l'amour pour Dieu et pour tous nos prochains. Et aimer notre prochain, c'est aussi être là pour lui, s'engager pour lui. Ces derniers jours, j'ai beaucoup réfléchi à ce que signifie s'engager pour quelqu'un, être là pour lui. Tous ceux qui ont déjà fait l'expérience que quelqu'un s'engage pour eux savent ce que l'on ressent alors. Un sentiment de chaleur, de gratitude, la fraternité. Et d'un autre côté, lorsque nous sommes dans la détresse et que personne n'est là pour nous, c'est une grande souffrance intérieure. Le Christ est venu sur cette terre en tant que Jésus de Nazareth pour s'engager pour nous aider, et il continuera à le faire jusqu'à ce que nous rentrions tous à la maison du Père. Et cela m'amène inévitablement à me poser la question suivante. Est-ce que moi, je m'engage aussi pour le Christ? Comment puis-je m'engager pour le Christ? Comment défendre sa cause? En mettant en pratique, pas à pas, les 10 commandements de Dieu et le sermon sur la montagne de Jésus de Nazareth. En prenant vraiment à cœur les 5 principes divins que sont l'égalité, la liberté, l'unité, la fraternité et la justice. Et en m'efforçant de les vivre au quotidien. À travers la sagesse divine, nous avons reçu d'innombrables aides et conseils sur la manière dont nous pouvons nous engager pour le Christ. Car la sagesse divine, c'est l'action portée par l'amour et la sollicitude envers le prochain. Et je ressens en moi un bonheur profond de pouvoir, pas à pas, m'engager pour Dieu et me mettre à son service. Tournons maintenant nos sens vers l'intérieur et laissons l'amour de Dieu emplir notre cœur. Unissons-nous dans une prière commune et invitons le royaume de Dieu à être parmi nous.
1: Dieu Père se révèle à travers la parole prophétique durant la rencontre de la commune du christianisme des origines.
2: Je suis le Je suis, le Dieu de l'infini, le Dieu unique et universel de tous les vrais prophétesses et prophètes. Je suis le Dieu unique, la lumière de l'infini. Je suis le Dieu unique de l'amour qui vous enveloppe, mes enfants bien-aimés. Je suis et reste toujours

toujours le même, hier, aujourd'hui et pour l'éternité. Je suis vraiment l'amour même et mon amour appelle mes enfants à rebrousser chemin, à retourner dans la patrie céleste. Oh, mes enfants, je vous appelle vraiment depuis des temps immémoriaux, par l'intermédiaire de prophétesses et de prophètes. Je répands mon esprit sur vous, afin que vous compreniez que vous n'êtes pas seulement des êtres humains. Je répands mon esprit sur vous, je vous rassemble pour que vous deveniez le peuple de l'amour, l'amour que je suis en vous. Oh, regardez le passé. Mon amour vous a été donné par mon Fils, qui, incarné en Jésus de Nazareth, vous a fait connaître la nature de mon être. Puis, il est revenu en esprit avec le couple porteur de la sagesse divine et pendant des décennies a dispensé à profusion toute la sagesse et tout l'amour qui viennent de moi. Le déversement de l'Esprit Saint s'est véritablement révélé avec une abondance sans précédent. Tout est consigné, enregistré, tout se trouve ici à la bibliothèque Sophia sous forme écrite et audio. Pouvez-vous vous imaginer ce que cela signifie? Le déversement de l'Esprit Saint que je suis, moi, Dieu, votre Dieu Père-Mère, vous a révélé toute la plénitude de son esprit à travers le couple porteur de la sagesse divine et à travers mon Fils, le Christ de Dieu. Tout, absolument tout ce que les êtres humains sont capables de comprendre dans les trois dimensions est consigné ici et chacun peut en prendre connaissance sous forme écrite, audio et en partie aussi visuelle. Vous pouvez donc apprendre ce que signifie recevoir l'Esprit Saint. L'Esprit Saint que je suis est véritablement venu pour toucher vos cœurs, pour les adoucir et les ouvrir pour moi, votre Seigneur et Dieu que je suis d'éternité en éternité. Je suis véritablement venu à travers mon Fils et à travers la sagesse divine, votre sœur Gabrielle, ma fille, le séraphin de la sagesse divine. Elle vous a enseigné et formé, elle a révélé et continue de révéler ma parole éternelle et sainte, le déversement de l'Esprit Saint à travers la bouche prophétique. Les peuples de cette terre ont donc à leur disposition toute la plénitude de la connaissance, en vérité, la plénitude venant de moi, votre Dieu Père-Mère. D'innombrables enseignements, des explications de la loi éternelle, le déversement de l'Esprit Saint que je suis d'éternité en éternité. Que devrais-je encore donner à mes enfants sur terre alors que tout a déjà été donné? En vérité, ô vous les peuples de cette terre, bien peu de personnes ont accepté et accueilli la parole dans leur cœur. Comparé au nombre total d'êtres humains sur terre, ils sont peu nombreux
à apprendre à suivre le chemin intérieur par la mise en pratique des 10 commandements de Dieu et du sermon sur la montagne de mon Fils, le Christ de Dieu, pour purifier leur âme, afin qu'elles deviennent plus lumineuses, et qu'à travers la lumière de leur âme, ils illuminent de plus en plus leur environnement, rayonnent vers leurs semblables, de sorte que ceux-ci soient amenés à s'interroger. Que se passe-t-il avec mon frère, avec ma sœur? Pourquoi sont-ils devenus si paisibles? Vous voyez, mon esprit qui porte ses fruits en vous veut continuer à semer des graines afin de toucher de nombreuses personnes et de nombreuses âmes, car un peuple de Dieu doit se former, un peuple qui accomplisse ma volonté sainte. Pourquoi tant de personnes parmi les peuples de ce monde restent-elles sourdes à ma parole? Vous, peuple de cette terre, vous entendez certes ma parole, mais avez-vous accepté profondément ce que je vous ai révélé? Ou êtes-vous restés les mêmes, des personnes qui aiment écouter ma parole et se laisser bercer par elle? Sachez que vous êtes dans l'illusion. Quiconque entend ma parole, la reconnaît comme vérité et l'accepte, est en même temps tenu de mettre progressivement en pratique ce qu'il entend. Sinon, il charge son âme d'un fardeau. Mes enfants bien-aimés, le déversement de mon esprit, la plénitude d'enseignement que vous avez à disposition, que vous pouvez lire et écouter ici, à la bibliothèque Sophia et dans la tente de Dieu, implique également pour vous le devoir d'accomplir, pas à pas, les œuvres de l'amour pour Dieu et pour le prochain. Accomplir signifie intégrer progressivement dans votre vie mes 7 forces, l'ordre, la volonté, la sagesse et la rectitude, la patience, l'amour et la miséricorde. Une fois que vous faites vos premiers pas, le désir s'éveille en vous de ne pas être sur cette terre uniquement pour vous-même, afin d'ordonner votre vie, puis de poursuivre le chemin intérieur dans ma volonté. Celui qui s'est fortifié dans ma volonté est attiré comme automatiquement vers la communauté. Et la communauté signifie vivre selon ma volonté, selon les 5 principes divins, l'égalité, la liberté, l'unité, afin que la fraternité s'établisse véritablement sur cette terre et que la justice règne au-dessus de tout. Je suis un Dieu de justice. En vérité, ce que l'être humain sème, il le récoltera. Et que récoltera celui qui se contente d'écouter ma parole et de se laisser bercer par elle? Oh, voyez, vos âmes ne se purifient que par l'action désintéressée, l'amour désintéressé. Et ce dernier est véritablement capable de déplacer des montagnes, car il exerce une attraction sur toutes les sœurs et tous les frères en quête de Dieu sur la terre entière. C'est ainsi qu'un peuple doit se former, grâce au fait que vos âmes deviendront plus lumineuses et rayonneront,
et que le Christ de Dieu pourra agir de plus en plus en vous, vous donner des impulsions d'amour, des impulsions de sagesse venant de moi, Dieu, l'Éternel, votre Père. Oh, voyez, vous avez entendu dire que l'être humain est le temple de chair et d'os. Vous êtes donc vous-même le temple de chair et d'os. Vous êtes vous-même la lumière, vous êtes vous-même la vie qui vient de moi, votre Dieu Père-Mère. Je pose cette question au peuple de cette terre. Pourquoi tant de gens continuent-ils à suivre les religions extérieures, ces aveugles qui guident d'autres aveugles? Je n'ai jamais été représenté au sein d'une caste des prêtres. Je n'ai jamais été présent dans une église faite de mains d'hommes. À quoi servent donc les clochers de ce monde? En vérité, ils s'effondreront. Et dans le royaume de paix de mon Fils, le Christ de Dieu, il n'y aura plus de temples extérieurs, ni d'églises faites de mains d'hommes. Il n'y aura plus de prêtres, ni de religions. Toutes ces futilités extérieures disparaîtront. En tant qu'être humain, vous n'avez donc pas besoin d'autorité religieuse, car moi, le Dieu de l'éternité, je suis en vous, et vous êtes le temple de chair et d'os. Regardez ce monde, mes enfants, regardez ce monde. Qu'ont apporté les religions? Qu'ont apporté les puissants qui se sont alliés aux dirigeants religieux? L'état actuel de ce monde. Je vous le révèle encore et encore. Sortez de ces organisations qui font preuve de cruauté envers la nature et les êtres humains. Ne savez-vous donc pas que de nombreuses religions ont tellement enfreint les lois de Dieu qu'un karma indicible pèse véritablement sur elles? Venez à moi, je suis en vous, le Dieu d'amour. Venez au Christ, mon Fils, votre frère, en vous. Il est possible de le trouver. Et vous savez qu'il vous a donné sa force rédemptrice pour renforcer vos âmes, afin que vous trouviez le chemin du retour dans la patrie céleste. Ô peuple de cette terre, vous les êtres humains de ces peuples, qui êtes si souvent attirés par le chemin de la facilité, réveillez-vous, car les heures filent à toute allure. Voulez-vous vraiment rester tel que vous êtes? Voulez-vous continuer à ne faire qu'écouter la parole et à gaspiller des énergies? Ne voulez-vous pas devenir des chrétiens actifs, c'est-à-dire qui mettent en pratique les 10 commandements de Dieu et le sermon sur la montagne de mon Fils? Ne voulez-vous pas mûrir pas à pas dans l'amour pour Dieu et pour le prochain, afin de pouvoir vous aussi recevoir cet amour? Ô peuple de cette terre, réveillez-vous. Libérez-vous des liens des religions. Je suis un Dieu d'amour et un Dieu de liberté. Je suis liberté absolue. Personne n'est lié. Personne n'est lié non plus à une promesse. Chacun est totalement libre de venir à moi et de venir au Christ. Je n'attends rien. Je donne mon amour. Celui qui reçoit mon amour et comprend ce qu'est vraiment cet amour mûrira intérieurement
et finira par ressentir profondément qu'il souhaite lui aussi devenir cet amour. Je suis l'amour éternel et mon Fils, le Christ de Dieu, va à la recherche de chaque être humain, de chaque âme, avec l'amour que je lui ai donné. Mes enfants bien-aimés, je suis le Je suis, un Dieu d'amour. Je ne suis pas dans les religions, comprenez-le donc. Je ne suis pas dans les dogmes, je ne suis pas non plus dans les tabernacles ou dans une hostie. Tout cela ne sont que des œuvres humaines mises en place par ceux qui veulent vous éloigner de moi, le Dieu vivant, par ceux qui cherchent à vous mener à autre chose, à adorer le Dieu des ténèbres. N'avez-vous donc toujours pas compris que vous êtes le temple de chair et d'os? Vous êtes la lumière du Dieu que je suis en vous. Vous portez en vous la lumière du Christ de Dieu. Vous êtes des êtres issus de moi, des êtres spirituels. Une lumière qui s'écoule éternellement vous a créé. Vous êtes à mon image, esprit issu de mon esprit, amour issu de mon amour. Et ainsi, je lance encore et encore mon appel dans ce monde par la bouche prophétique. Pourquoi n'entendez-vous pas mon appel? Pourquoi restez-vous toujours les mêmes, faisant ici et là un petit pas et croyant que cela suffit? À travers le Christ, mon Fils, je veux former un peuple qui fasse ma volonté. Je veux former un peuple afin qu'il en soit sur la terre comme au ciel, et que les êtres humains dans le royaume de paix voient véritablement le Christ de Dieu et tous les êtres de lumière avec lesquels ils forment ensemble le royaume de paix sur cette terre. Tout le reste passera, disparaîtra. En vérité, tout le reste disparaîtra. Toutes les richesses de ce monde sont une injustice. Toutes les richesses de ce monde portent en elles l'oppression, les guerres, l'esclavage, d'innombrables transgressions de la loi, de l'amour pour Dieu et pour le prochain. Tout cela fait déjà partie du passé. Tous les riches qui croient pouvoir tout dominer font déjà partie du passé. Eux aussi ont entendu: il est plus facile à un chameau de passer par le chat d'une aiguille qu'à un riche d'entrer dans le royaume des cieux. Pourquoi tant de gens courent-ils après cette richesse extérieure, convoitisent, désirent? Tout cela fait déjà partie du passé. Le Christ de Dieu en vous, dans le temple de chair et d'os, est le vainqueur. Il est la vie éternelle en moi, Dieu, votre Dieu, Père-Mère. Je suis le Je suis et j'envoie mon esprit vers les miens. Je vous fortifie dans votre volonté de faire ce qui correspond à l'amour pour Dieu et pour le prochain. Je viens toujours en aide à mes enfants qui s'efforcent de faire un pas en direction de l'amour pour Dieu et pour le prochain. Peuple de cette terre, pourquoi vous infligez-vous une telle souffrance? Croyez-vous vraiment que cela va continuer toujours ainsi? D'où viennent toutes les maladies, tous les tourments et la détresse? C'est ce que vous êtes vous-même. D'où viennent donc les innombrables catastrophes?
des êtres humains, car vous êtes vous-même une catastrophe. Pourquoi ne croyez-vous pas en la loi de l'amour que je suis? En vérité, je suis l'esprit de l'amour et je vous offre mon amour. Je rayonne mon amour vers vous en fonction de l'intensité avec laquelle vous vous tournez vers moi. Plus vous vous ouvrez à mon amour, plus vous recevez, plus vous guérissez, plus vous êtes heureux, joyeux, et plus vous trouvez le chemin vers la communauté où il n'y a ni supérieur ni inférieur. Tous les frères et sœurs sont égaux. Personne ne reçoit plus de considération qu'un autre. Toutes les ethnies, tous sont égaux. Vous êtes frères et sœurs en moi, votre Seigneur et Dieu. Je vous ai tous contemplés et créés comme des frères et sœurs, et vous étiez autrefois frères et sœurs dans le royaume éternel avant de vous incarner. Pourquoi avez-vous tant de mal à le mettre en pratique dans ce monde? Pourquoi la notion de propriété y est-elle si forte? Pourquoi tant de hiérarchie? Pourquoi tant de richesse et tant de pauvreté à la fois? Vous êtes frères et sœurs et vous devriez à nouveau faire en vous l'expérience de la fraternité et suivre le chemin qui mène aux cinq principes: l'égalité, la liberté, l'unité, la fraternité, afin que la justice règne aussi sur cette terre. En vérité, je suis votre Dieu, Père, Mère de l'amour, l'Esprit Saint, comme vous le dites. Mais il n'y a pas un seul saint d'Église dans mon royaume. Les saints n'existent pas. Moi, le Je suis, la vie, le Dieu créateur, le Dieu d'Abraham, d'Isaac et de Jacob, le Dieu de la sagesse divine, d'Emmanuel et de Gabriel. Je suis la vie, et en dehors de moi, il n'y a pas de vie. Amis bien-aimés, enfants bien-aimés, en vérité, je suis un Dieu d'amour. Je voudrais vous prendre par la main et vous ramener avec mon Fils, le Christ de Dieu, dans la patrie éternelle, avant que des souffrances indicibles ne s'abattent sur cette terre, avant que des catastrophes indescriptibles ne surviennent. Depuis combien de temps en avez-vous déjà connaissance? Depuis des décennies, je me révèle et je me révèle encore, et pourtant vous êtes si peu nombreux. Un grand peuple aurait pu voir le jour depuis longtemps déjà, mais je n'abandonne pas, je continue d'appeler et d'appeler, mais j'exhorte aussi. Et je dis à tous ceux qui entendent ma parole, celui qui entend ma parole et l'accepte a également le devoir de la mettre en pratique, sinon il charge son âme. Et ceux qui entendent ma parole et la rejettent comme si elle n'avait aucune importance ont déjà prononcé eux-mêmes leur propre jugement. Je suis véritablement le Je suis, le Dieu unique de l'amour, et il n'y a pas d'autre Dieu que moi. Je suis le Je suis, éternellement le même, et je donne mon esprit à mes enfants. Mon esprit se répand vers eux à travers la nature. Mon esprit leur donne ma parole en tout ce qu'ils rencontrent. Si vous ne m'entendez pas, c'est uniquement parce que vos âmes sont encore assombries et que vous ne vous êtes pas exercé à devenir silencieux. En vérité,
devenez silencieux et recevez ma parole dans la nature, recevez ma parole dans le temple de chair et d'os, car je suis la parole éternelle dans toute ma création. Je suis le Je suis, le Dieu, Père, Mère de mes enfants, et je ne vous abandonne pas. Je vous laisse la paix des cieux et ma parole d'amour dans votre cœur. Amen.

0: Liebe Brüder, liebe Schwestern.
1: Chers frères, chères sœurs, des paroles emplies d'une telle douceur, de tellement de bonté et d'amour. Seul notre Dieu Père-Mère peut parler ainsi. Lui qui nous aime et connaît chacun de ses enfants incarnés sur terre, qui le cherche. Il connaît les luttes que nous traversons ici, les détours que nous faisons parfois jusqu'à ce que nous le trouvions. Aujourd'hui, nous commémorons la Pentecôte, le déversement de l'Esprit-Saint. Et ce que notre Père nous a donné aujourd'hui a vraiment été le déversement de son Esprit sur chacun de nous, sur chaque âme qui souhaite l'entendre. Et lorsqu'il se révélait, une image est montée en moi. C'est comme si un jardinier passait dans son jardin, regardant chacune de ces petites plantes qui sont en train de pousser. Il leur donne son amour, sa chaleur. Il leur donne de l'eau. Il leur donne ce dont elles ont besoin pour bien grandir, pour fleurir et être ce qui correspond à la nature originelle des enfants de l'amour, des enfants de l'infini. Aujourd'hui, il nous a rappelé que nous sommes ses enfants. Et nous pouvons nous le rappeler chaque jour à nouveau et prendre conscience de ceci. Nous n'avons pas besoin de guides aveugles guidant d'autres aveugles. Nous avons simplement besoin du Christ, des 10 commandements de Dieu, du sermon sur la montagne de Jésus de Nazareth, du chemin intérieur. C'est là le soutien dont nous avons besoin pour le trouver. C'est cela qui nous permet d'avancer et de nous rapprocher de lui. Il nous a posé plusieurs questions aujourd'hui, et deux d'entre elles m'ont particulièrement touchée. Il a dit, « Qu'est-ce que je peux encore vous donner de plus ? Tout a été dit, tout a été donné, et se trouve ici, dans la bibliothèque Sophia, le centre de l'esprit libre. » Je trouve que nous pouvons laisser agir en nous ces mots pour en comprendre le sens. Le centre de l'esprit libre est ici. Et nous, nous avons la grande chance d'être ici. Dans les livres et les enseignements qui nous ont été donnés par la sagesse divine durant près de 50 ans, nous trouvons des conseils et des aides sur toutes les situations que nous pouvons traverser et tous les thèmes. C'est vraiment un trésor incommensurable. Le Père nous a également demandé si nous ne voulions pas devenir des chrétiens actifs pour lui. Et la seule réponse pour moi est oui. Oui, de tout mon cœur, je veux apporter mon aide et le servir pour que le royaume de paix puisse être édifié ici et que toujours plus d'âmes puissent être touchées dans leur cœur par le Christ de Dieu. Chers frères et sœurs, après de telles paroles, de telles révélations qui nous touchent profondément et nous poussent plutôt à rester dans le silence, il n'est souvent pas simple d'exprimer ce que nous ressentons dans notre cœur, de partager ce qui nous a touchés. Malgré tout, j'aimerais inviter chacun qui le souhaite à le faire, à exprimer ce qui l'a touché. C'est aussi une manière de nous connaître mieux et une possibilité d'apprendre les uns des autres. Donc, n'hésitez pas à prendre la parole, nous nous en réjouirions.
2: Aujourd'hui, j'ai perçu le Père comme un Père aimant qui dit, Je vous l'ai dit à travers Abraham, je vous l'ai dit à travers Moïse, je vous l'ai dit à travers Ésaïe. Je vous ai donné mon Fils, le Christ de Dieu, afin qu'il vous conduise dans toute la vérité. Et je vous ai envoyé au fil des siècles des prophètes et des prophétesses de Dieu. Et maintenant, je vous ai envoyé la sagesse primordiale et l'amour primordial. Pendant 50 ans, la corne d'abondance de la sagesse divine s'est déversée sur l'humanité. Me permettez-vous de vous l'expliquer encore une fois? C'est ainsi que je l'ai ressenti. Ce que je souhaite, c'est que vous deveniez les êtres que vous êtes au plus profond de vous-même et que vous formiez un peuple sur cette terre, la terre qui est un produit de la chute. Un peuple qui vit ensemble dans mon esprit et dans l'esprit du Christ de Dieu. Il s'est exprimé avec tellement d'amour, de bonté et de chaleur. C'était vraiment le Père bienveillant.
1: Quant à moi, j'ai pensé, c'est incroyable comme la plus grande force de l'univers nous parle avec une infinie douceur. Il n'y a rien de pompeux ni de mystérieux en Dieu, cela n'existe pas. Il est simplement là, il nous dit que nous faisons partie de lui et que nous devrions rentrer à la maison. Et il nous indique aussi comment y parvenir. J'ai aussi été très touchée par le fait qu'il cherche sans cesse à nous ramener à l'amour qui se trouve aussi au plus profond de nous.
3: Bueno, a mí cada frase que ha dicho hoy el padre me ha llegado muy profundamente porque todo eran aspectos importantísimos para mi momento actual.
2: En ce qui me concerne, toutes les paroles prononcées par Dieu Père ont trouvé un écho profond en moi. Et je retiens tout particulièrement cet aspect. Le fait d'écouter sa parole implique le devoir de la mettre en pratique.
3: Y también me llevo todo el amor que ha derramado sobre nosotros, que ha sido un.
4: Und ich nehme auch seine.
2: Je garde aussi en moi son amour infini qu'il a déversé sur nous. Je n'ai pas de mots pour le décrire.
0: Liebe Ma, ich finde es schön, was du sagst.
1: Je trouve ce que tu dis très beau. Merci beaucoup pour tes paroles. En effet, la plus grande marque de gratitude que nous puissions témoigner aux prophètes, à tous les hommes et toutes les femmes éclairées qui sont venus sur terre, mais aussi au Père et au Christ de Dieu, c'est de mettre vraiment en pratique pas à pas ce que nous avons compris et de le faire rayonner de plus en plus. Et je trouve aussi belle cette image que tu as évoquée. Tu l'emportes avec toi dans ton pays, comme le Père l'a dit tout à l'heure, plus ou moins en ces termes, que mon esprit porte ses fruits en vous, d'où naîtront à leur tour de nouvelles graines. Et c'est ainsi que je me représente le fait que le véritable amour pour Dieu et pour le prochain se répande et se diffuse alors à travers les bassins collecteurs et partout.
2: Oui, je trouve que cette puissante révélation nous a montré une fois de plus très clairement que ce Dieu n'a vraiment rien à voir avec le Dieu auquel les Églises essaient de nous faire croire depuis des siècles. L'Église et les prêtres ont façonné une croyance basée sur cette phrase « la foi seule suffit » et l'ont inculquée au peuple pendant des siècles, justement pour les contrôler. Et j'ai le sentiment que Dieu Père s'est également exprimé avec beaucoup de force contre cela aujourd'hui, car il ne suffit pas de simplement trouver qu'un enseignement est bien. Il s'agit de changer, de sortir de ma zone de confort, et c'est là que cela devient vraiment passionnant.
1: Le Père l'a rappelé aujourd'hui, je vous ai tout donné, tout est ici. Oui, depuis 50 ans, à travers le Christ et la sagesse divine, il a exprimé sa loi dans nos mots humains, afin que chacun ait la possibilité de reconnaître où se trouve cet esprit libre, à savoir en nous. Et c'est cela le chemin intérieur, de manière très concrète. Frère Emmanuel l'a enseigné à travers Gabriel pendant de très nombreuses années et sous tous les angles, tantôt d'un point de vue, puis d'un autre, afin que chacun puisse vraiment se reconnaître et se libérer avec le Christ de ces schémas de pensée qui ne correspondent pas à la loi de Dieu. Il est là, nous pouvons le trouver. Et je trouve ça formidable. Dieu n'est pas loin de nous. Il dit que nous pouvions aussi le trouver, le ressentir dans la nature. Nous n'y parvenons pas du jour au lendemain, mais il nous donne sans cesse des petits signes. Par exemple, lorsque nous entendons soudain un oiseau chanter, qui nous parle là? Ça pourrait être notre Père qui nous transmet un message qui nous aide à aborder la journée dans un état d'esprit différent, afin que nous puissions nous rapprocher de lui pas à pas.
2: Le Père nous a également expliqué aujourd'hui ce qui se passe lorsque nous mettons son enseignement en pratique. Il nous a dit qu'ici, à la bibliothèque Sophia, se trouve tout, absolument tout ce dont nous avons besoin. Et que cela signifie que nous pouvons apprendre par nous-mêmes à recevoir l'Esprit Saint. Et cela signifie donc que nous sommes alors totalement indépendants de toute structure extérieure, de toute religion, voire même d'un prophète. Nous pouvons alors vraiment percevoir que Dieu est là dans tout ce qui nous entoure, comme un poisson dans l'eau perçoit l'eau. Et je pense que c'est vraiment le chemin à suivre pour se libérer de ces religions, de ces structures, quand on commence soi-même à mettre en pratique l'enseignement et à ressentir que Dieu est en nous. Alors, toutes les structures extérieures n'ont plus aucune valeur.
1: Lorsque j'étais enfant, j'ai moi aussi beaucoup, beaucoup cherché Dieu. Je l'ai vraiment cherché. Je suis même allée parfois à l'église parce que je pensais pouvoir le trouver là-bas. Et des images me sont revenues à l'esprit, celles de tous les murs d'église ornés de statues, ces visages sombres avec une expression vraiment triste et apeurée. Les paroles du Père que nous venons d'entendre ont été comme une confirmation pour la petite fille que j'étais alors, ce n'est pas là le vrai Dieu. Je crois que beaucoup d'âmes qui entendent sa parole ressentiront en elles-mêmes. Je connais cette voix, je connais cet amour. Et puis le Père a ajouté, former un peuple porté par l'amour. Cela a été pour moi comme une vision que je connais déjà. Oui, mon âme connaît cette vision d'un peuple de l'amour sans frontières, tous ensemble et tous s'entraident. Je suis donc très, très reconnaissante qu'il nous ait parlé avec tant de douceur, car comme quelqu'un l'a dit auparavant, seul le Dieu unique, notre Père qui nous aime éternellement, peut nous parler ainsi.
2: Je trouve que le Père nous a donné une merveilleuse clé qui est très simple, il n'y a ni supérieur ni inférieur. Et c'est précisément le contraire que toutes les religions ont utilisé comme outil. Elles ont créé cette notion de supérieur et d'inférieur, et cela a engendré des peurs, de la souffrance, l'oppression, des luttes les uns contre les autres jusqu'à la guerre. Il n'y a ni supérieur ni inférieur. Il n'y a que la fraternité dans l'égalité, dans la diversité des mentalités, mais dans l'égalité en tant qu'enfant du Père aimant, en tant qu'être issu de lui.
1: Et Dieu Père a dit aujourd'hui, si nous commençons progressivement à mettre en pratique son enseignement, cela nous attire inévitablement vers une communauté qui vit la même chose. Et en même temps, j'ai eu le sentiment qu'il nous donnait aujourd'hui un si bel exemple de ce que signifie la douceur. Peut-être pouvons-nous tous en tirer une leçon dans nos relations avec les uns et les autres. Il a parlé avec gravité et a abordé des problèmes, des structures qui ne sont pas bonnes, mais avec une douceur et un amour absolu. C'est ce que je voudrais faire, moi aussi, car dans une communauté, tout n'est certainement pas toujours rose et harmonieux, mais si l'on reste dans la douceur et l'amour, alors les choses peuvent vraiment changer. Et aujourd'hui, par ses paroles, il nous en a donné un immense exemple.
5: Ja, Bog Oče nam je danes rekel, ja sem v tišini.
2: Dieu Père nous a dit aujourd'hui, je suis dans le silence. Mais vous parlez encore trop, vous êtes trop bruyant. Et là, je me suis rendu compte moi-même que je parlais encore trop. Et je me suis posé une question que j'aimerais justement poser ici. Comment parvenir à ce silence intérieur?
1: Parvenir au calme intérieur, ça marche pour moi de cette manière. Je prie à voix haute en disant au Père tout ce qui me touche et me préoccupe. Alors, je me sens plus calme. Et lorsque je dis ensuite, Père, j'aimerais t'entendre, ou que je pose une question à Gabi, des impulsions me viennent souvent telles que, tu es encore trop agité, ouvre donc la fenêtre et fais quelques exercices de respiration. Inspire profondément et consciemment, puis expire profondément. Je fais cela pendant une ou deux minutes, et je remarque alors je suis plus calme, que je deviens silencieux. Il existe aussi un petit livre intitulé « Apprends à prier », ainsi qu'un autre intitulé « La prière intérieure », dans lesquels Gabriel décrit de manière fantastique les différentes formes de prière. Cela aide aussi beaucoup quand on est très énervé ou simplement agité et qu'on n'arrive pas à trouver le calme. Je m'efforce souvent d'en lire quelques pages et en général, cela m'aide. Tout le monde peut essayer. Bien sûr, on n'est pas le même tous les jours. Notre humeur diffère selon les jours.
2: Nous avons pu aujourd'hui faire l'expérience du déversement de l'esprit à travers la parole prophétique. Dieu nous a parlé comme un Père aimant, doux et plein de sollicitude. Dieu, notre Père, nous parle tous les jours, à travers chaque rencontre, à travers la nature, à travers les nuages et le vent. Il nous parle également à travers les mets qui garnissent les tables richement dressées devant nous. Mais comme nous l'avons entendu aujourd'hui, pour pouvoir le percevoir, nous devons faire le silence en nous. Nous en avons certainement fait l'expérience. Quand je fais vraiment le silence et que je ressens la force de son amour qui m'emplit entièrement, c'est un tel sentiment de bonheur que je ne souhaite rien d'autre que de rester dans cet amour. Nos sens humains nous entraînent souvent vers le monde extérieur bruyant. Et parfois, dans l'agitation du quotidien, nous prenons nos repas rapidement sans réfléchir. Mais si nous prenons régulièrement conscience que les fruits de la terre sont des dons de Dieu, pleins de force vitale pour notre corps spirituel, alors un sentiment de respect pour ces aliments grandit en nous. Et nous éprouvons une véritable et profonde gratitude envers notre Père céleste qui pourvoit à nos besoins. Exerçons-nous donc au silence et exerçons-nous à préserver le silence en nous. Entrons ensemble dans le silence au plus profond de nous-mêmes, tournons-nous vers notre Père aimant et remercions-le de tout cœur de nous parler et de nous offrir ces dons d'amour.

Chers amis auditeurs, après cet échange riche et vivant, la rencontre s'est poursuivie avec un repas de l'amour sans souffrance animale.

0: Liebe Brüder, liebe Schwestern.
1: Chers frères, chères sœurs, je ne sais pas si vous avez déjà remarqué les cartes posées sur les tables. Chacun a devant soi un petit cadeau et si vous retournez la carte, vous y trouverez deux magnifiques extraits de deux révélations de Dieu Père. Sur la mienne, il y a un extrait d'une révélation de Dieu Père du 13 avril 1990 donnée à travers Gabriel Sophia. Mon enfant, que tu en doutes ou que tu n'y crois pas, je parle. En effet, je suis le Dieu qui parle au plus profond de ton âme. Je suis le Dieu qui parle dans tous les soleils et tous les astres. Je suis le Dieu qui parle dans chaque plante, chaque pierre, chaque animal. Je suis le Dieu qui parle dans chaque goutte d'eau, dans chaque rayonnement émis par les astres. Je suis l'infini, l'univers, et toi, mon enfant, tu portes en toi, au plus profond de ton âme, l'essence de l'infini tout entier, l'essence de toutes les formes d'existence.
2: Chers amis auditeurs, une profonde prière de remerciement a alors été exprimée par le prophète Ulrich.
3: Notre Père, tu es aux cieux et pourtant tu es si proche de nous par ta parole, par ton amour et par ta force, car tu nous guides, tu guides chacun d'entre nous jour après jour et tu touches de plus en plus de cœurs afin qu'ils s'ouvrent à toi, au rayonnement d'amour venant des cieux que tu es en nous par le Christ. Dieu éternel, unique et miséricordieux, nous avons vraiment du mal à réaliser à quel point tu es proche de nous et que tu nous offres encore et encore ta parole pour édifier notre âme, pour fortifier l'être humain que nous sommes, pour nous affermir dans la foi en toi, dans la conviction que ta conduite infiniment sage peut toutes choses en nous et à travers nous, et qu'à travers nous tu rayonnes de plus en plus dans ce monde afin qu'il se transforme, qu'ils sortent des ténèbres pour entrer dans la lumière que tu es. Car tu es la lumière primordiale éternelle qui rayonne d'éternité en éternité. Tu es la lumière de notre âme. Tu es la vie de notre être intérieur. Tu es l'amour qui nous appelle sans cesse à nous intérioriser, à réfléchir sur notre vie et à nous tourner vers toi pour te demander de nous guider selon les paroles de notre frère divin, le Christ, frappez à la porte et l'on vous ouvrira. Oui, en vérité, Père, plus nous te prions de nous guider, de nous accompagner, afin que nous devenions un peuple fort et vigoureux en toi, plus notre rayonnement s'intensifie et plus nos frères et sœurs viennent à nous. C'est toi, Seigneur, qui guides tout. C'est le Christ qui, à ta demande, n'a de cesse de déverser dans nos âmes son amour fraternel, sa sollicitude à notre égard et son amour pour toi, notre Dieu Père Mère de l'amour. Toi qui nous aimes tant que nous ne sommes bien souvent pas en mesure de le saisir. Le Christ, notre frère divin, incarné en Jésus de Nazareth, a vraiment marqué un tournant. Il a enseigné que tu es le Dieu Père, Mère, aimant d'éternité en éternité. Et malgré tous les obstacles apportés par la lutte de la caste des prêtres de toutes les religions contre la parole prophétique, que tu es, Père merveilleux, il a réussi encore et encore à créer dans ce monde des mouvements du christianisme des origines, des communes des origines où se perpétuait la parole prophétique et où des personnes commençaient à vivre selon ta parole, selon les 10 commandements de Dieu transmis par Moïse et selon le sermon sur la montagne de ton Fils, le Christ. Et les fruits qui en découlent deviennent de plus en plus visibles, Seigneur. Même si des générations se sont succédées, ce qui est positif demeure, car tu es la lumière et la force de l'éternité, et aucune énergie positive ne se perd. Nous savons, Père, que tu es véritablement l'amour et que petit à petit, au fil des générations, tu édifies le royaume de paix. Sans cesse, de nouveaux contingents de frères et sœurs s'incarnent sur terre. Sans cesse, ils se rassemblent autour de la parole intérieure, la parole prophétique, et font grandir dans leur âme la terre de la paix qui prend forme alors aussi à l'extérieur, dans la communauté. Tu es l'esprit de la vie, tu es notre Dieu Père-Mère, et en dehors de toi,

réveille sans cesse, afin que nous prenions conscience que tu es un Dieu intérieur et que nous sommes nous-mêmes ton temple, le temple de chair et d'os, dans lequel réside la lumière intérieure que tu es, la vie intérieure et la rédemption du Christ de Dieu en nous. Père, nous ne pouvons que te remercier pour ton amour infini que tu rayonnes continuellement vers nous. Nous ne pouvons vraiment que te remercier et te remercier encore, car en cette période qui touche à sa fin, tu nous offres une fois de plus ta parole, afin que nous laissions ton rayonnement d'amour adoucir nos cœurs et que nous devenions le peuple de l'amour que tu désires tant. Père bien-aimé, oui, donne-nous à tous ta force, donne-nous ta bénédiction pour tout ce que nous ferons dans les temps à venir, afin que nous mûrissions de plus en plus pour nous rapprocher de toi selon ta volonté. Père bien-aimé, en vérité, dans cette atmosphère élevée où nous nous trouvons par ta grâce, nous ne désirons rien d'autre que te servir et remplis d'amour, te plaire à toi et à ton Fils, notre frère le Christ. En vérité, ô Dieu éternel et unique, tu es la force et la puissance de l'éternité, et par le Christ ton Fils, tu nous ramènes dans la patrie éternelle. Et avec le Christ et ta force, il nous est donné d'appeler tous les frères et sœurs disposés à te suivre, afin de les ramener avec nous dans le royaume de Dieu. En vérité, nous te remercions, Père. Nous te remercions pour ce moment de grâce. Nous te remercions et nous savons que tu ne nous laisses jamais seuls. Merci pour ton amour. Merci pour ta fidélité envers nous, tes enfants.

0: toliko mi je bilo lepo da kad je Matija svirao i kad je...
1: Ich wollte eigentlich die...
2: En fait, une fois que la musique s'est tue, je n'avais plus envie d'ouvrir les yeux.
0: Međutim, kada sam otvorio oči...
2: Mais quand je les ai ouverts, j'ai vu beaucoup de personnes autour de moi, des personnes dont je connaissais certaines, mais la plupart m'étaient inconnues. Cependant, quand j'ai essayé de regarder et de ressentir les choses de l'intérieur, j'ai simplement eu le sentiment de voir autour de moi des frères et sœurs. Cela me comble profondément, cela me fortifie et me motive. Oui, agir ensemble au sein de la communauté, cela me motive et précisément vivre et ressentir cette communauté avec les yeux intérieurs.
1: Und eben mit den inneren Augen auch diese Gemeinschaft zu erleben und zu spüren.
0: I puno hvala na svemu što možemo doživjeti ovde.
2: Un grand, grand merci pour tout ce que nous avons eu la chance de vivre ici.
3: Ja, liebe Geschwister.
4: Oui, chers frères et sœurs, c'est vraiment une fête de Pentecôte particulière. Le Père nous parle et nous encourage à passer à l'action. Nous avons aussi partagé ensemble un repas de l'amour végétarien.

0: Malheureusement, ce n'est pas le cas partout, car les jours fériés comme la Pentecôte, Pâques ou Noël sont vraiment un enfer sur terre pour nos petits frères et sœurs de la création, les animaux. Ils sont abattus par milliers pour les plats de fête. Et avant cela, ils passent leur vie enfermés dans des étables sombres où leurs familles sont séparées. Et le trajet qui les mène à l'abattoir est souvent la seule fois où nos petits frères et sœurs de la création voient la lumière du jour. Ils peuvent peut-être ressentir le vent. Beaucoup voient aussi une prairie pour la première fois. C'est un chemin de souffrance inimaginable, alors que le cinquième commandement de Dieu est connu depuis si longtemps. Tu ne tueras pas. Ce qui est également valable envers les animaux. Chers frères et sœurs, le christianisme des origines est le christianisme de la mise en pratique. Pendant 2000 ans, beaucoup de mots ont été prononcés et maintenant le moment est venu d'agir. Et je crois que nous sommes tous très reconnaissants que la sagesse, Gabriel, Sophia, soit passé aux actes en l'an 2000. En créant la Fondation internationale Gabriel Sophia, elle a posé la première pierre de la terre de la paix. Une terre où les animaux, les plantes et les minéraux sont respectés et appréciés. Et nous, les êtres humains, nous apprenons de plus en plus à parvenir à cette unité, ce que notre Père aimant nous a également demandé aujourd'hui, à agir pour sa création. C'est un endroit merveilleux où les animaux peuvent vivre en liberté. Et ce n'est certainement pas un hasard si, juste avant la Pentecôte, il nous a été demandé si nous pouvions accueillir deux troupeaux de moutons en détresse. Concernant le premier troupeau, la raison était que c'est un homme âgé qui s'occupait des moutons et qui ne pouvait plus subvenir à leurs besoins. Et vous imaginez bien que nous n'avons pas hésité longtemps. Nous avons tout de suite dit oui et sommes allés les chercher pour les sauver. Ce sont des moutons à laine, des nez noirs du Valais, croisés avec des moutons de Jacob. Ce sont de très beaux animaux. C'est vraiment une belle expérience et quand on regarde cette vidéo, on voit combien ils sont magnifiques, imposants et nobles. Cairo, c'est le bélier, le chef du troupeau en quelque sorte. Et il y a aussi deux brebis, Syriane et Dora. Dans ce troupeau, il y a aussi quatre moutons du Cameroun. Le petit bélier s'appelle Limori et les trois dames sont Lima, la Laïka et Likuira. C'est vraiment une famille de moutons très vivante et joyeuse. Le deuxième troupeau que nous avons pu sauver est lui aussi composé de moutons à laine. Il s'agit d'un troupeau plus important, de 10 moutons. Ce troupeau s'est lui aussi retrouvé en difficulté car son propriétaire ne pouvait plus s'en occuper et a demandé de l'aide. Ils viennent de tout juste d'arriver. Nous n'avons pas encore pu donner un nom à chacun, mais c'est tout simplement une grande joie que cette terre nous donne la possibilité de donner un foyer à ces créatures, que nous puissions au sein de la communauté nous engager en faveur de la création de Dieu, que nous puissions prendre soin d'elle. Et vous pouvez imaginer que c'est aussi une grande responsabilité, car il s'agit de vie. Et les moutons vivent relativement longtemps et ont besoin d'être bien soignés.
1: Nous avons tous eu la chance, à travers la parole prophétique vivante, de pouvoir ressentir et entendre la voix de notre Père aimant. Sa parole d'amour éternel et puissante est à la recherche de chacun de ses enfants. Il souhaite nous toucher au plus profond de nous-mêmes et nous vivifier. Il nous appelle car nous sommes une partie de lui. En nous, dans le noyau central de notre âme, nous portons toute la force de son amour, notre héritage divin éternel. Et ainsi, nous sommes indissociablement reliés à toute vie, à toute existence, à chaque être humain, à chaque animal, à chaque plante et à chaque pierre. Ce qui compte, c'est donc la mise en pratique de l'amour envers toute la vie qui nous entoure. Exerçons-nous chaque jour à nous enraciner un peu plus profondément dans la loi divine. Les 10 commandements de Dieu et le sermon sur la montagne nous montrent le chemin. Chers frères et sœurs, prenons maintenant congé les uns des autres. Je pense le cœur empli de gratitude. Une chaleureuse salutation en Dieu.

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Pour cela, envoyez vos messages WhatsApp au numéro suivant 0049 pour l'Allemagne, 159 08 45 45 05. 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Ou écrivez-nous par mail à info@radio-santec.com. Nous vous remercions chaleureusement.

0: d'une série d'émissions consacrées à la lecture du livre « La guérison par la foi, la guérison globale », un livre écrit par Gabrielle, la prophétesse et messagère de Dieu à notre époque. Cette série traite sous un angle tout à fait particulier du thème de la guérison et de la maladie. Que nous soyons malades ou en bonne santé, il nous montre ce qui est important dans la vie et qu'une vie positive génère liberté, paix et santé. La clé pour cela est la foi active qui nous permet de développer les forces d'auto-guérison présentes en chacun et qui aimerait nous apporter la guérison globale, la guérison de l'âme et du corps.
1: Dans les émissions précédentes, il avait été expliqué que Dieu est force, harmonie et guérison, et qu'il aimerait nous maintenir en bonne santé. Nous avions entendu aussi qu'il existe un principe universel, c'est le principe émettre et recevoir. Pour nous les hommes, cela veut dire aussi ce que l'homme sème, il le récoltera. C'est donc nous-mêmes qui déterminons par des pensées et un mode de vie positif ou négatif si l'Esprit de Dieu parvient ou non à rayonner en nous. Gabriel avait aussi expliqué que les états de faiblesse, les maladies et les coups du sort qui nous accablent n'ont pas leur origine première dans le corps, mais dans l'âme, et que le corps physique ne peut pas tomber malade de lui-même, mais que la maladie est la conséquence d'une manière de penser et d'agir erronée. Cela veut dire que nous détourner de Dieu, donc entretenir des pensées et comportements négatifs, entraîne la diminution des forces vitales et curatives en nous. Ainsi, la guérison par la foi selon le christianisme des origines consiste à activer et à mettre en pratique sa foi dans le Christ en faisant bon usage de ses journées, ce qui signifie reconnaître ses comportements erronés, s'en repentir, les mettre en ordre et ne plus les répéter. Cela contribue à réorienter notre âme sur Dieu, de sorte que la force curative puissante parvienne à s'écouler à travers elle jusque dans le corps et puisse y activer les forces d'auto-guérison. Nous connaissons peut-être ces paroles de Jésus qui résument très bien cela. « Ta foi t'a aidé. Va et désormais ne pêche plus. »
0: Chers auditeurs, nous continuons aujourd'hui la lecture du livre de Gabriel et passons au prochain chapitre dont le titre est « La source de la force, Dieu en nous, est capable de tout. En accomplissant sa volonté, nous permettons à sa force de s'écouler. » Gabriel dit, je cite, « La source de la force, Dieu, en nous, est capable de tout si nous le voulons, c'est-à-dire si nous permettons à la force de Dieu de s'écouler en nous en accomplissant sa volonté, que l'on retrouve dans les 10 commandements et dans le sermon sur la montagne. Dieu ne guérit pas notre corps ni ne le maintient en bonne santé, mais il active à travers notre âme les forces d'auto-guérison, de sorte que celles-ci puissent accomplir leur fonction qui consiste à conduire le corps à la guérison. Notre implication personnelle est déterminante dans ce processus. Nous devrions prendre conscience que chacun de nos comportements négatifs a un effet correspondant dans notre âme et dans notre corps. Nous devrons porter et supporter cela comme une charge et une souffrance aussi longtemps que nous n'aurons pas dissous les aspects négatifs à l'origine de notre comportement avec l'aide de la force rédemptrice du Christ de Dieu, laissant ainsi les énergies divines accomplir leurs fonctions. L'activation des forces de guérison s'effectue aussi bien dans les cellules que dans les organes, les nerfs, les glandes, et dans chacune des fonctions du corps. Chacun de nous décide donc lui-même d'accéder à la guérison globale ou encore d'être et de rester en bonne santé.
1: Quand elles deviennent actives, nos causes se manifestent à travers nos émotions, à travers notre attitude corporelle ou par notre respiration. Nous pouvons alors les reconnaître et les mettre en ordre avant que leurs effets ne nous atteignent. Gabriel approfondit en nous disant « On nous demande souvent s'il est possible de reconnaître ce que nous avons déjà enregistré en nous, à savoir les énergies négatives auxquelles nous avons donné naissance au travers de nos sentiments, nos sensations, nos pensées, nos paroles et nos actes. Ce sont justement ces énergies négatives qui alors nous pilotent et entraînent les effets des causes que nous avons semées. Lorsque nous sommes touchés intérieurement par un problème, un entretien ou une situation, notre corps se met à réagir au travers de notre système nerveux. Les mouvements de notre corps expriment alors ce qui se trouve derrière nos pensées et paroles, c'est-à-dire leur contenu. Notre respiration, elle aussi, change, car elle réagit à notre irritation. Elle devient moins profonde, notre cœur commence peut-être à battre plus vite. Tout ce qui change en nous est un indice de ce que nous avons nous-mêmes enregistré.
0: Gabriel poursuit. Nous pouvons prendre conscience de nos enregistrements si, suivant ces indices extérieurs, nous partons à la découverte de nous-mêmes en interrogeant notre monde de sentiments, de sensations et de pensées. Par exemple, nous pouvons nous demander pourquoi notre respiration est maintenant plus rapide ou même oppressée, ou encore nous demander ce que nous avons pensé ou ressenti lorsque nous avons poussé un profond soupir. Rien n'est le fruit du hasard. Nos fluctuations d'humeur et nos états d'âme ont un contenu qui correspond à ce que nous avons enregistré en nous. Chaque jour révélant à chacun une partie de ses enregistrements, le rythme de notre respiration diffère en fonction des situations que nous apporte chaque journée et en fonction de nos états d'âme. Ainsi, du jour de sa naissance jusqu'à celui de sa mort, un homme aura chaque jour un rythme de respiration différent. Prenons conscience que chaque jour nous parlons, qu'à chaque instant nous pensons. Tous nos comportements contraires aux lois de Dieu, tels que jalousie, envie, désir de posséder, passion, faux témoignages contre notre prochain, etc., renforcent et augmentent nos enregistrements qui, peu à peu, se constituent en complexes. Les complexes identiques et similaires finissant par s'assembler, avec le temps, cette multitude d'enregistrements semblables forme des combinaisons de complexes qu'on appelle globalement peur, souci, problème, fureur, agressivité, passion, etc. Ces complexes ou ces combinaisons de complexes déterminent le rythme de notre respiration.
1: Gabriel explique encore: celui qui, sous l'effet de pensées et de comportements incorrects, souvent aussi dans le domaine professionnel, use son corps en respirant constamment de manière superficielle, empêche la vie, qui est notre souffle, de s'écouler pleinement en lui. Il crée des blocages dans son corps, puisque la respiration ne peut plus approvisionner correctement les cellules, les tissus, les organes, ni les pourvoir en substances vitales essentielles. Certaines parties du corps commencent alors à souffrir. En raison de l'affaiblissement des fonctions du corps, ce dernier absorbe les agents pathogènes présents dans l'environnement. Les organes faibles sont infectés et tombent malades. Cependant, même si les agents pathogènes viennent de l'extérieur, l'origine de la maladie réside dans quelque chose que nous avons enregistré dans nos gènes, dans nos tissus corporels, dans notre âme, et à travers elle, dans les astres. Chaque jour, nous est donnée la chance de reconnaître une partie de nos enregistrements actifs et de les neutraliser en suivant le chemin que Jésus nous a enseigné il y a 2000 ans et que le Christ nous enseigne à nouveau aujourd'hui. Cet enseignement est le suivant. Reconnais-toi à travers les réactions de ton corps et tes comportements, à travers ta respiration. Regarde à l'intérieur de tes mouvements d'humeur et découvre ce qui les a provoqués. Trouve leurs racines. Et si, avec ma force, tu t'en repens, si tu les mets en ordre et ne les répètes plus, alors ce qui est enregistré en toi, le négatif, ne te touchera plus puisque, dans ton âme, j'aurai transformé ce qui n'était pas bon en positif. Ainsi, le négatif sera neutralisé.
0: Après ces paroles encourageantes, Gabriel poursuit avec ses explications. Toutes les maladies viennent de nos enregistrements négatifs dont certains aspects sont activés sous l'action du rayonnement de certaines constellations planétaires. L'âme laisse alors s'écouler dans le corps les enregistrements devenus actifs en elle. Dès lors, les parties vulnérables du corps, déjà fort peu alimentées en force vitale en raison de notre comportement négatif, tombent malades ou, en raison de leur état de faiblesse, absorbent les agents pathogènes provenant de l'extérieur. Lorsque des enregistrements négatifs deviennent actifs dans le corps, que celui-ci est attaqué et tombe ainsi malade, il se peut, en fonction du degré de gravité de la maladie, que celle-ci devienne totalement autonome. Une personne se trouvant dans cet état ne pense alors plus qu'à sa maladie. En raison de ses douleurs et de ses peurs, elle n'est plus capable de saisir ses pensées et tout ce que la maladie voudrait lui communiquer. C'est pourquoi une guérison véritable ne peut être qu'une guérison globale, une guérison de l'âme et du corps.
1: Un grand nombre de personnes affirment pouvoir apporter la guérison. C'est pourquoi Gabriel explique dans son livre la différence entre un guérisseur spirituel et un guérisseur par la foi, selon le christianisme des origines. Écoutons ce qu'elle dit à ce sujet. Beaucoup de personnes ne connaissent pas la différence entre un guérisseur spirituel et un guérisseur par la foi, selon le christianisme des origines. C'est pourquoi il est nécessaire d'apporter quelques précisions à ce sujet. Dans l'existence éternelle pure, les êtres vivent en Dieu et puisent à l'unique source de force et de vie, Dieu, la force universelle. Nous pourrions dire que dans l'existence éternelle pure, Dieu est l'unique émetteur, est l'émetteur central. Nous qui sommes sur Terre, nous recevons également de Dieu la force dont nous avons besoin pour notre existence terrestre, l'énergie qui nous maintient en vie. Cependant, nous ne puisons à la source divine qu'en fonction du degré de purification de notre âme. Pour que notre âme parvienne à un degré de purification élevé, il est indispensable d'orienter notre vie sur Dieu et ses commandements. Il convient de savoir que chaque pensée négative que nous émettons établit une communication avec un émetteur correspondant au contenu qui est en elle. Ainsi, nous pouvons être orientés sur toutes sortes d'émetteurs très différents et recevoir également à partir de sources très différentes.
0: Après ces indications importantes, Gabriel poursuit comme suit. Quand c'est l'Esprit de Dieu qui guérit le corps, cela survient uniquement par le chemin de la purification de l'âme, celle-ci ne pouvant s'opérer qu'avec la contribution du chercheur de guérison. La purification de l'âme ne peut avoir lieu que si ce dernier prend conscience de ses attitudes erronées et les met en ordre. C'est cela la guérison véritable, la guérison globale, la guérison de l'âme qui rend possible la guérison du corps. Dans ce processus, le guérisseur par la foi selon le christianisme des origines aide le chercheur de guérison par ses prières désintéressées en tant que frère ou sœur. Ces prières sont orientées sur le courant du salut, Dieu, à qui il demande que sa volonté s'accomplisse. La guérison globale peut donc parfaitement intervenir sans le soutien d'un guérisseur par la foi selon le christianisme des origines, puisque la force du Christ de Dieu, le médecin et guérisseur intérieur, se trouve en chacun. Si l'orientation directe sur la source pure, Dieu, n'est pas certaine, alors il se peut que d'autres énergies n'ayant rien à voir avec la source divine, avec l'émetteur universel, Dieu, soient à l'œuvre.
1: Afin de savoir d'où proviennent les forces qui guérissent, Gabriel nous explique ceci. Il est peu probable que lorsqu'il s'adresse à un guérisseur spirituel, un chercheur de guérison sache avec certitude quelles forces sont à l'œuvre et d'où elles proviennent. Il est possible qu'elles proviennent du Christ de Dieu. Mais il se peut tout aussi bien que le guérisseur spirituel auquel il est fait appel soit sous l'influence d'un guérisseur spirituel décédé, d'un ancien médecin ou d'un ancien guérisseur issu d'une religion non chrétienne, par exemple du bouddhisme ou de l'hindouisme. Les forces énergétiques agissant à travers un guérisseur spirituel peuvent tout aussi bien provenir d'autres âmes encore. Un guérisseur par la foi selon le christianisme des origines, qui dirait avoir lui-même guéri quelqu'un à l'aide de la force de l'esprit, est un charlatan. De même, un guérisseur spirituel, quelle que soit la source d'où il tire sa force, qui se vanterait de réussir à guérir de façon spirituelle, est un charlatan. En effet, Jésus, le Christ, n'a rien à voir avec une quelconque valorisation de la personne.
0: Gabriel appuie sur cet aspect et ajoute « Je répète avec d'autres mots, un guérisseur par la foi selon le christianisme des origines n'est rien d'autre qu'un canal pour Jésus, le Christ, qui, lorsqu'il guérissait, plus tard aussi à travers ses apôtres et disciples, l'a toujours fait conformément à ses paroles « Ta foi t'a aidé, va et désormais ne pêche plus ». Les guérisseurs par la foi, selon le christianisme des origines, s'en tiennent donc à ce que Jésus, le Christ, a enseigné. Ils soutiennent de leurs prières ceux qui cherchent la guérison. Ceux-ci y participent eux-mêmes activement, en prenant conscience de leurs attitudes erronées, leurs péchés donc, en s'en repentant, en les mettant en ordre et en ne les répétant plus. De cette manière, ils s'ouvrent de plus en plus à la force guérissante et vitale, Dieu, par laquelle leur âme trouve la guérison, ce qui peut également avoir un effet positif sur leur corps. Il peut donc y avoir une très grande différence entre un guérisseur spirituel et un guérisseur par la foi selon le christianisme des origines.
1: En effaçant les ombres de notre existence, nos péchés, nous parvenons progressivement jusqu'au soleil, à l'amour pour Dieu qui guérit et qui aide. Gabriel explique « Nombreux sont ceux qui ne croient pas que l'Esprit de Dieu puisse guérir. Pour eux, la prière est assimilable à de la magie et donc à de la tromperie. Quelqu'un qui pense de telles choses nie l'existence de l'Esprit de Dieu. Dieu est amour, force, lumière et salut. Dieu est capable de toutes choses. C'est nous qui bien souvent ne voulons pas qu'il en soit ainsi. Les hommes veulent bien qu'on les aide et qu'on les guérisse à condition que cela se passe comme ils le veulent. Cependant, c'est de l'âme que Dieu se soucie en premier lieu, parce que l'âme est immortelle et parce que ce qui est pur en elle provient de la création de Dieu. Nous les hommes, nous sommes libres de nous tourner vers Dieu, la lumière et la guérison, ou de déterminer nous-mêmes notre devenir en nous décidant pour ce que Dieu ne veut pas.
0: Gabriel donne un exemple qui nous permet de mieux comprendre de quoi il est question. Imaginons quelqu'un qui resterait dans l'ombre consciemment et avec entêtement, bien que le soleil brille et pourrait le réchauffer, et qui se plaindrait sans cesse d'avoir froid. Les autres lui diraient « Puisque tu as froid, viens te réchauffer au soleil. » Mais lui insisterait pour que ce soit le soleil qui vienne jusqu'à lui et le réchauffe. Un tel homme continuerait d'avoir froid et finirait même peut-être par mourir. Le soleil est impersonnel. Il brille sans cesse. Il ne tient pas compte des entêtés qui n'auraient que quelques pas à accomplir pour être au soleil. Cela illustre ce qui se passe bien souvent. Nous, les hommes, implorons l'aide de Dieu, pourtant nous voulons rester les mêmes et refusons de vivre hors de l'ombre. Il arrive même que nous prions Dieu de nous accorder aide et guérison, en sous-entendant en fait que le soleil, Dieu, devrait fortifier l'ombre, le péché, qu'il devrait faire pour nous ce que nous attendons qu'il fasse. Si Dieu ne fait pas ce que nous voulons, nous qui nous accrochons à nos péchés, nous doutons alors de son existence.
1: Gabriel affirme : Dieu en Christ, notre Rédempteur, est pour tous les hommes et toutes les âmes. Il donne incessamment comme le fait le soleil. Quelqu'un qui, avec l'aide de notre Rédempteur, le Christ, se repent des péchés qui l'ont amené dans la maladie, la souffrance et les coups du sort, qui les met en ordre et ne les répète plus, dissout les ombres qui sont en lui et parvient progressivement au soleil, à l'amour de Dieu qui guérit et qui aide. Dieu en Christ donne toujours, tout comme le soleil. Celui qui se met en route vers la lumière du soleil, le Christ, en se demandant ce qu'est la volonté de Dieu, et en l'accomplissant progressivement, fera en lui l'expérience du succès. Tout chercheur de guérison qui atteint aide et guérison globale, car Dieu se préoccupe de l'âme en premier lieu et du corps seulement après, est parvenu au succès parce qu'il s'est voué au courant guérisseur, au Christ, parce qu'il reste dans le Christ, le soleil, et parce qu'il parvient ainsi à dissoudre, avec le Christ, les ombres qui sont en lui, c'est-à-dire ses péchés.
0: Gabriel propose un exercice nous permettant de saisir quel impact nos sentiments et nos pensées ont sur notre respiration. Voici ce qu'elle explique. Les êtres humains ont continuellement besoin de preuves pour vérifier la véracité de ce qu'ils lisent ou entendent. Les réactions de notre corps nous montrent de manière multiple comment celui-ci réagit en fonction de nos sentiments, de nos sensations, pensées, paroles et actes. Si vous le voulez, nous allons faire maintenant un petit exercice qui nous permettra d'observer les réactions de notre corps. En nous observant nous-mêmes attentivement, nous pouvons mesurer, par exemple, quels effets nos sentiments et nos pensées ont sur notre respiration. Posez les deux mains sur votre poitrine et concentrez-vous sur votre respiration. Observez comme elle va et vient. Plus d'un remarquera sans doute assez rapidement à quel point sa respiration est superficielle et combien il lui est difficile de respirer profondément. Cela est le signe d'un blocage partiel. Maintenant, posez les mains sur votre ventre et concentrez-vous à nouveau sur votre respiration. Peut-elle irriguer complètement votre corps de façon relativement naturelle ou devez-vous accomplir un effort pour amener le souffle jusqu'à votre abdomen? Notre respiration devrait pouvoir s'écouler sans obstacle à travers toutes les cellules, tous les organes et alimenter tous les mécanismes de notre corps. En inspirant et expirant plusieurs fois profondément, nous remarquerons très vite s'il y a des blocages en nous. Lors de l'inspiration, nous ressentirons que notre souffle voudrait s'écouler à travers le corps tout entier. Et lors de l'expiration, nous remarquerons qu'il voudrait emporter avec lui les substances toxiques. Inspirez et expirez plusieurs fois. Ce faisant, inspirez par le nez autant que cela vous est possible. Remplissez votre corps avec le souffle. Maintenant, expirez lentement par la bouche. Expirez aussi longtemps que cela vous est possible. Faites cela plusieurs fois en ne pensant à rien. Concentrez-vous entièrement sur votre respiration. Et maintenant, laissez de nouveau votre respiration s'effectuer selon le propre rythme de votre souffle.
1: Un tel exercice permet de se libérer rapidement de pensées oppressantes, de soucis, de sentiments dépressifs, etc. Cependant, cela ne produit pas d'effet très longtemps. Les vieilles pensées réapparaissent bien vite. Pourquoi ? Tout simplement parce que si le fait de respirer consciemment nous permet d'éloigner quelque temps les blocages partiels qui font que nous ne respirons pas profondément, ces blocages ne sont pas pour autant dissipés. Résoudre ces blocages n'est possible que par une prise de conscience de ce que Jésus a enseigné, à savoir reconnaître ses attitudes erronées, s'en repentir, les mettre en ordre et ne plus répéter de choses semblables ou similaires. Jésus a également parlé de ce processus avec d'autres mots. Par exemple, lorsqu'il a dit « Ta foi t'a aidé, va et désormais ne pêche plus ». Ce faisant, il a évoqué la foi active, le fait de participer activement au processus de guérison par une prise de conscience de nos attitudes erronées, par le fait de s'en repentir et de ne plus les répéter. En effet, les autres ne sont pas responsables de nos fautes, mais uniquement nous-mêmes. Nous libérer ou non de ces charges ne résulte donc que de notre libre décision.
0: Chers amis, chers auditeurs, c'est sur ces enseignements et conseils que nous aimerions conclure notre émission d'aujourd'hui. Si nous le souhaitons, exerçons-nous au cours des jours et semaines prochaines à la respiration profonde, observons-nous, trouvons nos blocages et suivons le chemin que nous a donné le Christ. Nous ferons alors certainement l'expérience que notre foi nous a aidés et qu'avec Dieu, la vie est plus facile. Bien sûr, les explications données aujourd'hui sur la guérison globale n'excluent en aucun cas d'aller chez le médecin lorsqu'on en ressent le besoin. Nous rappelons que nous avons lu des extraits d'un livre de Gabrielle, la prophétesse et messagère de Dieu à notre époque, un livre qui est intitulé « La guérison par la foi, la guérison globale ».

Bonjour les enfants. Aujourd'hui, j'aimerais vous parler d'une nouvelle école. Il s'agit d'une école pour les enfants, mais aussi pour les adultes. Et l'institutrice, pour ainsi dire, s'appelle Liobani. Avez-vous déjà entendu parler de Liobani? Elle est un ange des cieux, une fille du rayon de la sagesse, qui guide et instruit les enfants spirituels dans les mondes spirituels éternels. Comme Liobani est un être céleste, elle n'a pas le langage des êtres humains. C'est Gabriel, la prophétesse et messagère de Dieu pour notre époque, qui traduit pour nous ce que Liobani aimerait nous dire. Pour entrer dans le vif du sujet d'aujourd'hui, imaginez qu'il fait si chaud qu'il n'y a qu'une chose à faire, aller se rafraîchir en plongeant dans l'eau fraîche d'un plan d'eau ou s'ébrouer dans une grande bassine. Ça rafraîchit vraiment. Et on se sent mieux tout de suite, car l'eau régule la température de notre corps. Mais l'eau est importante pour bien d'autres choses encore. Grâce à l'eau, qui vient sous forme de pluie, par exemple, les plantes poussent dans la nature et dans les champs. Les animaux trouvent à boire dans un ruisseau, dans un lac, ou même dans une flaque d'eau. Et en hiver, dans certains pays, quand il fait froid, les gouttes d'eau gèlent et deviennent des flocons de neige qui recouvrent le paysage d'un grand manteau blanc et tout devient silencieux. L'eau est donc une base très importante pour toute forme de vie sur cette planète. Et maintenant, une question. Pouvez-vous imaginer qu'il existe des esprits de l'eau? Malheureusement, on ne peut pas les voir et pourtant, ils sont toujours là dans l'eau, sous toutes ses formes. Dans l'eau d'un puits, d'une flaque d'eau, ou dans l'eau de la rivière, des mers et des océans. Vous vous demandez certainement à quoi ressemblent les esprits de l'eau et ce qu'ils font. Ils ne nous aident pas seulement à nous rafraîchir en été, mais aussi à éteindre un incendie, par exemple. Liobani nous en dit plus sur les esprits de l'eau. Par exemple, sur ce qui se passe lorsqu'on éteint un incendie avec de l'eau. Voici ce qu'elle dit. Là, les esprits de l'eau doivent veiller à ce que les nombreux êtres vivants qui se trouvent dans chaque goutte d'eau ne périssent pas dans l'incendie ou n'aient pas à souffrir. Avez-vous déjà vu une goutte d'eau agrandie au microscope, dans un livre ou sur une image? Nous ne pouvons pas le voir à l'œil nu. Mais une goutte d'eau est pleine d'êtres vivants minuscules, on dit aussi microscopiques. Il y en a tellement qu'on ne peut même pas l'imaginer. Liobani raconte « Longtemps avant que le feu ne se déclare, les esprits de la terre décèlent le danger et signalent aux esprits de l'eau ce qui risque de se produire et que les hommes auront besoin d'eau pour éteindre le feu. Les esprits de l'eau, les êtres humains les appellent aussi les fées ou les nymphes des eaux, éveillent l'attention des animaux microscopiques de leurs réserves, dont l'eau sera prise pour éteindre le feu. Les sons fins qui émanent des esprits de l'eau sont des signaux destinés aux animaux microscopiques vivant dans les innombrables gouttes d'eau. Les animaux microscopiques entendent les fins signaux des esprits de l'eau et se protègent alors en se retirant dans les parties des réserves aquatiques dont l'eau ne sera pas utilisée pour éteindre le feu. En même temps, les esprits de l'eau et de la terre établissent un contact avec l'âme de la terre qui maintient en vie les animaux microscopiques en les approvisionnant avec de l'énergie cosmique. Nous appelons la partie de l'âme de la terre dont c'est la tâche le domaine collectif. Ce dernier se charge alors de retirer les énergies vitales des animaux microscopiques qui vivent dans la zone de danger et ne perçoivent pas les fins avertissements des esprits de l'eau. À la suite de cette opération de secours menée par les êtres élémentaires, il n'y a pratiquement plus de vie dans l'eau qui est utilisée pour éteindre le feu. Chers frères, chères sœurs, tout ce que je décris ici avec vos mots se déroule en quelques instants dans l'esprit.
Drôlement intéressant, n'est-ce pas? Les esprits de la terre et les esprits de l'eau, appelés aussi les fées de l'eau, s'occupent d'avertir les minuscules êtres vivants et de les mettre en sécurité. Les vibrations avec lesquelles ils communiquent sont si fines que nous ne pouvons pas les percevoir. Liobani poursuit son récit. Si, pour une raison ou une autre, il reste quand même des animaux microscopiques dans l'eau servant à l'extinction du feu, les esprits du feu s'efforcent de les aider autant que possible. Les choses se passent de manière semblable lorsque de l'eau bout dans une cuisine, une cantine, un restaurant ou une usine. Partout où de l'eau est chauffée et entre en ébullition, les esprits de l'air, de l'eau, du feu et de la terre sont à l'œuvre pour servir les formes de vie qui leur sont supérieures ou inférieures. De manière générale, il vaudrait mieux que l'humanité ne pollue pas l'eau si bénéfique, afin qu'il ne soit pas nécessaire de la traiter ou de la faire bouillir. Si l'eau n'était chauffée que lentement, sans être amenée à ébullition, les animaux microscopiques resteraient dans les gouttes d'eau et ne devraient pas mourir. Car les animaux microscopiques dans les gouttes d'eau aident eux aussi les êtres humains. Ils sont des facteurs de santé pour le sang et les intestins. Si l'eau n'est que chauffée et pas bouillie, ces animaux microscopiques restent en grande partie en vie. Waouh, je trouve ça vraiment passionnant. Vous est-il déjà venu à l'esprit qu'à tout moment dans notre vie quotidienne, nous sommes en contact avec ces petits êtres microscopiques qui vivent dans l'eau? Pour nous, l'eau, c'est tout ce qu'il y a de plus normal, rien de particulier. Et pourtant, une toute petite goutte est pleine de vie et est au service de la santé des êtres humains. Liobani poursuit. De même, les esprits du feu sont au service des animaux microscopiques qui souffrent parce que leurs corps minuscules sont blessés par l'eau bouillante ou par un incendie. Les esprits du feu renforcent, par exemple, les rayons du soleil qui touchent les animaux souffrants. Ils contribuent ainsi à ce que ces minuscules petits animaux soient soulagés de leurs souffrances ou qu'ils guérissent. Les esprits élémentaires ont aussi pour tâche, par exemple, de venir en aide aux petits animaux en train de mourir, afin que le rayon de vie qui est en eux puisse se retirer plus rapidement et retourner dans l'âme de la terre, la gardienne de ces rayons de vie, qu'il l'accueille à nouveau en elle. Cher enfant, en entendant cela, tu vas certainement te poser cette question. Pourquoi le rayon de vie ne se retire-t-il pas sans l'aide d'un être élémentaire? La peur, par exemple, lors d'un incendie, pousse les animaux microscopiques à crisper leur minuscule corps. Le rayon de vie ne peut alors pas se retirer à cause de ces crispations. Il reste donc retenu. Les esprits du feu aident les animaux microscopiques à se détendre. Ils ont sur eux un effet protecteur et apaisant, permettant aux rayons de vie de se retirer dans l'âme de la terre ou bien de rester dans le petit animal qui guérit et poursuit alors sa vie terrestre. Comme nous venons de l'entendre, ici encore, chaque esprit élémentaire aide toute forme de vie pour qu'aucune d'elles ne souffre. Et nous, les êtres humains, comment nous comportons-nous? Est-ce que nous nous aidons mutuellement à trouver des forces et à ne pas avoir peur? Liobani nous dit maintenant à quoi ressemblent les esprits de l'eau. À quoi ressemble l'esprit de l'eau? Dans le cadre de l'évolution qui lui est propre, chaque être élémentaire connaît plusieurs stades de développement, appelés aussi phases ou étapes de développement. Les esprits de l'eau se donnent également différentes formes en fonction de leur conscience. La forme de l'esprit de l'eau peut ressembler à une jolie vague marine et sa tête à une puissante couronne d'écume. Les yeux, le nez, la bouche, les bras, les mains, les jambes et les pieds
ressemblent à de grandes gouttes d'eau agglomérées les unes aux autres, donc à des quantités d'eau plus ou moins grandes. Tu peux comparer les gouttes d'eau à des cellules corporelles. La forme de vie élémentaire de l'esprit de l'eau se compose d'eau.

élémentaire peut elle aussi se dissoudre dans l'eau, c'est-à-dire se transformer. Ça a l'air bien joli. La prochaine fois que nous serons près d'un ruisseau ou d'une flaque d'eau, regardons de plus près. Peut-être y verrons-nous quelque chose qui nous rappelle un esprit de l'eau. Léo Bani poursuit son récit. Les esprits de l'eau, qui, comme tu l'as entendu, sont appelés aussi fées ou nymphes, s'occupent des animaux et des plantes aquatiques et les soignent. Ils comprennent le langage des poissons. Ils connaissent les sons émis par les différentes espèces animales qui vivent dans l'eau et comprennent leur langage parce que le monde de sensations des nombreuses espèces de poissons et de plantes aquatiques est actif en eux. Tout comme les êtres spirituels purs, les enfants de Dieu, les êtres élémentaires louent le Dieu créateur et servent d'une manière désintéressée. Tout l'infini est basé sur le service désintéressé. Tous, les enfants de Dieu et les êtres élémentaires, servent en fonction de leur conscience. Alors les enfants, qu'est-ce que vous en pensez? Pour moi, c'est vraiment ça la bonne entente. Et nous, est-ce qu'on y arrive aussi à être là les uns pour les autres de manière désintéressée? Pas seulement pour notre petite sœur ou notre petit frère, nos parents ou nos grands-parents, mais aussi pour nos camarades de classe, ou même pour les gens que nous ne connaissons pas du tout. On fait l'essai? Léo Bani nous raconte maintenant une belle histoire sur l'entente qui règne entre les éléments. Parmi les esprits élémentaires, les esprits de l'eau sont ceux qui s'amusent le plus. Ils organisent volontiers des fêtes plus ou moins grandes, auxquels ils invitent également de nombreux petits et gros poissons. Il est rare que les esprits de l'eau fassent la fête seulement entre eux. Souvent, ils y convient aussi les esprits de l'air et les esprits du feu. Les fêtes ont surtout lieu quand une partie de la terre se détourne du soleil. Tu dirais quand le soleil se couche. Alors, les esprits de l'eau appellent à venir à la fête de l'harmonie. Quand les fêtes ont lieu le soir, les poissons lumineux, oui, il existe de tels poissons, servent de lanternes. Les poissons, petits et grands, pratiquent des jeux originaux et font de belles danses aquatiques. Lorsqu'une partie de la terre se détourne du soleil, donc quand le soleil se couche, il émet des rayons rougeâtres à la surface des lacs et des mers. Cela donne une merveilleuse symphonie de couleurs, une harmonie et un son magnifique très particulier. Car un esprit de l'air fait onduler très délicatement la surface de l'eau, créant ainsi de petites vagues. C'est l'esprit de l'air Vandou, un nom parmi beaucoup d'autres, qui organise les préparatifs pour la fête et qui maintient l'eau en mouvement, afin qu'elle oscille d'une manière particulièrement belle là où se déroule la fête, donc qu'elle ondule et donne naissance à de petites vagues. Un esprit du feu appelé « reflet de lumière », c'est ainsi que se nomme l'un de ses nombreux esprits, glisse sur le rayon rougeâtre du soleil au-dessus de l'eau ondulée que l'esprit de l'air Vandou maintient en mouvement. Des chansons montent depuis les profondeurs des lacs et des mers jusqu'à la surface. Ce sont les fées et les nymphes qui, pour la fête, se parent de belles plantes aquatiques et remontent lentement en chantant. Après les préparatifs de la fête, d'autres esprits de l'air et du feu arrivent. Les fées et les nymphes chanteuses, qui sont montées des profondeurs des lacs et des mers, prennent la main des esprits de l'air et du feu et dansent avec eux une ronde en l'honneur du Dieu créateur. Les esprits de l'air, du feu et de l'eau dansent sur les vagues ondoyantes pour célébrer la vie, le Dieu créateur, en toute existence. De nombreux poissons, petits et grands, sautent, font des jeux, une sorte de ronde, et ils dansent ainsi autour des esprits élémentaires qui évoluent harmonieusement. Tout à coup,

la mère s'agite à côté des danseurs. Avec force et fracas, l'un des rois de la mer, un ondin, c'est-à-dire un génie des eaux, remonte des profondeurs. Il lève son trident, un roseau qui est tressé de telle manière qu'il a trois dents. Il est entouré de nénuphars et il dit « Mes amis, vous les êtres élémentaires qui dansez et vous les poissons qui sautez, vous êtes trop brillants. Il faut que tu saches que les formes de vie élémentaires n'ont pas toutes le même degré de développement. Cela dépend du degré de vibration des atomes, aussi bien dans l'air que dans le feu et dans l'eau. C'est ainsi, par exemple, que l'ondin a un degré de développement supérieur à celui des nymphes et des fées de l'eau. Cela signifie, par exemple, que dans les gouttes d'eau qui composent la forme de l'ondin, se trouvent des formes de vie animales minuscules qui sont plus développées. Cependant, lorsqu'il regarde les visages rayonnants des êtres élémentaires étonnés, l'ondin, prudence, reconnaît qu'il s'est trompé. Que s'est-il passé pour qu'un roi des mers, l'ondin prudence, se soit irrité et trompé? Lors de la danse des êtres élémentaires, la mer ondula plus fortement, parce que de plus en plus d'esprits de l'air agitaient l'eau et dansaient en même temps que les fées et les nymphes. Il en résulta une vague plus grande qui déferla vers la côte et heurta le rocher sur lequel l'ondin prudence se reposait, profitant du soleil du soir qui lui envoyait ses rayons et réchauffait son corps comme formé d'écailles. Cependant, lorsqu'il vit l'expression étonnée des esprits du feu et de l'air, son visage devint plus doux et lui-même commença à tournoyer au milieu d'eux. Les nymphes et les fées, les esprits de l'air et du feu, dansèrent autour du roi Prudence, le génie des eaux. Il se sentit flatté et leva son trident. Un joyeux esprit de l'air souffla sur le trident qui tomba alors dans l'eau, donnant ainsi naissance à de plus grandes vagues encore. Le roi de la mer reprit le trident et se leva à nouveau en s'écriant « Écoutez, écoutez, le roi des grenouilles s'adresse à nous. » Une mélodie qui venait de très très loin fut perçue par les êtres élémentaires qui chantaient et dansaient. C'étaient les voix du roi des grenouilles, sauts harmonieux, et de sa femme, fine symphonie, et des nombreux enfants et frères et sœurs grenouilles qui, avec leur chant, s'associèrent à la danse et au chant des êtres élémentaires. C'était un grand orchestre de la nature que l'on pouvait entendre loin dans l'univers. Une personne qui aime la nature et tous les êtres entend les chants merveilleux des êtres élémentaires et de tous les enfants de la création et de la nature qui louent et adorent Dieu, le Créateur. La journée touche à sa fin, le soir tombe, l'éclat du soleil diminue peu à peu, mais le son de l'orchestre de la nature se fait plus fort. Les êtres élémentaires, les poissons et les grenouilles font retentir leurs riches chants et mélodies pour remercier l'Esprit éternel qui est aussi leur vie. Cette partie de la terre s'est maintenant complètement détournée du soleil. Tu dirais, le soleil s'est couché. Les esprits du feu se retirent progressivement dans l'atmosphère. Ils se reposent sur un nuage lumineux ou sur un chaud courant d'énergie solaire jusqu'à ce qu'ils accueillent la nouvelle journée. Malgré tout, ils sont toujours prêts à agir au cas où leur aide serait nécessaire pendant la nuit. Les esprits de l'air attisent encore une fois le vent et se retirent ensuite là où soufflent de très fines brises. De cette manière, le mouvement de la mer se fait plus rapide, les vagues et les flots grossissent. Les esprits du feu, de l'air, de l'eau et de la terre se reposent dans l'alternance du jour et de la nuit, mais tous sont constamment
prêt à aider et à servir en cas de besoin. La fête est maintenant terminée. Le roi Prudence, le génie des eaux, se tourne vers les fées et vers les nymphes et les prie de l'accompagner dans les profondeurs de la mer jusqu'à son grand palais aquatique. Seules les grenouilles continuent à coasser et à chanter leur chanson à la gloire du dieu créateur qui les a créées. Le palais aquatique, qui se trouve tout au fond de la mer, a une apparence étrange, mais il est très beau. Il est entouré de nombreuses plantes aquatiques rares que l'on ne trouve que dans les profondeurs de la mer. « Chers petits frères ou petites sœurs, » dit Liobani, « je voudrais te décrire le palais aquatique de l'ondin Prudence et de sa dame. » Deux rochers, dont la forme est très jolie, se touchent avec leurs pointes. En dessous se trouve un très grand espace. Des plantes aquatiques merveilleuses et rares poussent au-dessus des deux rochers adossés l'un à l'autre. Elles grimpent aussi à l'intérieur du palais aquatique, dans le grand espace intérieur. Dans cette grande salle se trouvent des pierres rares, recouvertes d'une couverture végétale, comme des pierres recouvertes de mousse. Ce sont les sièges ou les petits bancs de repos pour la famille aquatique. L'ondin invita les fées et les nymphes chez lui, dans son palais. Là, elles rencontrèrent sa dame, Perle Gracieuse, et ses enfants, sautent petits, doux comme la mousse, et tout doux, pour n'en citer que quelques-uns. Tous les membres de la famille portent des couronnes plus ou moins grandes, selon leur évolution spirituelle et la conscience des espèces animales qui se trouvent dans les gouttes d'eau dont ils sont composés. L'ondin Prudence s'installe sur son trône de pierre et sa dame lui tend sa couronne qui est tressée à partir de plantes aquatiques. De belles moules brillantes sont enchâssées dans la couronne. Dame Ondine, perle gracieuse, met aussi sa couronne et salue les fées et les nymphes. Naturellement, toute la famille veut honorer ses amis. C'est ainsi que les enfants sont chargés d'apporter aux fées et aux nymphes de petites couronnes et des structures en forme de couronne pour les leur mettre sur la tête. Les jeunes fées et nymphes reçoivent de petites couronnes et les plus âgés de grandes couronnes. Les enfants de la famille de l'ondin sont également des structures aquatiques qui se sont jointes à la force énergétique supérieure ayant pris forme. Cela signifie que les animaux minuscules qui se trouvent dans les formes de vies aquatiques, enfants, qui elles aussi peuvent se dissoudre, ont une conscience plus réduite que celle se trouvant dans les formes de vie parents. Deux des fées parées de couronnes prennent dans leurs mains quelques plantes accrochées aux rochers qui pendent dans la salle et jouent sur elles des mélodies aquatiques comme sur une harpe. Les esprits élémentaires présents dansent et évoluent harmonieusement au son des mélodies aquatiques. La première danse s'adresse évidemment à l'ondin Prudence et à sa dame Perle Gracieuse. Ils ouvrent la danse et tous ceux qui veulent danser tournoient avec eux pour exprimer de cette manière l'harmonie qui leur est propre. Minuit est passé et bientôt la terre absorbera à nouveau les premiers rayons du soleil. Les fées et les nymphes prennent congé et retournent dans leurs réserves aquatiques pour se reposer jusqu'à ce que le nouveau jour les réveille avec les rayons du soleil, afin qu'elles assurent leur service d'esprit élémentaire. Tu demanderas certainement si les grandes mers et les grands lacs n'ont qu'un seul ondin, donc s'il n'y a qu'un seul roi des mers. Oh non ! L'esprit de l'eau le plus évolué est appelé Neptune par l'homme. Pour que tu comprennes mieux, je désigne les esprits de l'eau les plus évolués par les noms employés par les hommes, ondin et ondine, car
Sur tous les niveaux d'évolution, il y a des principes féminins et masculins. L'ondin, comme nous l'appelons, est responsable de plusieurs réserves. Il les visite pour veiller sur les formes de vie qui s'y trouvent et les aider en cas de besoin. Un ondin peut avoir la responsabilité de plusieurs petits lacs. Les très grands lacs ont chacun leur propre ondin, un roi du lac. Les nymphes et les fées, dont la forme aquatique comprend des animaux minuscules d'évolution supérieure, s'occupent des formes de vie présentes dans les petits lacs. Cependant, un ondin est quand même responsable de ces petits lacs. Le rayonnement spirituel des animaux minuscules constitue la conscience respective des formes de vie que sont les esprits de l'eau. Eh bien, nous en avons entendu des choses aujourd'hui sur nos amis les esprits de l'eau et aussi sur leurs belles fêtes. Peut-être que nous aurons maintenant un tout autre regard sur une petite goutte d'eau, que nous pourrons apprendre à l'apprécier autrement, à nous rappeler quelle est l'importance de l'eau qui éteint le feu tout en étant pleine de vie, qui maintient en vie la nature, les animaux et nous, les êtres humains. Et la prochaine fois que nous serons en contact avec l'eau, saluons les esprits de l'eau. Je vous souhaite de passer de bons moments pleins de joie avec les éléments. Au revoir et à bientôt.

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0: Bonsoir, chers enfants. Tout doucement, la journée se termine, mais avant de dormir, voulez-vous entendre la troisième partie de notre histoire de dragon que Génie et moi, nous vous avons apportée? Au départ, nous nous étions demandé si les dragons existaient vraiment et pourquoi ils crachaient du feu.
1: Oui, Oli, et pour que tous les enfants sachent ce qui s'est passé et ce que notre dragon Drarvi a vécu jusqu'à présent, regardons ensemble quelques images.
0: Drarvi, le petit dragon, était dès son plus jeune âge un enfant très éveillé. Il était né dans un village de dragons au paysage tout dénudé, dans lequel poussaient très peu de plantes, car le feu que crachaient régulièrement les dragons plus âgés brûlait tout. Son éveil et sa curiosité lui permirent de découvrir rapidement que le feu jaillissait de leur bouche dès qu'ils se fâchaient ou se moquaient des autres. Cela rendait Drarvi très triste, et c'est pourquoi il ne voulait pas cracher du feu. Les aînés pensèrent qu'il était malade, mais pas du tout. Drarvi ne voulait tout simplement pas cracher du feu. Et savez-vous pourquoi? Eh bien, parce qu'il avait découvert, derrière les monts rocheux qui entouraient le pays de Tatraon, un paysage magnifique, avec beaucoup d'oiseaux, de fleurs parfumées et de l'eau claire et fraîche. Il avait aussi compris que sa contrée toute dénudée pourrait ressembler à ce paysage si les dragons arrêtaient de cracher du feu. Il avait donc tout d'abord essayé de changer les choses avec un petit seau d'eau, mais ce plan n'avait pas marché. Alors, il avait eu une nouvelle idée. Il avait invité tous les dragons à un pique-nique dans la belle contrée qu'il avait découverte, et le paysage qu'il y avait vu leur avait beaucoup plu. Ils avaient alors demandé à Drarvi ce qu'ils pouvaient faire pour que leur village et leur contrée soient eux aussi tout aussi beaux. Et Drarvi avait eu une idée éclair. Voici ce qu'il dit aux autres dragons.
1: Je propose que nous nous donnions tous rendez-vous demain à l'école pour réfléchir ensemble à la façon dont nous pourrions arrêter de cracher du feu.
0: Ils furent tous d'accord, bien que jusqu'à présent, seuls des dragons adultes avaient enseigné dans l'école. Cette fois, pourtant, ce serait le contraire. Les aînés voulaient bien entendre ce que Drarvi pouvait leur apprendre et ils l'écoutèrent attentivement.
1: Le plus important pour notre vie de dragon devrait être de garder la mesure en toutes choses. À mon avis, nous devrions être pondérés et garder notre sang-froid dans chaque situation, aussi bien dans la joie que dans la peine. S'il nous arrivait une fois de nous énerver, nous devrions nous ressaisir et nous remémorer nos origines. Nous devrions nous souvenir du puissant esprit créateur qui nous a insufflé le sens de la mesure. Si nous restons équilibrés, donc enracinés dans le puissant esprit créateur qui nous a créés, aucun jet de flamme ne sortira de notre bouche et nous n'endommagerons plus le paysage. Il pourra ensuite être irrigué et l'herbe, les plantes, les arbustes et les arbres pousseront à nouveau. De nombreuses espèces animales vivront également à nouveau parmi nous. Le sol sur lequel nous vivons retrouvera aussi son calme. Dès que nous ne cracherons plus de feu, les volcans cesseront eux aussi leurs éruptions et la cendre volcanique refroidie donnera une terre fertile.
0: Chers enfants, si vous n'avez pas compris tous les mots de Drarvi, par exemple ce qu'est être pondéré ou avoir de la mesure en toutes choses, je suis sûre que vos parents ou vos frères et sœurs aînés pourront vous les expliquer.
1: Alors, Oli, maintenant que les dragons plus âgés ont pris la résolution de garder la mesure en toutes choses, penses-tu qu'ils y arriveront? Nous lisons la suite.
0: Moi, je crois qu'ils vont y arriver. Les dragons adultes suivirent les explications du jeune professeur. Il avait réussi à les enthousiasmer pour son projet. Un dragon particulièrement âgé prit la parole.
2: Je doute que moi je puisse encore y arriver. J'ai craché du feu pendant tellement d'années déjà. C'est une habitude très ancienne, comme un programme gravé en moi.
0: À cela, Drarvi répondit seulement.
1: Eh bien, nous changerons nos programmes. Le plus difficile, c'est bien sûr le début. Mais si nous sommes clairement décidés et fermement résolus, nous réussirons. Ce qui peut nous aider, c'est d'être attentif à chaque instant. Avant de céder à l'énervement ou à une joie excessive, il nous faudra réfléchir à tout ce que notre flamme pourrait détruire et surtout le faire à temps, avant que la flamme sorte de notre bouche. Car après, ce serait trop tard et la nature brûlerait à nouveau.
0: Les grands dragons acquisèrent de la tête et s'agitaient d'impatience sur leur chaise. Ils se rappelaient le paysage magnifique qu'ils aimeraient tant avoir eux aussi et dire
2: « Oui, nous allons essayer, Drarvi !»
0: Une fois la première leçon terminée, les dragons les plus âgés commencèrent à s'exercer à rester en harmonie et à garder la bonne mesure en toutes choses. Mais souvent, au cours d'une conversation, l'un d'entre eux tournait rapidement la tête en mettant la main sur sa bouche.
2: « Oi, oi, oi ! Aïe, aïe, aïe !»
0: On entendait alors les lamentations d'un vieux dragon qui à nouveau s'était horriblement énervé et venait de se brûler les doigts à sa propre flamme. Il se lamentait et se plaignait.
2: « Aïe, aïe, aïe !»
0: Dans un premier temps, quelques-uns perdirent presque courage et voulurent même abandonner.
2: « Nous n'y arriverons pas, Drarvi, c'est trop dur !»
0: grognait-il, mais Drarvi les encourageait.
1: « Ne vous découragez pas, il faut du temps pour apprendre. Je trouve que vous vous débrouillez déjà très bien. C'est en forgeant que l'on devient forgeron. »
0: Drarvi, qui savait voir le côté positif en toute chose, en profita pour leur faire comprendre ce qui suit.
1: « Nous pleurons rien qu'en nous brûlant un peu les doigts. Voyez-vous, c'est exactement ce que ressentent les animaux, les plantes sur lesquelles nous crachons du feu. Car toutes les formes de vie ressentent les choses, tout comme nous. »
0: C'est de cette façon qu'une profonde amitié naquit entre Drarvi et ses aînés qui surent que le petit dragon avait de la compréhension pour eux et les soutenait dans leurs efforts. Drarvi les encourageait régulièrement en disant
1: « Allez, vous devez vous prendre en main et dépasser vos habitudes. C'est possible, car Dieu, notre Créateur, a déposé en nous l'équilibre et la mesure en toutes choses. Elle est là, en chacun de nous. »
0: Et c'est ainsi que, grâce à l'initiative d'un petit dragon, la vie de tout un peuple de dragons changea. L'ancien monde disparut. Le nouveau s'édifia. Drarvi lui-même aidait beaucoup et ne se lassait pas d'arroser les premières petites herbes et fleurs. Il ne se lassait pas d'irriguer les jardins et les champs et il projetait déjà la conception de magnifiques jardins. Avec le temps, les aînés, les uns après les autres, réussirent à se dompter. Alors, progressivement, ils retrouvèrent leur qualité spirituelle, la mesure en toutes choses, que Dieu, le Créateur, leur avait insufflée. La nature, dans et autour de Dragonville, remercia les dragons en ressuscitant de façon plus luxuriante que jamais. Les dragons se réjouissaient de la verdure qui poussait, des jardins, des forêts en pleine croissance, des oiseaux, des lapins, des biches et de bien d'autres choses merveilleuses encore. Ils reconnurent qu'ils avaient fait un premier pas et que Dieu, le Créateur, les récompensait avec ses belles fleurs, ses plantes et ses joyeux animaux.
1: Vous vous rappelez, chers enfants, à quel point Tatraon était triste et dénudé auparavant? Et maintenant, il y coule de nouveau des ruisseaux, il y a des animaux, des plantes et des fleurs. Et tout cela grâce à un petit dragon qui avait à peu près votre âge et qui changea le monde dans lequel il vivait.
0: Et maintenant, chers enfants, il est temps d'aller se coucher. Si vous voulez, prenons exemple sur Drarvi. Gardons son action au fond de notre cœur et il sera là pour nous aider si un jour nous nous fâchons, nous nous énervons ou nous moquons des autres. Il nous prendra par la main et, si nous le souhaitons, nous montrera comment faire pour ne plus cracher du feu. Je pense que chacun de nous préfère le beau paysage que l'ancien Tatraon tout gris, ou bien ? Maintenant, nous vous souhaitons à tous une très bonne nuit.
1: Chers enfants, nous nous réjouissons de vous retrouver prochainement pour une nouvelle histoire de notre série « Petites histoires pour bien s'endormir ». D'ici là, bonne nuit.
0: Au revoir.

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Chères auditrices et auditeurs, chers amis, bonjour. 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De bonnes pensées pour une bonne nuit, de Liobani. Bonsoir, chers enfants. Et oui, la journée touche à sa fin. Le soleil se couche et la nature devient plus calme. Avant de te retirer, toi aussi, dans ton lit, écoutons, si tu le souhaites, un texte de Liobani, un ange de notre patrie éternelle. De bonnes pensées qui vont nous accompagner pour la nuit. Voici ce que dit Liobani. L'amour illimité, Dieu, aime donc tous les êtres humains et tous les êtres spirituels de la même manière. Les animaux, les plantes, les pierres et les étoiles, tout ce qui vit est aimé de Dieu sans exception. L'amour éternel, notre Père céleste, voudrait que vous soyez de nouveau auprès de lui, que vous vous sentiez bien et en sécurité en lui. Il souhaite vous serrer de nouveau dans ses bras et vous donner la grande paix où il n'y a ni dispute, ni haine, ni paroles méchantes, uniquement des sensations lumineuses, pacifiques, saintes, donc l'amour, la paix et la sécurité. Tu vas sûrement demander que signifie se sentir bien et en sécurité. Cela signifie se blottir dans les bras de sa mère ou de son père et ressentir que l'on est aimé. Un enfant aimant, qui aime et prie Dieu, son Père céleste, souhaite également se blottir ainsi dans les bras du Père éternel. Il sait que lui, le Grand Esprit, désire le protéger, veiller sur lui et l'aimer. Cela n'est cependant possible qu'à celui qui accomplit les lois de l'amour et aime Dieu plus que ce monde, c'est-à-dire qui émet de l'amour et non de la haine, qui répand de l'amour et non de la jalousie, qui remplace les pensées méchantes par des pensées d'amour. L'amour juste, c'est l'amour désintéressé qui ne pense pas à lui, mais qui aime tout le monde, également ses prochains des règnes de la nature, les animaux, les plantes et les pierres, en fait, tout ce qui vit. C'était les bonnes pensées de Liobani pour une bonne nuit. Et maintenant, je te souhaite aussi une bonne nuit. Dors bien.

0: Chers amis, bienvenue à cette nouvelle émission de la série intitulée « Se trouver soi-même, des paroles pour la vie, une phrase à elle seule peut nous donner espoir ». Les textes que vous allez entendre au cours de cette émission sont tirés du livre « Beaucoup, beaucoup de vie, nous ne sommes que des hôtes sur la terre, avancer en âge ou être vieux ?» écrit par Gabrielle, la prophétesse et messagère de Dieu à notre époque. Ce sont des paroles données par la sagesse divine, à partir de la conscience pleinement développée de Gabrielle. L'émission d'aujourd'hui porte le titre « Mets à profit l'âge pour développer la richesse intérieure ». Vous êtes encore jeune ? Restez quand même à l'écoute car cette émission est pleine d'enseignements. Vous êtes d'âge moyen, alors elle est aussi pour vous. Nous avons tous encore beaucoup à apprendre. Vous êtes d'un âge avancé ? Ce qui suit sera un enrichissement pour votre vie. Gabriel écrit « Vivre signifie aller de l'avant. Celui qui parvient à avancer en se donnant un but élevé, parce qu'il a conscience que la vie ne connaît pas d'arrêt et n'a pas de fin, a le regard tourné vers l'avenir. Cette attitude enrichit sa vie. Tourner son regard vers la vie véritable qu'est Dieu conduit à une vie accomplie. Par contre, celui qui se replonge sans cesse dans son passé ne va pas de l'avant. Ce mode de pensée et de comportement est erroné, car ruminer le passé rend amer, mène au découragement et à l'ennui, ce qui accélère le processus de vieillissement. La personne âgée devient alors grincheuse et difficile à supporter, autant pour son entourage que pour elle-même. Celui qui regarde sans cesse en arrière et qui, déçu, regrette sa jeunesse passée, voire tente de la rattraper, fait fausse route et surtout se fait du tort à lui-même, car l'énergie qu'il dépense ainsi lui manque pour se fixer un nouveau but approprié à sa nouvelle tranche de vie. Les personnes âgées ne devraient pas devenir négligentes envers elles-mêmes. Pensons régulièrement à nous redresser, aussi bien extérieurement qu'intérieurement. Et prenons conscience que la vie est éternelle. Cela nous aide chaque jour à affirmer la vie, ainsi qu'à nous maîtriser et à éduquer nos sens afin de pouvoir percevoir et comprendre la vie plus subtile, plus élevée, qui est proche de chacun de nous. S'éduquer soi-même signifie faire l'examen de ses propres pensées, paroles et actes, sous l'angle suivant, ce que je pense, ce que je dis et ce que je fais, est-il utile à mon prochain et à moi-même? Puis, en fonction de cela, se débarrasser de tout ce qui n'est d'aucune utilité pour soi-même ou son prochain. Nous économisons ainsi de l'énergie et enrichissons notre vie jour après jour. Pour celui qui vit dans cette conscience, il va alors de soi que la vie ne connaît pas d'arrêt, et que sa vie, ici-bas, n'est qu'une étape préliminaire à la vie plus subtile, plus élevée. Il met ses journées à profit et renouvelle chaque jour sa décision pour la vie véritable. Nous trouvons le chemin qui mène à la vie véritable dans les 10 commandements donnés à travers Moïse, ainsi que dans les enseignements de Jésus, le Christ. Quel que soit notre âge, l'orientation que nous donnons à notre vie est décisive. Et plus nous posons tôt les jalons pour la vie véritable, pour une éthique et des valeurs élevées, plus notre existence ici-bas aura un sens et sera précieuse. À un âge avancé, nous pourrons alors puiser dans la sagesse de la vie. Gabriel poursuit. Nombreux sont ceux qui se demandent quels sont les critères essentiels permettant de reconnaître la valeur de ma vie sur Terre. C'est notre attitude intérieure envers la vie qui se traduit dans nos pensées et dans nos actes, qui détermine si notre vie dans l'ici-bas a un sens et ainsi une valeur, une qualité élevée. Jésus le Christ nous a placés devant la décision, pour ou contre lui, le Christ. Le Christ est la vie. Il est la vie en chacun de nous. Il est la vie en chaque journée, en chaque instant. C'est pourquoi notre décision pour ou contre la vie est une décision de tous les instants. Entre autres, cela signifie pour nous, soit nous tournons notre regard vers le passé, soit nous le dirigeons vers l'avant pour développer et parvenir à la vie véritable, élevée.
1: Les jeunes recherchent chez leurs aînés une forme de sagesse de vie. Cependant, toutes les personnes d'un certain âge ne possèdent pas cette sagesse. Seul celui qui examine ses pensées, ses paroles et ses actes, à la lueur des commandements de Dieu et des enseignements de Jésus, le Christ, pour reconnaître ce qui est bon et ce qui l'est moins, a développé une sagesse de vie. Par contre, l'intelligence, entre guillemets, le savoir résultant d'expériences de nature humaine, a bien peu en commun avec la sagesse de vie. Comment reconnaître à quoi nous avons affaire ? Sagesse ou intelligence de nature humaine ? La réponse de Gabriel est pour moi une aide, et elle pourrait l'être également pour tous ceux qui souhaitent apprendre à se connaître. Elle explique ce qui suit. La sagesse réfléchit, parle rarement d'elle-même, et donne des conseils de manière concise et uniquement s'ils sont appropriés et souhaités. Sinon, elle garde le silence. L'intelligence de nature humaine est en quelque sorte l'intelligence du passé qui ne parle que d'elle-même, sans essayer de comprendre son interlocuteur, sans l'écouter pour essayer de comprendre ses arguments. Vouloir imposer aux plus jeunes le mode de vie de son propre passé n'est pas non plus un signe de sagesse. Cette surestimation de soi témoigne d'un complexe d'aspect de l'ego qui n'est pas résolu et qui rend vieillottes les personnes âgées qui pensent avoir raison sur tous les sujets. Les jeunes veulent faire leurs propres expériences. C'est pourquoi les aînés devraient les laisser vivre leur vie. Cependant, lorsqu'un jeune demande conseil à un aîné, ce dernier devrait prendre garde à ne pas vouloir lui imposer son passé de manière moralisatrice. Celui qui puise à la source de la sagesse donnera uniquement un conseil sage, souvent sous forme d'une question concise, qui pourra amener le plus jeune à faire mûrir en lui une prise de conscience. Rappelons-nous régulièrement que nous ne sommes que des hôtes sur la terre. La jeunesse aspire au succès et à la sécurité, les aînés à se sentir entourés et protégés. C'est là le cours de la vie sur terre, c'est naturel, cela vient du cycle de la naissance et de la mort physique propre à notre existence terrestre. Celui qui, au cours de sa vie sur terre, ne cherche ni ne trouve le soutien intérieur, spirituel, vit souvent, à un âge avancé, dans la peur, voire dans la panique de perdre le peu de biens matériels qu'il a acquis et qui, cependant, ne l'ont pas rendu riche intérieurement, bien au contraire.
2: Le chapitre suivant porte le titre « Parvenir à dépasser le point mort ». À un certain âge, beaucoup font face à ce qui est parfois appelé le point mort. Autrement dit, je n'ai plus aucune valeur dans la société, je ne sais plus vraiment pourquoi je suis là. Gabriel nous pose la question suivante. N'y a-t-il vraiment dans la vie que le fait d'aller chaque jour au travail? Chaque journée ne nous offre-t-elle pas, aussi lorsque nous avançons en âge, une forme d'accomplissement si nous éveillons nos talents afin de développer des qualités créatrices et faire maintenant ce que nous voulions faire par le passé, mais ne pouvions pas en raison d'autres priorités? Quel que soit notre âge, nous devrions donner à chaque jour de notre existence terrestre un sens et un contenu, afin de continuer à grandir et à mûrir spirituellement dans nos pensées et nos activités. Rappelons-nous que l'esprit, en nous, est toujours vivant et éternellement jeune. C'est une loi de la nature. Celui qui donne la possibilité à l'esprit éternel et véritable, qui habite au plus profond de chaque âme, de se développer aussi bien dans son âme que dans son corps, restera longtemps alerte et actif. Il est dommage de voir qu'aujourd'hui de nombreux jeunes ne mettent pas à profit leurs jeunes années pour développer ce qui leur permettrait, à un âge avancé, d'avoir une vie accomplie. Les multiples distractions offertes par ce monde accaparent le monde de sensations et de sentiments de nombreuses personnes, tout particulièrement des jeunes. Cette dispersion des sens, ainsi tournée vers l'extérieur, empêche les forces créatrices de se développer. Lorsque dans sa jeunesse, on ne s'efforce pas de développer l'esprit créateur éternellement jeune, cela se fait remarquer dès l'âge moyen et bien plus encore à un âge avancé. Se donner un but élevé dès ses jeunes années et à un âge mûr est essentiel pour vieillir dans la dignité. Quel que soit notre âge, nous devrions nous efforcer de parvenir à la conscience que notre vie sur Terre n'est qu'une étape préliminaire à une vie plus élevée et que ce que nous appelons la mort n'est que le passage à une autre forme d'existence qui, elle aussi, est la vie. Ainsi, l'enrichissement de la vie dont parlent les jeunes comme les plus âgés ne réside pas dans la distraction des sens, mais dans un but de vie élevé et dans les pas accomplis pour parvenir à une éthique élevée. C'est précisément pendant notre jeunesse que nous plaçons les jalons qui détermineront la manière dont nous avancerons en âge et comment se poursuivra notre vie après la mort du corps physique. Chers amis, les paroles que nous avons pu entendre au cours de cette émission sont des paroles pour la vie, des paroles qui permettent de se trouver soi-même. Elles ont été écrites par Gabriel, la prophétesse et messagère de Dieu. Dans ces paroles, Gabriel nous encourage à aller de l'avant pour parvenir à la vraie vie, la vie élevée. Au cours de cette émission, nous avons lu des passages du livre intitulé « Beaucoup, beaucoup de vie, nous ne sommes que des autres sur la terre, avancer en âge ou être vieux ». Vous êtes ainsi cordialement invités à nous retrouver pour la prochaine émission de la série « Se trouver soi-même ». Des paroles pour la vie, une phrase à elle seule peut nous donner espoir. D'ici là, nous vous souhaitons beaucoup, beaucoup de vie et nous vous adressons une chaleureuse salutation en Dieu.

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0: Chers amis, bienvenue à cette nouvelle lecture du Sermon sur la montagne de Jésus de Nazareth. Jésus, le Christ, était un révolutionnaire spirituel. Dans son Sermon sur la montagne, il a enseigné de ne pas se venger, mais au contraire, de se réconcilier. Il a enseigné de ne pas rejeter la faute sur les autres, mais de changer nous-mêmes de comportement. Il a enseigné la paix, l'unité, la liberté et la fraternité. À travers son sermon sur la montagne, il nous montre comment nous pouvons vivre l'amour pour Dieu et pour le prochain, afin de devenir des personnes nouvelles, qui vivent en paix avec leurs semblables, mais aussi avec la nature et les animaux, et qui se rapprochent ainsi de l'esprit libre, Dieu en eux. Les passages du sermon sur la montagne de Jésus de Nazareth que nous lisons aujourd'hui viennent d'un évangile apocryphe, c'est-à-dire qui ne fait pas partie de la Bible. Ils sont expliqués et approfondis à notre époque par le Christ de Dieu lui-même, qui se révèle aujourd'hui à travers la prophétesse et messagère de Dieu, Gabrielle. Vous pouvez retrouver ces explications dans la grande œuvre de révélation « Ceci est ma parole, Alpha et Oméga », l'évangile de Jésus, la révélation du Christ que connaissent les véritables chrétiens du monde entier. Nous commençons par un chapitre intitulé « Ne juge pas ton prochain ». Jésus de Nazareth enseigna « Ne jugez pas pour ne pas être jugés vous-même, car vous serez jugés selon votre manière de juger, et c'est avec la mesure que vous employez que vous serez mesurés, et il vous sera fait ce que vous faites aux autres. » Voici ce que le Christ de Dieu révèle à ce sujet. Vous avez lu que les pensées, les paroles et les actes sont comme des aimants. Celui qui juge son prochain et le condamne, en pensée ou en parole, subira un jour lui-même quelque chose d'identique ou de similaire. Prenez conscience que vos pensées, paroles et actes négatifs sont vos propres juges. Vous serez mesurés avec la mesure que vous employez, aussi bien en pensée qu'en parole ou en acte. Tout comme vous dévalorisez les autres pour vous mettre en valeur, vous serez aussi dévalorisé. Vous subirez ce que vous êtes vous-même. Et si vous considérez que certains doivent se satisfaire de ce qu'ils ont et que d'autres ont droit à davantage, un jour, vous serez dans la situation de celui à qui vous avez moins concédé, ou vous posséderez même moins encore. En effet, la façon dont vous pensez, parlez et agissez envers vos prochains reviendra un jour vers vous comme un boomerang.
1: Le prochain chapitre du Sermon sur la montagne a pour titre « Commence par toi-même ». Dans l'évangile de Jésus, on peut lire ce qui suit. « Pourquoi regardes-tu la paille qui est dans l'œil de ton frère et ne vois-tu pas la poutre qui est dans le tien ? Ou comment oses-tu dire à ton frère « Je veux enlever la paille qui est dans ton œil » alors qu'une poutre est dans le tien ? Hypocrite, retire d'abord la poutre de ton œil, ensuite seulement tu verras plus clair pour pouvoir retirer la paille de l'œil de ton frère. Voici ce que le Christ de Dieu explique à ce sujet. Seul celui qui ne voit pas la poutre qui est dans son œil parle continuellement de la paille dans celui de son prochain. Seul celui qui ignore qui il est et comment il pense, cherche à ôter la paille de l'œil de son frère. Celui qui ne se connaît pas et ne discerne pas la poutre qui se trouve dans son propre œil, à savoir les péchés de son âme qui se reflètent dans ses propres yeux, ne voit pas la vérité. Sa vision est voilée par le péché. Il ne voit dans son prochain que ce qu'il est encore lui-même, à savoir un pécheur. Seul celui qui s'efforce de travailler à la poutre qui est dans son propre œil voit les choses toujours plus clairement. Il peut alors voir plus distinctement la paille dans l'œil de son frère.

0: ses prochains et les ridiculise témoigne de sa véritable nature. En revanche, celui qui commence par se libérer de ses propres fautes est également capable d'aider son prochain. Par conséquent, celui qui parle avec mépris des fautes de son prochain et qui, ce faisant, ne remarque pas la poutre dans son propre œil, est un hypocrite.
1: Nous lisons maintenant un autre chapitre du Sermon sur la montagne. Il est intitulé « Ne fais pas de prosélytisme ». Jésus de Nazareth enseignait, je cite, « Ne donnez pas aux chiens ce qui est saint. Ne jetez pas non plus vos perles aux cochons, afin qu'ils ne les piétinent et ne se retournent contre vous pour vous déchiqueter. » Voici ce que le Christ de Dieu explique à ce sujet. Allez de lieu en lieu, de maison en maison, pour apporter les paroles de la vérité en faisant du prosélytisme, en usant de paroles éloquentes dans le but de persuader et de convaincre tous ceux que vous rencontrez, ne correspond pas à la loi éternelle du libre arbitre. Agir ainsi, c'est ne pas respecter le caractère sacré de la vérité et se comporter comme cela est décrit de façon imagée, ne donnez pas aux chiens ce qui est saint, ne jetez pas non plus vos perles aux cochons. Vous ne devez donc pas imposer la parole de Dieu à vos prochains. Celui qui pense que son prochain doit croire et accepter ce dont il croit lui-même être convaincu, a lui-même encore des doutes au sujet de sa propre foi. Faire du prosélytisme, c'est vouloir convaincre. Celui qui veut convaincre n'est lui-même pas certain en son fort intérieur de ce qu'il vante. Soyez de bons exemples dans votre foi et ne faites pas de prosélytisme. Vous pouvez proposer votre foi, mais laissez chacun libre d'y croire ou pas, de partager votre point de vue ou pas. La liberté en Dieu est un aspect de la loi éternelle. Si votre prochain vient librement vers vous pour vous interroger sur votre foi, c'est lui qui fait le premier pas. Celui qui est ancré dans la foi lui donnera alors une réponse. Une personne qui est intérieurement reliée à son prochain par le divin ne cherchera pas à le convaincre et à le lier à sa foi. Elle ne lui transmettra que ce qu'elle a elle-même compris et mis en pratique. Seul celui qui a peu d'amour désintéressé cherche à imposer sa foi aux autres. C'est pourquoi, méfiez-vous des personnes trop zélées qui cherchent à tout prix à vous convaincre de leur foi. Proposez la vérité éternelle en parole et en écrit, et vivez vous-même en conséquence. Alors, ceux qui ont pris conscience de la vie en eux viendront vers vous.
0: Le prochain chapitre du Sermon sur la montagne s'intitule « Tourne-toi vers l'intérieur ». Voici ce qui est dit dans l'Évangile apocryphe. Demandez et il vous sera donné. Cherchez et vous trouverez. Frappez à la porte et il vous sera ouvert. Car tous ceux qui demandent recevront, et tous ceux qui cherchent trouveront. Et il sera ouvert à ceux qui frappent à la porte. Écoutons ce que le Christ révèle à ce sujet par la parole prophétique. Seul celui qui n'a pas encore trouvé le royaume de l'amour au plus profond de lui-même cherche et frappe à la porte de la vie intérieure. Le royaume de Dieu se trouve au plus profond de l'âme de chaque être humain. Sur le sentier vers la vie intérieure, le chemin menant à la porte du salut, le premier pas consiste à solliciter l'aide et l'assistance de Dieu.

0: Le deuxième pas est de chercher son amour et sa justice. C'est dans les commandements de la vie qui donnent des indications qui le guident sur le chemin menant à l'intérieur que le pèlerin trouvera la vie, l'amour et la justice de Dieu. Le pas suivant consiste à frapper à la porte intérieure au plus profond de son cœur. Cette porte, qui donne accès au cœur de Dieu, ne s'ouvre qu'à celui qui a sincèrement prié, cherché et frappé à celle-ci. La porte intérieure ne s'ouvre pas à celui dont l'orientation est intellectuelle, qui n'aspire qu'à des valeurs et des idéaux extérieurs. Les sceptiques ne pourront pas non plus en franchir le seuil. Celui qui demande, cherche et frappe à la porte doit donc le faire par amour pour Dieu et non pour mettre à l'épreuve son amour. Voyez, celui qui cherche seulement à mettre à l'épreuve l'amour de Dieu pour voir s'il existe vraiment, sera lui-même très vite mis à l'épreuve. La porte du cœur est grand ouverte à celui qui vit en Dieu. Il n'a plus à demander, il a déjà été exaucé, car Dieu connaît ses enfants. Celui qui est retourné dans le cœur de Dieu a déjà reçu dans son âme. Cela signifie que la richesse de Dieu rayonne plus intensément dans son âme et rayonne à travers lui. Celui qui est retourné au plus profond de lui-même n'a plus besoin de chercher. Il est chez lui dans le royaume intérieur. Celui qui demeure consciemment en lui n'a plus besoin de frapper à la porte intérieure. Il se trouve déjà en Dieu. Il vit en Dieu et Dieu vit à travers lui. Seul demande, cherche et frappe à la porte ceux qui se trouvent encore à l'extérieur et ignorent qu'au fond de leur âme, ils portent ce qui les rend vraiment riches, l'amour et la sagesse de Dieu.
1: Le passage suivant du sermon sur la montagne de Jésus de Nazareth est intitulé « Donne ce que tu attends ». Lequel d'entre vous donne une pierre à son enfant s'il lui demande du pain, ou un serpent s'il lui demande un poisson? Si vous, qui êtes mauvais, pouvez quand même donner à vos enfants de bonnes choses, combien plus votre Père céleste en donnera-t-il à ceux qui lui demandent? Tout ce que vous voulez que les autres fassent pour vous, faites-le pour eux. Et ce que vous ne voulez pas qu'ils vous fassent, ne le leur faites pas non plus. Car tels sont la loi et les prophètes. Dans l'œuvre de révélation, ceci est ma parole, Alpha et Oméga. Le Christ explique et approfondit ses paroles. Prenez conscience que vous ne devriez pas exiger de vos semblables ce que vous-même n'êtes pas prêt à donner. Si vous attendez de votre prochain qu'il fasse quelque chose pour vous, demandez-vous pourquoi vous ne le faites pas vous-même. Attendre de son prochain de l'argent et des biens pour ne pas avoir à sortir de sa paresse et à travailler, ou attendre des autres de la fidélité sans être soi-même fidèle, ou encore vouloir être accepté de tout cœur par autrui sans soi-même accepter ni accueillir dans son cœur les autres, est égocentrique et témoigne de pauvreté spirituelle. Tout ce que tu exiges des autres, tu ne le possèdes pas dans ton cœur. Il est contraire à la loi divine d'avoir une attitude d'attente qui force son prochain à agir, à s'exprimer ou à se comporter comme il ne serait pas prêt à le faire de lui-même. Si tu as reconnu les attentes que tu as envers ton prochain, rebrousse rapidement chemin et accomplis toi-même ce que tu exiges de lui. Toute contrainte est une pression qui génère à son tour contrainte et contre-pression. En exerçant une pression de cette nature envers tes semblables, tu te lies à eux et tu fais de toi et de celui qui se laisse mettre sous pression un esclave de la nature inférieure. Des méthodes de coercition telles que « j'attends quelque chose de toi, tu attends quelque chose de moi, que chacun donne à l'autre ce qu'il attend » conduisent à des liens. Ce qui est lié n'a pas sa place dans les cieux. Deux êtres liés l'un à l'autre se retrouveront un jour, soit dans les mondes de l'au-delà, soit lors d'une prochaine incarnation.
0: Le Christ de Dieu poursuit sa révélation en disant « Cette forme de lien ne s'applique pas dans le cadre professionnel. En acceptant librement un travail, tu as en même temps accepté que le responsable de l'entreprise te fasse exécuter certaines tâches dans le cadre de ton activité. C'est librement que tu t'es joint à un domaine de travail et à son équipe afin de faire ce qui t'est demandé. Donc, lorsque tu choisis un emploi, il te faut ensuite également faire ce que l'on te demande et qui correspond au domaine de travail que tu as toi-même choisi. La phrase « ce que vous voulez que les autres fassent pour vous, faites-le pour eux » ne s'applique donc pas à l'emploi que vous avez vous-même choisi. Ce que vous ne voulez pas que les autres vous fassent, ne le leur faites pas non plus, signifie « si vous ne voulez pas être ridiculisé et raillé, volé, trompé, privé de vos biens ou de votre libre arbitre, régenté, battu et insulté, ne le faites à personne. En effet, sachez que ce que vous faites au plus petit de vos frères, c'est à moi que vous le faites ainsi qu'à vous-même. Ce que vous ne voulez pas que l'on vous fasse, ne le faites à personne, car tout ce qui émane de vous reviendra vers vous. C'est pourquoi examinez vos pensées et contrôlez votre langage. »
1: Chers amis, c'est avec ce principe de vie fondamental. Ce que vous ne voulez pas que l'on vous fasse, ne le faites à personne. Que nous en venons à la fin de cette émission. Le sermon sur la montagne de Jésus de Nazareth contient de précieuses indications pour la vie de chacun, quelle que soit sa culture ou sa nationalité. Il est proposé à tous les peuples, de toutes les nations, car Dieu ne connaît ni frontières ni religion. Il est l'esprit libre, Dieu en nous. Nous prenons maintenant congé de vous. Au revoir et une chaleureuse salutation en Dieu.

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0: Bonjour à tous. Vous êtes probablement, comme nous, habitués à entendre toujours les mêmes informations. Partout la guerre, la violence, la destruction, le chaos. Les musulmans et les chrétiens se font la guerre. Les dictateurs combattent leur propre peuple. Des hommes avides de richesses et de grands trusts exploitent leurs prochains. Dans de très nombreuses régions du monde, les agressions et les actes de violence sont à l'ordre du jour. Les hommes se dressent les uns contre les autres. Et la plupart du temps, chacun pense avant tout à ses propres intérêts, bien que Jésus de Nazareth, il y a 2000 ans, ait apporté l'enseignement révolutionnaire de l'amour pour le prochain. Dans cette émission, nous aimerions parler d'un des aspects de cet enseignement et nous posons la question « Aime tes ennemis ». Est-ce illusoire ou révolutionnaire? Avec moi dans le studio aujourd'hui, quelques chrétiens des origines pour parler de ce thème. À voir ce qui se passe dans le monde aujourd'hui, l'appel « aime tes ennemis » ne paraît pas avoir trouvé grand écho.
1: Tu viens effectivement d'évoquer différentes situations un peu partout dans le monde dont les médias parlent quotidiennement. Les guerres, le terrorisme, le chômage, la destruction de l'environnement, etc. La problématique est globale. Tu as aussi parlé de Jésus de Nazareth qui a dit « aimez vos ennemis ». Alors, commençons par regarder où en est notre Occident chrétien. À mon avis, ce n'est pas plus réjouissant qu'ailleurs. La plupart du temps, chacun ne pense qu'à lui-même, tout au plus à sa famille proche, et le reste lui importe peu. On ne se préoccupe pas de savoir comment vont les autres. Ce n'est donc pas étonnant que les jeunes se résignent. Quelles valeurs éthiques et morales trouvent-ils dans notre société? Quels exemples peuvent-ils suivre? Ceux des politiciens? Ceux des hommes d'église?
0: Oui, ce phénomène est vraiment intéressant. Nous vivons ici dans une société où la majeure partie des personnes se reconnaissent du christianisme, ou en tout cas se disent chrétiennes. En même temps, des politiciens qui appartiennent à des partis dits chrétiens, et même l'Église catholique, approuvent certaines guerres. Est-ce que c'est chrétien?
2: Pour moi, pas du tout. Ça n'a vraiment rien à voir avec l'enseignement chrétien. Jésus de Nazareth a enseigné la paix et l'a vécu en exemple. La mise en pratique de son enseignement conduit à un comportement pacifique envers son prochain. Je crois que c'est ce que la plupart des gens n'ont pas encore bien compris.
0: Ou bien n'en ont pas suffisamment entendu parler.
2: Oui, effectivement, car les paroles de Jésus sont sans équivoque, comme par exemple « aimez vos ennemis » ou bien « faites le bien à ceux qui vous haïssent » ou encore « bienheureux les pacificateurs ». C'est totalement incompatible avec faire la guerre.
0: Autrement dit, pour toi, ce que font les partis politiques qui se qualifient de chrétiens n'a rien à voir avec l'enseignement de Jésus de Nazareth.
3: Rappelons que Jésus de Nazareth était totalement pacifique. Par exemple, lorsque Pierre a tiré son épée pour le défendre, il lui a dit « Remets ton épée au fourreau ».
0: Et il a ajouté « Celui qui prend l'épée périra par l'épée ».
3: Tout à fait. Alors pour moi, il est incompréhensible de voir un parti qui se dit chrétien approuver des interventions militaires. Autrement dit, tirer l'épée, et encore moins de voir une église qui se dit chrétienne approuver certaines guerres.
2: C'est incompatible.
0: Autrement dit, pour toi, ceux qui agissent ainsi ne peuvent pas dire qu'ils suivent le Christ. C'est ça, n'est-ce pas?
3: Tout à fait.
0: Dans la Bible, on trouve d'une part le sermon sur la montagne de Jésus qui dit par exemple « Aimez vos ennemis, faites le bien à ceux qui vous haïssent ». Et d'autre part, dans l'Ancien Testament, on peut lire « œil pour œil, dent pour dent ». Comment savoir ce qui est juste, ou plutôt ce qui est vraiment chrétien, particulièrement pour un jeune qui s'interroge?
2: Pour les chrétiens, Dieu est le Créateur, mais il est également notre Père à tous. Et pour moi, il est tout à fait logique qu'un Père qui aime ses enfants leur parle. C'est ce qu'a fait Dieu, notre Père, à toutes les époques, à travers tous les prophètes qu'il a envoyés sur terre. Et ce qui est merveilleux, c'est qu'il parle à nouveau à notre époque. Il parle à ses enfants à travers une femme du nom de Gabrielle qui est sa prophétesse et messagère à notre époque. À travers elle, le Christ explique lui-même le sens de ses enseignements et de sa vie sur terre en Jésus de Nazareth. Ce qu'il a apporté n'a rien à voir avec œil pour œil, dent pour dent. Il a enseigné l'amour pour le prochain. Son enseignement était révolutionnaire.
0: Que signifie « Dieu a parlé aux hommes à toutes les époques »
1: ? Eh bien, ça veut dire qu'il ne s'est pas laissé museler. Grâce à Gabriel, nous avons appris qu'à toutes les époques et dans toutes les cultures, Dieu a envoyé ses prophètes, des hommes et des femmes éclairés, pour qu'ils montrent aux hommes que chacun peut retourner vers lui, leur Père, qui nous accueille tous, les bras grands ouverts.
0: Il nous tend toujours la main.
1: Oui, et tous ces hommes et ces femmes n'ont jamais eu la vie facile. À toutes les époques, ils ont été persécutés, même torturés, et bien souvent assassinés en raison de leur mission.
0: Pour la vérité.
1: Oui, parce qu'ils s'engageaient pour la vérité.
3: Il y a toujours eu des courants du christianisme des origines après Jésus de Nazareth. À toutes les époques, ces personnes ont essayé de se concentrer sur l'essentiel, c'est-à-dire l'enseignement de Jésus de Nazareth, sans tout le fatras religieux dont il était recouvert, sans culte, ni rite, ni dogme. Ils ont tous été persécutés par l'Église.
1: Beaucoup de gens ne savent pas qui étaient les cathares, les bogomiles ou les albigeois. Pour moi, tout a été mis en œuvre pour que la majorité des gens n'apprennent pratiquement rien sur ces communautés, sur le fait qu'à toutes les époques, des personnes se sont efforcées de vivre selon l'enseignement du Christ et que c'est pour cette raison qu'elles ont été persécutées et que ces communautés ont été détruites.
0: Eh bien, nous sommes déjà dans le vif du sujet. Chers amis, si vous avez des questions ou des réflexions concernant le thème de cette émission, envoyez-nous tout simplement un email. Je rappelle le titre de ce programme, « Aime tes ennemis, est-ce illusoire ou révolutionnaire ?» Je pense qu'il serait en tout cas très intéressant d'entendre ce que représente l'enseignement de Jésus pour notre société actuelle. Nous sommes allés en ville et avons fait un petit sondage et recueilli quelques impressions que nous vous proposons d'écouter ensemble. Jésus a dit « Aime tes ennemis ». Qu'en pensez-vous? C'est possible?
3: Non, ce n'est pas possible. Ce serait bien, mais je pense que c'est une illusion.
2: Il y a sûrement une raison pour laquelle ils sont ennemis.
1: Non, je trouve ça difficile.
3: Je pense que c'est vrai. On devrait être proche de ses ennemis.
2: Oui, j'aime mes ennemis, comme l'a dit Jésus.
1: Aimez-vous vos ennemis?
3: C'est pas évident. Bien sûr, je pense qu'il est important d'essayer d'aimer tout le monde. Quant à la mise en pratique, c'est loin d'être simple.
2: Non, aimer ses ennemis, je ne pense pas. Mais on devrait peut-être essayer, faire des efforts peut-être.
1: Très difficile. Je pense que pour y arriver, il faut que les deux parties s'engagent et il faut une confiance mutuelle.
3: Ah, Jésus de Nazareth. Bien sûr, les deux côtés doivent véritablement dépasser quelque chose. Ce n'est pas une illusion, mais il faut le vouloir. Et on sait bien que ce n'est pas évident.
2: Disons que si j'arrive à pardonner, oui, c'est possible.
1: Je pense que ce serait important aussi. Peut-être que le monde vivrait plus en paix qu'en guerre.
3: Je pense aussi à la phrase « Ce que tu ne veux pas qu'on te fasse, ne le fais pas aux autres ». Cela signifie que j'essaie d'agir envers les autres comme j'aimerais qu'on agisse envers moi. Et si ça fonctionne, alors le monde ira mieux.
0: Les réactions sont très différentes. Pour certains, c'est une illusion, d'autres pensent que c'est faisable. Comment voyez-vous cela?
2: Eh bien, ce que j'ai trouvé le plus intéressant, en fait, c'est que, quelle que soit l'opinion exprimée, la plupart semblaient ne jamais avoir entendu cette phrase avant. Je me demande alors dans quelle mesure elle est connue dans la société d'aujourd'hui.
1: J'ai aussi remarqué que certaines personnes ont été très surprises par la question. Pourtant, si nous nous disons chrétiens, l'enseignement de Jésus devrait avoir une place fondamentale dans notre vie. Et si ce n'est pas le cas, c'est à mon avis parce que nous avons affaire à une religion extérieure qui fait en sorte que nous considérions qu'il n'est pas nécessaire de travailler à soi-même.
3: À ce propos, j'aimerais bien citer l'un des principes de la foi protestante. Voici ce que Luther a déclaré en son temps. « Nous n'avons besoin d'aucune œuvre pour obtenir la piété et la félicité ». Ce qui contredit de manière éclatante les paroles de Jésus de Nazareth, qui lui a dit « Celui qui entend mon enseignement et le met en pratique est un homme intelligent ». La version protestante est évidemment beaucoup plus confortable. Tu vas à l'église et tu dois juste faire attention à ce que ton comportement soit à peu près OK. Mais en fin de compte, ça ne demande pas beaucoup d'efforts, puisqu'il suffit d'avoir la foi. Mais la foi, en fait, c'est quoi? C'est quelque chose d'actif.
1: Oui, exactement. Jésus a toujours dit « Tu es le temple de Dieu ». Si tu veux parler à Dieu, alors va dans une petite pièce tranquille, ferme la porte et parle-lui dans ton cœur. Alors, à quoi sert une église? À quoi servent les prêtres? à quoi servent les sacrements et les dogmes ?
3: Oui, c'est tout le contraire. Ça me rappelle aussi que l'Église considère que le sermon sur la montagne, tel que Jésus de Nazareth l'a enseigné, ne peut être vécu que par des personnes particulièrement pieuses. L'idée largement répandue est que cet enseignement est une utopie pour la majorité des êtres humains dans le monde d'aujourd'hui.
0: Ah oui, maintenant que tu parles de ça, je me rappelle qu'à l'école, en cours de religion, nous avons effectivement appris que le sermon sur la montagne, l'enseignement de Jésus, était réservé à des personnes particulièrement spirituelles et pieuses, les moines et les ascètes. Un de mes devoirs d'examen était d'ailleurs de montrer quelles sont les limites du sermon sur la montagne. Je me passe de tout commentaire.
3: Oui, on peut vraiment se demander pourquoi Jésus de Nazareth, le plus grand prophète de tous les temps, le Fils de Dieu, aurait-il apporté un enseignement utopique qui ne peut pas être mis en pratique ?
2: Et pour lequel il serait venu exprès sur terre vivre une vie emplie de souffrances, dans le but justement de nous apporter cet enseignement.
1: En résumé, ça voudrait dire ceci. Jésus vient sur terre, il apporte un enseignement génial et il dit « Cet enseignement est génial, mais vous ne pouvez pas le mettre en pratique parce qu'il est utopique. » Ça n'a aucun sens.
3: Et ça contredit en plus les paroles de Jésus lui-même. « Je suis le chemin, la vérité et la vie. »
2: Oui, il a lui-même montré que son enseignement peut être vécu. Il l'a lui-même mis en pratique, incarné. Jusque sur la croix, il a aimé ses ennemis.
1: Je trouve qu'il est important de dire ici que chacun est libre de croire ce qu'il veut. Mais il faut dire tout aussi clairement que les églises catholiques romaines, protestantes ou autres, peuvent enseigner ce qu'elles veulent, mais en aucun cas sous l'enseigne chrétienne, car Jésus de Nazareth n'a jamais enseigné cela. Ses paroles étaient claires, tout ce qu'il a dit est chrétien, tout ce qui va à l'encontre ne l'est pas.
0: Puisque nous parlons de l'enseignement de Jésus, nous pourrions peut-être être encore un peu plus concrets. Aimez vos ennemis, faites le bien à ceux qui vous haïssent. Qu'est-ce que cela signifie concrètement pour vous au quotidien ?
2: Je crois que pour pouvoir répondre concrètement à cette question, il est important de se demander qui sont mes ennemis. Ici, il n'y a pas la guerre, mais ça commence par les petites choses. Je pense par exemple à des collègues de travail avec lesquels je suis en concurrence. Ou bien mon voisin qui sait tout mieux que tout le monde et qui veut toujours me faire la leçon sur la manière de garer ma voiture, par exemple. Ici, le mot « ennemi » est peut-être un mot très fort, mais mes pensées envers telle ou telle personne sont quand même aussi négatives. Je la dévalorise, je ressens de l'agressivité envers elle, etc. Au quotidien, tout cela rentre pour moi dans le cadre de la tâche « Aime tes ennemis ».
0: On dit aussi qu'on se crée soi-même des ennemis par son comportement. Il y a toujours deux parties qui sont impliquées.
2: Oui, tout à fait.
1: Oui, et dans son sermon sur la montagne, Jésus de Nazareth dit que ce qui nous dérange ou nous énerve chez notre prochain, peut-être même que nous ressentons de la haine et le considérons comme notre ennemi, que tout ça, ce sont des aspects que nous portons également en nous, mais que nous ne voulons peut-être pas voir. Il dit que notre prochain est comme un miroir pour nous et qu'à travers lui, à travers son comportement, nous pouvons prendre connaissance de ce qui est en nous, de qui nous sommes encore véritablement.
0: Tu fais probablement allusion aux paroles de Jésus « Pourquoi cherches-tu à retirer la paille de l'œil de ton frère et ne vois-tu pas la poutre qui se trouve dans le tien ?»
1: On ne voit pas sa propre faute qui est peut-être grande, mais on remarque très rapidement les petites faiblesses des autres.
0: Alors que faire concrètement pour changer cela ?
2: C'est pour moi une question d'auto-réflexion. Au lieu de vouloir rendre les coups, je dois me demander qu'est-ce qui m'énerve, qu'est-ce qui me rend agressive lorsque mon prochain me dit de faire ceci ou cela. Je reste concentrée sur ma part. J'ai alors les choses en main et je ne suis pas obligée de traîner avec moi tout au long de la journée ces sentiments négatifs en accusant les autres de me gâcher ma journée ou de me mettre des bâtons dans les roues. Concrètement, pour moi, ça veut dire, je me demande ce qui m'énerve exactement. Qu'est-ce que ça a à voir avec moi ? Alors je peux changer.
3: Et je me demande quelle est ma part de faute dans la situation.
0: Tu dis, alors je peux changer. Qu'est-ce qui change concrètement ?
2: Concrètement, ça veut dire que je prends conscience que j'ai parfois un comportement semblable à celui de mon prochain. Peut-être pas avec tout le monde, mais avec ceux qui ne me plaisent pas, par exemple. Dans une situation précise, je me rends compte que je me comporte comme lui. Ça a pour l'effet de détendre la relation entre moi et mon prochain, D'une part, je comprends un peu mieux pourquoi il se comporte ainsi, et d'autre part, j'ai assez à faire avec moi-même pour essayer de régler ce dont j'ai pris conscience.
0: Et lorsqu'il y a une vraie dispute, qu'est-ce que je fais? Je vais vers mon prochain ou je règle ça uniquement en moi-même?
3: S'il y a vraiment eu une dispute, alors je crois qu'il est bon d'aller vers son prochain, à condition bien sûr d'avoir soi-même reconnu sa propre part dans la situation, là où nous avons éventuellement mal agi. Et lorsqu'on a reconnu sa propre part...
0: Tu veux dire qu'on s'en repent sincèrement?
3: Oui, exactement. Parce qu'on se rend compte de ce qu'on a peut-être déclenché chez l'autre en lui faisant du tort. En tout cas, on va vers lui d'une toute autre manière et on peut lui dire sincèrement « Écoute, on a eu une dispute et j'ai vu que moi non plus je ne me suis pas bien comportée, je suis vraiment désolée. »
1: Beaucoup de gens pensent que c'est un signe de faiblesse lorsque tu fais le premier pas vers ton prochain pour lui dire que tu es désolée et pour lui demander pardon. Ils se disent « Pourquoi est-ce que j'irai demander pardon à mon prochain alors que c'est lui qui m'a fait du mal ?» C'est là le cœur du problème. Dans le sondage qu'on a fait, certains disaient « Oui, on peut aimer son ennemi, à condition que lui aussi y mette du sien. » Si on pense comme ça, on se rend encore une fois dépendant de l'autre. Du genre « Seulement si tu fais le premier pas, je le ferai aussi. » Et si on prenait la décision de le faire, quel que soit le comportement de l'autre, quelle que soit sa réaction, si on se disait « Il faut deux personnes pour une dispute, eh bien moi, je ne me dispute plus. » C'est alors plus facile d'aller vers l'autre en disant « Il est possible que ce que j'ai dit ou fait t'ait poussé à réagir ainsi. Je suis vraiment désolée. »
0: Le comportement que vous venez de décrire serait en fait en accord avec « Regarde tout d'abord la poutre dans ton œil et ensuite seulement va vers ton prochain et éventuellement rends-le attentif à la paille qui est dans le sien. »
2: Oui, et je voulais ajouter que dans l'interview, beaucoup ont dit qu'aimer son ennemi c'est une belle chose en soi, mais difficile à réaliser. Ce qui m'aide personnellement, c'est de prendre conscience que ceux que nous prenons pour nos ennemis sont en fait d'une aide très précieuse pour nous. Car, comme tu l'as dit tout à l'heure, ils sont comme un miroir qui nous permet de découvrir qui nous sommes. Le principe est « je suis moi-même ce qui me dérange chez mon prochain ». Et ce principe m'aide vraiment. J'ai par exemple noté sur un papier le nom d'une personne qui, je trouvais, me rendait vraiment la vie difficile. C'est donc en quelque sorte un ennemi. Puis j'ai noté tout ce que je trouve désagréable chez elle, dans ce qu'elle est, dans ce qu'elle fait. Et puis je me suis mise à m'observer de plus près pour voir si moi-même, je ne me comportais pas de la même manière. Et c'est vraiment très intéressant. Même si parfois ce qu'on découvre sur soi-même nous effraie, car en fait, on remarque qu'on est tout à fait semblable.
0: Tu veux dire qu'à la place de son nom, en haut de la liste, tu peux mettre le tien?
2: Oui, on est vraiment similaires. Et quand tu remarques quels sont tes propres points faibles et que tu t'efforces de lutter contre eux, tu as de plus en plus de compréhension pour ton prochain, parce que tu sais que lui aussi a ses difficultés. Et en moi, je sens que grandit, pour ainsi dire, de la bienveillance et le désir de faire le premier pas pour pardonner véritablement à l'autre.
0: Autrement dit, ça construit un pont vers l'autre. Mais je veux imaginer que parmi ceux qui vous écoutent, certains se disent « vivre selon le sermon sur la montagne, ça m'a l'air de vouloir dire que je dois renoncer à beaucoup de choses. » Alors, à quoi ça sert vraiment? Qu'est-ce que ça apporte?
2: Eh bien, d'une part, je deviens plus indépendante, plus libre. Je ne suis plus aussi influençable, pas non plus par les événements de la journée. Moi aussi, j'ai pour ainsi dire la journée en main.
1: Oui, et qu'y a-t-il de plus beau que d'être en paix avec soi-même et avec les autres? C'est une libération, non? Je me sens plus libre parce que j'ai un bon sentiment, j'ai la conscience tranquille, et je peux alors trouver des solutions pour construire une meilleure relation avec l'autre. Avec le temps, cela devient une forme d'assurance intérieure, une confiance en soi, qui nous fait du bien, et notre entourage en profite également.
2: Je ne peux pas m'imaginer qu'on soit heureux lorsqu'on n'a que des ennemis autour de soi. Je crois que tout le monde souhaite, en fait, vivre en paix avec les autres. Et c'est cela que ça apporte.
3: En agissant ainsi, tu évites aussi de nourrir de nouvelles pensées négatives, n'est-ce pas? Lorsqu'on clarifie rapidement la situation. Les grandes guerres commencent aussi par des petits conflits, dans la vie quotidienne. Mais si on agit ainsi, le négatif ne peut pas se renforcer, il perd de la force.
0: Donc pour vous, il y a une relation entre les petits conflits au quotidien, les divergences d'opinion qui tournent en querelles, les problèmes non résolus et la situation actuelle du monde. La guerre, la destruction comme nous l'avons mentionné au début de l'émission. Les guerres prennent donc racine dans nos conflits personnels. Chers amis, juste une petite pause dans notre thème pour vous rappeler que vous avez la possibilité de nous faire part de vos expériences à ce sujet ou de poser vos questions à notre mail ou numéro de téléphone de contact. Mais avant de poursuivre notre échange, écoutons ensemble une deuxième interview. Nous avons demandé à des passants de quelle manière ils géraient les conflits.
3: Quelle est votre astuce pour régler les conflits que vous rencontrez avec votre entourage?
1: J'écoute de la musique à fond.
2: Parler, il faut toujours s'exprimer, c'est très important.
3: Ne surtout pas faire les choses dans le dos de quelqu'un, ne pas monter les autres contre lui.
0: Le moyen le plus simple en cas de conflit est de chercher le dialogue, d'en parler ouvertement.
1: Lorsqu'on arrive à prendre les choses telles qu'elles sont, sans se fâcher, et montrer de la bonne volonté, ça peut aider.
0: On devrait vivre et laisser vivre. C'est ce que je fais quand quelqu'un m'énerve.
2: Avoir de la compréhension, essayer de se mettre à la place de l'autre, de ressentir ce qu'il ressent et chercher ensemble une solution.
3: Je me dis, commence par toi-même et ensuite seulement observe ce que font les autres.
1: Pourquoi regardes-tu la paille dans l'œil de ton prochain et ne vois-tu pas la poutre dans le tien? Ça vous dit quelque chose?
0: Non, jamais entendu. Et je ne vois pas ce que ça veut dire.
3: Non, je ne connais pas, mais ça me parle.
0: Tu veux dire qu'on voit toujours les fautes des autres et qu'on ne se demande jamais ce que soi-même on a fait de mal? Autrement dit, qu'on a devant les yeux une énorme poutre qui nous empêche de voir là où nous sommes à côté de la plaque?
2: Je pense qu'on devrait bien plus s'occuper en premier lieu de régler ses propres problèmes et ensuite on peut éventuellement contribuer à régler ceux du reste du monde.
1: C'est simple, regarde tout d'abord ta propre part de faute, souvent bien plus grande que celle de ton prochain.
0: Il y avait de nouveau des réactions assez variées. De se mettre la musique plein les oreilles, à laisser simplement couler, en passant par chercher la faute de son propre côté, mais également apprendre à se mettre à la place de son prochain et à le comprendre.
2: Oui, différentes façons d'aborder les choses. Et ce que je trouve intéressant, c'est l'interprétation de la poutre et de la paille. Beaucoup ne connaissaient pas du tout la parabole. Certains ont pu y déceler un sens pour eux, mais il y a eu justement toutes sortes d'interprétations. C'est pourquoi je dois dire que nous pouvons être très reconnaissants qu'à notre époque, le Christ se révèle à travers sa prophétesse et messagère Gabrielle pour éclairer et souvent approfondir son enseignement. Dans sa grande œuvre de révélation, « Ceci est ma parole, Alpha et Oméga » que j'ai amené ici, il y a justement ce passage du sermon sur la montagne avec la parabole de la paille et de la poutre, je cite. Pourquoi regardes-tu la paille qui est dans l'œil de ton frère et ne vois-tu pas la poutre qui est dans le tien? Hypocrite, retire d'abord la poutre de ton œil. Ensuite seulement, tu verras plus clair pour retirer la paille de l'œil de ton frère. Et voici l'explication qui suit.
0: Donnée grâce à la parole prophétique.
2: Oui, donnée à notre époque, je cite. Seul celui qui ignore qui il est et comment il pense cherche à ôter la paille de l'œil de son frère. Celui qui ne se connaît pas et ne discerne pas la poutre qui se trouve dans son œil, à savoir les péchés de son âme qui se reflètent dans ses propres yeux, ne voit pas la vérité. Sa vision est voilée par le péché. Il ne voit dans son prochain que ce qu'il est encore lui-même, un pécheur. Seul celui qui s'efforce d'ôter la poutre de son propre œil voit les choses toujours plus clairement. Il peut alors voir plus clairement la paille dans l'œil de son frère et aider celui-ci à l'ôter, dans le respect de la loi de l'amour du prochain. Celui qui parle négativement de son prochain, qui le dévalorise et le calomnie, témoigne de la sorte qu'il méconnaît ses propres fautes. Celui qui s'irrite contre ses prochains et les ridiculise, témoigne de sa véritable nature. Fin de citation.
0: Des paroles claires.
2: Et surtout, une tâche concrète. Je trouve que ces explications montrent clairement ce qui est à faire. Ça répond à la question posée auparavant, comment travailler concrètement avec cette parabole de la poutre et de la paille?
3: Elle contient un autre aspect important, je trouve. Lorsque j'ai réussi à travailler et à changer quelque chose en moi, lorsque j'ai compris quel était le problème, la cause, j'ai fait une expérience enrichissante qui me permettra peut-être d'aider d'autres personnes qui luttent avec des aspects similaires en elles.
0: Autrement dit, ne pas pointer l'autre du doigt avec son problème, mais lui proposer son aide.
3: Oui, et je pense que tout le monde connaît ça. Les expériences qu'on fait soi-même sont enrichissantes et ainsi on peut éventuellement aussi aider les autres.
2: Et ils peuvent alors beaucoup mieux accepter notre aide que si elle ne vient que de la théorie du sentiment « moi je sais comment il faut faire ». Quand on a dû soi-même traverser des difficultés pour les résoudre, alors on trouve aussi la bonne manière d'aider les autres, les bons mots.
1: J'aimerais à ce propos revenir à ce que disait Lisa tout à l'heure. Lorsqu'on fait ce travail sur soi-même, ça a des répercussions positives. Ça peut paraître assez incroyable, mais pourtant, au fur et à mesure où nous changeons, notre entourage se transforme lui aussi. Je fais des efforts et donne le meilleur de moi-même, pas seulement pour moi personnellement, mais également pour mes prochains. Et les autres perçoivent le changement. Et progressivement, notre entourage change lui aussi. Je pense qu'à long terme, c'est le seul moyen de changer le monde. Commencer par soi-même.
0: Ce que tu viens de dire et les différents aspects mentionnés au cours de cet échange donnent une toute autre dimension à la question de départ de notre émission. Beaucoup de jeunes se demandent « Qu'est-ce qu'une seule personne comme moi peut changer en ce monde ?» Eh bien, effectivement, beaucoup de choses.
2: Oui, malgré les difficultés du monde d'aujourd'hui, de nombreuses personnes, et parmi elles beaucoup de jeunes, sont convaincus qu'il est possible de vivre en paix dans ce monde. Celui qui le souhaite profondément en lui ressent que chacun de nous, là où il est responsable de ce qu'il peut contribuer pour que cette paix émerge. Malgré toutes les révolutions, nous en sommes encore à lutter pour l'égalité, la fraternité et la liberté. L'acte le plus révolutionnaire et le plus contagieux qui soit, dans un sens positif, est de commencer par changer soi-même. Utilisons notre énergie de la bonne manière, c'est-à-dire pour lutter contre notre ego, contre nos propres faiblesses, au lieu de combattre contre notre prochain. Nous serons beaucoup plus efficaces pour nous-mêmes, mais également pour les autres, pour tous les êtres humains qui vivent sur cette terre. Je suis convaincue que si nous nous libérons de plus en plus de nos pensées négatives, de nos sentiments négatifs, nous ressentons de plus en plus les forces divines qui sont en nous. Nous ressentons que Dieu vit en nous et qu'il est notre Père à tous, et que dans ce monde, nous n'avons aucun ennemi. Nous avons uniquement des frères et des sœurs. Nos seuls ennemis sont nos propres pensées, nos propres sensations et actes négatifs.
0: Quelle belle perspective! Essayons donc et voyons comment notre entourage se transforme lui aussi. Nous en serons surpris. Merci beaucoup à vous d'être venus participer à cet échange et à vous tous qui nous avez suivis. Au revoir et à bientôt.

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Chers téléspectateurs, chers auditeurs, chers amis, une salutation en Dieu. Bien peu de personnes savent que Jésus de Nazareth rassembla autour de lui, parmi les nombreux disciples qui le suivaient, un petit nombre d'entre eux qui formaient un cercle intime. Il s'agissait des hommes et des femmes qu'il introduisit dans les lois divines, dans les grands enseignements cosmiques. Les enseignements cosmiques ont été révélés pour la première fois à travers Gabriel, la prophétesse et messagère de Dieu à notre époque. Gabriel a consigné ces lois divines dans le livre « Les grands enseignements cosmiques de Jésus de Nazareth » à ses apôtres et disciples qui pouvaient les comprendre. Dans cette série d'émissions intitulée « Moments d'intériorisation et d'enseignement », nous lisons en alternance quelques phrases de la révélation du Christ et les explications détaillées qu'y apporte Gabriel. Ces explications nous permettent de mieux comprendre la loi de la vie et de la mettre peu à peu en pratique et ainsi de la réaliser afin de nous rapprocher de notre être véritable.

0: Le Christ nous enseigne. Toute pensée ou parole céleste désintéressée est une image céleste qui contient tout en elle. De même qu'une cellule du corps contient la totalité de l'être humain, chaque sensation, pensée et parole désintéressée, chaque acte désintéressé contient tout l'infini en tant qu'essence. Le véritable sage dépose le tout dans tout ce qu'il dit, et cela même si, à partir du tout, il n'exprime et ne fait rayonner qu'une seule facette de la vérité.
1: In der göttlichen Welt gibt es die Sprache des Bildes.
2: Gabriel explique. Le monde divin possède un langage d'image. Lorsqu'un être spirituel reçoit une impulsion, celle-ci se traduit en lui par une image parfaite et absolue. Il s'agit d'une image pure, dans laquelle se révèle la totalité de la création. Cette image intérieure se manifeste dans la structure particulière de son corps spirituel et l'être spirituel contemple dans l'image tous les aspects déterminants pour cette impulsion. Le processus est similaire dans notre monde. Dans notre existence terrestre, nos mots et nos pensées sont aussi un langage d'images. Ces images, elles, ne sont pas parfaites, elles ne sont pas absolues. Elles ne correspondent pas au monde divin à cette dimension. Elles ne sont que reflets, lumière dégradée, transformée. Elles ne sont donc pas existence, mais uniquement apparence et dans bien des cas, illusion. Dieu est le souffle, la vie. Bien souvent, on entend la question, pourquoi ne pouvons-nous pas voir l'Esprit de Dieu ? On pourrait aussi se demander, pourquoi ne voyons-nous pas l'air ? Même sans le voir, nous affirmons sa présence. Il nous semble tout naturel de respirer de l'air et de l'oxygène, bien que nous ne voyons ni l'un ni l'autre. Bien sûr, nous voyons l'air faire bouger les feuilles et nous entendons le bruit du vent à travers les arbres. Cependant, bien que nous ne voyons pas ce qui fait bouger les feuilles, nous disons tout simplement, c'est le vent, c'est l'air. Mais quand il est question du souffle de Dieu, de l'énergie qui s'écoule éternellement, nous doutons de cette présence toute puissante. Si nous nous relions à l'Esprit de Dieu en contenant nos aspects humains et en affirmant l'omniprésence puissante de l'existence infinie en nous, alors l'Esprit de la vie se manifeste aussi en nous.

Disons et faisons. Rappelons-nous l'affirmation suivante. Oui, Seigneur, tu es en toutes choses. Ton esprit souffle partout. Tu es en moi, en chaque situation, en chaque problème, en chaque tâche. Tu es dans mon travail et avec moi au travail. Tu es toujours présent. Affirmons la présence de Dieu en tout et nous irons de mieux en mieux. Nous serons de plus en plus clairs, toujours plus libres et deviendrons l'enfant que souhaite Dieu, notre Père, un être pur, libre et noble en lui.

0: Écoutons une autre phrase des grands enseignements cosmiques. Le Christ dit : Dieu est le tout et il est indivisé. C'est pourquoi le tout agit en celui qui est la parole divine. Il est l'existence indivisée dans l'existence. Il n'est pas divisé comme celui qui parle autrement qu'il ne pense et qui ressent autrement qu'il ne pense et ne s'exprime. La loi éternelle œuvre et se révèle en toi-même. Tout est loi. Tu ne peux la voir à l'extérieur. Tu en prends conscience et la contemples uniquement en toi, en tant que tout.
1: Dans les cieux et sur la terre, dans les astres, dans la nature, dans l'être humain et l'être humain lui-même, tout est loi. De ce fait, tout est vie, parce que chaque élément est énergie. L'énergie émet et reçoit, c'est pourquoi tout est vie. La vie est conscience. Par conséquent, tout est conscience, parce que tout est vie. La vie ne peut exister que par la communication. En conséquence, ce qui se ressemble communique ensemble. La communication est basée sur le principe émettre et recevoir. Tout émet, le divin comme ce qui ne l'est pas. Chacun de nous est un émetteur et en même temps un récepteur. Nous émettons et recevons par l'intermédiaire de nos cinq sens qui correspondent à notre conscience actuelle et dont l'activité est reliée à nos sentiments, sensations, pensées, paroles et actes. Nous ne pouvons pas émettre hors de la gamme de fréquences que nous avons nous-mêmes créée et qui se compose de nos cinq sens, à savoir de nos sentiments, sensations, pensées, paroles et actes, ainsi que de nos passions, de nos nostalgies et désirs de nature humaine. Nous recevons exclusivement ce que nous émettons. En émettant et en recevant des aspects humains contraires à la loi de Dieu, nous créons notre loi personnelle, la loi des semailles et des récoltes. Si nous mettons en ordre nos aspects pécheurs, notre loi personnelle, nous parvenons peu à peu à la loi absolue.

Nous nous libérons de notre moi humain et entrons progressivement en communication avec la loi éternelle, notre héritage divin. Tous les aspects que nous émettons dans notre réseau de communication s'influencent mutuellement. Nos cinq sens influent sur le monde de nos sensations, de nos sentiments et pensées, de ce fait également sur nos paroles et nos actes, ainsi que sur nos émotions et nos penchants. À leur tour, ceux-ci influencent nos cinq sens. Celui qui reste prisonnier de ce réseau de communication personnelle reste son propre prisonnier. Il ne voit et n'entend que lui-même. Il ne perçoit que ses propres fréquences olfactives et gustatives. Il ne touche que ce qui correspond à sa propre gamme de fréquences. Il ressent, pense, parle et agit uniquement en fonction des données qu'il a lui-même enregistrées. C'est uniquement avec le Christ, notre Rédempteur, que nous pouvons dissoudre ce réseau personnel de communication, ce cocon de fréquence que nous avons tissé autour de nous. Dissoudre signifie ici nous libérer de notre moi humain et nous tourner vers les lois divines qui sont notre véritable héritage, la communication de l'existence. Lorsque nous lisons et entendons des phrases issues des grands enseignements cosmiques de Jésus de Nazareth, en les laissant s'écouler et agir en nous, ce qui est ainsi émis en nous stimule notre monde de sentiments, de sensations et de pensées, à savoir nos gammes de fréquences. Nous percevons alors des fréquences provenant de notre propre réseau de communication et dans lesquelles nous pouvons prendre conscience de certains aspects de notre nature humaine. En effet, nous recevons, percevons uniquement ce que nous avons nous-mêmes enregistré, autrement dit, ce que nous sommes. Nous pouvons ainsi explorer notre conscience et découvrir ce que nous avons à mettre en ordre. Si, par exemple, les mots « Dieu est le tout » et « Tout est loi » font écho en nous et nous touchent, posons-nous cette question. Qu'est-ce que cela veut me dire? Notre conscience, auquel nous adressons la question, détaillera éventuellement le complexe mis en mouvement. Nous pouvons alors poursuivre notre recherche en nous demandant où sommes-nous encore divisés? Dans quelle situation tenons-nous un langage double? Et pourquoi? Que craignons-nous? Si nos réponses sont sincères, elles nous permettent de voir ce qui se trouve derrière nos pensées et nos craintes. En nous interrogeant ainsi, nous explorons et découvrons ce que ces aspects ou ces phrases ont touché en nous, c'est-à-dire les aspects humains qui sont encore présents en nous. Si par exemple la phrase « Dieu est indivisé » nous touche, il est possible que nous prenions conscience d'une situation de conflit intérieur. Afin de découvrir ce qui se trouve derrière cette tension, demandons-nous pourquoi nous étions intérieurement déchirés aujourd'hui. Qu'est-ce qui nous a touchés il y a quelques heures? Quels problèmes ou difficultés avons-nous rencontrés hier? Quels en sont les aspects que nous n'avons pas encore résolus ni mis en ordre? Qu'est-ce qui nous inquiète?
Il est alors possible que notre mauvaise conscience se manifeste dans nos sentiments. Nous poursuivons alors notre recherche. Qu'aurions-nous dû faire depuis longtemps que nous n'avons pas encore fait? Qu'avons-nous esquivé, laissé de côté jusqu'à présent? Qu'est-ce qui nous pèse? En nous interrogeant ainsi, nous nous découvrons plus en profondeur. Parmi ce qui est encore flou, diffus et qui se manifeste peut-être seulement dans nos sensations ou sentiments sous forme de pression, d'incertitude, de crainte, de mélancolie ou de rancune silencieuse, un aspect devient tout à coup plus tangible, puis un autre nous apparaît clairement, nous permettant ainsi de saisir une cause plus profonde et de la mettre en ordre. Il vaut la peine de poursuivre ce questionnement avec conséquence afin d'aller à la recherche des racines. Rester à la surface de nos pensées et se limiter aux sensations furtives n'apporte pas la solution et ne nous permet pas de devenir libres. Il s'agit souvent de véritables complexes d'aspects humains qui, n'ayant éventuellement pas été mis en ordre pendant des années, ne sont pas simples à démêler. Dans ce cas, à l'aide de la tâche décrite précédemment, il nous faut alors trouver la fréquence de notre réseau de communication que l'énergie du jour nous montre aujourd'hui. Si nous activons cette fréquence en nous, que nous reconnaissons un aspect humain et le mettons en ordre, il est possible que nous prenions connaissance d'autres fréquences appartenant à notre réseau de communication. Si le complexe qu'est notre moi humain s'éclaircit ainsi progressivement, nous parvenons alors à la racine de nos charges. C'est ainsi que nous pouvons peu à peu parvenir à devenir libres par la prise de conscience des aspects de notre moi humain et leur mise en ordre avec la force transformatrice du Christ de Dieu en nous.

0: Christus lehrt uns.
1: Le Christ révèle ceci. Les yeux physiques ne perçoivent que l'extérieur et non ce qui est manifeste au plus profond des choses, dans l'existence pure, dans le temple de Dieu. Les yeux physiques ne perçoivent que le reflet de ce qui est dans les cieux. Ce qui est matière n'est que reflet et non l'absolu. Celui qui voit véritablement perçoit Dieu en tout ce qui est, en chaque fleur, chaque buisson, chaque pierre, dans les astres, dans les hommes. Il rencontre Dieu en tout ce qu'il voit. Il rencontre Dieu aussi à travers ses sens de l'ouïe, du goût, de l'odorat et du toucher.
2: Die Materie ist Spiegelung, der Abglanz des reinen Seins.
3: La matière est un reflet de l'existence pure. Si nous prenons ce reflet pour la réalité, nous ne communiquons qu'avec ce reflet et ne développons pas la perception intérieure, les fines antennes de l'âme. Nous sommes alors affairés à trouver dans la matière, à travers nos cinq sens, l'accomplissement de notre quête et ne percevons que le reflet des choses. Si nous voulons répondre à la nostalgie de notre âme qui aspire à retrouver la splendeur de l'existence céleste, nous ne devrions pas nous contenter d'un pâle reflet. Demandons-nous ce qui nous lie encore à la matière, à l'ici-bas, à l'illusion. Quels sont ces aspects humains? Que cherchons-nous encore? Que voulons-nous posséder? Qu'attendons-nous encore de ce monde matériel? Nous parvenons à la perception intérieure, à la splendeur de l'existence éternelle, uniquement si nous ne nous lions pas au reflet. Lorsque nous avons découvert où se trouve encore un lien de cette nature en nous, que ce soit des désirs, l'appui sur l'autre, la volonté propre ou d'autres aspects semblables, il nous faut prendre une décision. Continuons-nous à chercher l'accomplissement dans le reflet, l'illusion? Ou bien nous fixons-nous clairement l'objectif d'avancer chaque jour un peu plus vers la splendeur de l'existence céleste? Nos prochains pas nous montreront quelle voie nous avons prise. Sommes-nous encore pilotés par nos aspects humains? Ou sommes-nous guidés et accompagnés par le Christ, la puissance et la lumière de l'infini? En raison du libre arbitre, cette décision nous appartient.

0: Écoutons une autre phrase d'enseignement du Christ. Pour celui qui voit véritablement, Dieu est présent en tout. Quand il travaille, Dieu est présent. Lorsqu'il s'entretient avec quelqu'un, Dieu est présent. Quand il se rend ici ou là, Dieu est présent.
1: Christus offenbarte, für den Schauenden ist Gott in allem gegenwärtig.
2: Le Christ a révélé, pour celui qui voit véritablement, Dieu est présent en tout. Qu'est-ce que cela veut nous dire? Celui qui voit véritablement ne regarde pas ici ou là. Il laisse sa conscience, les yeux de l'âme, voir, contempler. Ce faisant, sa conscience rayonne en son prochain, en chaque situation, et il entre en communication avec ce qui est au plus profond de son prochain, de la situation. Au plus profond de toute chose se trouve le divin. Si nous avons redéveloppé notre conscience divine, notre héritage spirituel, nous avons alors appris à voir, à contempler. Nous sommes redevenus un enfant de Dieu. Puisque Dieu nous contemple comme des êtres parfaits, nous sommes toujours en lui, ses enfants parfaits. Il nous garde dans son cœur, qui est le plus grand aimant de l'infini. Et il nous laisse libres, nous, ses enfants. Il nous attire à lui, même si, en raison de notre propre volonté, nous prenons des chemins chargés de souffrance, des chemins qui passent par les ténèbres. Même si nous restons longtemps dans les ténèbres, à un moment donné, nous ressentons le puissant rayonnement de cet incommensurable aimant, Dieu, le cœur de l'amour, et nous sortons de la turpitude, des coups durs, du désespoir, de la maladie, de la détresse, de la faim, de la décrépitude et de bien d'autres choses encore. Son enfant parfait qu'il contemple ainsi est en lui et éternellement un avec lui. Cependant, regardons-nous de plus près et demandons-nous si nous sommes un avec lui. Nos sentiments, nos sensations et nos pensées ne font-ils qu'un avec la loi de la vie? Si c'est le cas, nous pouvons dire « Le Père et moi sommes un » parce que nos pensées sont divines, nos sensations et sentiments sont divins, c'est-à-dire désintéressé et ainsi en accord avec la loi de Dieu. Dans ce cas, Dieu peut œuvrer à travers nous et nous sommes au service de Dieu et de notre prochain de manière désintéressée. Sans la sagesse, sans une relation intérieure au courant divin, sans communication avec ce qui est au plus profond de notre prochain, des situations, des difficultés ou de toute autre chose, nous ne pouvons pas donner, aider et servir selon la loi divine. Les tâches que Dieu a prévues pour notre vie terrestre ne se montrent à nous que lorsque nous nous ouvrons à Dieu, à la vie intérieure et à notre prochain. Nous devons donc tout d'abord redevenir un enfant de Dieu et le laisser décider de quelle manière nous pouvons le servir. Le premier pas vers une vie active dans l'Esprit de Dieu est toujours de devenir un enfant. L'enfant s'en remet à Dieu en toute confiance. Il n'attend rien. Il veut simplement être son enfant. Il ne souhaite rien d'autre que reposer au sein du Père éternel et cheminer à sa main. Lorsque l'enfant communique avec celui qu'il aime plus que tout, Dieu, alors Dieu sait guider son enfant et le conduit là où c'est bon pour lui. Chaque jour, en chaque situation, prenons conscience de ceci. Dieu est en nous. Dieu est à nos côtés. Dieu nous connaît et nous aime. Dieu est notre Père éternel. Chers frères et sœurs, nous trouvons la ligne de conduite permettant de vivre en Dieu, c'est-à-dire selon sa loi, dans les 10 commandements et les enseignements du Sermon sur la montagne. Si nous mettons en pratique ces aspects de la loi, nous redevenons un enfant de Dieu et nous nous développons pour devenir son fils, sa fille, qui voit en profondeur et dont le Seigneur parle dans ses grands enseignements cosmiques. Sans communion intime avec Dieu, nous ne pouvons pas cultiver la vraie fraternité et la vraie communauté avec nos prochains. Là où il n'y a pas de communion avec Dieu, il y a toujours des conflits, car chacun veut alors être le plus grand. Nous devrions donc, tout d'abord, rechercher la communion avec Dieu. Si nous nous sommes éveillés au bonheur intérieur, nous parviendrons également à la véritable communauté avec des personnes qui partagent les mêmes aspirations. Il nous faut bien sûr cultiver la communion avec nos frères et sœurs, mais la première étape est toujours la communion avec Dieu, car alors seulement nous trouvons l'orientation qui unit ceux qui ont les mêmes aspirations et trouvons ainsi la communication juste.

0: Nous avons entendu ces mots. Pour celui qui voit véritablement, Dieu est présent en tout. Quand il travaille, Dieu est présent. Lorsqu'il s'entretient avec quelqu'un, Dieu est présent. Quand il se rend ici ou là, Dieu est présent.
1: Christus offenbarte. Wenn seine Arbeit tut, ist Gott gegenwärtig. Was will uns das sagen?
2: Le Christ a révélé, quand il travaille, Dieu est présent. Qu'est-ce que cela veut nous dire? Vivre nos journées avec Dieu, c'est être orienté sur lui en tout lieu et en toute situation. Lorsque nous parvenons à inclure Dieu dans nos activités, nous les accomplissons avec plus de facilité. Nous devrions prendre l'habitude d'inclure consciemment l'Esprit du Christ de Dieu dans notre vie et de rester en contact avec lui en communiquant avec ce qui est au plus profond de nous, grâce à la gratitude que nous ressentons parce que nous pouvons nous orienter sur lui et que nous allons bien. Si cette conscience de la gratitude est devenue vivante en nous et qu'une situation critique semble se profiler, nous lancerons alors à temps un appel au Christ en nous pour lui demander son aide. Et le Christ ne se fait pas attendre. Celui qui contemple, qui voit véritablement, c'est-à-dire qui aime Dieu, vit dans la conscience de la gratitude. Si notre amour pour Dieu n'est pas encore très développé et constant, la gratitude nous aide à consolider notre orientation sur lui et à nous ancrer dans la conscience que nous sommes des enfants de Dieu. Même si dans une situation donnée, nous remarquons que nous sommes éloignés de lui en raison de nos pensées de nature humaine, ne nous détournons pas totalement de lui. Rappelons-nous que notre Père éternel reste toujours ouvert et bienveillant envers nous. Il est là pour nous. Il nous aide à nous libérer de nos aspects humains. Si nous avons la grandeur de remercier Dieu de nous montrer nos aspects humains, alors le courage et la force de leur faire face et de les mettre en ordre avec le Christ s'éveillent en nous.
1: Zu bereinigen. Blicken wir nur auf unser Personengesetz.
2: Si nous ne voyons que notre loi personnelle, nos problèmes, et que nous en parlons beaucoup, nous n'activons pas la force intérieure, la force de Dieu. Dieu est toujours présent. Dès que nous le remercions de tout cœur d'avoir pu reconnaître un aspect négatif que nous voulons mettre en ordre avec son aide, ou que nous lui demandons de pouvoir en prendre conscience, nous faisons alors également appel à ce qui est divin dans notre problème. Nous établissons ainsi une communication avec le divin dans le problème. Le divin devient alors plus actif et nous montre la voie permettant de résoudre le problème ou la difficulté. La gratitude porte en elle l'affirmation du divin en toute chose. Elle éveille, renforce et affermit le positif.

0: Le Christ nous a dit, lorsqu'il s'entretient avec quelqu'un, Dieu est présent.
1: Rappelons-nous régulièrement que Dieu est présent et exerçons-nous à parvenir à cette conscience. Prenons régulièrement du recul, affirmons la présence de Dieu en tout et demandons-lui son aide. Si nous voulons véritablement accomplir ses lois, il nous aidera.
0: Et le Christ dit encore, quand il se rend ici ou là, Dieu est présent.
2: Gott ist also immer dabei. Wir können ihm nicht entfliehen.
1: Dieu est toujours là. Nous ne pouvons pas le fuir. Il est en nous. Il est en chaque situation, en chaque mot, en chaque geste, en chaque mouvement, en chaque pas. Et Dieu est toujours ce qui est positif, le bien. Il souhaite toujours ce qu'il y a de mieux pour nous. Si nous avons conscience que Dieu souhaite toujours ce qu'il y a de mieux pour nous, nous nous confierons toujours plus à lui. Nous lui demanderons aide, conseil et assistance. Dieu répond à toute demande légitime de son enfant. En d'autres termes, si nous voulons véritablement accomplir ses lois, nous pouvons être sûrs que Dieu nous guidera, qu'il nous aidera et nous servira.
0: C'est pour cette raison que le Christ nous a dit, une telle personne a trouvé la pierre philosophale. Elle laisse Dieu agir à travers elle. Celui qui reste relié à Dieu en tout ce qu'il ressent, pense, dit et fait, chemine véritablement dans la lumière de Dieu, et Dieu accomplit à travers lui les œuvres de l'amour. Préservez en toute situation la conscience de la présence de Dieu. Dieu est en tout. Lorsque vous avez pleinement intégré cette certitude, alors la solitude, le sentiment d'être abandonné, ainsi que l'affliction vous quittent. Vous accédez à la communion avec vos prochains, au bonheur intérieur et à une compréhension plus profonde.
2: Ist unsere Seele angerührt von den hehren Worten des absoluten Gesetzes?
1: Lorsque notre âme est touchée par les paroles nobles de la loi absolue, ce qui résonne en nous se traduit par des pensées exprimant souvent une sagesse élevée. Néanmoins, il nous faut bien souvent reconnaître que le degré de conscience de notre être humain ne correspond pas encore à cette sagesse. Pourquoi en est-il ainsi ? Parce que souvent, c'est la nostalgie profonde de notre âme qui est à l'origine de nos maux. Elle aimerait, depuis longtemps, être à nouveau dans la lumière, dans des plans plus élevés, alors que son enveloppe humaine, elle, continue à s'identifier à ce qui est bas. C'est pourquoi la nostalgie de l'âme et le moi humain se mêlent souvent dans le monde de nos pensées. Par conséquent, nous devons également ressentir à l'intérieur de nos paroles afin d'éprouver notre vrai degré de conscience et reconnaître les aspects encore à surmonter pour que nous puissions nous rapprocher réellement du divin.

0: Christus sagte,
1: le Christ a révélé, préservez en toute situation la conscience de la présence de Dieu. Dieu est en tout.
2: Ist uns dies bewusst und durchdringt uns diese Bewusstheit?
3: Si nous en sommes conscients et que nous sommes imprégnés de cette conscience, nous ne bâtirons plus sur des personnes. Nous ne placerons plus nos espoirs en elles. Nous bâtirons uniquement sur Dieu. Lui ne nous déçoit jamais. Celui qui bâtit sur des personnes connaîtra la déception. Celui qui place son espoir en des personnes perdra tout espoir avec le temps. Celui qui bâtit sur Dieu reçoit. Beaucoup de gens s'orientent sur leurs prochains et attendent une approbation de leur part. Ils attendent d'être reconnus. Ils veulent avoir du succès et bien paraître aux yeux des autres. Nous devrions examiner de plus près ces désirs et nous demander que nous apporte la reconnaissance des autres et le succès? Que nous apporte de faire bonne figure? De l'argent peut-être? Du prestige? Poursuivons notre questionnement. L'argent et le prestige nous apportent-ils la sécurité? Ne sont-ils pas plutôt accompagnés de la crainte de les perdre? Même en ayant de l'argent, des biens et du prestige, nous restons finalement bien souvent insatisfaits et malheureux. Prenons le temps d'imaginer toutes ces situations. Plaçons-nous au cœur de ces images et essayons de ressentir ce qui se passe en nous ou éventuellement ce que nous avons déjà vécu. Nous en revenons alors toujours à la question : que voulons-nous vraiment ? Sommes-nous satisfaits du résultat ? Le succès nous conduit-il à l'accomplissement intérieur ? Dans le cas où nous cherchons à bien paraître et qu'une personne nous adresse un compliment aujourd'hui, savons-nous si son langage ne changera pas demain ? Savons-nous si ce compliment est sincère ou s'il n'est peut-être qu'une politesse qui cache des pensées bien différentes? Nous nous risquons bien souvent à jouer à ce jeu de nature humaine. Mais si nous n'atteignons pas ce que nous avons souhaité, nous devenons agressifs ou dépressifs et nous empêtrons de plus en plus dans nos causes. Et lorsque notre destin nous rattrape, que nous subissons un coup du destin, nous nous en étonnons. Faisons régulièrement un examen de nous-mêmes pour prendre conscience de ce qui est encore en nous. Analysons nos désirs, nos attentes, que nous apporte le succès, que nous apporte de bien paraître aux yeux des autres, où cela nous mène-t-il? Qu'en retirons-nous vraiment? Il n'y a probablement personne qui puisse à juste titre affirmer « Cela m'a rendu profondément heureux, satisfait et joyeux ». La reconnaissance, les compliments, le succès, les honneurs et les flatteries n'ont jamais non plus rendu désintéressés. L'énergie de nature humaine que nous recevons donne l'illusion de nous renforcer. Nous nous sentons vivifiés et élevés pour un court laps de temps. Mais après ce court vol en haute altitude, la chute est d'autant plus rapide. Nous devons donc prendre conscience qu'en réalité, cela ne nous apporte rien ou nous conduit tôt ou tard dans la vallée des larmes et de l'amertume. Souvent, le succès engendre aussi la peur de le perdre, par exemple. Bien paraître aujourd'hui porte déjà en soi la crainte de ne plus être aimé demain et d'être dévalorisé. Qu'y aurait-il de si grave à être une fois dévalorisé? Les pensées de l'être humain sont très changeantes. Aujourd'hui, il nous dévalorise. Demain, il aura peut-être un mot gentil à notre égard. dans l'attente que nous lui donnions de la reconnaissance. Tant que nous nous orientons sur des personnes et que nous attendons quelque chose d'elles, nous sommes perdants. Pour bâtir sur Dieu, il faut avoir confiance en lui, pouvoir se confier complètement à lui. Se confier à Dieu signifie renoncer au moi humain. Même si des situations difficiles se présentent, des décisions pour lesquelles nous sommes temporairement livrés à nous-mêmes, nous devons avoir confiance. Nous devons faire le pas, même si nous ne savons pas ce qui nous attend. Si nous bâtissons sur Dieu avec la certitude qu'il est à nos côtés, nous avons alors fait le pas de la confiance. Si nous sommes devant la décision de devoir abandonner quelque chose sans savoir ce qui va venir, nous devons avoir une confiance aveugle en Dieu, notre Père. Pourquoi aveugle? Si nous savions à l'avance ce que Dieu nous réserve, de quel genre de confiance s'agirait-il? La véritable confiance en Dieu se montre dans le fait que nous nous confions à lui sans réserve et sans savoir ce que l'étape suivante nous apporte. Nous faisons confiance à Dieu. Quoi qu'il arrive, nous vivons dans la conscience que Dieu est présent, qu'il est à nos côtés et qu'il souhaite ce qu'il y a de mieux pour nous.
1: Le Christ nous a dit, « Lorsque vous avez pleinement intégré cette certitude, alors la solitude, le sentiment d'être abandonné, ainsi que l'affliction vous quittent. Vous accédez à la communion avec vos prochains, au bonheur intérieur et à une compréhension plus profonde. »
3: Chers amis, cette phrase des grands enseignements cosmiques de Jésus de Nazareth peut dire infiniment de choses à chacun de nous. Combien de fois pensons-nous être seuls et abandonnés? Combien de fois sommes-nous malheureux et tristes? Pourquoi? Parce que nous bâtissons sur des personnes, nous mettons notre espoir en elles. Celui qui bâtit sur des personnes, celui qui place son espoir en des personnes, est confronté avec le temps à la peur, voire à une vraie panique, parce qu'il ressent que des personnes ne peuvent pas lui donner ce qu'il attend, ce qu'il espère. Beaucoup de personnes ne sont pas fiables et le manque de fiabilité porte déjà en lui l'abandon. C'est pourquoi celui qui suit le chemin qui mène à Dieu devrait toujours être conscient de la présence de Dieu. Nous devrions toujours vivre dans la conscience que Dieu est en nous et que nous pouvons devenir un avec Dieu. Alors, nous ne nous sentirons jamais abandonnés, parce que Dieu ne nous abandonne jamais. Celui qui s'efforce de communiquer avec ce qu'il y a de plus élevé s'immerge dans le courant divin où vivent tous les êtres purs. Il a retrouvé la patrie intérieure. Il vivra alors avec ses prochains et sera aussi pour eux, mais il ne bâtira pas sur eux, il ne placera pas son espoir en eux. Et si nous bâtissons sur Dieu, notre Père, si nous nous confions entièrement à lui, nous ressentons alors sa présence et son amour infini.

0: C'est pourquoi le Christ nous dit à maintes reprises, en chaque situation, prenez conscience que Dieu est toujours présent. Il est toujours là. Quoi que vous fassiez, où que vous alliez, où que vous soyez, et quoi que vous pensiez, Dieu est là. Il est présent. Dieu est auprès de chacun de vous, quoi que vous pensiez, disiez ou fassiez. Et même si vous vous trouvez au milieu d'une foule en colère, Dieu est avec vous. Soyez silencieux, confiez-vous à lui. Il vous guide. Dieu est la santé dans la maladie. Il est la joie dans la souffrance.
1: Mit diesen Worten gibt uns unser Herr Christus.
2: Par ces paroles, notre Seigneur le Christ nous donne de l'espoir. Il nous encourage et aimerait nous montrer quelle force intérieure réside dans la conscience que Dieu est toujours présent. Si notre but est de redevenir divin, nous devrions chaque jour prendre conscience que Dieu est présent, qu'il est en chaque mouvement, en tout ce que nous voyons, entendons, sentons, goûtons et saisissons par notre sens du toucher. Dieu est en chacun de nous. L'infini tout entier est empli de sa force. Si nous permettons à sa force de prendre vie en nous, en mettant à profit chaque journée pour reconnaître nos aspects humains, nos comportements erronés, pour les mettre en ordre avec le Christ et ne plus les répéter, nous ressentirons très vite la présence de Dieu. La peur s'efface et fait place à la force et à la confiance. La force et la confiance motivent. Et grâce à cette motivation intérieure, nous ferons jour après jour les pas que la journée nous montre et nous nous rapprocherons de plus en plus de notre but, redevenir divin.
0: Le Christ a dit, soyez silencieux, confiez-vous à lui, il vous guide.
2: Chers frères et sœurs, lorsque nous sommes contrariés, énervés, nous devrions nous adresser à nous-mêmes en disant « Sois silencieux, Dieu est présent ». Si nous parvenons à trouver le silence, c'est le signe que cette brève effervescence n'était qu'une sollicitation venant de l'extérieur. Mais si nous restons agités, nous savons qu'il y a là un message pour nous et nous pouvons nous dire, « Seigneur, maintenant tu veux me dire quelque chose. Maintenant, tu me parles à travers mes fautes, à travers mes péchés. Tu me les montres afin que je puisse les mettre en ordre avec ton aide. » Si avec l'aide du Christ, nous mettons en ordre les fautes reconnues, et que nous prenons la ferme résolution de ne plus les répéter, nous savons alors tout de suite quel aspect de la loi de Dieu nous allons maintenant mettre en pratique à la place, et une nouvelle fois, nous nous adresserons à nous-mêmes en disant « Sois silencieux et confie-toi à Dieu. » Dieu est en chacun de nous. En sommes-nous conscients jour après jour? Si notre cœur est éveillé, que nous ressentons la nostalgie de nous rapprocher de notre Père céleste, nous nous efforcerons alors activement et conséquemment d'atteindre notre but, à savoir notre héritage divin. Dieu est toujours présent, où que nous soyons, où que nous allions, même au milieu d'une foule en colère. Dieu est toujours présent. Si nous en prenons conscience, nous devenons plus silencieux, plus calmes, plus sûrs de nous, parce que nous savons que nous avons en nous un immense et fantastique accompagnateur, l'Esprit de Dieu, l'amour infini.

0: lieber Bruder, liebe Schwester.
1: Chers frères et sœurs, accueillons dans notre cœur ces paroles emplies d'espoir. Dieu aime chacun de nous. Dieu est toujours présent. Il est en nous et dans tout ce qui nous entoure. Dieu est toujours avec nous parce qu'il habite en nous, car nous sommes le temple de ce merveilleux Dieu d'amour qui est notre Père.

Chers amis, c'est avec ces paroles de réconfort que nous aimerions conclure notre émission. Nous vous disons à bientôt et une chaleureuse salutation en Dieu.

0: La commune fondatrice du Seigneur pour l'édification du royaume de paix, du Christ de Dieu, invite à une rencontre de la commune du christianisme des origines à l'occasion de la Pentecôte 2026. La rencontre était placée sous le signe « La Pentecôte, le Dieu qui parle et qui est pour la vie en toute existence ». Cet enregistrement a été réalisé à la bibliothèque Sophia, le centre de l'esprit libre.
1: Liebe Geschwister, es ist schön, dass wir zusammenkommen.
2: Chers frères et sœurs, c'est une joie de pouvoir nous réunir en tant que commune fondatrice du Seigneur pour l'édification du royaume de paix du Christ de Dieu. Et nous sommes heureux également que de nombreux invités venus de différents pays, ainsi que certains frères et sœurs des bassins collecteurs, aient répondu à notre invitation et soient présents ici avec nous pour cette rencontre de la commune du christianisme des origines dans la salle de la bibliothèque Sophia, le centre de l'esprit libre. Saluons-nous par une chaleureuse salutation en Dieu. Nos frères et sœurs des bassins collecteurs situés en Slovénie, en Croatie, en Macédoine du Nord, en Serbie, en Italie, en Espagne, en France, en Hongrie et en Pologne sont également reliés à nous ce soir par le biais de la technique. Même si extérieurement des centaines et des centaines de kilomètres nous séparent parfois, nous avons déjà pu constater et ressentir à plusieurs reprises que nous sommes unis dans nos cœurs par un même objectif et qu'intérieurement, aucune distance nous sépare. Et nous nous réjouissons beaucoup que vous aussi, chers amis qui nous suivez à la télévision ou à la radio, puissiez participer à notre rencontre de la commune du christianisme des origines. Nous vous saluons chaleureusement. Cette rencontre est placée sous le signe « La Pentecôte, le Dieu qui parle et qui est pour la vie en toute existence ». La Pentecôte commémore le déversement de l'Esprit-Saint il y a près de 2000 ans. Mais quel sens cela a-t-il aujourd'hui? Cela signifie qu'hier comme aujourd'hui, nous pouvons à tout moment nous relier intérieurement à cet Esprit. Nous sommes les filles et les fils d'un Père aimant qui n'a jamais cessé de nous parler et de déverser son amour sur nous. Nous pouvons le trouver au plus profond de notre âme. Lorsque nous contemplons la nature, nous le trouvons partout. Il est la vie dans l'oiseau qui vole au-dessus de nous. Il est la vie dans l'arbre dont les feuilles bruissent dans le vent. Il est la vie dans la goutte de pluie qui tombe sur la terre. Il est la vie et l'amour en nous, dans chaque animal, dans chaque plante, dans chaque pierre. Mais comme nous avons souvent encore du mal à l'entendre en nous et dans tout ce qui nous entoure, c'est à travers des prophétesses et des prophètes que Dieu nous parle aujourd'hui encore à nous, ses enfants, comme il l'a fait à toutes les époques. En effet, pendant près de 50 ans, nous avons eu la grande chance d'entendre sa parole à travers Gabriel, le séraphin de la sagesse divine. Et désormais, sans qu'il n'y ait eu d'arrêt, c'est à travers le prophète Ulrich qu'il s'adresse à nous. Il y a 2 semaines, la parole prophétique a été donnée en Slovénie. Et le Christ a adressé des paroles d'amour et de réconfort à un peuple dont l'histoire a été très longtemps étroitement liée au christianisme des origines et dont certains fragments sont encore conservés aujourd'hui. Ce fut un appel puissant à le suivre. Dieu nous parle sans relâche car il souhaite ardemment retrouver ses enfants et veut ramener chacun de ses fils et chacune de ses filles dans notre patrie éternelle. C'est pourquoi il a confié à son fils premier-né, le Christ de Dieu, la mission de ramener toutes les âmes déchues dans la patrie céleste. et le Christ poursuit cette mission avec amour et sollicitude. Il a dit, « Mes brebis connaissent ma voix. » Lorsque je laisse cette phrase agir en moi, j'ai la profonde certitude que c'est la vérité et j'aspire à suivre cette vérité. J'ai l'impression que quelque chose s'épanouit en moi lorsque le Christ nous parle. Tout comme en cette saison, tout s'épanouit et fleurit dans la nature et se tourne vers le soleil, cette grande lumière rayonnante. Pour nous, les êtres humains, se tourner vers la lumière signifie vivre l'amour pour Dieu et pour tous nos prochains. Et aimer notre prochain, c'est aussi être là pour lui, s'engager pour lui. Ces derniers jours, j'ai beaucoup réfléchi à ce que signifie s'engager pour quelqu'un, être là pour lui. Tous ceux qui ont déjà fait l'expérience que quelqu'un s'engage pour eux savent ce que l'on ressent alors. Un sentiment de chaleur, de gratitude, la fraternité. Et d'un

0: Est-ce que moi, je m'engage aussi pour le Christ? Comment puis-je m'engager pour le Christ? Comment défendre sa cause? En mettant en pratique, pas à pas, les 10 commandements de Dieu et le sermon sur la montagne de Jésus de Nazareth. En prenant vraiment à cœur les 5 principes divins que sont l'égalité, la liberté, l'unité, la fraternité et la justice. Et en m'efforçant de les vivre au quotidien. À travers la sagesse divine, nous avons reçu d'innombrables aides et conseils sur la manière dont nous pouvons nous engager pour le Christ. Car la sagesse divine, c'est l'action portée par l'amour et la sollicitude envers le prochain. Et je ressens en moi un bonheur profond de pouvoir, pas à pas, m'engager pour Dieu et me mettre à son service. Tournons maintenant nos sens vers l'intérieur et laissons l'amour de Dieu emplir notre cœur. Unissons-nous dans une prière commune et invitons le royaume de Dieu à être parmi nous.
1: Dieu Père se révèle à travers la parole prophétique durant la rencontre de la commune du christianisme des origines.
2: Je suis le je suis, le Dieu de l'infini, le Dieu unique et universel de tous les vrais prophétesses et prophètes. Je suis le Dieu unique, la lumière de l'infini. Je suis le Dieu unique de l'amour qui vous enveloppe, mes enfants bien-aimés. Je suis et reste toujours le même, hier, aujourd'hui et pour l'éternité. Je suis vraiment l'amour même et mon amour appelle mes enfants à rebrousser chemin, à retourner dans la patrie céleste. Oh, mes enfants, je vous appelle vraiment depuis des temps immémoriaux par l'intermédiaire de prophétesses et de prophètes. Je répands mon esprit sur vous afin que vous compreniez que vous n'êtes pas seulement des êtres humains. Je répands mon esprit sur vous. Je vous rassemble pour que vous deveniez le peuple de l'amour, l'amour que je suis en vous. Oh, regardez le passé. Mon amour vous a été donné par mon Fils, qui, incarné en Jésus de Nazareth, vous a fait connaître la nature de mon être. Puis, il est revenu en esprit avec le couple porteur de la sagesse divine et pendant des décennies a dispensé à profusion toute la sagesse et tout l'amour qui viennent de moi. Le déversement de l'Esprit Saint s'est véritablement révélé avec une abondance sans précédent. Tout est consigné, enregistré, tout se trouve ici à la bibliothèque Sophia sous forme écrite et audio. Pouvez-vous vous imaginer ce que cela signifie? Le déversement de l'Esprit Saint que je suis, moi, Dieu, votre Dieu Père-Mère, vous a révélé toute la plénitude de son esprit à travers le couple porteur de la sagesse divine et à travers mon Fils, le Christ de Dieu. Tout, absolument tout ce que les êtres humains sont capables de comprendre dans les 3 dimensions est consigné ici. Et chacun peut en prendre connaissance sous forme écrite, audio et en partie aussi visuelle. Vous pouvez donc apprendre ce que signifie recevoir l'Esprit Saint.

0: l'Esprit Saint que je suis est véritablement venu pour toucher vos cœurs, pour les adoucir et les ouvrir pour moi, votre Seigneur et Dieu que je suis d'éternité en éternité. Je suis véritablement venu à travers mon Fils et à travers la sagesse divine, votre sœur Gabrielle, ma fille, le séraphin de la sagesse divine. Elle vous a enseigné et formé, elle a révélé et continue de révéler ma parole éternelle et sainte, le déversement de l'Esprit Saint à travers la bouche prophétique. Les peuples de cette terre ont donc à leur disposition toute la plénitude de la connaissance, en vérité, la plénitude venant de moi, votre Dieu Père Mère. D'innombrables enseignements, des explications de la loi éternelle, le déversement de l'Esprit Saint que je suis d'éternité en éternité. Que devrais-je encore donner à mes enfants sur terre alors que tout a déjà été donné? En vérité, ô vous les peuples de cette terre, bien peu de personnes ont accepté et accueilli la parole dans leur cœur. Comparé au nombre total d'êtres humains sur terre, ils sont peu nombreux à apprendre à suivre le chemin intérieur par la mise en pratique des 10 commandements de Dieu et du sermon sur la montagne de mon Fils, le Christ de Dieu, pour purifier leur âme, afin qu'elles deviennent plus lumineuses, et qu'à travers la lumière de leur âme, ils illuminent de plus en plus leur environnement, rayonnent vers leurs semblables, de sorte que ceux-ci soient amenés à s'interroger. Que se passe-t-il avec mon frère, avec ma sœur? Pourquoi sont-ils devenus si paisibles? Vous voyez, mon esprit qui porte ses fruits en vous veut continuer à semer des graines afin de toucher de nombreuses personnes et de nombreuses âmes, car un peuple de Dieu doit se former, un peuple qui accomplisse ma volonté sainte. Pourquoi tant de personnes parmi les peuples de ce monde restent-elles sourdes à ma parole? Vous, peuple de cette terre, vous entendez certes ma parole, mais avez-vous accepté profondément ce que je vous ai révélé? Ou êtes-vous restés les mêmes, des personnes qui aiment écouter ma parole et se laisser bercer par elle? Sachez que vous êtes dans l'illusion. Quiconque entend ma parole, la reconnaît comme vérité et l'accepte, est en même temps tenu de mettre progressivement en pratique ce qu'il entend. Sinon, il charge son âme d'un fardeau. Mes enfants bien-aimés, le déversement de mon esprit, la plénitude d'enseignement que vous avez à disposition, que vous pouvez lire et écouter ici, à la bibliothèque Sophia et dans la tente de Dieu, implique également pour vous le devoir d'accomplir, pas à pas, les œuvres de l'amour pour Dieu et pour le prochain. Accomplir signifie intégrer progressivement dans votre vie mes 7 forces, l'ordre, la volonté, la sagesse et la rectitude, la patience, l'amour et la miséricorde.
1: in eurem Leben mit einbezieht. Und so ihr die ersten
0: Une fois que vous faites vos premiers pas, le désir s'éveille en vous de ne pas être sur cette terre uniquement pour vous-même, afin d'ordonner votre vie, puis de poursuivre le chemin intérieur dans ma volonté. Celui qui s'est fortifié dans ma volonté est attiré comme automatiquement vers la communauté, et la communauté signifie vivre selon ma volonté, selon les cinq principes divins, l'égalité, la liberté, l'unité, afin que la fraternité s'établisse véritablement sur cette terre et que la justice règne au-dessus de tout. Je suis un Dieu de justice. En vérité, ce que l'être humain sème, il le récoltera. Et que récoltera celui qui se contente d'écouter ma parole et de se laisser bercer par elle? Oh, voyez, vos âmes ne se purifient que par l'action désintéressée, l'amour désintéressé. Et ce dernier est véritablement capable de déplacer des montagnes, car il exerce une attraction sur toutes les sœurs et tous les frères en quête de Dieu sur la terre entière. C'est ainsi qu'un peuple doit se former, grâce au fait que vos âmes deviendront plus lumineuses et rayonneront, et que le Christ de Dieu pourra agir de plus en plus en vous, vous donner des impulsions d'amour, des impulsions de sagesse, venant de moi, Dieu, l'Éternel, votre Père. Oh, voyez, vous avez entendu dire que l'être humain est le temple de chair et d'os. Vous êtes donc vous-même le temple de chair et d'os. Vous êtes vous-même la lumière, vous êtes vous-même la vie qui vient de moi, votre Dieu Père-Mère. Je pose cette question au peuple de cette terre. Pourquoi tant de gens continuent-ils à suivre les religions extérieures, ces aveugles qui guident d'autres aveugles? Je n'ai jamais été représenté au sein d'une caste des prêtres. Je n'ai jamais été présent dans une église faite de mains d'hommes. À quoi servent donc les clochers de ce monde? En vérité, ils s'effondreront. Et dans le royaume de paix de mon Fils, le Christ de Dieu, il n'y aura plus de temples extérieurs, ni d'églises faites de mains d'hommes. Il n'y aura plus de prêtres, ni de religions. Toutes ces futilités extérieures disparaîtront. En tant qu'être humain, vous n'avez donc pas besoin d'autorité religieuse, car moi, le Dieu de l'éternité, je suis en vous. Et vous êtes le temple de chair et d'os. Regardez ce monde, mes enfants. Regardez ce monde. Qu'ont apporté les religions? Qu'ont apporté les puissants qui se sont alliés aux dirigeants religieux? L'état actuel de ce monde. Je vous le révèle encore et encore. Sortez de ces organisations qui font preuve de cruauté envers la nature et les êtres humains. Ne savez-vous donc pas que de nombreuses religions ont tellement enfreint les lois de Dieu qu'un karma indicible pèse véritablement sur elles? Venez à moi, je suis en vous. Le Dieu d'amour. Venez au Christ, mon Fils, votre frère, en vous. Il est possible de le trouver. Et vous savez qu'il vous a donné sa force rédemptrice pour renforcer vos âmes, afin que vous trouviez le chemin du retour dans la patrie céleste. Ô peuple de cette terre, vous les êtres humains de ces peuples, qui êtes si souvent attirés par le chemin de la facilité, réveillez-vous, car les heures filent à toute allure. Voulez-vous vraiment rester tel que vous êtes? Voulez-vous continuer à ne faire qu'écouter la parole et à gaspiller des énergies? Ne voulez-vous pas devenir des chrétiens actifs, c'est-à-dire qui mettent en pratique les 10 commandements de Dieu et le sermon sur la montagne de mon Fils? Ne voulez-vous pas mûrir pas à pas dans l'amour pour Dieu et pour le prochain, afin de pouvoir, vous aussi, recevoir cet amour? Ô peuple de cette terre, réveillez-vous. Libérez-vous des liens des religions. Je suis un Dieu d'amour et un Dieu de liberté. Je suis liberté absolue. Personne n'est lié. Personne n'est lié non plus à une promesse. Chacun est totalement libre de venir à moi et de venir au Christ. Je n'attends rien. Je donne mon amour. Celui qui reçoit mon amour et comprend ce qu'est vraiment cet amour mûrira intérieurement et finira par ressentir profondément qu'il souhaite lui aussi devenir cet amour. Je suis l'amour éternel et mon Fils, le Christ de Dieu, va à la recherche de chaque être humain, de chaque âme, avec l'amour que je lui ai donné. Mes enfants bien-aimés, je suis le Je suis, un Dieu d'amour. Je ne suis pas dans les religions. Comprenez-le donc, je ne suis pas dans les dogmes, je ne suis pas non plus dans les tabernacles ou dans une hostie. Tout cela ne sont que des œuvres humaines mises en place par ceux qui veulent vous éloigner de moi, le Dieu vivant, par ceux qui cherchent à vous mener à autre chose, à adorer le Dieu des ténèbres. N'avez-vous donc toujours pas compris que vous êtes le temple de chair et d'os? Vous êtes la lumière du Dieu que je suis en vous. Vous portez en vous la lumière du Christ de Dieu. Vous êtes des êtres issus de moi, des êtres spirituels. Une lumière qui s'écoule éternellement vous a créé. Vous êtes à mon image, esprit issu de mon esprit, amour issu de mon amour. Et ainsi, je lance encore et encore mon appel dans ce monde par la bouche prophétique. Pourquoi n'entendez-vous pas mon appel? Pourquoi restez-vous toujours les mêmes, faisant ici et là un petit pas et croyant que cela suffit? À travers le Christ, mon Fils, je veux former un peuple qui fasse ma volonté. Je veux former un peuple afin qu'il en soit sur la terre comme au ciel, et que les êtres humains dans le royaume de paix voient véritablement le Christ de Dieu et tous les êtres de lumière avec lesquels ils forment ensemble le royaume de paix sur cette terre. Tout le reste passera, disparaîtra. En vérité, tout le reste disparaîtra. Toutes les richesses de ce monde sont une injustice. Toutes les richesses de ce monde portent en elles l'oppression, les guerres, l'esclavage, d'innombrables transgressions de la loi, de l'amour pour Dieu et pour le prochain. Tout cela fait déjà partie du passé. Tous les riches qui croient pouvoir tout dominer font déjà partie du passé. Eux aussi ont entendu « Il est plus facile à un chameau de passer par le chat d'une aiguille qu'à un riche d'entrer dans le royaume des cieux. » Pourquoi tant de gens courent-ils après cette richesse extérieure, convoitisent, désirent? Tout cela fait déjà partie du passé. Le Christ de Dieu en vous, dans le temple de chair et d'os, est le vainqueur. Il est la vie éternelle en moi, Dieu, votre Dieu, Père-Mère. Je suis le Je suis et j'envoie mon esprit vers les miens. Je vous fortifie dans votre volonté de faire ce qui correspond à l'amour pour Dieu et pour le prochain. Je viens toujours en aide à mes enfants qui s'efforcent de faire un pas en direction de l'amour pour Dieu et pour le prochain. Peuple de cette terre, pourquoi vous infligez-vous une telle souffrance? Croyez-vous vraiment que cela va continuer toujours ainsi? D'où viennent toutes les maladies, tous les tourments et la détresse? C'est ce que vous êtes vous-même. D'où viennent donc les innombrables catastrophes? Des êtres humains, car vous êtes vous-même une catastrophe. Pourquoi ne croyez-vous pas en la loi de l'amour que je suis? En vérité, je suis l'esprit de l'amour et je vous offre mon amour. Je rayonne mon amour vers vous en fonction de l'intensité avec laquelle vous vous tournez vers moi. Plus vous vous ouvrez à mon amour, plus vous recevez, plus vous guérissez, plus vous êtes heureux, joyeux, et plus vous trouvez le chemin vers la communauté où il n'y a ni supérieur ni inférieur. Tous les frères et sœurs sont égaux. Personne ne reçoit plus de considération qu'un autre. Toutes les ethnies, tous sont égaux. Vous êtes frères et sœurs en moi, votre Seigneur et Dieu. Je vous ai tous contemplés et créés comme des frères et sœurs, et vous étiez autrefois frères et sœurs dans le royaume éternel avant de vous incarner. Pourquoi avez-vous tant de mal à le mettre en pratique dans ce monde? Pourquoi la notion de propriété y est-elle si forte? Pourquoi tant de hiérarchie? Pourquoi tant de richesse et tant de pauvreté à la fois? Vous êtes frères et sœurs et vous devriez à nouveau faire en vous l'expérience de la fraternité et suivre le chemin qui mène aux cinq principes: l'égalité, la liberté, l'unité, la fraternité, afin que la justice règne aussi sur cette terre. En vérité, je suis votre Dieu, Père, Mère de l'amour, l'Esprit Saint, comme vous le dites. Mais il n'y a pas un seul saint d'Église dans mon royaume. Les saints n'existent pas. Moi, le Je suis, la vie, le Dieu créateur, le Dieu d'Abraham, d'Isaac et de Jacob, le Dieu de la sagesse divine, d'Emmanuel et de Gabriel. Je suis la vie, et en dehors de moi, il n'y a pas de vie. Amis bien-aimés, enfants bien-aimés, En vérité, je suis un Dieu d'amour. Je voudrais vous prendre par la main et vous ramener avec mon Fils, le Christ de Dieu, dans la patrie éternelle, avant que des souffrances indicibles ne s'abattent sur cette terre, avant que des catastrophes indescriptibles ne surviennent. Depuis combien de temps en avez-vous déjà connaissance? Depuis des décennies, je me révèle et je me révèle encore, et pourtant vous êtes si peu nombreux. Un grand peuple aurait pu voir le jour depuis longtemps déjà. Mais je n'abandonne pas, je continue d'appeler et d'appeler, mais j'exhorte aussi. Et je dis à tous ceux qui entendent ma parole, celui qui entend ma parole et l'accepte a également le devoir de la mettre en pratique, sinon il charge son âme. Et ceux qui entendent ma parole et la rejettent comme si elle n'avait aucune importance ont déjà prononcé eux-mêmes leur propre jugement. Je suis véritablement le Je suis, le Dieu unique de l'amour, et il n'y a pas d'autre Dieu que moi. Je suis le Je suis, éternellement le même, et je donne mon esprit à mes enfants. Mon esprit se répand vers eux à travers la nature. Mon esprit leur donne ma parole en tout ce qu'ils rencontrent. Si vous ne m'entendez pas, c'est uniquement parce que vos âmes sont encore assombries et que vous ne vous êtes pas exercés à devenir silencieux. En vérité, devenez silencieux et recevez ma parole dans la nature, recevez ma parole dans le temple de chair et d'os, car je suis la parole éternelle dans toute ma création. Je suis le Je suis, le Dieu Père, Mère de mes enfants, et je ne vous abandonne pas. Je vous laisse la paix des cieux et ma parole d'amour dans votre cœur. Amen.

0: Liebe Brüder, liebe Schwestern.
1: Chers frères, chères sœurs. Des paroles emplies d'une telle douceur, de tellement de bonté et d'amour. Seul notre Dieu Père-Mère peut parler ainsi. Lui qui nous aime et connaît chacun de ses enfants incarnés sur terre, qui le cherche. Il connaît les luttes que nous traversons ici, les détours que nous faisons parfois jusqu'à ce que nous le trouvions. Aujourd'hui, nous commémorons la Pentecôte, le déversement de l'Esprit-Saint. Et ce que notre Père nous a donné aujourd'hui a vraiment été le déversement de son Esprit sur chacun de nous, sur chaque âme qui souhaite l'entendre. Et lorsqu'il se révélait, une image est montée en moi. C'est comme si un jardinier passait dans son jardin, regardant chacune de ces petites plantes qui sont en train de pousser. Il leur donne son amour, sa chaleur. Il leur donne de l'eau. Il leur donne ce dont elles ont besoin pour bien grandir, pour fleurir et être ce qui correspond à la nature originelle des enfants de l'amour, des enfants de l'infini. Aujourd'hui, il nous a rappelé que nous sommes ses enfants. Et nous pouvons nous le rappeler chaque jour à nouveau et prendre conscience de ceci. Nous n'avons pas besoin de guides aveugles guidant d'autres aveugles. Nous avons simplement besoin du Christ, des 10 commandements de Dieu, du sermon sur la montagne de Jésus de Nazareth, du chemin intérieur. C'est là le soutien dont nous avons besoin pour le trouver. C'est cela qui nous permet d'avancer et de nous rapprocher de lui. Il nous a posé plusieurs questions aujourd'hui, et deux d'entre elles m'ont particulièrement touchée. Il a dit, « Qu'est-ce que je peux encore vous donner de plus ? Tout a été dit, tout a été donné, et se trouve ici, dans la bibliothèque Sophia, le centre de l'esprit libre. » Je trouve que nous pouvons laisser agir en nous ces mots pour en comprendre le sens. Le centre de l'esprit libre est ici. Et nous, nous avons la grande chance d'être ici. Dans les livres et les enseignements qui nous ont été donnés par la sagesse divine durant près de 50 ans, nous trouvons des conseils et des aides sur toutes les situations que nous pouvons traverser et tous les thèmes. C'est vraiment un trésor incommensurable. Le Père nous a également demandé si nous ne voulions pas devenir des chrétiens actifs pour lui. Et la seule réponse pour moi est oui. Oui, de tout mon cœur, je veux apporter mon aide et le servir pour que le royaume de paix puisse être édifié ici et que toujours plus d'âmes puissent être touchées dans leur cœur par le Christ de Dieu. Chers frères et sœurs, après de telles paroles, de telles révélations qui nous touchent profondément et nous poussent plutôt à rester dans le silence, il n'est souvent pas simple d'exprimer ce que nous ressentons dans notre cœur, de partager ce qui nous a touchés. Malgré tout, j'aimerais inviter chacun qui le souhaite à le faire, à exprimer ce qui l'a touché. C'est aussi une manière de nous connaître mieux et une possibilité d'apprendre les uns des autres. Donc, n'hésitez pas à prendre la parole, nous nous en réjouirions.
2: Aujourd'hui, j'ai perçu le Père comme un Père aimant qui dit « Je vous l'ai dit à travers Abraham, je vous l'ai dit à travers Moïse, je vous l'ai dit à travers Ésaïe. Je vous ai donné mon Fils, le Christ de Dieu, afin qu'il vous conduise dans toute la vérité. Et je vous ai envoyé, au fil des siècles, des prophètes et des prophétesses de Dieu. Et maintenant, je vous ai envoyé la sagesse primordiale et l'amour primordial. Pendant 50 ans, la corne d'abondance de la sagesse divine s'est déversée sur l'humanité. Me permettez-vous de vous l'expliquer encore une fois? C'est ainsi que je l'ai ressenti. Ce que je souhaite, c'est que vous deveniez les êtres que vous êtes au plus profond de vous-même et que vous formiez un peuple sur cette terre, la terre qui est un produit de la chute. Un peuple qui vit ensemble dans mon esprit et dans l'esprit du Christ de Dieu. Il s'est exprimé avec tellement d'amour, de bonté et de chaleur. C'était vraiment le Père bienveillant.
1: Quant à moi, j'ai pensé, c'est incroyable comme la plus grande force de l'univers nous parle avec une infinie douceur. Il n'y a rien de pompeux ni de mystérieux en Dieu, cela n'existe pas. Il est simplement là, il nous dit que nous faisons partie de lui et que nous devrions rentrer à la maison. Et il nous indique aussi comment y parvenir. J'ai aussi été très touchée par le fait qu'il cherche sans cesse à nous ramener à l'amour qui se trouve aussi au plus profond de nous.
3: Bueno, a mí cada frase que ha dicho hoy el padre me ha llegado muy profundamente porque todo eran aspectos importantísimos para mi momento actual.
2: En ce qui me concerne, toutes les paroles prononcées par Dieu Père ont trouvé un écho profond en moi. Et je retiens tout particulièrement cet aspect. Le fait d'écouter sa parole implique le devoir de la mettre en pratique.
3: Y también me llevo todo el amor que ha derramado sobre nosotros, que ha sido un.
2: Je garde aussi en moi son amour infini qu'il a déversé sur nous. Je n'ai pas de mots pour le décrire.
1: Je trouve ce que tu dis très beau. Merci beaucoup pour tes paroles. En effet, la plus grande marque de gratitude que nous puissions témoigner aux prophètes, à tous les hommes et toutes les femmes éclairées qui sont venus sur terre, mais aussi au Père et au Christ de Dieu, c'est de mettre vraiment en pratique pas à pas ce que nous avons compris et de le faire rayonner de plus en plus. Et je trouve aussi belle cette image que tu as évoquée. Tu l'emportes avec toi dans ton pays, comme le Père l'a dit tout à l'heure, plus ou moins en ces termes, que mon esprit porte ses fruits en vous, d'où naîtront à leur tour de nouvelles graines. Et c'est ainsi que je me représente le fait que le véritable amour pour Dieu et pour le prochain se répande et se diffuse alors à travers les bassins collecteurs et partout.
2: Oui, je trouve que cette puissante révélation nous a montré une fois de plus très clairement que ce Dieu n'a vraiment rien à voir avec le Dieu auquel les Églises essaient de nous faire croire depuis des siècles. L'Église et les prêtres ont façonné une croyance basée sur cette phrase « la foi seule suffit » et l'ont inculquée au peuple pendant des siècles, justement pour les contrôler. Et j'ai le sentiment que Dieu Père s'est également exprimé avec beaucoup de force contre cela aujourd'hui, car il ne suffit pas de simplement trouver qu'un enseignement est bien. Il s'agit de changer, de sortir de ma zone de confort, et c'est là que cela devient vraiment passionnant.
1: Le Père l'a rappelé aujourd'hui, je vous ai tout donné, tout est ici. Oui, depuis 50 ans, à travers le Christ et la sagesse divine, il a exprimé sa loi dans nos mots humains, afin que chacun ait la possibilité de reconnaître où se trouve cet esprit libre, à savoir en nous. Et c'est cela le chemin intérieur, de manière très concrète. Frère Emmanuel l'a enseigné à travers Gabriel pendant de très nombreuses années et sous tous les angles, tantôt d'un point de vue, puis d'un autre, afin que chacun puisse vraiment se reconnaître et se libérer avec le Christ de ces schémas de pensée qui ne correspondent pas à la loi de Dieu. Il est là, nous pouvons le trouver. Et je trouve ça formidable. Dieu n'est pas loin de nous. Il dit que nous pouvions aussi le trouver, le ressentir dans la nature. Nous n'y parvenons pas du jour au lendemain, mais il nous donne sans cesse des petits signes. Par exemple, lorsque nous entendons soudain un oiseau chanter, qui nous parle là? Ça pourrait être notre Père qui nous transmet un message qui nous aide à aborder la journée dans un état d'esprit différent, afin que nous puissions nous rapprocher de lui pas à pas.
2: Le Père nous a également expliqué aujourd'hui ce qui se passe lorsque nous mettons son enseignement en pratique. Il nous a dit qu'ici, à la bibliothèque Sophia, se trouve tout, absolument tout ce dont nous avons besoin, et que cela signifie que nous pouvons apprendre par nous-mêmes à recevoir l'Esprit Saint. Et cela signifie donc que nous sommes alors totalement indépendants de toute structure extérieure, de toute religion, voire même d'un prophète. Nous pouvons alors vraiment percevoir que Dieu est là dans tout ce qui nous entoure, comme un poisson dans l'eau perçoit l'eau. Et je pense que c'est vraiment le chemin à suivre pour se libérer de ces religions, de ces structures, quand on commence soi-même à mettre en pratique l'enseignement et à ressentir que Dieu est en nous. Alors, toutes les structures extérieures n'ont plus aucune valeur.
1: Lorsque j'étais enfant, j'ai moi aussi beaucoup, beaucoup cherché Dieu. Je l'ai vraiment cherché. Je suis même allée parfois à l'église parce que je pensais pouvoir le trouver là-bas. Et des images me sont revenues à l'esprit, celles de tous les murs d'église ornés de statues, ces visages sombres avec une expression vraiment triste et apeurée. Les paroles du Père que nous venons d'entendre ont été comme une confirmation pour la petite fille que j'étais alors, ce n'est pas là le vrai Dieu. Je crois que beaucoup d'âmes qui entendent sa parole ressentiront en elles-mêmes. Je connais cette voix, je connais cet amour. Et puis le Père a ajouté, former un peuple porté par l'amour. Cela a été pour moi comme une vision que je connais déjà. Oui, mon âme connaît cette vision d'un peuple de l'amour sans frontières, tous ensemble et tous s'entraident. Je suis donc très, très reconnaissante qu'il nous ait parlé avec tant de douceur, car comme quelqu'un l'a dit auparavant, seul le Dieu unique, notre Père qui nous aime éternellement, peut nous parler ainsi.
2: Je trouve que le Père nous a donné une merveilleuse clé qui est très simple, il n'y a ni supérieur ni inférieur. Et c'est précisément le contraire que toutes les religions ont utilisé comme outil. Elles ont créé cette notion de supérieur et d'inférieur, et cela a engendré des peurs, de la souffrance, l'oppression, des luttes les uns contre les autres jusqu'à la guerre. Il n'y a ni supérieur ni inférieur. Il n'y a que la fraternité dans l'égalité, dans la diversité des mentalités, mais dans l'égalité en tant qu'enfant du Père aimant, en tant qu'être issu de lui.
1: Et Dieu Père a dit aujourd'hui, si nous commençons progressivement à mettre en pratique son enseignement, cela nous attire inévitablement vers une communauté qui vit la même chose. Et en même temps, j'ai eu le sentiment qu'il nous donnait aujourd'hui un si bel exemple de ce que signifie la douceur. Peut-être pouvons-nous tous en tirer une leçon dans nos relations avec les uns et les autres. Il a parlé avec gravité et a abordé des problèmes, des structures qui ne sont pas bonnes, mais avec une douceur et un amour absolu. C'est ce que je voudrais faire, moi aussi, car dans une communauté, tout n'est certainement pas toujours rose et harmonieux, mais si l'on reste dans la douceur et l'amour, alors les choses peuvent vraiment changer. Et aujourd'hui, par ses paroles, il nous en a donné un immense exemple.
4: Ja, Bog Oče nam je danes rekel, ja sem v tišini.
2: Dieu Père nous a dit aujourd'hui, je suis dans le silence. Mais vous parlez encore trop, vous êtes trop bruyant. Et là, je me suis rendu compte moi-même que je parlais encore trop. Et je me suis posé une question que j'aimerais justement poser ici. Comment parvenir à ce silence intérieur?
1: Parvenir au calme intérieur, ça marche pour moi de cette manière. Je prie à voix haute en disant au Père tout ce qui me touche et me préoccupe. Alors, je me sens plus calme. Et lorsque je dis ensuite, Père, j'aimerais t'entendre, ou que je pose une question à Gabi, des impulsions me viennent souvent telles que, tu es encore trop agité, ouvre donc la fenêtre et fais quelques exercices de respiration. Inspire profondément et consciemment, puis expire profondément. Je fais cela pendant une ou deux minutes, et je remarque alors je suis plus calme, que je deviens silencieux. Il existe aussi un petit livre intitulé « Apprends à prier », ainsi qu'un autre intitulé « La prière intérieure », dans lesquels Gabriel décrit de manière fantastique les différentes formes de prière. Cela aide aussi beaucoup quand on est très énervé ou simplement agité et qu'on n'arrive pas à trouver le calme. Je m'efforce souvent d'en lire quelques pages et en général, cela m'aide. Tout le monde peut essayer. Bien sûr, on n'est pas le même tous les jours. Notre humeur diffère selon les jours.
2: Nous avons pu aujourd'hui faire l'expérience du déversement de l'esprit à travers la parole prophétique. Dieu nous a parlé comme un Père aimant, doux et plein de sollicitude. Dieu, notre Père, nous parle tous les jours, à travers chaque rencontre, à travers la nature, à travers les nuages et le vent. Il nous parle également à travers les mets qui garnissent les tables richement dressées devant nous. Mais comme nous l'avons entendu aujourd'hui, pour pouvoir le percevoir, nous devons faire le silence en nous. Nous en avons certainement fait l'expérience. Quand je fais vraiment le silence et que je ressens la force de son amour qui m'emplit entièrement, c'est un tel sentiment de bonheur que je ne souhaite rien d'autre que de rester dans cet amour. Nos sens humains nous entraînent souvent vers le monde extérieur, bruyant. Et parfois, dans l'agitation du quotidien, nous prenons nos repas rapidement, sans réfléchir. Mais si nous prenons régulièrement conscience que les fruits de la terre sont des dons de Dieu, pleins de force vitale pour notre corps spirituel, alors un sentiment de respect pour ces aliments grandit en nous. Et nous éprouvons une véritable et profonde gratitude envers notre Père céleste qui pourvoit à nos besoins. Exerçons-nous donc au silence et exerçons-nous à préserver le silence en nous. Entrons ensemble dans le silence, au plus profond de nous-mêmes, tournons-nous vers notre Père aimant et remercions-le de tout cœur de nous parler et de nous offrir ces dons d'amour.

Chers amis auditeurs, après cet échange riche et vivant, la rencontre s'est poursuivie avec un repas de l'amour sans souffrance animale.

0: Liebe Brüder, liebe Schwestern.
1: Chers frères, chères sœurs, je ne sais pas si vous avez déjà remarqué les cartes posées sur les tables. Chacun a devant soi un petit cadeau et si vous retournez la carte, vous y trouverez deux magnifiques extraits de deux révélations de Dieu Père. Sur la mienne, il y a un extrait d'une révélation de Dieu Père du 13 avril 1990 donnée à travers Gabriel Sophia. Mon enfant, que tu en doutes ou que tu n'y crois pas, je parle. En effet, je suis le Dieu qui parle au plus profond de ton âme. Je suis le Dieu qui parle dans tous les soleils et tous les astres. Je suis le Dieu qui parle dans chaque plante, chaque pierre, chaque animal. Je suis le Dieu qui parle dans chaque goutte d'eau, dans chaque rayonnement émis par les astres. Je suis l'infini, l'univers, et toi, mon enfant, tu portes en toi, au plus profond de ton âme, l'essence de l'infini tout entier, l'essence de toutes les formes d'existence.
2: Chers amis auditeurs, une profonde prière de remerciement a alors été exprimée par le prophète Ulrich.
3: Notre Père, tu es aux cieux et pourtant tu es si proche de nous par ta parole, par ton amour et par ta force, car tu nous guides, chacun d'entre nous jour après jour et tu touches de plus en plus de cœurs afin qu'ils s'ouvrent à toi, au rayonnement d'amour venant des cieux que tu es en nous par le Christ. Dieu éternel, unique et miséricordieux, nous avons vraiment du mal à réaliser à quel point tu es proche de nous et que tu nous offres encore et encore ta parole pour édifier notre âme, pour fortifier l'être humain que nous sommes, pour nous affermir dans la foi en toi, dans la conviction que ta conduite infiniment sage peut toute chose en nous et à travers nous, et qu'à travers nous tu rayonnes de plus en plus dans ce monde afin qu'il se transforme, qu'il sorte des ténèbres pour entrer dans la lumière que tu es. Car tu es la lumière primordiale éternelle qui rayonne d'éternité en éternité. Tu es la lumière de notre âme. Tu es la vie de notre être intérieur. Tu es l'amour qui nous appelle sans cesse à nous intérioriser, à réfléchir sur notre vie et à nous tourner vers toi pour te demander de nous guider selon les paroles de notre frère divin, le Christ, frappez à la porte et l'on vous ouvrira. Oui, en vérité, Père, plus nous te prions de nous guider, de nous accompagner, afin que nous devenions un peuple fort et vigoureux en toi, plus notre rayonnement s'intensifie et plus nos frères et sœurs viennent à nous. C'est toi, Seigneur, qui guides tout. C'est le Christ qui, à ta demande, n'a de cesse de déverser dans nos âmes son amour fraternel, sa sollicitude à notre égard et son amour pour toi, notre Dieu, Père, Mère de l'amour. Toi qui nous aimes tant que nous ne sommes bien souvent pas en mesure de le saisir. Le Christ, notre frère divin, incarné en Jésus de Nazareth, a vraiment marqué un tournant. Il a enseigné que tu es le Dieu Père-Mère aimant d'éternité en éternité. Et malgré tous les obstacles apportés par la lutte de la caste des prêtres de toutes les religions contre la parole prophétique, que tu es, Père merveilleux, il a réussi encore et encore à créer dans ce monde des mouvements du christianisme des origines, des communes des origines où se perpétuait la parole prophétique et où des personnes commençaient à vivre selon ta parole, selon les 10 commandements de Dieu transmis par Moïse et selon le sermon sur la montagne de ton Fils, le Christ. Et les fruits qui en découlent deviennent de plus en plus visibles, Seigneur. Même si des générations se sont succédées, ce qui est positif demeure, car tu es la lumière et la force de l'éternité, et aucune énergie positive ne se perd. Nous savons, Père, que tu es véritablement l'amour et que petit à petit, au fil des générations, tu édifies le royaume de paix. Sans cesse, de nouveaux contingents de frères et sœurs s'incarnent sur terre. Sans cesse, ils se rassemblent autour de la parole intérieure, la parole prophétique, et font grandir dans leur âme la terre de la paix qui prend forme alors aussi à l'extérieur, dans la communauté. Tu es l'esprit de la vie, tu es notre Dieu Père-Mère. Et en dehors de toi, Père, il n'y a pas d'autre Dieu. Tu es l'amour pour Dieu et pour le prochain, la loi de l'infini dont nous sommes issus et vers laquelle nous nous efforçons de retourner. Père, nous t'aimons sincèrement du fond du cœur, car tu nous appelles sans cesse. Tu nous exhortes et nous réveilles sans cesse, afin que nous prenions conscience que tu es un Dieu intérieur et que nous sommes nous-mêmes ton temple, le temple de chair et d'os dans lequel réside la lumière intérieure que tu es, la vie intérieure et la rédemption du Christ de Dieu en nous. Père, nous ne pouvons que te remercier pour ton amour infini que tu rayonnes continuellement vers nous. Nous ne pouvons vraiment que te remercier et te remercier encore, car en cette période qui touche à sa fin, tu nous offres une fois de plus ta parole, afin que nous laissions ton rayonnement d'amour adoucir nos cœurs et que nous devenions le peuple de l'amour que tu désires tant. Père bien-aimé, oui, donne-nous à tous ta force, donne-nous ta bénédiction pour tout ce que nous ferons dans les temps à venir, afin que nous mûrissions de plus en plus pour nous rapprocher de toi selon ta volonté. Père bien-aimé, en vérité, dans cette atmosphère élevée où nous nous trouvons par ta grâce, nous ne désirons rien d'autre que te servir et rempli d'amour, te plaire à toi et à ton Fils, notre frère le Christ. En vérité, ô Dieu éternel et unique, tu es la force et la puissance de l'éternité, et par le Christ ton Fils, tu nous ramènes dans la patrie éternelle. Et avec le Christ et ta force, il nous est donné d'appeler tous les frères et sœurs disposés à te suivre, afin de les ramener avec nous dans le royaume de Dieu. En vérité, Nous te remercions, Père. Nous te remercions pour ce moment de grâce. Nous te remercions et nous savons que tu ne nous laisses jamais seuls. Merci pour ton amour. Merci pour ta fidélité envers nous, tes enfants.

0: Toliko mi je bilo lepo da kad je Matija svirao i kad je...
1: Ich wollte eigentlich dir.
2: En fait, une fois que la musique s'est tue, je n'avais plus envie d'ouvrir les yeux.
0: Međutim, kada sam otvorio oči...
2: Mais quand je les ai ouverts, j'ai vu beaucoup de personnes autour de moi, des personnes dont je connaissais certaines, mais la plupart m'étaient inconnues. Cependant, quand j'ai essayé de regarder et de ressentir les choses de l'intérieur, j'ai simplement eu le sentiment de voir autour de moi des frères et sœurs. Cela me comble profondément, cela me fortifie et me motive. Oui, agir ensemble au sein de la communauté, cela me motive. Et précisément, vivre et ressentir cette communauté avec les yeux intérieurs.
1: Und eben mit den inneren Augen auch diese Gemeinschaft zu erleben und zu spüren.
0: I puno hvala na svemu što možemo doživjeti ovde.
2: Un grand, grand merci pour tout ce que nous avons eu la chance de vivre ici.
3: Ja, liebe Geschwister.
4: Oui, chers frères et sœurs, c'est vraiment une fête de Pentecôte particulière. Le Père nous parle et nous encourage à passer à l'action. Nous avons aussi partagé ensemble un repas de l'amour végétarien. Malheureusement, ce n'est pas le cas partout, car les jours fériés comme la Pentecôte, Pâques ou Noël sont vraiment un enfer sur terre pour nos petits frères et sœurs de la création, les animaux. Ils sont abattus par milliers pour les plats de fête. Et avant cela, ils passent leur vie enfermés dans des étables sombres où leurs familles sont séparées. Et le trajet qui les mène à l'abattoir est souvent la seule fois où nos petits frères et sœurs de la création voient la lumière du jour. Ils peuvent peut-être ressentir le vent. Beaucoup voient aussi une prairie pour la première fois. C'est un chemin de souffrance inimaginable, alors que le cinquième commandement de Dieu est connu depuis si longtemps. Tu ne tueras pas. Ce qui est également valable envers les animaux. Chers frères et sœurs, le christianisme des origines est le christianisme de la mise en pratique. Pendant 2000 ans, beaucoup de mots ont été prononcés et maintenant le moment est venu d'agir. Et je crois que nous sommes tous très reconnaissants que la sagesse, Gabriel, Sophia, soit passé aux actes en l'an 2000. En créant la Fondation internationale Gabriel Sophia, elle a posé la première pierre de la Terre de la Paix. Une terre où les animaux, les plantes et les minéraux sont respectés et appréciés. Et nous, les êtres humains, nous apprenons de plus en plus à parvenir à cette unité, ce que notre Père aimant nous a également demandé aujourd'hui, à agir pour sa création. C'est un endroit merveilleux où les animaux peuvent vivre en liberté. Et ce n'est certainement pas un hasard si, juste avant la Pentecôte, il nous a été demandé si nous pouvions accueillir deux troupeaux de moutons en détresse. Concernant le premier troupeau, la raison était que c'est un homme âgé qui s'occupait des moutons et qui ne pouvait plus subvenir à leurs besoins. Et vous imaginez bien que nous n'avons pas hésité longtemps.

0: Nous avons tout de suite dit oui et sommes allés les chercher pour les sauver. Ce sont des moutons à laine, des nez noirs du Valais, croisés avec des moutons de Jacob. Ce sont de très beaux animaux. C'est vraiment une belle expérience. Et quand on regarde cette vidéo, on voit combien ils sont magnifiques, imposants et nobles. Cairo, c'est le bélier, le chef du troupeau, en quelque sorte. Et il y a aussi deux brebis, Syriane et Dora. Dans ce troupeau, il y a aussi quatre moutons du Cameroun. Le petit bélier s'appelle Limori et les trois dames sont Lima, la Laïka et Likuira. C'est vraiment une famille de moutons très vivante et joyeuse. Le deuxième troupeau que nous avons pu sauver est lui aussi composé de moutons à laine. Il s'agit d'un troupeau plus important, de 10 moutons. Ce troupeau s'est lui aussi retrouvé en difficulté car son propriétaire ne pouvait plus s'en occuper et a demandé de l'aide. Ils viennent de tout juste d'arriver. Nous n'avons pas encore pu donner un nom à chacun, mais c'est tout simplement une grande joie que ces terres nous donnent la possibilité de donner un foyer à ces créatures, que nous puissions au sein de la communauté nous engager en faveur de la création de Dieu, que nous puissions prendre soin d'elles. Et vous pouvez imaginer que c'est aussi une grande responsabilité, car il s'agit de vie. Et les moutons vivent relativement longtemps et ont besoin d'être bien soignés.
1: Nous avons tous eu la chance, à travers la parole prophétique vivante, de pouvoir ressentir et entendre la voix de notre Père aimant. Sa parole d'amour éternel et puissante est à la recherche de chacun de ses enfants. Il souhaite nous toucher au plus profond de nous-mêmes et nous vivifier. Il nous appelle car nous sommes une partie de lui. En nous, dans le noyau central de notre âme, nous portons toute la force de son amour, notre héritage divin éternel. Et ainsi, nous sommes indissociablement reliés à toute vie, à toute existence, à chaque être humain, à chaque animal, à chaque plante et à chaque pierre. Ce qui compte, c'est donc la mise en pratique de l'amour envers toute la vie qui nous entoure. Exerçons-nous chaque jour à nous enraciner un peu plus profondément dans la loi divine. Les 10 commandements de Dieu et le sermon sur la montagne nous montrent le chemin. Chers frères et sœurs, prenons maintenant congé les uns des autres. Je pense le cœur empli de gratitude. Une chaleureuse salutation en Dieu.

Chers amis, c'est avec joie que nous lirions vos impressions suite à cette grande émission. Pour cela, envoyez vos messages WhatsApp au numéro suivant 0049 pour l'Allemagne, 159 08 45 45 05. 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

0: Finden Sie zu Ihrem inneren Freund.
1: Trouvez l'ami qui est en vous. Celui qui décide de maîtriser son destin avec l'aide de Dieu devient son propre instructeur. Quand plus tard, il ne se sent plus seul, quand il ne cherche plus auprès de ses prochains l'approbation et la confirmation pour ce qu'il veut, c'est qu'il a trouvé l'ami intérieur, l'esprit de notre Père qui lui est fidèle.
0: Der Wille dieses Menschen ist dann auch die Treue zu Gott.
1: La volonté de celui qui agit ainsi est aussi fidélité à Dieu. Son regard est clair et se porte vers l'infini.
0: Sein Wesen ist aufrichtig.
1: Il est droit et son but est en accord avec les lois de Dieu. Ceux qui puisent à la source intérieure ne se laissent pas lier par des dogmes. Ils aiment la vérité et lui sont fidèles.

0: Jeder Mensch ist auf der Welt.
1: Chacun de nous est sur Terre pour apprendre à développer des valeurs élevées. Cependant, celui qui n'est pas prêt à apprendre n'avancera pas au niveau spirituel. Le gain intérieur est durable, tout gain extérieur se perd un jour ou l'autre.

Une autre réflexion. Seul celui qui enrichit le cœur de son prochain est véritablement riche.

0: haben sie sich aufgemacht, ihr Leben in die Hand zu nehmen?
1: Si vous avez commencé à prendre votre vie en main, vous ne courez pas le danger de vous perdre dans des conceptions abstraites. Réfléchissez au sens du mot grandeur, dans ce qu'il y a de plus petit, dans le plus infime élément de la matière, repose la grandeur de l'infini.

0: und sollte bewusst werden.
1: Nous devrions prendre conscience que personne ne devrait remettre sa vie dans les mains d'un tiers, ni dans celle d'une religion extérieure.
0: Jeder Mensch ist vom großen Geist gerufen.
1: Chacun de nous est appelé par le Grand Esprit à affiner tout son être, à ennoblir son caractère.

0: Beten heißt,
1: prier signifie faire preuve de compassion et avoir le sens de la responsabilité.

0: anhängen an Menschen.
1: Nous nous affaiblissons à chaque fois que nous nous accrochons à d'autres personnes, à des biens, à de l'argent ou à d'autres choses encore. Il y a souvent des choses que nous n'avons pas envie de faire, alors que nous en serions capables.
0: Wir hängen uns an andere an, dass sie es für uns tun.
1: Nous nous accrochons alors à d'autres personnes pour qu'elles le fassent à notre place, de même qu'à des valeurs extérieures que pourtant nous ne pourrons pas emporter. Cela nous affaiblit.

0: Wie oft suchen wir, dass es uns gut geht?
1: Combien de fois recherchons-nous tout d'abord à assurer notre bien-être? Il est dit, ne cherche pas le bien à l'extérieur, il est en toi. Et notre leitmotiv spirituel s'énonce, je change de l'intérieur vers l'extérieur. Je travaille à mes aspects trop humains pour définir une nouvelle image qui aura sur moi un effet positif. Je suis libre.

0: Wo ist in dieser Welt die Sicherheit?
1: Qu'est-ce qui, dans ce monde, peut offrir la sécurité d'autres personnes, des biens ou la richesse? Toujours plus de personnes reconnaissent que ce qui est extérieur, le monde, n'apporte plus de sécurité. Cependant, il y a quelqu'un qui nous offre la sécurité. C'est le Christ de Dieu qui est plus proche de nous que nos bras et nos jambes. C'est le grand esprit aimant et miséricordieux qui habite en chacun de nous. Son amour et son aide sont toujours là. Il nous appelle et celui qui va vers lui d'un cœur sincère ressent et fait l'expérience de sa présence et de son aide.

Ceci est ma parole, Alpha et Oméga, l'Évangile de Jésus. Chers amis, tous les chrétiens du monde entier devraient connaître ces paroles du Christ. Mais quand viendra l'Esprit de la vérité, il vous conduira dans toute la vérité. Car il ne parlera pas de lui-même, mais il dira ce qu'il entend et vous annoncera ce qui viendra. Le 6 janvier 1975, s'est produit l'incroyable, ce qu'on ne tenait plus pour possible. Un événement cosmique spirituel d'une ampleur inimaginable se fraya un chemin au cœur de l'humanité, devenu totalement brutal et orienté sur l'extérieur, car le Dieu d'Abraham, d'Isaac et de Jacob, le « Je suis, le Je suis », intervint à nouveau dans la vie d'une personne, cette fois-ci une femme, et éveilla la plus grande prophétesse de Dieu depuis Jésus de Nazareth, le Christ de Dieu. L'Esprit de la vérité est venu, comme l'avait annoncé le Christ de Dieu, et nous a conduits dans toute la vérité. Depuis maintenant plus de 50 ans, Gabriel, la prophétesse de Dieu et messagère de paix du royaume de Dieu, a parlé, formé, enseigné, révélé et écrit tout ce qui était et est la volonté de Dieu. Ainsi, c'était la volonté du Christ de Dieu, jadis incarné en Jésus de Nazareth, qu'un écrit authentique sur sa vie et ses actes soit écrit et publié, inspiré par la parole intérieure du Christ de Dieu. Pourquoi Gabriel, la prophétesse et messagère de Dieu, dut finalement accomplir elle-même cette tâche, c'est ce que le prince et régent de la sagesse devant le trône de Dieu, le chérubin, appelé simplement Frère Emmanuel sur terre, nous explique dans la préface de la Grande Révélation du Christ, une œuvre exceptionnelle, historique. Ceci est ma parole, Alpha et Oméga, l'Évangile de Jésus. La préface de Frère Emmanuel, le chérubin de la sagesse divine. Il est peut-être difficile à certains lecteurs de comprendre pourquoi le Christ, le Fils de Dieu, reprend un évangile pratiquement inconnu, qu'il s'en sert non seulement de base, mais qu'il l'explique aussi, le corrige et l'approfondit, c'est-à-dire le complète également. L'explication en est la suivante. Les confessions et communautés chrétiennes, ainsi que de nombreux spécialistes de la Bible, ont fait de leur Bible, qu'ils considèrent comme étant la vérité pure et entière, leur propriété. Ils ont tort de croire que la parole de Dieu a été donnée une fois pour toutes dans leur Bible et qu'elle est ainsi définitivement close. C'est pour cette raison qu'il ne fut pas possible au Christ, le Rédempteur de toutes les âmes et de tous les êtres humains, d'expliquer, de corriger et d'approfondir ce livre, leur Bible, au sein des confessions chrétiennes encore existantes et des communautés qui lient les gens à elles. Ainsi, le Christ a cherché d'autres voies. Il a révélé et révèle la vérité en dehors des confessions chrétiennes et des communautés qui lient. Il faut en effet que toutes les âmes et tous les êtres humains puissent prendre connaissance de Dieu, la lumière éternelle, la vérité illimitée. Chacun a ensuite la liberté de l'accepter ou de la refuser. Le Christ, le Fils du Dieu vivant, le Rédempteur de tous les êtres humains et de toutes les âmes, est l'inspirateur dans son œuvre de rédemption, la vie universelle à partir de laquelle s'édifie le royaume de paix de Jésus-Christ. Au début de cette décennie, 1980, il s'est adressé à quelques frères spécialistes de la Bible, à l'exception de l'un d'entre eux, et leur a demandé d'extraire l'essence de la vérité contenue dans l'Ancien et le Nouveau Testament.
Le souhait du Christ de Dieu était et est toujours que les faits concernant sa vie et sa pensée en tant que Jésus de Nazareth soient consignés par écrit afin qu'ils soient disponibles plus tard en tant que récit historique pour ceux qui vivront dans le royaume de paix de Jésus-Christ et qui, à travers lui, auront presque atteint la perfection. Dans sa révélation, le Christ s'adressa à ses frères en leur disant à peu près ceci. « Prenez les textes de la Bible vers lesquels vous serez guidés sous ma conduite et laissez votre conscience spirituelle parcourir ces textes. » Autrement dit, lisez-les avec les yeux de la vérité et non avec l'intellect, car celui-ci trouble la perception des choses et le sens de la vérité. L'œil de la vérité tombera alors sur les passages contenant les aspects de la vérité qui sont essentiels pour cette époque et pour celle à venir, car je l'insufflerai dans votre cœur. Ensuite, à travers vous, j'expliquerai, je rectifierai et approfondirai ces passages. Il s'agit de la parole de Dieu que les grands prophètes et personnes illuminées ont reçue à partir de l'esprit de la vérité et qui donne un aperçu de l'époque actuelle et de celle à venir. Son but est que les siens qui vivent actuellement, ainsi que les personnes proches de la perfection qui vivront à l'avenir dans le royaume de paix, puissent lire et comprendre ce qu'il a apporté à l'humanité en tant que Jésus de Nazareth et qui il est en esprit. Lorsque le royaume de paix de Jésus-Christ embrassera toute la terre, la rédemption des êtres humains sera achevée, car seules des âmes proches de la perfection s'incarneront dans le royaume de paix. Dans le royaume de paix de Jésus-Christ, le savoir spirituel sera devenu sans importance parce que les êtres humains proches de la perfection seront proches du divin. Ils posséderont la sagesse en eux et n'auront plus besoin de passer par des connaissances spirituelles pour la trouver. Les multiples versions de la Bible sur lesquelles s'appuient encore les confessions aujourd'hui, 1989, ne seront plus alors d'aucune utilité. En effet, celui qui a atteint la sagesse divine a ouvert sa conscience spirituelle, son corps spirituel pur, dans lequel l'essence de l'infini œuvre pleinement, est alors pour lui le livre de la sagesse divine. Quand le royaume de paix de Jésus-Christ aura embrassé toute la terre, il n'y aura plus d'œuvres humaines. Par « œuvres humaines », j'entends aussi les confessions, ainsi que leur Bible, où elles ont introduit beaucoup de choses à leur guise, et à partir desquelles elles ont enseigné ce qui, du point de vue de leur pensée confessionnelle, leur semblait nécessaire. Beaucoup d'êtres spirituels se sont incarnés pour servir l'œuvre de rédemption. Cette dernière est comparable à une grande mosaïque comprenant l'ensemble des quatre plans de purification ainsi que la terre. Chacun de ces êtres spirituels a accepté une mission dans l'œuvre de rédemption. Il a intégré dans son corps spirituel la partie de la mission qu'il a acceptée, un ou plusieurs petits fragments de cette grande mosaïque, afin de l'accomplir lors de sa vie sur terre. Cette partie de la mission qui lui est propre est gravée dans son âme et doit être accomplie. Beaucoup d'êtres spirituels inclurent différentes possibilités dans les fragments de la mosaïque qu'ils avaient acceptés. Concrètement, cela signifie que si un être spirituel n'accomplit pas la mission pour laquelle il s'est incarné, cette dette ainsi inscrite dans son corps spirituel devra être accomplie d'une manière différente, soit dans une incarnation ultérieure, soit dans les plans de purification. Cependant, si au moment où cette partie de la mission doit être réalisée sur Terre, celui ou celle qui devrait l'accomplir se trouve dans l'impossibilité de le faire
parce qu'il ou elle s'est chargé ou s'est laissé séduire par le Satan des sens, ce sont alors d'autres êtres spirituels incarnés qui l'accomplissent. Ce fragment de la mosaïque accompli par d'autres êtres spirituels incarnés, c'est-à-dire des hommes ou des femmes, est alors effacé du potentiel de la mission pour la Terre. Cependant, l'être spirituel concerné, qui n'a pas accompli à temps sa tâche dans la mission de la rédemption, devra réparer cela d'une autre façon. Si, pour cette raison, des portes restent fermées au Christ ici et là, il emprunte alors d'autres voies. C'est précisément ce qui s'est passé concernant la rédaction du présent livre « Ceci est ma parole ». Quand le Seigneur sollicite les talents spirituels d'une personne et lui rappelle en quoi consiste sa mission spirituelle, le prince de ce monde a aussi la possibilité de la mettre à l'épreuve et, éventuellement, de la séduire, même si elle s'est incarnée pour apporter la vérité et la paix dans ce monde. Dans le royaume de la lumière, ces personnes avaient décidé d'accomplir sur terre les œuvres de Dieu et de servir le Christ et leurs prochains dans ce monde, qui est le territoire des ténèbres. Cependant, à chaque instant, chaque être humain se trouve à la croisée des chemins et doit se décider pour ou contre Dieu. C'est ainsi que les frères qui s'étaient incarnés avec la mission spirituelle d'écrire une œuvre essentielle pour le présent et le futur, succombèrent à des aspects de la nature humaine. Ils ne purent accomplir comme prévu ce qu'ils avaient enregistré dans leur corps spirituel. Un autre chemin fut donc pris à travers notre sœur, la prophétesse et messagère de Dieu. En effet, le livre « Ceci est ma parole » est un élément essentiel de l'œuvre du Seigneur, la vie universelle, car il aura son importance principalement dans le royaume de paix de Jésus-Christ. Il contient tous les événements importants que le Christ, le souverain du royaume de paix, a vécu et subi lorsqu'il était incarné en Jésus de Nazareth. Car c'est par sa vie et sa pensée, ainsi que par son amour pour les êtres humains, qu'il a apporté la rédemption. Et c'est uniquement grâce à son acte de rédemption que son royaume de paix verra le jour sur terre. Alors, des bienheureux, des personnes proches de la perfection, habiteront la terre et la posséderont toujours plus, car le règne des ténèbres touche à sa fin. En effet, depuis le « tout est accompli » prononcé sur la croix, les forces sataniques se lient de plus en plus. Quand le royaume de paix embrassera la terre entière, toutes les forces sataniques seront liées. C'est uniquement grâce à l'acte de rédemption que cela est devenu possible. Le Christ, le Rédempteur de tous les êtres humains et de toutes les âmes, a donc de nombreuses voies pour réaliser ce qui est important pour l'époque actuelle, 1989, et aussi, et tout particulièrement, pour la nouvelle ère. La rédaction du livre « Ceci est ma parole » ne faisait pas directement partie de la mission de notre sœur, la prophétesse et messagère de Dieu. Étant donné que la tâche de recevoir et de transmettre une telle œuvre pour le présent et le futur ne faisait pas directement partie de sa mission, le Christ lui donna la possibilité d'utiliser le livre « L'Évangile de Jésus » comme base pour sa révélation « Ceci est ma parole ». Il s'adressa à notre sœur en lui disant, entre autres, en substance, « Puisqu'il faut maintenant emprunter un autre chemin, et qu'il t'appartient pourtant de remplir les tâches spirituelles faisant directement partie de ta mission présente, je veux t'aider, autant que cela est possible sur terre, au moyen de ce texte.
afin que tu puisses accomplir les tâches qui sont les tiennes au cours de cette vie terrestre, et dans la mesure où le temps qu'il te faut y consacrer est précieux, j'utiliserai comme base le livre « L'Évangile de Jésus » et y apporterai des explications, des rectifications et des approfondissements. Le livre, ayant pour titre « L'Évangile de Jésus », contient des aperçus profonds sur les événements qui se déroulèrent pendant ma vie terrestre en tant que Jésus de Nazareth, et cela malgré les traductions dont il a fait l'objet et en dépit des mots et expressions qui, à l'époque actuelle, 1989, possèdent une autre signification. Il ne t'est donc pas demandé d'écrire une œuvre entièrement nouvelle. En effet, étant donné que tu vis en habit terrestre, cela te coûterait de nombreux efforts et t'empêcherait pendant une longue période d'accomplir comme il faut les tâches faisant directement partie de ta mission. C'est la raison pour laquelle le Christ construit sur la vérité contenue dans le livre « L'Évangile de Jésus ». Il l'explique, le rectifie et l'approfondit et ainsi accomplit à travers notre sœur un aspect de la mission de l'œuvre de rédemption, à savoir apporter une œuvre historique pour le royaume de paix de Jésus-Christ, l'œuvre « Ceci est ma parole ». Comme la volonté de notre sœur repose dans celle de Dieu qu'elle accomplit, du livre « L'Évangile de Jésus » est née l'œuvre « Ceci est ma parole ». Cette œuvre n'aura sa pleine signification que dans le royaume de paix de Jésus-Christ. Que ce livre soit lu par les personnes d'aujourd'hui ou de demain, jusqu'à la pleine réalisation du royaume de paix, le Christ est et reste le même, le corrigeant des cieux, et nous sommes avec lui en tant que frères et sœurs d'éternité en éternité. Tant que je donne des enseignements à travers notre sœur, la prophétesse et messagère de Dieu, l'humanité me connaîtra sous le nom de frère Emmanuel. Dans l'Esprit de Dieu, je suis le chérubin de la sagesse divine, le responsable dans l'œuvre de rédemption de Jésus-Christ. Dans le royaume de paix, seule la loi éternelle de l'amour sera à l'œuvre. Alors l'enseignement et les explications de la loi éternelle ne seront plus nécessaires. Je suis et reste un ange de la loi de Dieu, le gardien de la sagesse divine. Paix. C'est sur ces mots que se conclut la préface de la révélation du Christ « Ceci est ma parole, Alpha et Oméga ». Au revoir et une salutation en Dieu.

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0: Chers amis, nous sommes heureux de vous retrouver pour cette nouvelle émission de la série « La véritable école, c'est la vie » avec aujourd'hui pour thème « La psychologie divine ». Nous aimerions d'emblée mentionner que la psychologie divine n'a rien à voir avec la psychologie enseignée dans les universités de ce monde, où l'on tente d'analyser et de comprendre le comportement et la pensée des personnes à l'aide d'enquêtes scientifiques qui, généralement, finissent par attribuer la responsabilité de certains comportements aux autres, à notre entourage ou à notre éducation. La psychologie divine enseigne au contraire ceci, « Prends conscience de tes propres fautes ». Vous vous demandez peut-être comment y parvenir ? Nous allons aujourd'hui lire à ce sujet l'un des nombreux enseignements donnés à notre époque par la sagesse divine, par Gabrielle, la prophétesse de Dieu. Nous pourrions dire que nous apprenons à l'université de l'esprit. La sagesse divine débute en disant « Dieu nous connaît, Dieu sait qui nous sommes, et Dieu sait aussi comment nous pouvons nous observer nous-mêmes. » Les psychologues posent des questions à leurs patients. Dans la psychologie spirituelle, nous nous interrogeons nous-mêmes. Dieu est au centre de notre âme et rayonne inlassablement dans l'être humain à travers l'âme, par le circuit des sept forces fondamentales qui se trouvent en nous et que nous appelons également les sept centres de conscience. Nous parlons de nos cinq sens et nous parlons de ce que nous ressentons. Avec nos cinq sens, nous ressentons, et ce que nous ressentons constitue le monde de nos sentiments. Celui-ci transmet ce qu'il ressent à nos sensations, d'où découlent nos pensées, puis nos paroles et nos actes. Plus loin, il est expliqué ce qui suit. Le monde de nos sentiments est donc ce qui est le plus proche de l'âme. C'est par le biais de nos sentiments que l'Esprit de Dieu donne les impulsions. Avant de penser, nous ressentons. Nous ressentons avec nos yeux, nous ressentons avec nos oreilles, nous ressentons avec notre sens du toucher, avec le goût et l'odorat.
1: Quel processus suit ce qui vient à nous par l'intermédiaire de nos yeux, de nos oreilles, par le toucher, le goût et l'odorat? Voici ce que cet enseignement nous dit à ce sujet. Pour une meilleure compréhension, revenons un peu en arrière. Un enfant qui vient de naître bouge grâce à la force de Dieu, c'est la vie, le mouvement. Cependant, le cerveau du nouveau-né n'est pas encore programmé. L'enfant doit apprendre à ressentir et en même temps à entendre. Il regarde et il entend, il regarde une personne, mais ne sait pas qui il voit, ce qu'il voit. Sa mère lui dit « Je suis ta maman, je suis ta maman ». L'enfant entend cela « Je suis ta maman ». Alors, tout à coup, la personne qu'il voit est maman. Cela entre peu à peu dans les cellules de son cerveau. Il commence à absorber des aliments. Ses nerfs gustatifs programment son cerveau. Ce qui n'est pas encore programmé en lui, l'enfant, le nouveau-né, le rejette. C'est donc très progressivement qu'il doit passer du lait maternel à une autre nourriture. C'est très progressivement que l'enfant assimile les différents goûts par le biais de ses nerfs gustatifs et de ses sensations. Sa mère ou son père lui disent « Ce sont des légumes, ce sont des légumes !» Et peu à peu, l'enfant enregistre « Ce sont des légumes !» Ce qu'il ressent entre aussi dans son âme. Il s'agit là des programmes de vie tout à fait ordinaires dont nous avons besoin pour vivre en tant qu'être humain sur la terre. Puis l'enfant commence à toucher les choses, et nous savons à quel point il est difficile au nouveau-né de parvenir à toucher un objet. Mais quand il y parvient, sa mère ou son père lui disent « C'est mou, c'est dur ». Attention, il y a des épines, ça pique. Peu à peu, avant de savoir dire épine, l'enfant dit pique, pique, et c'est ainsi qu'il se programme. Le nouveau-né n'a pas encore de véritable programme, mais il enregistre à travers le toucher, à travers ce que dit sa mère et son entourage. La mère pose son enfant dans l'herbe et l'enfant tâte l'herbe. Que dit sa mère ? L'herbe verte, l'herbe verte. Ou la fleur blanche, la fleur bleue. Très progressivement, par la vue, par le toucher, l'ouïe, l'odorat et le goût, l'enfant assimile les programmes correspondants. Et tout ce qu'il ressent entre également dans son âme.
2: Il s'agit là de programmes de vie tout à fait normaux, ceux dont nous avons besoin en tant qu'être humain, poursuit Gabriel. Par la suite, dans notre vie, tout dépend de ce que nous faisons, de ce que nous avons enregistré. Nos péchés aussi agissent ensuite progressivement, par le biais du monde de nos sentiments. De même, l'Esprit de Dieu agit à travers le monde de nos sentiments. Pourquoi ? Parce que c'est à travers les sentiments que viennent les sensations, les images, puis les pensées et les mots. Chers amis, si nous fermons les yeux, et nous nous bouchons les oreilles, et que pendant un long moment, nous ne voyons rien et n'entendons rien, que se passe-t-il en nous ? Nous percevons uniquement ce que nous avons déjà enregistré en nous, rien d'autre. Et dès que nous ouvrons les yeux, entendons à nouveau, mangeons, touchons, nous recommençons alors à enregistrer. Notre regard se pose à nouveau sur quelque chose. Que pensons-nous à ce moment-là ? Éventuellement, quelque chose qui est déjà enregistré en nous, ou bien de nouvelles sensations, déclenchées par ce que nous venons de voir, s'enregistrent à leur tour dans notre âme. Puis l'enseignement explique plus en détail ces enregistrements qui ont lieu continuellement. Le psychologue nous pose des questions. Mais comment pouvons-nous nous interroger nous-mêmes ? Uniquement à travers nos propres enregistrements, en nous demandant s'ils sont de nature humaine, c'est-à-dire pécheresse, ou de nature divine. Dieu en nous, qui sait toutes choses, donne inlassablement. Il émet donc inlassablement et touche le monde de nos sentiments. Des sentiments subtils remontent alors en nous et nous nous mettons à penser. Ou bien ces sentiments subtils dirigent nos antennes, c'est-à-dire nos yeux, nos oreilles, notre odorat, notre goût et notre toucher. C'est ainsi que nous pouvons percevoir qui nous sommes. Nous voyons quelque

0: nous connaître nous-mêmes, et ce, par le biais de nos sentiments, qui sont très proches de l'âme et perçoivent pratiquement les impulsions du divin et de l'âme. Et par le biais du circuit des sept forces fondamentales, des sept centres de conscience en nous, nous découvrons alors ce que nous pensons, disons et ressentons. Les sensations sont vagues, mais génèrent déjà des images. Puis nos pensées nous font prendre conscience de ces images. Et puis, la prochaine étape, qu'est-ce que nous disons? Cela correspond-il à nos pensées? Qu'est-ce que nous faisons? Chers amis, pour la suite de cet enseignement passionnant donné lors d'une rencontre, nous entendons maintenant la voix de Gabriel en arrière-fond.
1: Wir können uns also ständig selbst befragen.
2: Autrement dit, nous pouvons nous interroger en permanence. Souvent, dans le monde de nos pensées, nous nous faisons des illusions sur nous-mêmes. Nous pensons par exemple, « Je suis quelqu'un de bien, tout va bien ». Puis nous voyons quelque chose qui, visiblement, déclenche une agitation en nous. Le monde de nos sentiments émet déjà des impulsions. Nos nerfs se crispent. Mais nous mettons alors un couvercle dessus en nous disant « Cela ne m'intéresse pas, je suis quelqu'un de bien, j'ai beaucoup progressé sur le chemin spirituel, tout va bien ». C'est ainsi que nos pensées nous trompent. Mais par l'autocontrôle auquel nous parvenons en nous tournant vers le Christ en nous, nous pouvons interroger nos propres sentiments pour savoir si ce qu'ils nous ont signalé correspond vraiment à ce que nous pensons au niveau de notre conscient. Nous pouvons aussi interroger notre corps lorsque soudainement il manifeste une certaine agitation. D'où vient cette agitation? Qu'est-ce qui, dans mes sentiments, a déclenché cette agitation? Mes pensées m'ont dit « Je suis quelqu'un de bien, je n'ai plus ces aspects-là en moi, ils concernent uniquement mon prochain. » Et pourtant, je suis agité. Mes sentiments ont fait vibrer mon corps et ils veulent me communiquer autre chose que ce que me disent mes pensées. À ce moment, nous commençons à nous analyser nous-mêmes en nous demandant « Mes pensées correspondent-elles vraiment à mes sentiments ?» Et puisque tout est énergie, nous pouvons aussi interroger directement nos pensées. Est-ce que ce que vous me dites correspond vraiment à ce que je ressens? Est-ce une impulsion qui vient du divin? Si nous nous efforçons de ne pas laisser nos pensées se manifester tout de suite, mais que nous restons silencieux et calmes, c'est-à-dire à l'écoute du monde de nos sentiments, nous sommes alors aussi à l'écoute de nos centres de conscience. Alors, par l'intermédiaire d'un ou plusieurs d'entre eux, nous parviennent des impulsions qui nous communiquent « Ce que tu penses ne correspond pas à nous, tes sentiments. » Examine-toi, analyse-toi. Ta manière d'agir est-elle en accord avec tes pensées? La plupart du temps, nos sentiments s'adressent à nous sous forme de questions. Ils ne disent jamais « les choses sont comme ci ou comme ça ». Pourquoi? Parce que lorsque le divin émet une impulsion en nous, il ne nous dit jamais « voilà ton défaut ».

0: il nous guide et il nous aide proportionnellement à la manière dont nous suivons la direction indiquée, proportionnellement à notre disposition à nous analyser nous-mêmes. C'est la loi du libre arbitre. Et à partir de nos centres spirituels, nos centres de conscience, à partir du monde de nos sentiments, nous ressentons soudain « cette pensée ne correspond pas à la réalité de ma vie ». Puis à nouveau, par le biais du monde de nos sentiments, des questions montent en nous. Quelle en est la raison? Comment est ton comportement? Comment sont tes paroles? Alors, à nouveau, des pensées très subtiles se manifestent et nous disent éventuellement « Je veux paraître meilleur que ce que je suis. » Et l'impulsion divine revient en disant « Pourquoi? Qu'est-ce qui te fait défaut ?» C'est ainsi que le divin nous conduit à la connaissance de nous-mêmes. Dieu nous guide de telle sorte que nous nous interrogions régulièrement nous-mêmes.
1: Gott führt uns so, dass wir uns immer wieder selbst befragen.
2: Nous venons d'entendre cet extrait de l'enseignement de la sagesse divine avec la voix de Gabriel en arrière-fond, et nous continuons maintenant la lecture. Gabriel donne une aide très concrète qui amène à avoir des prises de conscience sur soi-même au quotidien. Elle dit « Faire l'exercice suivant à la maison est extrêmement intéressant pour chacun de nous. Nous nous asseyons, fermons les yeux et fermons aussi, pour ainsi dire, nos oreilles. Nous restons tout à fait silencieux, sans rien ressentir, et nous laissons simplement venir les images qui montent en nous. Tout ce qui se montre provient de ce que nous avons enregistré en nous et qui se trouve dans notre conscient. Au moment même où nous ouvrons les yeux et écoutons à nouveau ce qui se passe autour de nous, notre corps bouge. De toute autre impulsion pénètre alors en nous et nous les enregistrons. Nous enregistrons à chaque instant, par le biais de nos cinq sens, nos cinq antennes. Et par le biais de ces antennes, Dieu nous dit « Est-ce que ce que tu vois et penses est en accord avec mes lois ? Si ce n'est pas le cas, sonde le monde de tes sentiments et découvre qui tu es dans ton subconscient, apprends qui tu es dans ton âme et mets en ordre ce que tu reconnais. » Et comment pouvons-nous régler, mettre en ordre ce que nous ressentons ou ce que nous pensons, ce que nous avons dit ou fait? Par le biais du repentir. Nous parvenons au repentir uniquement à travers le monde de nos sentiments, à nouveau avec l'aide du divin en nous. Si nous pensons dans notre conscient, « Bon, je vais me repentir de ce que j'ai fait, je le regrette du fond du cœur et je ne veux plus le faire. » Aucun sentiment ne vient. Nous ne faisons que réciter nos anciens programmes, les schémas que nous avons enregistrés, parce que nous avons entendu cela quelque part. Que faut-il faire pour développer le repentir? Il nous faut revenir au niveau de nos sentiments. Il nous faut à nouveau demander de l'aide au Christ en nous, lui qui nous connaît, qui sait toutes choses, qui est à nos côtés à chaque instant. Lui, le psychologue divin, si nous voulons l'appeler ainsi. Nous demandons de l'aide pour trouver le repentir. Et ensuite, nous ressentons à l'intérieur de nos péchés. Par quels moyens? Encore une fois, avec nos sens. Nous ressentons dans l'image que nous avons devant nos yeux intérieurs. Étaient nos pensées? Qu'avons-nous dit? Qu'avons-nous fait? Puis vient la question, est-ce que je veux récolter cela? Est-ce que je veux vraiment récolter cela? Nous ne devons pas interroger notre conscient, mais nos sentiments. car nos sentiments nous font prendre conscience de ce que nous devrons supporter si ce que nous avons enregistré revient vers nous. C'est souvent à partir de là que viennent les remords, le repentir. Il a été dit, ne fais pas aux autres ce que tu ne veux pas qu'on te fasse, ou encore, agis envers ton prochain comme tu aimerais qu'il agisse envers toi.
0: L'enseignement nous en apprend davantage. Se repentir véritablement signifie « je mets en ordre ce que je reconnais et j'agis envers mon prochain selon ce que j'attends moi-même ». De cette manière, nous mettons en ordre les aspects pécheurs que nous avons reconnus, nous purifions en partie ce qui se trouve dans notre âme. De plus, nous pouvons souvent en reconnaître et en extraire la racine, de sorte que des aspects identiques ou similaires ne se redéploient pratiquement plus. Autrement dit, avec nos antennes, nous ne développons plus en nous des aspects identiques ou similaires. Ce serait la psychologie spirituelle. Et le psychologue divin, si nous voulons l'appeler ainsi, c'est le Christ en nous qui nous aide, lui qui est notre Rédempteur. Une fois que nous avons compris la manière dont se déroule le processus de la mise en ordre, que nous sommes conscients de tout ce que les journées nous apportent, à quel point elles sont précieuses, et une fois que nous avons commencé cette auto-analyse de nous-mêmes et que nous reconnaissons les causes de ce que nous apportent les journées, alors seulement notre vie devient réellement intéressante. Alors seulement nous savons ce que signifie vivre de plus en plus en Dieu, devenir libre et heureux, vivre dans l'existence. Cependant, nous ne devrions pas nous perdre dans l'analyse de ce que nous avons trouvé. Nous devrions le faire avec le Christ. Et si nous avons pris conscience, ne serait-ce que d'un aspect que nous reconnaissons comme une erreur, alors travaillons-y en suivant le chemin de la mise en ordre. Si nous l'avons réglé en majeure partie, nous savons alors que nous pouvons continuer à avoir d'autres prises de conscience sur nous-mêmes, à nous interroger et analyser. Dieu en nous, le Christ en nous, nous connaît, il connaît chacune de nos fautes et faiblesses. Nous ne nous connaissons qu'en partie. Ainsi, je dirais que la connaissance de soi et l'auto-analyse sont le chemin le plus rapide menant au Christ, à la perfection de l'âme.
3: L'enseignement nous explique également comment la voix de notre conscience peut nous aider à nous analyser. Nous recevons tout d'abord des impulsions subtiles par le biais de nos sentiments. Prends conscience de ce qui est en toi, va à la racine de ces aspects et mets-les en ordre. Si nous ne le faisons pas, alors un sentiment monte en nous. Nous pourrions aussi parler de mauvaise conscience. Le monde de nos sentiments le transmet au monde de nos sensations. Celui-ci est plus fort. Il est une partie de la voix de notre conscience qui vient de notre ange gardien ou du Christ en nous. Nous avons donc d'abord ce sentiment subtil qui nous dit « Reconnais ce qui est en toi et mets-le en ordre. » Si nous ne le faisons pas, si nous passons outre, alors vient une mise en garde par la voix de notre conscience. Et si nous ignorons aussi celle-ci, nous nous chargeons à nouveau. Chacun d'entre nous connaît sûrement cette mauvaise conscience, elle n'est pas très agréable. Mais comme nous venons de l'entendre, la voix de notre conscience est très précieuse sur le chemin de la connaissance de soi. Nous ne devrions jamais la refouler, mais au contraire, faire qu'elle reste vivante. Au début de l'enseignement, il était expliqué comment un enfant commence à apprendre, comment il enregistre tout. À la fin de l'enseignement, il y est à nouveau fait référence. Pour conclure, nous souhaitons lire ce passage. Je cite. Nous voyons donc à quel point les parents sont importants pour l'enfant et à quel point sommes-nous importants pour Dieu. Nous qui sommes ses enfants. Il est toujours là. Il donne sans relâche pour que nous revenions à lui. C'est cela la transformation. Il nous aide à reconnaître nos aspects pécheurs, à les mettre en ordre et à ne plus les répéter, afin que nous accomplissions de plus en plus ses lois pour être à nouveau auprès de lui. Les parents se réjouissent que leur enfant apprenne peu à peu à parler, à toucher, à marcher, à ressentir. Oh, combien davantage notre Père Céleste se réjouit-il lorsque nous apprenons à vivre ses lois pour revenir à lui. Chers amis, c'est le but de notre âme. Retourner au Père éternel, dans la patrie éternelle, dans l'existence éternelle. C'est pour cela que Moïse nous a apporté les lois de Dieu, les 10 commandements, et que le Christ nous a apporté son enseignement, le sermon sur la montagne. Et pour que nous suivions ce chemin qui ramène à la maison du Père, la sagesse divine nous offre, depuis 50 ans, d'innombrables enseignements, de véritables perles pour tout chercheur de Dieu qui s'est mis en chemin vers Dieu en lui-même. Alors, si vous le souhaitez, retrouvez-nous pour la prochaine émission de la série « La véritable école, c'est la vie ». D'ici là, au revoir et une chaleureuse salutation en Dieu.

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0: Chers amis, bienvenue pour cette nouvelle émission de la série « Le Royaume éternel ». Tout particulièrement à notre époque, nous pouvons voir à quel point le Royaume éternel est proche de nous, car depuis presque 50 ans, l'Esprit libre, Dieu, se révèle à travers sa prophétesse instructrice et messagère, Gabrielle. Grâce à la parole prophétique, des personnes de toutes les cultures prennent connaissance de la loi universelle, de l'amour pour Dieu et pour le prochain. Et nous apprenons aussi que Dieu est un Dieu proche, qui nous aime infiniment, qui aime chacun de ses enfants et qui aimerait nous ramener à lui dans la patrie éternelle, grâce au Christ, qui est notre frère divin et notre Rédempteur. Comment pouvons-nous trouver et suivre le chemin qui mène à la patrie éternelle? Dans une révélation donnée à travers Gabriel en 1988 à Würzburg, en Allemagne, le Christ de Dieu nous donne des éclaircissements sur notre vie et sur la manière dont nous pouvons redevenir des fils et des filles de Dieu conscients. Le Christ de Dieu dit « L'amour éternel est le « Je suis ». Ainsi, écoutez ma voix, l'amour éternel. Je suis d'éternité en éternité, le Christ. Jusqu'à ce que tout ce qui est impur soit redevenu pur, je suis votre Rédempteur et celui qui vous prépare le chemin, votre guide, qui vous mène à la maison éternelle du Père. Où l'être humain me cherche-t-il? Tant qu'il me cherche à l'extérieur, il doute de mes paroles et ne peut pas comprendre que la conscience universelle et éternelle, l'Esprit du Christ, parle à travers une personne. Par contre, celui qui tourne son cœur vers l'intérieur et prend conscience qu'il est un enfant du royaume de Dieu, ressent que les portes de l'existence éternelle sont ouvertes et que l'amour du Père dans le Christ afflue dans toutes les sphères, surtout dans les mondes astraux et dans ce monde, dans toutes les âmes et dans tous les êtres humains. Mes enfants, prenez conscience que vous êtes des fils et des filles de Dieu. À travers mon acte de rédemption sur le mont Golgotha, je vous ai de nouveau appelé par votre nom spirituel. Et je vous ai invité à suivre le chemin vers la maison du Père. Reconnaissez-le et saisissez-le au plus profond de votre cœur. Le sermon sur la montagne est le chemin qui conduit à la maison du Père. Dans vos Bibles, il n'y a que des parties du sermon sur la montagne. Mais si vous mettez en pratique ces fragments, vous reconnaîtrez au plus profond de vous-même que moi, le Christ, je suis votre Rédempteur et le chemin menant à l'existence éternelle, à la patrie éternelle.
1: Le Christ poursuit sa révélation à travers Gabrielle, la prophétesse de Dieu, et dit « Mon enfant, devenir de plus en plus conscient signifie prendre conscience à chaque instant que tu es un enfant de Dieu. Alors, progressivement, tu ressentiras, penseras, parleras et agiras de façon divine. Ne gaspille pas tes journées en subissant la vie terrestre sans réfléchir à la raison pour laquelle tu es incarné. Tu es incarné afin de mettre à profit chaque moment de ta vie terrestre. Et si tu vis consciemment, tu te rendras compte qu'à chaque instant de ton existence terrestre, Dieu, l'amour infini, te communique tout l'univers. Car en chaque instant se trouve la totalité de l'existence. saisis l'instant qui est si précieux. Si tu ne le mets pas à profit, tu ne grandiras pas et ne mûriras pas dans l'esprit de l'amour, et pour finir, tu ne prendras pas conscience de qui tu es véritablement. Tu dis que tu es un enfant de Dieu, mais sais-tu comment vit un enfant de Dieu? Il vit dans ce monde, mais il se sent au milieu du monde spirituel divin, car il regarde à travers le portail de la patrie éternelle et ressent combien la vie sur terre est précieuse. Les personnes qui sont animées par la sagesse divine se sentent proches du paradis et ressentent également la parole sainte de l'amour, le « Je suis ». Mes enfants, tant que vous ne vivez pas consciemment, vous êtes spirituellement morts, et ceux qui sont spirituellement morts ne prendront pas conscience de qui ils sont, qu'ils se trouvent dans la vie terrestre ou dans le royaume des âmes. Et ils ne trouveront pas leur chemin, car ils ne connaissent que le monde et pas leur patrie véritable. Ainsi, mettez à profit les minutes, les instants et les secondes de votre vie qui sont si précieux. Prenez conscience de qui vous êtes et examinez-vous chaque jour pour savoir à qui vous devez pardonner et à qui vous devez demander pardon, afin que la pureté des cieux perce dans votre existence terrestre et que vous puissiez regarder à travers ce rayon de lumière dans la patrie éternelle qui s'ouvre au plus profond de vous. Alors, vous êtes véritablement vivant, parce que vous vivez véritablement.
2: Oh, comprenez et saisissez le sens de mes paroles. C'est ainsi que le Christ de Dieu poursuit à travers la parole prophétique. D'innombrables âmes errent sur la terre et ne trouvent pas leur chemin. Beaucoup ne savent même pas qu'elles ont déjà quitté leur corps terrestre. Elles vivent ici et là, sont éventuellement encore dans la famille qu'elles ont quittée, car la mort les a frappées et la porte ne s'est apparemment pas ouverte. En fait, elles ne voient pas la porte. Elles restent dans leur famille et croient qu'elles sont encore dans la chair. Elles parlent à leurs proches et croient souvent pendant très longtemps qu'elles reçoivent des réponses. Elles vivent donc dans un rêve, dans une absence de conscience, car elles ont également vécu ainsi en habit terrestre, inconscientes de la vie spirituelle, uniquement conscientes de l'existence matérielle. D'innombrables âmes errent sur cette terre et ne savent pas où est leur place. Elles se rendent là où se trouvaient autrefois leurs endroits préférés lorsqu'elles étaient encore des êtres humains. Elles n'écoutent pas les âmes dont la conscience est plus développée, et certainement pas les êtres spirituels qu'elles ne voient ni ne ressentent. Voulez-vous faire partie de ces âmes spirituellement mortes qui peuplent la terre? Ces âmes qui ne savent pas qui elles sont et qui se rendent comme des somnambules d'un lieu de divertissement à un autre, en croyant qu'elles sont des êtres humains et qu'elles peuvent tout se permettre, parce qu'en tant qu'âme, elles changent de lieu plus rapidement qu'elles ne le faisaient autrefois à pied. Mes enfants, voulez-vous être spirituellement morts? Comprenez que sur le Golgotha, je me suis sacrifié pour vous et que je vous ai apporté la lumière rédemptrice. Elle brille en chaque âme. Elle brille en toi et en toi, mon enfant. Développe-la en prenant conscience, jour après jour, des aspects de nature humaine qui sont encore en toi. remets-moi ces aspects et ne les répète plus. Et tu ressens alors comme la lumière intérieure te montre le chemin vers une existence supérieure. Mon enfant, les cieux sont si proches de toi. Seul celui qui croit que le portail de l'existence éternelle lui est fermé a peur de ce qui est appelé la mort. Mais grâce à mon acte de rédemption, le portail est ouvert. La lumière afflue dans les plans de purification. La lumière afflue sur cette terre. La lumière afflue dans ton âme et en chaque cellule de ton corps. Ressens-le et prends conscience que tu es un enfant des cieux éternels. Ce sont des mots forts que le Christ de Dieu nous adresse et nous aimerions maintenant entendre pendant quelques minutes le son original de cette révélation grave et en même temps encourageante. Écoutons la parole de Dieu à travers sa prophétesse, Gabrielle.
3: Ô siehe, mein Kind.
4: Ô vois, mon enfant. Je te transmets toujours plus de connaissances sur la loi éternelle de l'amour. Certains ont beaucoup de connaissances, mais peu de sagesse. Seule la sagesse ouvre l'œil intérieur et te permet de voir ce qui t'appartient de toute éternité, les cieux, l'amour, la loi qui est vie. Par conséquent, la connaissance des lois ne t'est pas d'une grande utilité. Elle est seulement la condition nécessaire à leur mise en pratique. Ce n'est qu'en mettant en pratique les lois de l'amour que tu deviens sage et que tu vois alors, à travers le portail ouvert, la vie qui est ta vie. Tu vis alors consciemment et ce qui se passe après ce qu'on appelle la mort ne te sera pas étranger. Car tu verras le chemin menant à une existence supérieure et tu le suivras. Tu t'éloigneras de la terre, éventuellement, pour te rendre jusque dans les plans de préparation en passant par les mondes astraux. Tu ne t'incarneras alors plus, car tu auras atteint en grande partie le but. Tu verras le portail des cieux ouvert et les êtres de la lumière qui y cheminent. Tu ressentiras alors en toi que tu dois à nouveau te pencher sur la loi de l'amour afin de pouvoir l'appliquer correctement et tu passeras le portail qui mène à l'existence éternelle. Et tu seras à nouveau d'éternité en éternité un enfant de l'amour pur, un fils ou une fille de Dieu conscient. Mon enfant, efforce-toi d'atteindre la sagesse de Dieu. Tu as beaucoup de connaissances. Mets-les en pratique. Celui qui le fait commence à aimer Dieu plus que ce monde et commence aussi à aimer son prochain, car il voit l'amour de Dieu en lui.
2: Chers amis, à notre époque, nous avons la chance exceptionnelle de pouvoir entendre la parole de notre frère et rédempteur le Christ par la parole prophétique. Ces paroles font vibrer notre âme et nous prenons alors plus facilement conscience des prochains pas que nous pouvons faire sur le chemin vers Dieu.
1: Nous poursuivons maintenant la lecture de la Révélation. Le Christ dit : En vérité, je vous ai donné une sagesse infinie et je continue à vous la donner. Ne permettez pas que la sagesse ne reste que connaissance. Mettez-la en pratique afin de devenir sage. Alors, la mort n'a plus d'épines, car vous vivez consciemment en moi et ainsi dans les cieux de l'amour. Mes enfants, dans le monde entier, beaucoup insistent sur la Bible et disent « La parole que j'entends là n'est pas dans la Bible. » Crois-tu, ô enfant humain, que la parole des êtres humains serait toute la vérité? Si tu n'es pas en mesure de regarder à l'intérieur de la parole, tu ne trouveras jamais la vérité. Et si tu n'es pas capable de lire à l'intérieur de la parole qui se trouve dans la Bible, tu resteras toi aussi spirituellement mort. Si tu veux conserver ta Bible, lis le sermon sur la montagne. Mets en pratique les parties du sermon sur la montagne qui s'y trouvent. Tu te rendras alors compte que moi, le Christ, ton Rédempteur, j'enseigne tout le chemin intérieur qui est finalement le sermon sur la montagne expliqué en détail. Mes enfants, que voulez-vous faire? Vivre consciemment ou végéter? Voulez-vous mettre à profit les minutes pour vous trouver, pour reconnaître vos aspects de nature humaine et les mettre en ordre? Vous ressentirez alors à chaque minute l'infini, l'esprit de l'amour. Restez éveillés et priez, soyez donc vigilants. Les journées vous sont données pour veiller sur vous-même. Et si vous le faites, vous ressentirez la grâce du Père qui vous aide et vous soutient. Et vous ressentirez la force rédemptrice, la croix qui porte.
2: À la fin de sa révélation, le Christ dit : Mes enfants, mettez donc à profit le temps qui est si précieux. Et si vous voulez trouver les cieux en vous-même, prenez le chemin qui mène aux cieux. Il aboutit au cœur spirituel, au Père. La vie véritable est amour, et plus vous deviendrez vie véritable, plus vous aimerez aussi de manière désintéressée. Alors, il n'y a plus de séparation entre ici et là, entre l'ici-bas et l'au-delà. Il s'agit d'une seule vie, un seul courant, une seule force, l'amour. Et cet amour et cette miséricorde, je vous les ai apportés lorsque j'étais incarné en Jésus de Nazareth. Et cet amour et cette miséricorde affluent vers vous à travers la sagesse divine, afin que vous trouviez le courant de l'amour à travers ma lumière qui rayonne en vous. Ainsi, d'éternité en éternité, je suis la vie en Dieu, votre Père, qui est aussi mon Père, et je suis votre Rédempteur, jusqu'à ce que vous disiez du plus profond de votre âme, « Seigneur, tout est accompli grâce à la force de ton Fils, qui a été mon Rédempteur. » Ainsi je suis et je reste l'esprit de l'amour, la flamme rédemptrice en chaque âme. Et je suis le frère de celui qui, en parcourant les plans de purification, a atteint la rédemption grâce à mon amour, qui est l'amour du Père en moi, et je continue à lui préparer le chemin. Ainsi je suis la vie d'éternité en éternité. Mettez à profit l'instant, utilisez le temps. Prenez conscience de qui vous êtes et cheminez vers la grande conscience qui est la patrie éternelle, le Dieu Père-Mère de l'amour. Je vous touche avec sa force. Ressentez que vous êtes des enfants de Dieu, des êtres immortels. Suivez le chemin et regardez à travers le portail ouvert, là où la vie rayonne. C'est là que se trouve votre patrie éternelle, d'éternité en éternité. Chers amis, le portail menant au royaume éternel, à la patrie éternelle, est vraiment grand ouvert grâce à Gabriel qui sert le royaume éternel en tant que prophétesse et messagère depuis presque 50 ans et qui nous fait ressentir que Dieu est proche de nous. Dieu est en nous et nous sommes en Dieu. C'est avec cette gratitude intérieure envers cette grande époque de la parole éternelle à travers Gabriel, la prophétesse et messagère de Dieu, que nous prenons congé de vous. Au revoir et une salutation en Dieu.

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0: La commune fondatrice du Seigneur pour l'édification du royaume de paix, du Christ de Dieu, invite à une rencontre de la commune du christianisme des origines à l'occasion de la Pentecôte 2026. La rencontre était placée sous le signe « La Pentecôte, le Dieu qui parle et qui est pour la vie en toute existence ». Cet enregistrement a été réalisé à la bibliothèque Sophia, le centre de l'esprit libre.
1: Chers frères et sœurs, c'est une joie de pouvoir nous réunir en tant que commune fondatrice du Seigneur pour l'édification du royaume de paix du Christ de Dieu. Et nous sommes heureux également que de nombreux invités venus de différents pays, ainsi que certains frères et sœurs des bassins collecteurs, aient répondu à notre invitation et soient présents ici avec nous pour cette rencontre de la commune du christianisme des origines dans la salle de la bibliothèque Sophia, le centre de l'esprit libre. Saluons-nous par une chaleureuse salutation en Dieu. Nos frères et sœurs des bassins collecteurs situés en Slovénie, en Croatie, en Macédoine du Nord, en Serbie, en Italie, en Espagne, en France, en Hongrie et en Pologne sont également reliés à nous ce soir par le biais de la technique. Même si extérieurement des centaines et des centaines de kilomètres nous séparent parfois, nous avons déjà pu constater et ressentir à plusieurs reprises que nous sommes unis dans nos cœurs par un même objectif et qu'intérieurement, aucune distance nous sépare. Et nous nous réjouissons beaucoup que vous aussi, chers amis qui nous suivez à la télévision ou à la radio, puissiez participer à notre rencontre de la commune du christianisme des origines. Nous vous saluons chaleureusement. Cette rencontre est placée sous le signe « La Pentecôte, le Dieu qui parle et qui est pour la vie en toute existence ». La Pentecôte commémore le déversement de l'Esprit-Saint il y a près de 2000 ans. Mais quel sens cela a-t-il aujourd'hui? Cela signifie qu'hier comme aujourd'hui, nous pouvons à tout moment nous relier intérieurement à cet Esprit. Nous sommes les filles et les fils d'un Père aimant qui n'a jamais cessé de nous parler et de déverser son amour sur nous. Nous pouvons le trouver au plus profond de notre âme. Lorsque nous contemplons la nature, nous le trouvons partout. Il est la vie dans l'oiseau qui vole au-dessus de nous. Il est la vie dans l'arbre dont les feuilles bruissent dans le vent. Il est la vie dans la goutte de pluie qui tombe sur la terre. Il est la vie et l'amour en nous, dans chaque animal, dans chaque plante, dans chaque pierre. Mais comme nous avons souvent encore du mal à l'entendre en nous et dans tout ce qui nous entoure, c'est à travers des prophétesses et des prophètes que Dieu nous parle aujourd'hui encore à nous, ses enfants, comme il l'a fait à toutes les époques. En effet, pendant près de 50 ans, nous avons eu la grande chance d'entendre sa parole à travers Gabriel, le séraphin de la sagesse divine. Et désormais, sans qu'il n'y ait eu d'arrêt, c'est à travers le prophète Ulrich qu'il s'adresse à nous. Il y a 2 semaines, la parole prophétique a été donnée en Slovénie. Et le Christ a adressé des paroles d'amour et de réconfort à un peuple dont l'histoire a été très longtemps étroitement liée au christianisme des origines et dont certains fragments sont encore conservés aujourd'hui. Ce fut un appel puissant à le suivre. Dieu nous parle sans relâche car il souhaite ardemment retrouver ses enfants et veut ramener chacun de ses fils et chacune de ses filles dans notre patrie éternelle. C'est pourquoi il a confié à son fils premier-né, le Christ de Dieu, la mission de ramener toutes les âmes déchues dans la patrie céleste. et le Christ poursuit cette mission avec amour et sollicitude. Il a dit, « Mes brebis connaissent ma voix. » Lorsque je laisse cette phrase agir en moi, j'ai la profonde certitude que c'est la vérité et j'aspire à suivre cette vérité. J'ai l'impression que quelque chose s'épanouit en moi lorsque le Christ nous parle. Tout comme en cette saison, tout s'épanouit et fleurit dans la nature et se tourne vers le soleil, cette grande lumière rayonnante. Pour nous, les êtres humains, se tourner vers la lumière signifie vivre l'amour pour Dieu et pour tous nos prochains. Et aimer notre prochain, c'est aussi être là pour lui, s'engager pour lui. Ces derniers jours, j'ai beaucoup réfléchi à ce que signifie s'engager pour quelqu'un, être là pour lui. Tous ceux qui ont déjà fait l'expérience que quelqu'un s'engage pour eux savent ce que l'on ressent alors. Un sentiment de chaleur, de gratitude, la fraternité. Et d'un autre côté, lorsque nous sommes dans la détresse et que personne n'est là pour nous, c'est une grande souffrance intérieure. Le Christ est venu sur cette terre en tant que Jésus de Nazareth pour s'engager pour nous aider, et il continuera à le faire jusqu'à ce que nous rentrions tous à la maison du Père. Et cela m'amène inévitablement à me poser la question suivante. Est-ce que moi, je m'engage aussi pour le Christ? Comment puis-je m'engager pour le Christ? Comment défendre sa cause? En mettant en pratique, pas à pas, les 10 commandements de Dieu et le sermon sur la montagne de Jésus de Nazareth. En prenant vraiment à cœur les 5 principes divins que sont l'égalité, la liberté, l'unité, la fraternité et la justice. Et en m'efforçant de les vivre au quotidien. À travers la sagesse divine, nous avons reçu d'innombrables aides et conseils sur la manière dont nous pouvons nous engager pour le Christ. Car la sagesse divine, c'est l'action portée par l'amour et la sollicitude envers le prochain. Et je ressens en moi un bonheur profond de pouvoir, pas à pas, m'engager pour Dieu et me mettre à son service. Tournons maintenant nos sens vers l'intérieur et laissons l'amour de Dieu emplir notre cœur. Unissons-nous dans une prière commune et invitons le royaume de Dieu à être parmi nous.
0: Dieu Père,

de l'infini. Je suis le Dieu unique de l'amour qui vous enveloppe, mes enfants bien-aimés. Je suis et reste toujours le même, hier, aujourd'hui et pour l'éternité. Je suis vraiment l'amour même et mon amour appelle mes enfants à rebrousser chemin, à retourner dans la patrie céleste. Oh, mes enfants, je vous appelle vraiment depuis des temps immémoriaux par l'intermédiaire de prophétesses et de prophètes. Je répands mon esprit sur vous afin que vous compreniez que vous n'êtes pas seulement des êtres humains. Je répands mon esprit sur vous. Je vous rassemble pour que vous deveniez le peuple de l'amour, l'amour que je suis en vous. Oh, regardez le passé. Mon amour vous a été donné par mon Fils, qui, incarné en Jésus de Nazareth, vous a fait connaître la nature de mon être. Puis, il est revenu en esprit avec le couple porteur de la sagesse divine et pendant des décennies a dispensé à profusion toute la sagesse et tout l'amour qui viennent de moi. Le déversement de l'Esprit Saint s'est véritablement révélé avec une abondance sans précédent. Tout est consigné, enregistré, tout se trouve ici à la bibliothèque Sophia sous forme écrite et audio. Pouvez-vous vous imaginer ce que cela signifie? Le déversement de l'Esprit Saint que je suis, moi, Dieu, votre Dieu Père-Mère, vous a révélé toute la plénitude de son esprit à travers le couple porteur de la sagesse divine et à travers mon Fils, le Christ de Dieu. Tout, absolument tout ce que les êtres humains sont capables de comprendre dans les trois dimensions est consigné ici et chacun peut en prendre connaissance sous forme écrite, audio et en partie aussi visuelle. Vous pouvez donc apprendre ce que signifie recevoir l'Esprit Saint. L'Esprit Saint que je suis est véritablement venu pour toucher vos cœurs, pour les adoucir et les ouvrir pour moi, votre Seigneur et Dieu que je suis d'éternité en éternité. Je suis véritablement venu à travers mon Fils et à travers la sagesse divine, votre sœur Gabrielle, ma fille, le séraphin de la sagesse divine. Elle vous a enseigné et formé, elle a révélé et continue de révéler ma parole éternelle et sainte, le déversement de l'Esprit Saint à travers la bouche prophétique. Les peuples de cette terre ont donc à leur disposition toute la plénitude de la connaissance, en vérité, la plénitude venant de moi, votre Dieu Père-Mère. D'innombrables enseignements, des explications de la loi éternelle, le déversement de l'Esprit Saint que je suis d'éternité en éternité. Que devrais-je encore donner à mes enfants sur terre alors que tout a déjà été donné? En vérité, ô vous les peuples de cette terre, bien peu de personnes

accepté et accueilli la parole dans leur cœur. Comparé au nombre total d'êtres humains sur Terre, ils sont peu nombreux à apprendre à suivre le chemin intérieur par la mise en pratique des 10 commandements de Dieu et du sermon sur la montagne de mon Fils, le Christ de Dieu, pour purifier leur âme afin qu'elles deviennent plus lumineuses. Et qu'à travers la lumière de leur âme, ils illuminent de plus en plus leur environnement, rayonnent vers leurs semblables, de sorte que ceux-ci soient amenés à s'interroger. Que se passe-t-il avec mon frère, avec ma sœur? Pourquoi sont-ils devenus si paisibles? Vous voyez, mon esprit qui porte ses fruits en vous veut continuer à semer des graines afin de toucher de nombreuses personnes et de nombreuses âmes, car un peuple de Dieu doit se former, un peuple qui accomplisse ma volonté sainte. Pourquoi tant de personnes parmi les peuples de ce monde restent-elles sourdes à ma parole? Vous, peuple de cette terre, vous entendez certes ma parole, mais avez-vous accepté profondément ce que je vous ai révélé? Ou êtes-vous restés les mêmes, des personnes qui aiment écouter ma parole et se laisser bercer par elle? Sachez que vous êtes dans l'illusion. Quiconque entend ma parole, la reconnaît comme vérité et l'accepte, est en même temps tenu de mettre progressivement en pratique ce qu'il entend. Sinon, il charge son âme d'un fardeau. Mes enfants bien-aimés, le déversement de mon esprit, la plénitude d'enseignement que vous avez à disposition, que vous pouvez lire et écouter ici, à la bibliothèque Sophia et dans la tente de Dieu, implique également pour vous le devoir d'accomplir, pas à pas, les œuvres de l'amour pour Dieu et pour le prochain. Accomplir signifie intégrer progressivement dans votre vie mes 7 forces, l'ordre, la volonté, la sagesse et la rectitude, la patience, l'amour et la miséricorde. Une fois que vous faites vos premiers pas, le désir s'éveille en vous de ne pas être sur cette terre uniquement pour vous-même, afin d'ordonner votre vie, puis de poursuivre le chemin intérieur dans ma volonté. Celui qui s'est fortifié dans ma volonté est attiré comme automatiquement vers la communauté. Et la communauté signifie vivre selon ma volonté, selon les 5 principes divins, l'égalité, la liberté, l'unité, afin que la fraternité s'établisse véritablement sur cette terre et que la justice règne au-dessus de tout. Je suis un Dieu de justice. En vérité, ce que l'être humain sème, il le récoltera. Et que récoltera celui qui se contente d'écouter ma parole et de se laisser bercer par elle? Oh, voyez, vos âmes ne se purifient que par l'action désintéressée, l'amour désintéressé. Et ce dernier est véritablement capable de déplacer des montagnes, car il exerce une attraction sur toutes les sœurs et tous les frères en quête de Dieu sur la terre entière.
C'est ainsi qu'un peuple doit se former, grâce au fait que vos âmes deviendront plus lumineuses et rayonneront, et que le Christ de Dieu pourra agir de plus en plus en vous, vous donner des impulsions d'amour, des impulsions de sagesse, venant de moi, Dieu, l'Éternel, votre Père. Oh, voyez, vous avez entendu dire que l'être humain est le temple de chair et d'os. Vous êtes donc vous-même le temple de chair et d'os. Vous êtes vous-même la lumière, vous êtes vous-même la vie qui vient de moi, votre Dieu Père-Mère. Je pose cette question au peuple de cette terre. Pourquoi tant de gens continuent-ils à suivre les religions extérieures, ces aveugles qui guident d'autres aveugles? Je n'ai jamais été représenté au sein d'une caste des prêtres. Je n'ai jamais été présent dans une église faite de mains d'hommes. À quoi servent donc les clochers de ce monde? En vérité, ils s'effondreront. Et dans le royaume de paix de mon Fils, le Christ de Dieu, il n'y aura plus de temples extérieurs, ni d'églises faites de mains d'hommes. Il n'y aura plus de prêtres, ni de religions. Toutes ces futilités extérieures disparaîtront. En tant qu'être humain, vous n'avez donc pas besoin d'autorité religieuse, car moi, le Dieu de l'éternité, je suis en vous, et vous êtes le temple de chair et d'os. Regardez ce monde, mes enfants, regardez ce monde. Qu'ont apporté les religions? Qu'ont apporté les puissants qui se sont alliés aux dirigeants religieux? L'état actuel de ce monde. Je vous le révèle encore et encore. Sortez de ces organisations qui font preuve de cruauté envers la nature et les êtres humains. Ne savez-vous donc pas que de nombreuses religions ont tellement enfreint les lois de Dieu qu'un karma indicible pèse véritablement sur elles? Venez à moi, je suis en vous, le Dieu d'amour. Venez au Christ, mon Fils, votre frère, en vous. Il est possible de le trouver. Et vous savez qu'il vous a donné sa force rédemptrice pour renforcer vos âmes, afin que vous trouviez le chemin du retour dans la patrie céleste. Ô peuple de cette terre, vous les êtres humains de ces peuples, qui êtes si souvent attirés par le chemin de la facilité, réveillez-vous, car les heures filent à toute allure. Voulez-vous vraiment rester tel que vous êtes? Voulez-vous continuer à ne faire qu'écouter la parole et à gaspiller des énergies? Ne voulez-vous pas devenir des chrétiens actifs, c'est-à-dire qui mettent en pratique les 10 commandements de Dieu et le sermon sur la montagne de mon Fils? Ne voulez-vous pas mûrir pas à pas dans l'amour pour Dieu et pour le prochain, afin de pouvoir vous aussi recevoir cet amour? Ô peuple de cette terre, réveillez-vous. Libérez-vous des liens des religions. Je suis un Dieu d'amour et un Dieu de liberté. Je suis liberté absolue. Personne n'est lié. Personne n'est lié non plus à une promesse. Chacun est totalement libre de venir à moi et de venir au Christ.
Je n'attends rien. Je donne mon amour. Celui qui reçoit mon amour et comprend ce qu'est vraiment cet amour mûrira intérieurement et finira par ressentir profondément qu'il souhaite lui aussi devenir cet amour. Je suis l'amour éternel et mon Fils, le Christ de Dieu, va à la recherche de chaque être humain, de chaque âme, avec l'amour que je lui ai donné. Mes enfants bien-aimés, je suis le Je suis, un Dieu d'amour. Je ne suis pas dans les religions, comprenez-le donc. Je ne suis pas dans les dogmes, je ne suis pas non plus dans les tabernacles ou dans une hostie. Tout cela ne sont que des œuvres humaines mises en place par ceux qui veulent vous éloigner de moi, le Dieu vivant, par ceux qui cherchent à vous mener à autre chose, à adorer le Dieu des ténèbres. N'avez-vous donc toujours pas compris que vous êtes le temple de chair et d'os? Vous êtes la lumière du Dieu que je suis en vous. Vous portez en vous la lumière du Christ de Dieu. Vous êtes des êtres issus de moi, des êtres spirituels. Une lumière qui s'écoule éternellement vous a créé. Vous êtes à mon image, esprit issu de mon esprit, amour issu de mon amour. Et ainsi, je lance encore et encore mon appel dans ce monde par la bouche prophétique. Pourquoi n'entendez-vous pas mon appel? Pourquoi restez-vous toujours les mêmes, faisant ici et là un petit pas et croyant que cela suffit? À travers le Christ, mon Fils, je veux former un peuple qui fasse ma volonté. Je veux former un peuple afin qu'il en soit sur la terre comme au ciel, et que les êtres humains dans le royaume de paix voient véritablement le Christ de Dieu et tous les êtres de lumière avec lesquels ils forment ensemble le royaume de paix sur cette terre. Tout le reste passera, disparaîtra. En vérité, tout le reste disparaîtra. Toutes les richesses de ce monde sont une injustice. Toutes les richesses de ce monde portent en elles l'oppression, les guerres, l'esclavage, d'innombrables transgressions de la loi, de l'amour pour Dieu et pour le prochain. Tout cela fait déjà partie du passé. Tous les riches qui croient pouvoir tout dominer font déjà partie du passé. Eux aussi ont entendu, il est plus facile à un chameau de passer par le chat d'une aiguille qu'à un riche d'entrer dans le royaume des cieux. Pourquoi tant de gens courent-ils après cette richesse extérieure, convoitisent, désirent? Tout cela fait déjà partie du passé. Le Christ de Dieu en vous, dans le temple de chair et d'os, est le vainqueur. Il est la vie éternelle en moi, Dieu, votre Dieu Père-Mère. Je suis le Je suis et j'envoie mon esprit vers les miens. Je vous fortifie dans votre volonté de faire ce qui correspond à l'amour pour Dieu et pour le prochain. Je viens toujours en aide à mes enfants qui s'efforcent de faire un pas en direction de l'amour pour Dieu et pour le prochain. Peuple de cette terre, pourquoi vous infligez-vous une telle souffrance? Croyez-vous vraiment
que cela va continuer toujours ainsi? D'où viennent toutes les maladies, tous les tourments et la détresse? C'est ce que vous êtes vous-même. D'où viennent donc les innombrables catastrophes? Des êtres humains, car vous êtes vous-même une catastrophe. Pourquoi ne croyez-vous pas en la loi de l'amour que je suis? En vérité, je suis l'esprit de l'amour et je vous offre mon amour. Je rayonne mon amour vers vous en fonction de l'intensité avec laquelle vous vous tournez vers moi. Plus vous vous ouvrez à mon amour, plus vous recevez, plus vous guérissez, plus vous êtes heureux, joyeux, et plus vous trouvez le chemin vers la communauté où il n'y a ni supérieur ni inférieur. Tous les frères et sœurs sont égaux. Personne ne reçoit plus de considération qu'un autre. Toutes les ethnies, tous sont égaux. Vous êtes frères et sœurs en moi, votre Seigneur et Dieu. Je vous ai tous contemplés et créés comme des frères et sœurs, et vous étiez autrefois frères et sœurs dans le royaume éternel avant de vous incarner. Pourquoi avez-vous tant de mal à le mettre en pratique dans ce monde? Pourquoi la notion de propriété y est-elle si forte? Pourquoi tant de hiérarchie? Pourquoi tant de richesse et tant de pauvreté à la fois? Vous êtes frères et sœurs et vous devriez à nouveau faire en vous l'expérience de la fraternité et suivre le chemin qui mène aux cinq principes: l'égalité, la liberté, l'unité, la fraternité, afin que la justice règne aussi sur cette terre. En vérité, je suis votre Dieu, Père, Mère de l'amour, l'Esprit Saint, comme vous le dites. Mais il n'y a pas un seul saint d'église dans mon royaume. Les saints n'existent pas. Moi, le je suis, la vie, le Dieu créateur, le Dieu d'Abraham, d'Isaac et de Jacob, le Dieu de la sagesse divine, d'Emmanuel et de Gabriel. Je suis la vie. Et en dehors de moi, il n'y a pas de vie. Amis bien-aimés, enfants bien-aimés, en vérité, je suis un Dieu d'amour. Je voudrais vous prendre par la main et vous ramener avec mon Fils, le Christ de Dieu, dans la patrie éternelle, avant que des souffrances indicibles ne s'abattent sur cette terre, avant que des catastrophes indescriptibles ne surviennent. Depuis combien de temps en avez-vous déjà connaissance? Depuis des décennies, je me révèle et je me révèle encore, et pourtant vous êtes si peu nombreux. Un grand peuple aurait pu voir le jour depuis longtemps déjà. Mais je n'abandonne pas, je continue d'appeler et d'appeler, mais j'exhorte aussi. Et je dis à tous ceux qui entendent ma parole, celui qui entend ma parole et l'accepte a également le devoir de la mettre en pratique, sinon il charge son âme. Et ceux qui entendent ma parole et la rejettent comme si elle n'avait aucune importance ont déjà prononcé eux-mêmes leur propre jugement. Je suis véritablement le je suis, le Dieu unique de l'amour, et il n'y a pas d'autre Dieu que moi. Je suis le je suis, éternellement le même, et je donne mon esprit à mes enfants. Mon esprit se répand vers eux à travers la nature. Mon esprit leur donne ma parole en tout ce qu'ils rencontrent.
Si vous ne m'entendez pas, c'est uniquement parce que vos âmes sont encore assombries et que vous ne vous êtes pas exercé à devenir silencieux. En vérité, devenez silencieux et recevez ma parole dans la nature, recevez ma parole dans le temple de chair et d'os, car je suis la parole éternelle dans toute ma création. Je suis le je suis, le Dieu, Père, Mère de mes enfants, et je ne vous abandonne pas. Je vous laisse la paix des cieux et ma parole d'amour dans votre cœur. Amen.

0: Liebe Brüder, liebe Schwestern.
1: Chers frères, chères sœurs, des paroles emplies d'une telle douceur, de tellement de bonté et d'amour. Seul notre Dieu Père-Mère peut parler ainsi. Lui qui nous aime et connaît chacun de ses enfants incarnés sur terre qui le cherchent. Il connaît les luttes que nous traversons ici, les détours que nous faisons parfois jusqu'à ce que nous le trouvions. Aujourd'hui, nous commémorons la Pentecôte, le déversement de l'Esprit-Saint. Et ce que notre Père nous a donné aujourd'hui a vraiment été le déversement de son Esprit sur chacun de nous, sur chaque âme qui souhaite l'entendre. Et lorsqu'il se révélait, une image est montée en moi. C'est comme si un jardinier passait dans son jardin, regardant chacune de ces petites plantes qui sont en train de pousser. Il leur donne son amour, sa chaleur. Il leur donne de l'eau. Il leur donne ce dont elles ont besoin pour bien grandir, pour fleurir et être ce qui correspond à la nature originelle des enfants de l'amour, des enfants de l'infini. Aujourd'hui, il nous a rappelé que nous sommes ses enfants. Et nous pouvons nous le rappeler chaque jour à nouveau et prendre conscience de ceci. Nous n'avons pas besoin de guides aveugles guidant d'autres aveugles. Nous avons simplement besoin du Christ, des 10 commandements de Dieu, du sermon sur la montagne de Jésus de Nazareth, du chemin intérieur. C'est là le soutien dont nous avons besoin pour le trouver. C'est cela qui nous permet d'avancer et de nous rapprocher de lui. Il nous a posé plusieurs questions aujourd'hui et 2 d'entre elles m'ont particulièrement touchée. Il a dit, « Qu'est-ce que je peux encore vous donner de plus ? Tout a été dit, tout a été donné et se trouve ici, dans la bibliothèque Sophia, le centre de l'esprit libre. » Je trouve que nous pouvons laisser agir en nous ces mots pour en comprendre le sens. Le centre de l'esprit libre est ici. Et nous, nous avons la grande chance d'être ici. Dans les livres et les enseignements qui nous ont été donnés par la sagesse divine durant près de 50 ans, nous trouvons des conseils et des aides sur toutes les situations que nous pouvons traverser et tous les thèmes. C'est vraiment un trésor incommensurable. Le Père nous a également demandé si nous ne voulions pas devenir des chrétiens actifs pour lui. Et la seule réponse pour moi est oui. Oui, de tout mon cœur, je veux apporter mon aide et le servir pour que le royaume de paix puisse être édifié ici et que toujours plus d'âmes puissent être touchées dans leur cœur par le Christ de Dieu. Chers frères et sœurs, après de telles paroles, de telles révélations qui nous touchent profondément et nous poussent plutôt à rester dans le silence, il n'est souvent pas simple d'exprimer ce que nous ressentons dans notre cœur, de partager ce qui nous a touchés. Malgré tout, j'aimerais inviter chacun qui le souhaite à le faire, à exprimer ce qui l'a touché. C'est aussi une manière de nous connaître mieux et une possibilité d'apprendre les uns des autres. Donc, n'hésitez pas à prendre la parole, nous nous en réjouirions.
2: Aujourd'hui, j'ai perçu le Père comme un Père aimant qui dit, Je vous l'ai dit à travers Abraham, je vous l'ai dit à travers Moïse, je vous l'ai dit à travers Ésaïe. Je vous ai donné mon Fils, le Christ de Dieu, afin qu'il vous conduise dans toute la vérité. Et je vous ai envoyé, au fil des siècles, des prophètes et des prophétesses de Dieu. Et maintenant, je vous ai envoyé la sagesse primordiale et l'amour primordial. Pendant 50 ans, la corne d'abondance de la sagesse divine s'est déversée sur l'humanité. Me permettez-vous de vous l'expliquer encore une fois? C'est ainsi que je l'ai ressenti. Ce que je souhaite, c'est que vous deveniez les êtres que vous êtes au plus profond de vous-même et que vous formiez un peuple sur cette terre, la terre qui est un produit de la chute. Un peuple qui vit ensemble dans mon esprit et dans l'esprit du Christ de Dieu. Il s'est exprimé avec tellement d'amour, de bonté et de chaleur. C'était vraiment le Père bienveillant.
1: Quant à moi, j'ai pensé, c'est incroyable comme la plus grande force de l'univers nous parle avec une infinie douceur. Il n'y a rien de pompeux ni de mystérieux en Dieu, cela n'existe pas. Il est simplement là, il nous dit que nous faisons partie de lui et que nous devrions rentrer à la maison. Et il nous indique aussi comment y parvenir. J'ai aussi été très touchée par le fait qu'il cherche sans cesse à nous ramener à l'amour qui se trouve aussi au plus profond de nous.
3: Bueno, a mí cada frase que ha dicho hoy el padre me ha llegado muy profundamente porque todo eran aspectos importantísimos para mi momento actual.
2: En ce qui me concerne, toutes les paroles prononcées par Dieu Père ont trouvé un écho profond en moi. Et je retiens tout particulièrement cet aspect. Le fait d'écouter sa parole implique le devoir de la mettre en pratique.
3: Et aussi, je llevo todo el amor que ha derramado sobre nosotros, que ha sido un
2: Je garde aussi en moi son amour infini qu'il a déversé sur nous. Je n'ai pas de mots pour le décrire.
1: Je trouve ce que tu dis très beau. Merci beaucoup pour tes paroles. En effet, la plus grande marque de gratitude que nous puissions témoigner aux prophètes, à tous les hommes et toutes les femmes éclairées qui sont venus sur terre, mais aussi au Père et au Christ de Dieu, c'est de mettre vraiment en pratique pas à pas ce que nous avons compris et de le faire rayonner de plus en plus. Et je trouve aussi belle cette image que tu as évoquée. Tu l'emportes avec toi dans ton pays, comme le Père l'a dit tout à l'heure, plus ou moins en ces termes, que mon esprit porte ses fruits en vous, d'où naîtront à leur tour de nouvelles graines. Et c'est ainsi que je me représente le fait que le véritable amour pour Dieu et pour le prochain se répande et se diffuse alors à travers les bassins collecteurs et partout.
2: Oui, je trouve que cette puissante révélation nous a montré une fois de plus très clairement que ce Dieu n'a vraiment rien à voir avec le Dieu auquel les Églises essaient de nous faire croire depuis des siècles. L'Église et les prêtres ont façonné une croyance basée sur cette phrase « la foi seule suffit » et l'ont inculquée au peuple pendant des siècles, justement pour les contrôler. Et j'ai le sentiment que Dieu Père s'est également exprimé avec beaucoup de force contre cela aujourd'hui, car il ne suffit pas de simplement trouver qu'un enseignement est bien. Il s'agit de changer, de sortir de ma zone de confort, et c'est là que cela devient vraiment passionnant.
1: Le Père l'a rappelé aujourd'hui, je vous ai tout donné, tout est ici. Oui, depuis 50 ans, à travers le Christ et la sagesse divine, il a exprimé sa loi dans nos mots humains, afin que chacun ait la possibilité de reconnaître où se trouve cet esprit libre, à savoir en nous. Et c'est cela le chemin intérieur, de manière très concrète. Frère Emmanuel l'a enseigné à travers Gabriel pendant de très nombreuses années et sous tous les angles, tantôt d'un point de vue, puis d'un autre, afin que chacun puisse vraiment se reconnaître et se libérer avec le Christ de ces schémas de pensée qui ne correspondent pas à la loi de Dieu. Il est là, nous pouvons le trouver. Et je trouve ça formidable. Dieu n'est pas loin de nous. Il dit que nous pouvions aussi le trouver, le ressentir dans la nature. Nous n'y parvenons pas du jour au lendemain, mais il nous donne sans cesse des petits signes. Par exemple, lorsque nous entendons soudain un oiseau chanter, qui nous parle là? Ça pourrait être notre Père qui nous transmet un message qui nous aide à aborder la journée dans un état d'esprit différent, afin que nous puissions nous rapprocher de lui pas à pas.
2: Le Père nous a également expliqué aujourd'hui ce qui se passe lorsque nous mettons son enseignement en pratique. Il nous a dit qu'ici, à la bibliothèque Sophia, se trouve tout, absolument tout ce dont nous avons besoin, et que cela signifie que nous pouvons apprendre par nous-mêmes à recevoir l'Esprit Saint. Et cela signifie donc que nous sommes alors totalement indépendants de toute structure extérieure, de toute religion, voire même d'un prophète. Nous pouvons alors vraiment percevoir que Dieu est là dans tout ce qui nous entoure, comme un poisson dans l'eau perçoit l'eau. Et je pense que c'est vraiment le chemin à suivre pour se libérer de ces religions, de ces structures, quand on commence soi-même à mettre en pratique l'enseignement et à ressentir que Dieu est en nous. Alors toutes les structures extérieures n'ont plus aucune valeur.
1: Lorsque j'étais enfant, j'ai moi aussi beaucoup, beaucoup cherché Dieu. Je l'ai vraiment cherché. Je suis même allée parfois à l'église parce que je pensais pouvoir le trouver là-bas. Et des images me sont revenues à l'esprit, celles de tous les murs d'église ornés de statues, ces visages sombres avec une expression vraiment triste et apeurée. Les paroles du Père que nous venons d'entendre ont été comme une confirmation pour la petite fille que j'étais alors, ce n'est pas là le vrai Dieu. Je crois que beaucoup d'âmes qui entendent sa parole ressentiront en elles-mêmes « Je connais cette voix, je connais cet amour. » Et puis le Père a ajouté « Formez un peuple porté par l'amour. » Cela a été pour moi comme une vision que je connais déjà. Oui, mon âme connaît cette vision d'un peuple de l'amour sans frontières, tous ensemble et tous s'entraident. Je suis donc très, très reconnaissante qu'il nous ait parlé avec tant de douceur, car comme quelqu'un l'a dit auparavant, seul le Dieu unique, notre Père qui nous aime éternellement, peut nous parler ainsi.
2: Je trouve que le Père nous a donné une merveilleuse clé qui est très simple, il n'y a ni supérieur ni inférieur. Et c'est précisément le contraire que toutes les religions ont utilisé comme outil. Elles ont créé cette notion de supérieur et d'inférieur, et cela a engendré des peurs, de la souffrance, l'oppression, des luttes les uns contre les autres jusqu'à la guerre. Il n'y a ni supérieur ni inférieur. Il n'y a que la fraternité dans l'égalité, dans la diversité des mentalités, mais dans l'égalité en tant qu'enfant du Père aimant, en tant qu'être issu de lui.
1: Et Dieu Père a dit aujourd'hui, si nous commençons progressivement à mettre en pratique son enseignement, cela nous attire inévitablement vers une communauté qui vit la même chose. Et en même temps, j'ai eu le sentiment qu'il nous donnait aujourd'hui un si bel exemple de ce que signifie la douceur. Peut-être pouvons-nous tous en tirer une leçon dans nos relations avec les uns et les autres. Il a parlé avec gravité et a abordé des problèmes, des structures qui ne sont pas bonnes, mais avec une douceur et un amour absolu. C'est ce que je voudrais faire, moi aussi, car dans une communauté, tout n'est certainement pas toujours rose et harmonieux, mais si l'on reste dans la douceur et l'amour, alors les choses peuvent vraiment changer. Et aujourd'hui, par ses paroles, il nous en a donné un immense exemple.
4: Ja, Bog Oče nam je danes rekel, ja sem v tišini.
2: Dieu Père nous a dit aujourd'hui, je suis dans le silence. Mais vous parlez encore trop, vous êtes trop bruyant. Et là, je me suis rendu compte moi-même que je parlais encore trop. Et je me suis posé une question que j'aimerais justement poser ici. Comment parvenir à ce silence intérieur?
1: Parvenir au calme intérieur, ça marche pour moi de cette manière. Je prie à voix haute en disant au Père tout ce qui me touche et me préoccupe. Alors, je me sens plus calme. Et lorsque je dis ensuite, Père, j'aimerais t'entendre, ou que je pose une question à Gabi, des impulsions me viennent souvent telles que, tu es encore trop agité, ouvre donc la fenêtre et fais quelques exercices de respiration. Inspire profondément et consciemment, puis expire profondément. Je fais cela pendant une ou deux minutes, et je remarque alors je suis plus calme, que je deviens silencieux. Il existe aussi un petit livre intitulé « Apprends à prier » ainsi qu'un autre intitulé « La prière intérieure » dans lesquels Gabriel décrit de manière fantastique les différentes formes de prière. Cela aide aussi beaucoup quand on est très énervé ou simplement agité et qu'on n'arrive pas à trouver le calme. Je m'efforce souvent d'en lire quelques pages et en général, cela m'aide. Tout le monde peut essayer. Bien sûr, on n'est pas le même tous les jours. Notre humeur diffère selon les jours.
2: Nous avons pu aujourd'hui faire l'expérience du déversement de l'esprit à travers la parole prophétique. Dieu nous a parlé comme un Père aimant, doux et plein de sollicitude. Dieu, notre Père, nous parle tous les jours, à travers chaque rencontre, à travers la nature, à travers les nuages et le vent. Il nous parle également à travers les mets qui garnissent les tables richement dressées devant nous. Mais comme nous l'avons entendu aujourd'hui, pour pouvoir le percevoir, nous devons faire le silence en nous. Nous en avons certainement fait l'expérience. Quand je fais vraiment le silence et que je ressens la force de son amour qui m'emplit entièrement, c'est un tel sentiment de bonheur que je ne souhaite rien d'autre que de rester dans cet amour. Nos sens humains nous entraînent souvent vers le monde extérieur bruyant. Et parfois, dans l'agitation du quotidien, nous prenons nos repas rapidement sans réfléchir. Mais si nous prenons régulièrement conscience que les fruits de la terre sont des dons de Dieu, pleins de force vitale pour notre corps spirituel, alors un sentiment de respect pour ces aliments grandit en nous. Et nous éprouvons une véritable et profonde gratitude envers notre Père céleste qui pourvoit à nos besoins. Exerçons-nous donc au silence et exerçons-nous à préserver le silence en nous. Entrons ensemble dans le silence, au plus profond de nous-mêmes, tournons-nous vers notre Père aimant et remercions-le de tout cœur de nous parler et de nous offrir ses dons d'amour.

Chers amis auditeurs, après cet échange riche et vivant, la rencontre s'est poursuivie avec un repas de l'amour sans souffrance animale.

0: Liebe Brüder, liebe Schwestern.
1: Chers frères, chères sœurs, je ne sais pas si vous avez déjà remarqué les cartes posées sur les tables. Chacun a devant soi un petit cadeau et si vous retournez la carte, vous y trouverez deux magnifiques extraits de deux révélations de Dieu Père. Sur la mienne, il y a un extrait d'une révélation de Dieu Père du 13 avril 1990 donnée à travers Gabriel Sophia. Mon enfant, que tu en doutes ou que tu n'y crois pas, je parle. En effet, je suis le Dieu qui parle au plus profond de ton âme. Je suis le Dieu qui parle dans tous les soleils et tous les astres. Je suis le Dieu qui parle dans chaque plante, chaque pierre, chaque animal. Je suis le Dieu qui parle dans chaque goutte d'eau, dans chaque rayonnement émis par les astres. Je suis l'infini, l'univers, et toi, mon enfant, tu portes en toi, au plus profond de ton âme, l'essence de l'infini tout entier, l'essence de toutes les formes d'existence.
2: Chers amis auditeurs, une profonde prière de remerciement a alors été exprimée par le prophète Ulrich.
3: Notre Père, tu es aux cieux et pourtant tu es si proche de nous par ta parole, par ton amour et par ta force, car tu nous guides. Tu guides chacun d'entre nous jour après jour et tu touches de plus en plus de cœurs afin qu'ils s'ouvrent à toi, au rayonnement d'amour venant des cieux que tu es en nous par le Christ. Dieu éternel, unique et miséricordieux, nous avons vraiment du mal à réaliser à quel point tu es proche de nous et que tu nous offres encore et encore ta parole pour édifier notre âme, pour fortifier l'être humain que nous sommes, pour nous affermir dans la foi en toi, dans la conviction que ta conduite infiniment sage peut toute chose en nous et à travers nous, et qu'à travers nous, tu rayonnes de plus en plus dans ce monde afin qu'il se transforme, qu'il sorte des ténèbres pour entrer dans la lumière que tu es. Car tu es la lumière primordiale éternelle qui rayonne d'éternité en éternité. Tu es la lumière de notre âme. Tu es la vie de notre être intérieur. Tu es l'amour qui nous appelle sans cesse à nous intérioriser, à réfléchir sur notre vie et à nous tourner vers toi pour te demander de nous guider selon les paroles de notre frère divin, le Christ, frappez à la porte et l'on vous ouvrira. Oui, en vérité, Père, plus nous te prions de nous guider, de nous accompagner, afin que nous devenions un peuple fort et vigoureux en toi, plus notre rayonnement s'intensifie et plus nos frères et sœurs viennent à nous. C'est toi, Seigneur, qui guide tout. C'est le Christ qui, à ta demande, n'a de cesse de déverser dans nos âmes son amour fraternel, sa sollicitude à notre égard et son amour pour toi, notre Dieu, Père, Mère de l'amour, toi qui nous aimes tant que nous ne sommes bien souvent pas en mesure de le saisir. Le Christ, notre frère divin, incarné en Jésus de Nazareth, a vraiment marqué un tournant. Il a enseigné que tu es le Dieu Père, Mère, aimant d'éternité en éternité. Et malgré tous les obstacles apportés par la lutte de la caste des prêtres de toutes les religions contre la parole prophétique, que tu es, Père merveilleux, il a réussi encore et encore à créer dans ce monde des mouvements du christianisme des origines, des communes des origines où se perpétuait la parole prophétique et où des personnes commençaient à vivre selon ta parole, selon les 10 commandements de Dieu transmis par Moïse et selon le sermon sur la montagne de ton Fils, le Christ. Et les fruits qui en découlent deviennent de plus en plus visibles, Seigneur. Même si des générations se sont succédées, ce qui est positif demeure, car tu es la lumière et la force de l'éternité, et aucune énergie positive ne se perd. Nous savons, Père, que tu es véritablement l'amour et que petit à petit, au fil des générations, tu édifies le royaume de paix. Sans cesse, de nouveaux contingents de frères et sœurs s'incarnent sur terre. Sans cesse, ils se rassemblent autour de la parole intérieure, la parole prophétique, et font